0: Ce sont des grands arbres élancés aux aiguilles persistantes. Et à leur côté, on retrouve les sapins pectinés, qu'on appelle ici les sapins noirs, qui donnent leur nom au bois noir.
1: Et ce lieu, géré par Rouennais Agglomération, vit, bouge et accueille.
0: Cet espace naturel accueille des activités de pleine nature, notamment la course d'orientation et le VTT avec des sentiers balisés. Et un programme d'animation est également proposé chaque année et renouvelé d'avril à octobre, proposant ateliers, balades, cinéma en plein air, toujours dans un respect de l'environnement.
1: Voilà, ainsi tout l'on peut respirer, apprendre, se balader et même croiser quelques écureuils malicieux. À très bientôt, Marion Gilardon.
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3: La cabine-minute, la cabine-minute, la minute de Camini. La cabine-minute, la cabine-minute, la minute de Camini. C'est la cabine-minute sur ici Picardie. J'espère que vous allez bien. Aujourd'hui, on va parler d'amour ou alors de célibat. Enfin, je sais pas, parce que on voit tellement de choses sur les réseaux sociaux. Oui, les hommes ceci, les femmes ceci. Il y a une femme, elle m'a fait du mal au cœur. Mon mec m'a fait du mal au cœur. Il m'a trompé. Il est parti. Mais en fait, pourquoi vous vous mettez en couple? Vous savez qui vous mettez en couple? Vous vous mettez en couple avec un être humain. Alors un être humain, je vous rappelle quand même ce qu'il est capable de faire. Un être humain, ils ont créé la guerre, l'esclavage, la torture, le viol, le génocide et la télé-réalité. Et après, vous êtes surpris quand votre partenaire, qui est un être humain, il vous a mal parlé ou alors il vous a trompé, machin et tout. C'est vous qui choisissez de sortir. Pourquoi vous sortez avec un être humain? Et après, vous êtes surpris quand ça se passe mal. Vous avez l'arrogance de croire qu'un être humain, il va bien vous traiter pendant 30 ans. Il y a des êtres humains, ils trichent au Scrabble. C'est quoi l'intérêt de tricher au Scrabble? Et vous, vous leur confiez vos émotions, vous leur confiez votre cœur à un être humain et vous êtes surpris quand l'être humain il vous fait un coup de Trafalgar, mais vous n'êtes pas bien. Arrêtez de vous mettre en couple. Mettez-vous en couple avec un esprit. Voilà. Tu mets en couple avec un esprit. Voilà. L'esprit, au moins, il va pas t'emmerder. En même temps, un esprit, c'est un ancien être humain, donc si, ça peut être emmerdant. Non, mais pas les esprits. Arrêtez de faire confiance aux êtres humains. T'as cru que ton partenaire, c'était qui? C'était Jésus. D'ailleurs, même Jésus, ils l'ont tué. Les êtres humains, même lui, s'est fait avoir. Et vous, vous exigez une loyauté pendant 30 ans. Arrêtez ça. Arrêtez de vous mettre en couple avec des humains. Mettez-vous avec un arbre. Voilà. L'arbre, c'est solide, calme, silencieux, stable. Et en plus, il est enraciné, il peut pas partir. Voilà. Ton ex, il aurait dû essayer. L'arbre, tu peux lui faire des câlins. Il parle pas, il t'engueule pas. Tu peux oublier les sacs poubelles, il dit rien. Tu peux lui raconter ta journée, il te juge pas. Et c'est mieux qu'un mec, c'est mieux qu'une meuf, c'est mieux qu'un psy. Alors après, niveau sexe, bah écoute, c'est du bois. Il est toujours dur. Alors après ça dépend de ce qu'on aime, hein, ça dépend de ce que t'aimes, tu vois. En même temps, si c'est pas très fun, au moins il te ghoste pas, l'arbre, tu vois. Il a pas d'insta, il pose pas de story ambiguë en mode « je suis dans une forêt chelou ». Et le pire, c'est que des fois, tu parles à un arbre dans la vie, tu vois. T'as plus de réponses que quand tu parles à une copine. Parce qu'un arbre, lui, il te fait pas « rien, non, rien ». Non, c'est pas ça, mais laisse tomber. Alors, moralité, si vous vous mettez en couple avec un être humain, n'oubliez jamais qu'en face de vous, ben vous avez un être humain. 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
4: Salut Brésisel, ici Douarnenez.
5: Ça va vous prendre souvent de gueuler comme ça, comme des dégénérés.
6: Allons, un peu de calme, il y a des gens qui travaillent ici.
4: Je m'appelle Delphine, j'ai 57 ans et j'étais une ancienne élève de Marc Morvan.
7: C'est un sculpteur.
8: Ah bon? On peut gagner sa vie avec la sculpture?
9: Non mais c'est pas une question d'argent.
10: Qu'est-ce que tu fais là?
4: Apparemment, je suis dans le petit bonheur.
10: Tu n'étais pas au courant, je croyais que tu savais.
11: C'est là que tu habites?
4: J'habite à Douarnenez et j'habiterai nulle part ailleurs qu'à Douarnenez.
12: Je crois que nulle part on serait mieux qu'ici.
4: On a la mer, on a la campagne, on a des gens sympas, on a plein de Bretons en plus.
13: Ils se déguisent en Bretonne maintenant. Qu'est-ce qu'ils vont chercher?
14: Et ton petit coin de paradis?
15: C'était un coin d'enfer.
4: Ah, moi, mon coin préféré quand je me balade, c'est les Plomas.
10: C'est par où?
4: Les Plomas, c'est à Douarnenez, c'est juste au-dessus du port du Rosemort et c'est vachement sympa. Il y a plein d'aigrettes et d'oiseaux et voilà.
16: C'est plein de choses, hein. Ça va d'un oiseau qui s'envole à Zaz. C'est assez vaste, quoi. Il y a tout, quoi.
15: En effet.
17: Il était bon, ce premier baiser.
4: Premier bisou, à l'école maternelle.
18: Ah, vous n'avez pas perdu de temps, hein?
4: Je me souviens très bien parce qu'il était tout petit et il voulait absolument m'embrasser. Moi, je voulais pas et il m'a mordu.
18: Mordez ses petits camarades à la maternelle. Jamais!
19: Ce matin, exercice d'expression orale.
4: Moi, l'expression.

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1: Parmi les plantes que nos mamies et papys glanent dans la nature, nous avons la sauge. On dit la chauvia ou la chalvia en occitan d'ici. Vejaya que chemblo, quelle plante? Savez-vous à quoi ressemble la sauge? De belles fleurs mauves avec de longues tiges. Qui a de la chauvia d'un chouvorzier, des médéchi n'a pas métier. Qui a de la sauge dans son jardin n'a pas besoin d'un médecin. En agriculture, on s'en sert pour les vaches quand elles ont le ventre gonflé. Pour les humains, pareil. Pour tout souci digestif, de ballonnement, une tisane de sauge règle le problème. Au XVIIIe siècle, les asthmatiques roulaient des feuilles de sauge pour les fumer. Pour être en bonne santé, une recette de tisane, une bonne eau bouillie dans laquelle infuse feuilles de sauge et de thym. Chalvio bouillide, sauve la vida. Sauge bouillie, sauve la vie. Génial, non? Allez, adieu.
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2: Et pour cette nouvelle saison, au parc Argonne Découverte où nous sommes aujourd'hui, quatre grands prédateurs présents naturellement dans la région sont mis à l'honneur. Bonjour Nicolas Villerette.
3: Bonjour Olivier.
2: Responsable zoologique et directeur adjoint du parc Argonne Découverte. Quels sont

0: Ces quatre grands prédateurs.
1: Le loup gris d'Europe, le pigargue à queue blanche, le hibou grand-duc d'Europe et le lynx. Pourquoi ces quatre-là, on les met à l'honneur? C'est parce qu'ils font leur grand retour dans notre secteur et que quand un prédateur fait un retour dans un endroit, souvent ça peut faire peur.
0: On parle de retour à l'état sauvage.
1: On parle de retour à l'état sauvage. Nous, ceux qu'on présente, ils sont en captivité, en volière ou en enclos, et ils resteront en captivité. Mais naturellement, ils font leur retour ici. Et nous, notre objectif, c'est de sensibiliser les gens, de présenter ces espèces parce qu'on a moins peur de ce qu'on connaît.
0: Donc, on peut déjà voir ici au parc Argonne Découverte des grands ducs d'Europe, des pigargues à queue blanche ou encore des loups. Le lynx, lui, arrivera plus tard, même s'il est déjà présent à l'état sauvage dans la région. Parlez-nous un peu du lynx, justement.
1: Alors, effectivement, ici au parc Argonne Découverte, nous n'avons pas encore de lynx, mais on y travaille. Le lynx est un animal très discret. Alors, c'est un bon prédateur, notamment de chevreuil. C'est un animal forestier, un peu comme les loups. Mais autant les loups, quand ils font leur retour dans un secteur, c'est compliqué parce que c'est un animal qui va, quand il s'approche des fermes, poser des problèmes au niveau des troupeaux de moutons, au niveau des veaux, par exemple. Autant le lynx, ça reste un animal très discret qui va chasser des proies comme le chevreuil, qui va en plus manger sa proie jusqu'à la dernière bouchée. Et vraiment un animal solitaire, contrairement aux loups qui vont vivre en meute, donc on peut les repérer plus facilement. Dans les Ardennes, il y a eu quelques lynx observés, mais pour autant, nous, on veut quand même sensibiliser au fait que les gens, potentiellement, en rentrant d'une soirée, vont, pourquoi pas, croiser un lynx un de ces jours. C'est tout à fait possible.
0: Le lynx, c'est un félin, un gros chat. Décrivez-nous, pour ceux qui sont présents dans les Ardennes à l'état sauvage, à quoi il ressemble?
1: Alors, c'est un animal qui a les oreilles pointues, avec un petit pinceau noir au bout des oreilles. Vraiment, on va dire un chat haut sur pattes. Alors, quand même de couleur marron, avec des petits spots de taches plus foncées, qui va faire 20-25 kilos. Et c'est un animal qui va volontiers, en fait, se cacher, se poser, laisser les gens passer. Même parfois, lorsqu'il y a des chasses, il ne va pas forcément s'enfuir. C'est pour ça qu'il est difficile à voir. Il va aller se cacher contre un arbre, attendre que la battue passe et sortir ensuite.
0: D'autant plus que des fois, pour dormir, il peut se mettre en hauteur.
1: Ah oui, bah oui, c'est, on va dire qu'on en parlait, c'est un gros chat, on va dire ça comme ça. Donc il a
0: un gros arbre à chat avec un gros arbre, du coup.
1: Exactement, c'est ça. Donc un arbre accessible dans lequel il va pouvoir trouver refuge. Et après, il ne va pas se réfugier uniquement dans les arbres. C'est un animal qui va volontiers aller se cacher. Un arbre tombé, une souche qui a soulevé un peu de terre, de roche, il va aller se mettre là-dessus. Surtout les femelles, quand elles ont des jeunes, elles vont aller trouver ce genre de petite caverne pour aller y mettre leurs jeunes en sécurité.
0: Une population qui avait totalement disparu, qui est en train de revenir. Pourquoi elle avait disparu?
1: Il y a une centaine d'années, les empoisonnements ont fait beaucoup de dégâts sur ces derniers maillons de la chaîne alimentaire. Les empoisonnements maintenant qui ont beaucoup, beaucoup moins lieu qu'avant. Et donc, du coup, petit à petit, ils commencent à regagner du terrain. Un animal discret, forestier, et donc les forêts des Ardennes s'y prêtent très bien pour son retour.
0: Et là où il y a de la forêt, les lynx sont de retour en Champagne-Ardenne. Merci Nicolas Villeretz, responsable zoologique.
1: Merci Olivier. 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
1: L'auteur du livre que je vous présente aujourd'hui dans Toujours à la page les a tous interrogés. Ce père de famille qui, après avoir tué femme et enfant, s'inquiète du sort de sa chienne. Ce japonais cannibale interpellé au bois de Boulogne ou encore ce membre de la Société de protection des oiseaux soupçonné d'être un tueur en série. Jacques Poinaz fut commissaire de police, chef adjoint de la brigade criminelle de la police judiciaire de Paris, également chef de l'unité de coordination de lutte antiterroriste. Cet Ardéchois de naissance témoigne de sa carrière dans « Le temps des aveux, le réfrigérateur du japonais cannibale et autres récits de la brigade criminelle », un livre paru chez Mareuil Éditions. Le retour sur 13 des enquêtes les plus marquantes de sa carrière avec, en ligne de mire, à une époque où l'ADN n'était pas encore la reine des preuves, l'obtention des sacro-saints aveux. Des aveux qui viennent ou non, et qui dissimule parfois une partie de la réalité, qui laisse aussi souvent l'enquêteur avec un sentiment de frustration. Jacques Poinaz.
2: Oui, de la frustration, parce que les aveux ne sont pas toujours totalement sincères, ou complets, ou indiscutables. Il y a souvent une fragilité de l'aveu, puisque lorsque les aveux, on se projette déjà dans le procès et la preuve devant les assises pour les homicides. Mais ces histoires, c'est aussi ce basculement de la personne qui avoue, et souvent, même si le policier avant tout est content d'avoir résolu une affaire, parce qu'une affaire criminelle est toujours un poids pour les policiers, mais il y a également parfois un peu de, sinon de pitié, du moins de tristesse de voir un homme qui parfois avait une vie jusque-là normale et qui bascule dans le monde de la prison pour une longue peine.
1: Mais quelle perception vous avez de ça quand vous êtes face à quelqu'un qui n'est pas un criminel aguerri et qui bascule pour des raisons qui paraissent en fait futiles, si on y pense bien?
2: Alors, je crois que ça reste un mystère de l'homme, un mystère de l'humanité. Comment comprendre que quelqu'un qui a jusque-là eu une vie parfaitement banale, d'un seul coup, pour des raisons difficiles à imaginer, passe à des actes terribles?
1: On voit la grande diversité des affaires que vous avez traitées. C'est d'autant plus agréable à lire qu'effectivement, on ne sait jamais où vous allez nous emmener à chacune des histoires. Comment vous avez fait la sélection?
2: J'ai pris celles qui sont restées dans ma mémoire, je dirais, qui m'ont laissé un sentiment, soit de satisfaction, soit d'échec, ou comme celles qui se passent en Ardèche, où je reviens pratiquement dans mon village natal pour enquêter sur une affaire d'explosifs dans la communauté de l'ex-tueur de l'Ardèche, Pierre Conti. Mais souvent aussi parce que ce sont des affaires qui ont quelque chose de particulier, parfois de presque burlesque, parfois de troublant, comme ces adolescents qui, pour donner un alibi à leur ami, inventent un stratagème un peu diabolique. J'ai essayé de montrer que la réalité est souvent plus surprenante que la fiction même.
1: Et c'est sans doute ce qui est le plus fascinant dans chacune des histoires que nous confie Jacques Poinaz. Et ce qui est captivant, c'est ce récit au plus proche du travail de l'enquête et les impressions, les réflexions que partage l'auteur avec nous au fil de chacune. Alors si vous êtes fan de faits divers, jetez-vous sur Le temps des aveux de Jacques Poinaz, paru aux éditions Mareuil.
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1: Bonjour à toutes et tous, bienvenue dans Affaires Classées, le podcast. Je vous emmène faire un petit tour deux siècles en arrière. Nous sommes dans la soirée du 1er mai 1827. Un paysan de Barcus rentre de la célèbre foire d'Oloron. Il est abattu par un inconnu. Question, qui lui en voulait donc ? Réponse dans un instant.
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1: Chaque année, le 1er mai, la ville d'Oloron-Sainte-Marie organise sa traditionnelle foire au bétail. Un rendez-vous inspiré des grandes foires d'antan et qui attire plusieurs milliers de visiteurs depuis le XIVe siècle. Ce lundi 1er mai 1827, Dominique, un habitant de Barcus, l'a passé, comme beaucoup, dans la capitale du Haut-Béarn. Rentrant seul, à pied, il est 22h lorsqu'il parvient à l'entrée d'un petit pont dit de Choco, à une courte distance de sa maison d'habitation. À peine pose-t-il le pied sur l'ouvrage qu'une soudaine lueur déchire la nuit. Une lueur doublée d'une détonation. Pas de doute, Dominique vient d'essuyer un coup de fusil. Blessé, le fermier tombe en criant « À l'aide ! À l'aide !» Au loin, il y a un homme qui court le long du ruisseau, enjambant une barrière. Pas de doute, c'est l'agresseur. Marianne, une jeune servante occupée à ses prières, entend les hurlements plaintifs de cet homme qui appelle au secours. La bonne dame s'empresse d'alerter le maître de maison, l'instituteur et quelques paysans qui accourent afin de porter assistance au malheureux. Blessé à la poitrine et au bras gauche. Dominique Etchegoyen est transporté à son domicile où le médecin vient lui prodiguer les soins que son état grave nécessite. Au petit matin, le maire de Barcus se rend à son chevet. Il lui demande de décrire en détail ce qui s'est passé. Dominique est formel. L'obscurité l'a empêché de reconnaître l'agresseur qui semblait posté au loin, en embuscade. Les gendarmes de Mauléon rappliquent. À leurs yeux, c'est une vraie tentative d'assassinat. Les blessures de Dominique sont graves. Il aurait bien pu y passer.
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1: L'enquête criminelle débute. Dominique jure qu'il ne se connaît aucun ennemi. Ses affaires sont saines et il est, dit-on à l'époque, de bonne mœurs. Les soins appliqués du docteur Alcat et sa constitution robuste lui vaudront une incapacité totale de travail de 20 jours. Mais il se rétablira de ses plaies, fort heureusement. À Barcus, l'affaire jette un émoi certain dans la population. À tel point que les rumeurs les plus folles circulent. Certains disent Dominique Etchegoyen décédé, quand d'autres désignent déjà le nom de l'assassin présumé. Dans leur procès-verbal, les gendarmes rapportent en effet que des soupçons insistants circulent sur la personne du premier voisin de la victime, un certain Etcheoun, du nom de la maison basque qu'il occupe ici, identifié comme étant Pierre Topet, né au village en 1786. Les gendarmes vérifient. Topet traîne la réputation d'être un mauvais sujet, un repris de justice aussi. À peine quadragénaire, il sort de la prison d'Eisse où il a purgé 5 années de prison pour des violences graves sur l'ex-amant de sa femme. Et selon la rumeur, il ne rêvait que d'une chose, se faire justice lui-même et expédier en enfer celui qui l'a envoyé derrière les barreaux, un certain Egiafal, qui a passé lui aussi la journée du 1er mai à la foire d'Oloron. À Barcus, la clameur publique ne parle que de lui. C'est Topet, alias Etcheoun, le suspect, point final. Certains habitants affirment qu'il a guetté le retour de son rival en se postant aux aguets. Trompé par l'obscurité régnant dans ce chemin creux et sinistre, il se serait trompé de cible, tirant par erreur sur Etchegoyen. Le scénario est séduisant, en apparence.
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1: Les gendarmes ne voient pas qui en voulait au malheureux Etchegoyen. En revanche, la piste menant à Etcheoun semble beaucoup plus fructueuse. Ces derniers temps, par jalousie ou par haine, toutes les occasions étaient bonnes pour chercher querelle à son rival. Une voisine affirme qu'Etcheoun lui a demandé si Egiafal avait bien l'intention de se rendre à la foire d'Oloron. Étonnante curiosité sur l'emploi du temps de son ennemi juré. Mieux encore, le métayer d'Etcheoun affirme qu'il était bizarrement absent de sa maison la nuit du drame. Et ses enfants, ses propres enfants, le confirment. D'ailleurs, personne ne l'a revu depuis. Pour les gendarmes, les soupçons s'accumulent. Plusieurs villageois rapportent qu'Etcheoun se cacherait dans les bois, sur les sommets de la Roue. Pourquoi diable pareille fuite s'il n'a rien de se reprocher ? Bizarre. Tribunal de Saint-Palais, le procureur du roi, M. de la Régoyenne, discerne dans cette cavale comme un aveu de culpabilité. Il délivre donc un mandat d'arrêt contre le fugitif dont tout le monde parle, mais que personne ne voit. Il faut dire qu'en Soule, la personnalité de Pierre Topé, alias Etcheoun, laisse peu indifférent. Doué d'une âme ardente, d'une susceptibilité que beaucoup disent excessive, l'homme a connu une jeunesse orageuse. Fâché avec ses parents, sa jalousie l'a conduit à suspecter l'infidélité de son épouse et à asséner un coup de hache au visage de son amant supposé, le fameux Egiafal. À l'époque, nombre de paysans basques s'expriment dans leur langue natale. Peu d'entre eux ont eu la chance d'aller à l'école. À la différence d'Etcheoun qui, lui, a appris le français qu'il parle à la perfection.
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1: Au Pays Basque, Etcheoun passe pour être un poète. Né en pleine période romantique, il est l'auteur de nombreux chants dramatiques, des poèmes émouvants dont les vers racontent les principaux événements de sa vie, souvent tragiques, comme son mariage avec une fille de niveau social inférieur. Une union qui a déshonoré sa famille alors qu'il n'avait que 20 ans. Vexé, son père l'avait menacé de le déshériter. Couchant ses malheurs sur le papier, le jeune homme devint poète et écrivain. Quand son épouse le trompa, Etcheoun se mit à écrire sur le thème de l'amour trahi. Un sujet cher aux auteurs romantiques, mais ses écrits vont aussi se retourner contre lui. Alors qu'il est en cavale après les coups de feu tirés le 1er mai contre son voisin Etchegoyen, le poète se console en écrivant quelques vers. Planqué dans une cabane de berger, il compose un chant qui deviendra célèbre et dont voici le dernier couplet. Dans le village de Barcus, ne cherchez pas Etcheoun. Vous qui, désirant l'arrêter, êtes à sa poursuite. Il compose des chants à Igelou, désignant ainsi le lieu de sa cache. Il n'y a pas de plus beau pâturage en Soule, conclut-il. Mais quand les gendarmes mettront la main sur ce poème, ils vont l'utiliser contre lui comme une pièce à conviction, à charge. Etcheoun est en effet interpellé 4 mois plus tard chez un notaire de Tardets alors qu'il s'apprêtait à signer un acte de vente par lequel il tentait de mettre sa propriété de campagne à l'abri de ses créanciers. Redoutait-il que la justice la confisque au cas où il serait reconnu coupable de la tentative d'assassinat sur Etchegoyen, son voisin, la nuit du 1er mai 1827.

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1: Son procès aux assises s'ouvre le 18 août 1828 dans les murs du Parlement de Navarre, à deux pas du château palois. Vu la personnalité de l'accusé, l'audience défraie la chronique judiciaire. Ce n'est pas tous les jours, en effet, qu'on juge un poète écrivain. Face aux 12 hommes tirés au sort comme jurés, l'accusé a préféré s'habiller avec de misérables haillons. Lui qui est propriétaire de sa ferme, un luxe rare pour l'époque, il joue le pauvre. Une foule de dames élégantes se masse dans les rangs du public. Face à l'exposé de l'avocat général, M. Lamothe Duncan, Etcheoun ne varie pas. Il est innocent, voire persécuté. Ses malheurs datent de son mariage, clame-t-il, dans un français excellent. Et tandis qu'il purgeait une peine de prison, sa femme a, dit-il, continué à le tromper avec son rival, le sieur Egiafal. Une fois libéré de la prison d'Eis, Etcheoun trouva l'amant de son épouse installé dans son propre lit, régnant en maître chez lui. Il le mit certes à la porte, mais l'accusé poète peinait à calmer sa peine. « Scélérat, tu buvais mon vin, tu mangeais mes jambons, tu devrais être à ma place » lance-t-il plein de haine à Egiafal, qui est cité comme témoin à la barre de la cour d'assises. Pour l'accusation, ce récit de souffrance, de haine, illustre à merveille le mobile du crime. Le soir du 1er mai 1827, selon l'avocat général, Etcheoun voulait faire la peau à Egiafal, et il l'a patiemment attendu, en guet-apens. Et c'est par erreur, parce qu'il faisait nuit, qu'il s'est trompé, faisant feu sur Dominique Etchegoyen, qu'il faillit bien tuer. En leur intime conviction, les jurés vont pourtant absoudre le poète soultan aux mille malheurs. Etcheoun est acquitté. Il rentre à Barcus le soir même.
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1: 1er mai, jour de foire, c'était ce rendez-vous avec l'histoire en 1827 du côté de Barcus. Je vous retrouve dans un prochain numéro à la rencontre de la Deuxième Guerre. La Deuxième Guerre mondiale et un épisode qui s'intitulera « Mort aux traîtres ». Nous sommes en février 45, les Allemands ont quitté le Béarn, le Pays Basque, et pourtant, on juge à Pau un traître qui a livré aux Allemands les deux frères du célèbre cancérologue Léon Schwarzenberg. De quoi s'agit-il? Réponse dans un prochain numéro. À bientôt.
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3: Itinéraire bis à Chablis cette semaine, et aujourd'hui je me suis arrêtée à l'obédiencerie du domaine La Roche, ici à Chablis. Margot Meunier, bonjour.
4: Bonjour.
3: Vous êtes responsable marketing, communication, domaine La Roche. Une obédiencerie, Margot, c'est quoi?
4: Alors, une obédiencerie, c'est un ancien monastère qui recueillait les chanoines de l'ordre de Saint-Martin de Tours, et donc qui louait obédience au Seigneur, donc un lieu de prière et également un haut lieu de vin.
3: Ici, on est à l'origine des vins de Chablis, c'est ça?
4: Exactement, l'obédiencerie est le berceau des vins de Chablis. Il faut imaginer que les chanoines sont arrivés à Chablis, ont cultivé la vigne et ont vinifié les vins ici à l'intérieur de nos caves pour la première fois.
3: On est dans une cave très très ancienne ici.
4: Tout à fait, la partie la plus historique est datée du 9e siècle.
3: Et ici, on entrepose quel type de vin de Chablis?
4: Au domaine La Roche, on est fiers de continuer de vinifier, d'élever l'intégralité de nos premiers grands crus dans ces caves, qui nous permet de perpétuer cet héritage de plus de 1000 ans et d'avoir une qualité exceptionnelle au niveau des vins.
3: Cette obédiencerie, elle est ouverte à la visite et au public?
4: Tout à fait, on a à cœur de faire vivre et de partager cet héritage et ces monuments. événements. Donc nous accueillons le grand public sur des créneaux fixes deux fois par jour tout au long de l'année. Et nous disposons aussi également de différentes prestations qui peuvent être sur mesure ou à la demande.
3: Qu'est-ce qu'on explique ? Quelle est l'histoire que l'on raconte aux visiteurs ?
4: Lorsqu'on reçoit des visiteurs, on leur fait partager l'histoire de l'obédiencerie et du domaine La Roche. C'est un voyage de plus de 1000 ans d'histoire à travers l'héritage culturel et vinicole que l'on détient.
3: Et puis, on peut voir et peut-être toucher quelques grandes bouteilles.
4: Tout à fait, on a la chance d'avoir une vinothèque assez exceptionnelle, aussi bien en qualité qu'en démonstration. Donc c'est possible de découvrir des flacons aussi bien en format que des vieux millésimes que vous ne pouvez pas trouver partout.
3: Et puis un magnifique, exceptionnel pressoir.
4: Exactement, lors de la visite, vous êtes amené à découvrir un pressoir authentique du XIIIe siècle à l'intérieur de nos caves. C'est vraiment une découverte grandiose et qui retrace des siècles d'héritage vinicole en Bourgogne et particulièrement à Chablis.
3: Ici donc le berceau de ce vin exceptionnel qui est le Chablis, et puis c'est un endroit qui vit toujours.
4: Exactement, donc toutes les équipes se rendent quotidiennement dans les caves, que ce soit pour faire visiter au grand public ou que ce soit pour veiller sur le bon déroulement des vinifications et des élevages de nos vins.
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3: Itinéraire bis à Chablis, et aujourd'hui on ne va pas parler de vin à Chablis, on va parler de bière. Alexis Madelin, bonjour.
5: Bonjour.
3: Nous sommes aux bières Madame. Ces bières Madame, Alexis, elles sont nées comment et quand ?
5: Eh bien, elles sont nées il y a bientôt 10 ans, donc c'était en octobre 2016, la fondation des bières Madame, avec une première bière qui s'appelait la Porte Romane.
3: C'est plutôt étonnant de voir une entreprise, une microbrasserie comme ça, dans une des capitales du vin français.
5: Oui. Aussi, bien sûr, mais moi j'ai des origines viticoles, vigneronne, et du coup ça me semblait absolument normal pour moi de créer une brasserie ici. Et on retrouve beaucoup de similitudes entre la bière et le vin. On parle de fermentation, de mise en bouteille, de refermentation en bouteille, de méthode champenoise, donc on a beaucoup de similitudes, d'accord, mes boissons, donc mes bières, dans le cas concret, et puis bien sûr ça reste des produits plaisir qu'on peut consommer entre amis, en famille, sans problème.
3: Et qu'on consomme bien sûr avec modération. Les caractéristiques des bières Madame, quelles sont-elles, Alexis ?
5: Alors les caractéristiques principales, c'est bière avec une bulle très fine, une aromatique, une belle longueur en bouche, parce que justement pour faire le parallèle avec le monde du vin, on fait un élevage sur lit, donc en bouteille, et ce qui permet d'avoir des bières très aromatiques avec de la matière.
3: Et une belle gamme.
5: Et une gamme maintenant qui s'est bien densifiée depuis le démarrage il y a 10 ans, puisqu'on a aujourd'hui une dizaine, voire un petit peu plus de bières qui étudient un peu tous les styles, les grands styles des bières françaises et internationales, et aussi des bières un peu plus impactantes sur le territoire, puisqu'on a des bières qui sont élevés en fût de chêne, donc des fûts de Chablis, des fûts de Bourgogne-Rouge, qu'on élève à la manière d'un vin, 10, 12, 15 mois d'élevage en fût, voilà.
3: Je voudrais qu'on parle ici de l'établissement où on se situe. C'est un établissement qui est presque neuf.
5: Oui, au début on a recherché pour s'installer en centre-ville, dans un bâtiment ancien, mais c'est compliqué à trouver quand même. Donc on s'est installé là où on a trouvé, donc un petit bâtiment au début, et en 2016, et ensuite on a agrandi en 2020-2021 pour avoir aujourd'hui une belle surface et de production et de vente, puisqu'on a aussi un bar maintenant avec de quoi accueillir également des séminaires d'entreprise.
3: Voilà, les bières pression, des tables où on peut déguster et quelquefois même manger. Dîner.
5: Eh oui, on peut faire un petit peu tout ce qu'on veut, puisqu'on a même de la musique, des soirées musicales, des concerts de rock, de musique celtique, avec de la bière, ça se marie très très bien.
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3: Itinéraire bis, toujours à Chablis cette semaine, et aujourd'hui j'ai décidé de m'arrêter au musée Vinéa Passion. Alexandre Gautrin, bonjour.
6: Bonjour à tous.
3: Ce musée, Alexandre, il porte bien son nom, puisque vous avez réuni ici le fruit d'une vraie passion, le vin.
6: Oui, exactement. Et j'ai commencé de collectionner les outils de la vigne et du vin dès mon plus jeune âge, à l'âge de 16-17 ans, jusqu'à aujourd'hui, et j'ai 48 ans.
3: Alors, on va parler de ce musée. Il est sur deux étages, c'est ça ?
6: Il est sur deux niveaux. Et le musée Vignes à Passion retrace l'évolution de la vigne et du vin depuis le 19e jusqu'à nos jours. On a environ 3000 objets, à peu près. Il faudrait les recompter, ce qu'on en rajoute toujours. Hein. Quand on trouve de nouvelles pièces, on les rajoute. Mais bon, ça fait déjà une collection assez conséquente.
3: Des pièces qui sont les vôtres, vous l'avez dit, mais qui vous sont données, que vous achetez, que vous trouvez où ?
6: Toute ma collection, c'est dû à 30 ans de Chine, sur les brocantes, les vigreniers, les foires aux outils spécialisés. En fait, un vrai métier d'outil de la vigne et du vin.
3: Et c'est important pour vous d'ouvrir ce musée pour les montrer au grand public et pour expliquer ce qu'était le travail de la vigne.
6: Ben oui, c'est très important de déjà premièrement de mettre en valeur les outils d'autrefois que les anciens utilisaient pour faire voir l'évolution en laquelle nous en sommes arrivés aujourd'hui avec des outils ultra modernes par rapport à il y a 150 ou 200 ans. Hein.
3: On peut donner des exemples là autour de nous. On a un gros pressoir qui date du début du XXe siècle, c'est ça ?
6: Oui, ben ça c'est une particularité, c'est peut-être l'outil le plus vieux du musée. On peut pas le dater parce que ce sont des outils qui étaient fabriqués artisanalement, des visseries faites à la forge, enfin vraiment des belles choses.
3: Combien de mètres carrés vous avez ici, Alexandre ?
6: Environ 800 mètres carrés.
3: Et une salle de projection également.
6: Oui, effectivement, une salle cinéma sur un grand écran. Pour y parler du vignoble de Chablis, on a une vidéo autre sur les gelées de printemps, la nuit.
3: Et puis ici, il y a également un petit train touristique, Alexandre.
6: Alors oui, c'est une activité qu'on propose depuis 2 ans. Découvrir le vignoble de Chablis en petit train touristique et le village de Chablis. Tout ça, c'est une balade qui dure environ 1 heure. 30 minutes dans les vignes, 30 minutes dans Chablis. Et tous les édifices où on passe dans Chablis sont commentés.
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3: Itinéraire bis à Chablis. Aujourd'hui, on va parler de patrimoine. Je suis en compagnie de Joël Bouchard. Joël, bonjour.
7: Bonjour.
3: Ça s'entend peut-être. Nous sommes à la Collégiale Saint-Martin et avec vous, on va parler de l'association Chablis Terre d'Histoire. Cette association, quels sont ses buts, ses missions ?
7: Je dois déjà commencer par le commencement, c'est-à-dire elle a été créée en 2019, ce qui n'est pas si ancien. Et ça n'a l'air de rien, mais à l'heure actuelle, nous voilà rendus à 70 adhérents. Et c'était notre objectif de parler patrimoine, de parler histoire et de parler richesse et intérêt de notre histoire.
3: Parce que Chablis, ce n'est pas que le vin.
7: Alors, Chablis, ça n'est pas que le vin, mais c'est quand même principalement le vin. On tourne autour du vin dans les recherches que nous faisons, dans les découvertes que nous faisons.
3: Alors ici, on est dans la Collégiale, Joël, et eh bien, il y a eu des recherches de fait et des choses extraordinaires de découvertes. On peut le dire.
7: Quand on dit découverte, c'est en fait des choses qui étaient au vu et au su de tout le monde depuis quasiment le 19e siècle, à savoir des toiles, des tableaux de grands noms de la peinture française, déjà comme Pierre Mignat, ensuite Philippe de Champaigne, qui était le portraitiste officiel du roi Louis XIII, et une toile attribué au peintre Bassano, qui est une référence de la Renaissance italienne.
3: Joël, lorsque j'ai poussé les portes de cette Collégiale Saint-Martin ici à Chablis, je me suis aperçu que ce très beau monument, je pouvais le visiter grâce à mon téléphone.
7: Alors ça a été un de nos... Ouf ! Une belle victoire de l'année 2024, au cours de laquelle nous avons réussi à faire référencer par le site Belles Églises, qui est d'envergure nationale, notre Collégiale Saint-Martin. Donc nous avons fourni à Belles Églises toute la documentation technique, architecturale, historique, etc., qui est actuellement, maintenant, à disposition du visiteur, numérique, entièrement gratuit.
3: Et puis en parlant de cette association, moi je suis allée faire un petit tour sur votre site internet, et là, il est magnifique. Avant de venir visiter Chablis, regardez-le.
7: Je vous ai parlé de 2019, la création de notre association, ça a été notre tout premier objectif, première réalisation. On trouve sur ce site toute la documentation, l'explication, la vitrine de ce qu'est l'histoire de Chablis, avec des éléments documentaires qui n'ont jusqu'alors jamais été publiés, donc d'un intérêt majeur.
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3: Itinéraire bis à Chablis cette semaine, et vous l'attendez tous, c'est la partie gourmande de ma balade. Ici à Chablis, je suis à la boulangerie-pâtisserie, le pilier de Chablis, dans la famille Boucher. Je voudrais Amandine. Amandine, bonjour.
8: Bonjour.
3: Présentez-vous à nos auditeurs. Ici, on est dans une affaire totalement familiale.
8: Oui, je suis du coup la fille de la maison. Ma maman est la chef pâtissière de l'entreprise et mon papa, chef boulanger.
3: C'est pour ça, dites-moi, qu'ils vous ont prénommé Amandine.
8: Je pense que ça vient un peu de là. C'était soit Amandine, soit Charlotte.
3: On va parler des spécialités de la maison. Alors ici, quand on rentre, on a envie de tout manger. On va commencer par les spécialités de pain, là, qui sont juste à côté de nous, si vous le voulez bien, Amandine.
8: Oui, alors en spécialité de pain, donc, on peut retrouver chez nous la tradition. Après, on a tout ce qui est pain spéciaux, donc le pain au maïs, le bûcheron, qui est un petit peu plus prononcé en goût, le 7 céréales, et plein d'autres variétés.
3: On passe à la pâtisserie. Je suis dans mon élément, moi, ici. Hein.
8: Moi aussi. Alors, la pâtisserie, on fait tout ce qui est pâtisserie classique, on va dire pâte à choux, tartelettes, et puis gâteaux un petit peu plus travaillés.
3: Et c'est la maman qui les fait.
8: Exactement.
3: Et puis, les chocolats, avec un chocolat qui a donné son nom à cette boulangerie-pâtisserie, c'est le pilier de Chablis.
8: Oui, c'est ça. Alors, le pilier de Chablis, c'est vraiment notre spécialité ici. C'est une marque qui est déposée, donc qui existe déjà depuis plus de 30 ans maintenant. Donc, c'est un bonbon de chocolat, donc avec un enrobage chocolat noir, lait ou blanc. Et à l'intérieur, on trouve une ganache pralinée au marc de Bourgogne avec des raisins macérés au ratafia.
3: C'est une recette qui existe depuis plus de 30 ans et c'est une recette qui a été transmise à votre maman, votre papa ?
8: Exactement. On a repris la recette avec la boulangerie.
3: Il y a d'autres spécialités gourmandes comme ça ? On m'a dit qu'on se déplaçait le dimanche pour la gougère de la boulangerie-pâtisserie, le pilier de Chablis ici.
8: C'est vrai que le dimanche, c'est le jour du marché ici à Chablis. Et la gougère, c'est quelque chose qui accompagne parfaitement le Chablis. Donc le dimanche, oui, c'est une grosse journée gougère. Et en période estivale, on la détourne aussi avec des lardons, de l'andouillette, de l'escargot, tout ce qu'il faut.
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9: Le vin, ça prend du temps. 18 mois en général en Bourgogne avant d'être mis en bouteille. En ce moment, le millésime 2024 finit son élevage en fût comme à Beaune chez Philippe Pacalé. C'est dans le calme de ses caves qu'il nous raconte les notes aromatiques de son Gevrey 2024.
10: Donc là, on a changé de cave. On est plutôt sur du 2024, c'est ça ?
11: On est sur des 2024 rouges.
10: Attendez, vous voulez que je prenne votre micro ? C'est peut-être plus pratique. Hop, voilà. Donc là, vous avez ouvert le tonneau. Vous plongez la
11: pipette. Et on se retrouve avec un misime classique, c'est pour ça qu'on voit. On a une belle robe rubis, Gevrey Village. C'est quatre parcelles différentes. Gevrey, c'est toujours beaucoup de fruits. Hein. Ça fait un vin assez gourmand et toujours beaucoup de structure. Il y a les deux. Si on prend 10 personnes, toujours 7 qui l'apprécient. On va les soutirer pour les mettre en bouteille l'année prochaine.
10: Quand vous dites préparer, ça veut dire que...
11: On a mis un bouchon.
10: Ça, donc là, c'est le bouchon qui est à l'intérieur du...
11: Voilà, après on met le robinet.
10: D'accord.
11: Parce qu'on n'utilise pas de pompe, on fait par gravité. Ça évite d'aspirer le vin, c'est moins stressant.
10: C'est plus doux.
11: Voilà.
10: Ah, on peut stresser des vins.
11: Ouais, c'est de la matière vivante. Hein. C'est comme nous, ça évolue. C'est un peu à l'image de l'homme, le vin. C'est un produit culturel. Il y a beaucoup de points communs.
10: Donc il faut lui apporter beaucoup de douceur. Ouais.
11: Même si la forme du vin, là, c'est le tonneau après la bouteille. Nous, on a un squelette, c'est différent. Mais c'est une construction différente.
10: Oui, mais nous, on se trimballe avec le même squelette toute la vie.
11: Voilà.
10: Eux, ils changent de squelette quand même.
11: Mais on ne grandit plus à partir de 21 ans, normalement.
10: Non.
11: Alors que les vins, dès qu'on les a mis en bouteille, ils grandissent, mais différemment, parce qu'ils sont aussi coincés dans cette bouteille.
10: C'est pour ça qu'on a cette forme de tonneau, finalement, parce qu'on aurait pu mettre ça dans des cubes, finalement. Enfin...
11: C'est un œuf coupé au debout. L'œuf sous la terre, la gestation, enfin, il y a toujours une jolie philosophie avec tout ça, mais c'est... Il y a un sédiment qui se forme au fond du tonneau, qui s'appelle l'ali, donc quand vous remuez le tonneau, ça remélange, ça dynamise, quoi. c'est un peu comme un bébé avec son placenta, quoi. C'est, il y a une naissance. Et ça protège le vin, donc ça dure un certain temps. C'est pour ça qu'on doit soutirer. J'ai un rôle protecteur et nourricier. C'est bien fait, quand même.
9: Philippe Pacalier à Beaune est le papa de 50 000 bébés, quand même. Bouteilles par an, c'est pas rien. Et ça fait partie de la fierté de notre région.
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Autrice, compositrice, interprète, Domi a 28 ans. Elle est originaire d'Aime-la-Plagne et partage sa vie entre Montréal et la Savoie. Elle vient de sortir son premier single, Tout oublié, une chanson pop très solaire, et prépare un album pour 2026.

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1: Un sacré gang formé autour de Pascal Obispo pour son nouvel album. Un album de chansons originales, interprété en duo avec Julien Clerc, Francis Cabrel, Zazie, Renaud, Axel Bauer, Michel Jonas, Benabar.
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1: Le nouvel album de Pascal Obispo, c'est Héritage, volume 2. Mais j'ai raté le volume 1, vous demandez-vous, incrédule, car normalement la carrière de Pascal Obispo n'a aucun secret pour vous. Eh bien non, les amis, Jurisprudence Star Wars, le volume 2 de ce nouvel album de Pascal Obispo vient de sortir avant le volume 1, qui arrivera à la rentrée. Mais vous en faites pas, il va tout vous expliquer. Il est pas loin, il est assis à côté de moi. Bonsoir Pascal.
5: Bonsoir, ça va bien.
1: Comment ça va?
5: Oui, ben ça va, l'album est sorti, c'est...
1: Oui.
5: C'est toujours, une joie, parce qu'avec depuis 2 ans et demi, c'est vrai que...
1: C'est un boulot, hein.
5: De travail. Ouais, c'est beaucoup de travail. Je pense que les gens qui écoutent de la musique et qui adorent écouter des chansons, je suis pas sûr qu'ils se rendent compte à quel point on passe énormément de temps à s'écouter. C'est d'ailleurs pour ça que je ne m'écoute plus une fois que c'est sorti. J'adore écouter les autres. D'où cet album Héritage, en
1: fait.
5: Bah
1: oui. Ouais. Parce que c'est vraiment des chansons qui sont écrites sur mesure. En fait, c'est la haute couture. Ce que vous avez fait, Pascal.
5: C'est gentil, merci.
1: Mais c'est vrai, c'est de la haute couture, puisqu'en fait, chaque chanteur, chanteuse, et à la fois, bonjour, je parlais de Star Wars, mais c'est aussi un peu les Avengers de la chanson française qui sont là. Et donc, non seulement les textes, ce sont des textes qui leur parlent et qui ont été associés donc, à des mélodies que vous avez composées, des musiques que vous avez composées en pensant à eux, à leur voix, à ce qui leur correspondrait. Enfin, c'est de la haute couture et c'est aussi beaucoup d'amour.
5: D'abord, c'est le boulot d'un compositeur de pouvoir s'adapter à l'interprète.
1: Quoique, Gainsbourg, il faisait l'inverse. Hein. Il faisait exprès de taper des notes très hautes pour faire souffrir Jane Birkin.
5: Ouais, mais sauf que là, le problème, c'est que je me suis positionné en tant qu'un compositeur, sauf qu'eux, ils n'avaient pas besoin de moi.
1: Ah.
5: C'est le principe. Parce qu'ils sont aussi auteurs-compositeurs. Oui. En fait, c'est ça le concept, c'est rendre hommage à une stylistique un peu des années 70. Mon album est complètement organique. Un album, comme je dis pour rigoler, INA, intelligence non artificielle.
1: C'est bien.
5: Et le reste, c'est vrai que, voilà, remercier les icônes de ces années-là et puis des héritiers aussi comme Bruno Benabar, comme Icar. Alors, pour vous répondre à votre question, parce que, voilà, vous savez pas, peut-être pas pourquoi c'est le volume 2, c'est parce que quand vous enregistrez 26 duos, on répartit un peu en fonction.
1: On fait 2 disques.
5: Ouais. On fait 2 disques, on essaye d'équilibrer entre les plus anciens, les plus jeunes, un peu de génération, etc. Équilibre de générationnel. Et puis surtout que, il faut quand même avoir un peu d'élégance parce qu'ils sont tous venus quasiment au même moment dans la période de 2 ans et demi.
1: Ouais.
5: Donc en fait, l'élégance c'était que le volume qui sortait en octobre s'appellerait le volume 1.
1: Oui,
5: enfin, tout simplement.
1: J'aime bien. Oui, mais c'est bien comme ça fait pas. Ah, il reste un fond du tiroir, on vous le met.
5: Exactement.
1: Là, c'est le volume 1.
5: Surtout que dans le volume 1, il y a.
1: On le dit ou pas?
5: Oui, moi je. Mais à chaque fois qu'on vient.
1: Oui, c'est vrai, on balance des noms.
5: On dit. Il y a Véronique,
1: Sanson, William Scheller,
5: ouais.
1: Eddie Mitchell, Serge Lama. Donc voilà, vivement la rentrée.
5: Calogero, Robin Cers, il y a pas mal d'artistes.
1: Santa, Adjani.
5: Ouais.
1: Ah non, ça va être beau. Mais là,
5: je suis en train de le finir.
1: Voilà.
5: Concentrons-nous sur celui-là, mais de toute façon, oui, c'est beaucoup de travail.
1: Donc effectivement, composer pour des auteurs-compositeurs qui, en plus, d'habitude, ne chantent que sur leur propre musique.
5: Ils s'en foutent complètement de vous.
1: Voilà. C'est ça. Prenons l'exemple de Cabrel. Cabrel, il écrit ses paroles, il écrit ses musiques, il est tranquille, il n'a rien à personne. Il est venu chanter. Il faudrait que pleuve l'amour.

0: drague, hein, Cabrel. Si, c'est de la drague, je sais pas.
1: Bah déjà, on se connaît depuis les Restos du Cœur, parce qu'il est, voilà, on s'est croisés beaucoup. Je l'avais invité déjà pour l'album pour le sida. Et puis là, grâce à l'application, parce que tout a été déclenché par mon application Obispo All Access, que vous pouvez avoir sur Apple Store ou sur Google Play, si c'est, voilà, avec
0: et uniquement sur laquelle,
1: des choses. Voilà, je fais une anthologie de la chanson française, et à chaque fois que je fais une petite anthologie, c'est-à-dire je fais un album sur un artiste,
0: je lui envoie.
1: Ouais. Donc j'ai envoyé à Francis. Est-ce que ça l'a influencé? Je sais pas.
0: Bah, en tout cas, ça lui a pas déplu.
1: Le truc, c'est que la qualité principale d'un compositeur, quand il décrète qu'il veut écrire pour quelqu'un, c'est qu'il faut au moins aimer d'abord l'artiste, connaître son répertoire. Donc déjà, c'est le truc, c'est la base, quoi. C'est aimer l'artiste. Donc à partir du moment où un artiste sait que vous le respectez, vous aimez son répertoire, vous le connaissez bien, vous chantez, vous produisez pour rien. C'est-à-dire que moi, je le fais juste pour le plaisir avec mes sous. Bah ça, peut-être que ça fait quelque chose. Après, je pense que je suis aussi heureux que d'être reconnu par ces artistes, ces auteurs-compositeurs. C'est vrai que c'est un projet un peu ambitieux, mais finalement ils sont venus, donc je suis hyper fier et je suis hyper touché, hyper fier, et je leur en dois une.
0: Il y a Renaud aussi.
1: Ouais.
0: Bah oui, là encore. Alors pareil, Renaud qui chante pas des mots qu'il a écrits. Ça, c'est dingue.
1: Ça n'existe pas, ouais.
0: C'est que chez Obispo qu'il y a ça. Le dernier des rugissants.

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1: 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Le dernier des rugissants. Ah oh là là, la chair de poule, Pascal.
2: Bah oui, c'est un enfant.
1: Quand il vient en studio, justement, ou quand vous allez l'enregistrer, d'ailleurs, je sais pas comment ça s'est passé pour Renaud spécifiquement, mais il y a aussi toute l'admiration. Il y a le Pascal, peut-être gamin, qui écoutait Renaud et tout. Il faut qu'il se taise à ce moment-là, parce que sinon, on est trop fan, on est trop impressionné, non?
2: Alors, au début, quand ça commence, on est comme ça.
1: Ouais.
2: Et après, je deviens un despote.
1: Vous avez engueulé Renaud?
2: Non, pas du tout. Bah, je rigole parce que c'est Pierre qui m'appelle comme ça. Qui,
1: tout le d'un despote. Coup,
2: non, pas du tout. Mais il me dit, on aurait dit un commandant, ah oui, quoi. On aurait dit un militaire.
1: Temps.
2: Et en fait, voilà, le fan laisse place au producteur en studio. Et j'ai de la chance d'avoir un acolyte qui s'appelle Yo.

0: 70.
1: Un peu comme l'Archipel des séquelles qu'on avait écouté avant.
0: Album, Archipel des séquelles, c'est plus un album de femmes, où on mettait en exergue le silence, un peu de jazz.
1: C'était un peu 70s aussi, moi je trouvais. Le duo avec Carla Bruni.
0: Ouais, c'est 70s, mais là on utilisait beaucoup plus de piano, alors d'accord, que là vraiment, ouais, c'est un 70s de 66 à 77 qui est plus basé sur les guitares, okay, sur les 12 cordes, sur l'orgue. Voilà, c'est vraiment des éléments de langage particuliers à cette période. De l'art avec des solos de guitare qui sont plus près de George Harrison que de Scorpion ou de David Gilmour par exemple. Voilà, ah ouais, c'est vraiment des éléments de langage de cet album. Donc je suis parti comme ça, et puis après, de fil en aiguille, comme je faisais en même temps les chansons pour des artistes, voilà, je faisais mon anthologie à droite à gauche, ben je fais des albums comme ça enchaînés. Ben j'ai osé. Je me suis dit, oui, c'est ça. La vraie question, c'est si j'osais leur envoyer, et j'ai osé.
1: Eh ben, vous avez bien fait.
0: J'ai osé, et puis je trouve que ça fait un. Et puis c'est bien, la musique, c'est du partage. Dans un monde qui tend à se fragmenter et se communautariser, je sais pas si ça existe ce mot.
1: Ouais, s'archipéliser, puisqu'on parlait de l'archipel.
0: Voilà.
1: C'est des petits archipels.
0: Et en fait, voilà, il y a un peu. Voilà, je trouve que l'artiste est là pour faire des ponts justement entre ces, ouais, communautés, et l'artiste est là pour résister et proposer comme Zazie elle dit aussi, mais il faut qu'on s'aime, quoi. Enfin, ouais, c'est juste ça, c'est juste le problème. Il faut qu'on s'aime tous, il faut qu'on s'entende tous. Si on s'entend pas, c'est la merde. Donc, et un artiste est là pour ça. Moi, c'est pour ça que je fais jamais je parle jamais de politique, parce que je trouve que la politique, c'est super clivant. Il faut qu'on choisisse un camp. Je m'en fous de choisir un camp. Enfin, nous, on est né avec Touche pas à mon pote. On est là pour faire de la musique ensemble. Et quand tu vas travailler dans une autre communauté musicale, artistique, t'apprends des trucs, puisque, ouais, c'est pas ton domaine. Donc, nous, on n'est pas contre ça. On est vraiment pour chanter ensemble, pour faire de la musique ensemble. Et c'est vrai que cet album, c'est un peu ça. C'est hérité de cette appétence pour l'autre, ouais, tout simplement.
1: Alors quand l'autre, c'est Julien Clerc, et que, je vous cite, ouais, Pascal Obispo, c'est l'un des plus grands mélodistes français.
0: Ah oui, sans aucun doute.
1: Ouais. Sans aucun doute. Et que donc, tu vous proposez une chanson qui s'appelle Nénuphar. Alors,
0: c'est dans la merde.
1: Vous vous rendez compte quand même qu'il n'était pas vraiment dans la merde, Pascal Obispo, parce que vous avez bien soigné votre histoire. Ouais.

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1: 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Là, quand je parlais tout à l'heure de haute couture, de sur-mesure, c'est vraiment ça. C'est-à-dire que vraiment, c'est une chanson de Pascal Obispo, c'est une chanson de Julien Clerc.
0: Mais c'est le boulot d'un compositeur.
1: Ouais, mais là, c'est un exemple criant, c'est un exemple frappant. Et personne d'autre, on peut la filer à personne d'autre, celle-là.
0: Si, on peut la chanter, mais c'est une chanson qui est faite pour Julien. Moi, je l'ai fait pour Julien, donc... J'ai tellement de respect pour lui, c'est tellement un gars qui m'a inspiré quand j'ai commencé à faire de la chanson en français, ouais. Après ma période rock évidemment, quand j'ai commencé à mettre les mains dans de la chanson française, dans la pop, ce que vous voulez, c'est vrai que...
1: Ouais, c'est lui.
0: T'écoutes Julien Clerc, tu dis, oh, mais c'est compliqué quoi, parce que là il va falloir travailler un peu, et j'ai mis 35 ans. Honnêtement, c'était un des premiers, s'il refusait, c'est vrai que je pense que j'aurais pas fait l'album. En fait, enfin, j'aurais pas continué, ouais, à demander des duos. Et quand Julien a accepté, je me dis, ah, c'est franchement merci, c'est une vraie reconnaissance et ben, c'est sans doute touchant pour lui parce qu'on a envie d'être reconnu par d'autres générations. Et c'est aussi touchant pour moi, donc en fait c'est gagnant-gagnant cette histoire.
1: En fait, ça se sent, c'est exactement ça. Ça se sent dans tout l'album, dans tout ce volume 2 Héritage, que je vous recommande. Hein. C'est ça, c'est que tout le monde est heureux d'être là et tout le monde se donne des choses très positives. Vous ne vous tirez pas la bourre.
0: Alors
1: que parfois il y a des duos que je ne citerai pas. Non, mais on sait que c'est toi qui as la plus grosse. Là, ce n'est pas le cas. Voix.
0: Non, mais le truc, c'est que moi, je suis qu'un compositeur qui chante. Donc en fait, je vais pas me mettre au niveau de ces auteurs, compositeurs, interprètes, qui sont aussi des supers interprètes. Ouais. En fait, je me mets pas au niveau. Moi, je me mets vraiment dessous et derrière. J'ai pas de souci avec ça. Moi, je veux que la chanson soit belle. Il y a pas de compète. Il y a juste, allez, on va essayer d'harmoniser nos deux voix et essayer de faire en sorte que ce soit la

0: plus belles chansons qu'on ait écrites. À chaque fois, je fais la même chose pour chacun, quoi. Ouais. J'essaye.
1: Alors, il y a aussi vos fantômes bienveillants, ceux que vous avez aimés, que vous aimez encore, même s'ils sont plus là sur ce disque. Il y a Philippe Pascal, le chanteur de Marquis de Sade.
0: Ah ouais.
1: Ça, c'est un de vos groupes de jeunesse, quoi.
0: C'est mon groupe
1: hyper formateur.
0: Ouais, c'est ce qui m'a construit.
1: Philippe Pascal était devenu votre ami.
0: Ouais.
1: Il n'est plus là, mais il est là sur l'album. La chanson s'appelle Les Roses.

0: la première fois qu'on entend vos voix ensemble. Vous aviez chanté en vrai dans la vraie vie, mais là, de faire ce duo...
1: J'avais trois chansons. On avait fait un album avant qui refonde Marquis de Sade avec Franck. Ouais. Voilà, j'ai dû avoir une petite influence aussi parce qu'en fait, ils se sont revenus, ils habitaient dans la même ville 15 ans après à mon concert. J'avais fait chanter Philippe, on avait fait une reprise de Marquis de Sade et j'avais invité Franck. Donc, ils s'étaient revus, j'avais un peu déclenché tout ça. J'espère ouais. que ça n'a pas signé son départ parce que j'ai toujours une forme de culpabilité par rapport à ça depuis qu'il n'est plus là. Mais donc on avait fait quelques chansons et puis j'en avais gardé trois où il chantait, il en reste encore une c'est sur, qui est sur mon application, sur un poème de Charles Cros. Là c'est un texte de Lionel Bourg parce que Philippe cultivait des roses, il adorait son rosier.
0: Voilà, c'est important pour vous de le mettre sur ce disque. Oh bah,
1: s'il n'y a pas Philippe, il n'y a personne.
0: Ouais, c'est ça. En fait, c'est la source.
1: S'il n'y a pas Philippe, s'il n'y a pas Franck. Alors, le début, quand j'ai commencé la musique, mais avant, moi, j'étais Marie Gilbert Carpentier. Ouais. Et cet album, il est très comme ça. Il est très la musique avant Rennes. Mais je ne pouvais pas faire l'album Héritage sans mettre aussi ceux qui m'ont donné envie de la faire ouais. physiquement. C'était Marquis de Sade, c'était Philippe, c'était Franck, Darcel. Et il nous manque sérieusement.
0: Ouais, mais c'est beau qu'il soit là.
1: C'est ce qui m'a construit, donc je veux pas. Moi, j'ai pas de posture. De toute façon, j'ai pas de posture, j'ai pas de carte. Donc, comme j'ai pas la carte, je peux pas avoir de posture. Moi, je suis. Je joue toutes les musiques. Philippe, il aimait pas tout ça. Il s'en foutait de tous ces trucs-là.
0: Les chapelles musicales.
1: Bah oui, il s'en foutait. C'était la plus grande icône du rock français indépendant des années 80 et 90. Et lui, il voulait que je vienne chanter, jouer du piano avec Marquis de Sade. Je lui dis, mais non, je peux pas. Ce que je raconte toujours, cette anecdote, je lui dis, mais non, mais je. L'ami te dit oui, mais le fan te dit non. Tu vas pas avoir Pascal Obispo avec Marquis de Sade, Philippe, c'est pas possible.
0: Les gens vont pas comprendre.
1: J'ai quand même été chanter, il a insisté pour que je vienne chanter au festival Les Inrecuptibles. Ouais. C'était chaud.
0: C'était Vanda's Loving Boy.
1: Exactement. Je me souviens très bien. T'es sûr ou quoi de... ouais. Et il faut que tu viennes et tout. Tu viens. Voilà. Donc ça, c'était Philippe. Et puis voilà. Et puis Michel Delpech. Lui, il était fan de rock. Donc tout va bien.
0: Ouais.
1: Tout va bien. Ils sont tous ensemble avec la même envie de faire de la musique avec la même culture, quoi. Quelque part. Avec des nuances, évidemment. Mais bon.
0: Et vous, ça vous procure un peu de réconfort d'avoir ces bandes-là, de travailler sur les bandes de Delpech. J'imagine, oui, vous l'avez beaucoup, beaucoup aimé, parce que là, carrément, pour l'anniversaire de sa mort, il y a carrément.
1: On a fait un album,
0: voilà,
1: oui.
0: C'est un album. Voilà, il y a Daniel Lévy aussi. Ouais. Daniel Lévy, avec qui vous avez fabriqué la comédie musicale de l'an 2000. Les 10 commandements. Et Daniel Lévy, il est là, sur Héritage. La chanson s'appelle L'amour qu'il faut. 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

0: Daniel Lévy, il est mort hyper jeune, il avait encore plein de choses à faire. Vous aviez peut-être des trucs à faire ensemble.
1: Oui, ben c'est sûr.
0: Est-ce que c'est réconfortant de les mettre dans un disque, dans votre disque ?
1: Ce serait vraiment bizarre de ne pas considérer qu'il puisse être dedans, en fait. C'est évident que Daniel, c'était une partie de ma vie très importante.
0: Oui, mais je ne demande pas si c'est bien, je demande si ça vous fait du bien.
1: Ouais, ça me fait du bien, en même temps ça me fait du mal, mais c'est impossible qu'il ne soit pas là, quoi. Voilà, okay. J'ai des bandes, je dois le faire. C'est tout. J'ai les bandes de Philippe, j'ai les bandes de

0: Michel Delpech, j'ai travaillé avec lui, j'ai les bandes de Daniel, c'est normal. En plus, cette chanson était sortie d'une manière différente, il y a 10-15 ans. Elle n'avait pas marché, et c'est impossible que cette chanson ne marche pas. Enfin, je veux dire, c'est une super chanson, et je l'ai refait avec justement la stylistique de cet album. Elle est un peu soul comme ça, et avec la voix de Daniel, c'est vraiment magnifique. Alors lui, pour le coup, lui c'est un chanteur, moi je suis vraiment un compositeur qui chante.
1: Il y a aussi des copains, des gens qui n'ont pas le statut de super-héros dont on parlait tout à l'heure de la chanson française, comme Jonas, comme Claire, comme Renaud, comme Cabrel, mais des gens qui sont plus contemporains, on va dire, de votre carrière à vous, Pascal Obispo.
0: Sur pas des gens des années 70, on va dire, voilà.
1: Voilà.
0: 60, 70, c'est plus... on va dire, on est plus dans les 90.
1: Voilà, 90, voire 2000, comme Icare. Viens.

0: Picard, comment il débarque sur le projet ?
1: En fait, je connaissais, je l'avais vu à la télévision, je le trouvais bizarre.
0: C'est vrai qu'il était bizarre, Nouvelle Star.
1: Il m'a interpellé quand il faisait ses yeux là, comme ça. Mais c'est vrai que je l'ai vu sur scène, je trouvais qu'il avait un côté Becco 2.0. J'étais subjugué, je l'avais jamais vu sur scène. Je trouve que la scène, c'est beaucoup mieux, encore mieux que les disques pour le connaître. Pour ceux qui connaissent pas Icar, il faut aller le voir sur scène et vous allez voir qui est cette personne qui, entre les chansons, vous ennuyez jamais. Et sur scène, il est fabuleux. Donc j'ai beaucoup cet homme, aussi bien lui que Benabar.
0: Oui, qu'on aussi. A entendu tout à l'heure. Il y a Chico et les Gypsies.
1: Exactement.
2: J'ai rêvé que j'étais vivant.
3: Voilà.
0: On tape dans les mains directes.

0: parler des chansons qui donnent de l'élan. Il y a aussi des chansons qu'on connaît, comme l'archipel des séquelles avec Zazie.
1: Oui, je l'ai refait parce que je voulais lui donner une...
0: un côté plus guitare.
1: Un style, ouais, plus 70.
0: Ouais.
1: Entre, je sais pas, Simon and Garfunkel.
0: Ouais.
1: Et
0: America.
1: Ouais. C'est là qu'il y a le solo, non? Ah ouais, faut écouter le début. Voilà, ce côté rock 70, j'adore.
0: C'est rock progressif, mais avant que ça devienne chiant. Moi, je trouve que le rock progressif, ça devient chiant dans les années 80, mais dans les années 70, c'est vachement bien.
1: Ouais.
0: Et là, c'est beau.
1: Ouais. Les Floyd et tout ça, ça c'est un peu ça. Enfin, on a essayé. Et le truc pour les gypsies, que je voudrais dire un tout petit mot, parce que Zazie, elle a le package complet. D'ailleurs, j'adore son nouveau single, peu importe. Les gypsies, c'est parce que mon père a toujours rêvé que je fasse un truc de flamenco. Mon père est plus là depuis 2011. Et parce que je suis espagnol aussi, je suis franco-espagnol, j'ai deux passeports. Et c'est vrai que c'est un exercice particulier pour moi, l'enfant du rock. Mais pour moi, c'était vraiment une performance de pouvoir chanter un truc flamenco comme ça. Mais j'en rêvais depuis longtemps. Je n'allais pas faire un album en entier. Et j'adore tout ces... Moi, j'adorais Manitas de Platas, etc. C'était vraiment... C'est les trucs qu'aimait mon père, quoi.
0: Ouais. Et puis alors, il y a le rock à guitare en français.
1: On va pas laisser l'intro en entier, elle fait 1 minute 30.
0: Axel Bauer.

0: Ça, vous avez lâché les chevaux. Mais lui aussi, c'est son dernier album d'ailleurs. Hein. Retour de la guitare ou pas? Qu'est-ce qu'on dit
1: Pour cet album, c'est que guitare, moi.
0: Ouais.
1: Donc.
0: Oui, mais dans la vie, dans la musique en général. On nous promet depuis quelques années, on nous dit retour du rock, retour
1: bah là,
0: de la
1: en tout
0: guitare,
1: cas, tout moi ça. J'ai fait ce que j'ai pu de mon
0: oui,
1: côté.
0: Oui, bravo, oui, c'est vrai, la pierre a été mise à l'édifice.
1: Et Axel Bauer, lui, c'est pas une pierre qui m'a mis à l'édifice, c'est un pont. C'est-à-dire que quand on écoutait Mark Itzad et tout, ouais. On n'avait pas envie de faire de la variette, quoi. C'est, en gros. Et c'est vrai que Axel, ça a été vraiment un mec qui m'a fait un pont entre le rock et la chanson en français. Son premier album, je le connaissais par cœur. Et d'ailleurs, quand je l'ai rencontré, il était très surpris que je connaisse toutes ses chansons. Donc, en fait, on a lié amitié comme ça au fur et à mesure depuis toutes ces années. C'est un super gratteux, mais au-delà de ça, c'est un mec super. C'est un mec qui aime la musique. Et ça, c'est le truc principal, quoi. Le mec, il pue la musique, quoi. C'est la folie. Et travailler avec des mecs comme ça, tu vois, bon. C'est un super musicien. Je suis très heureux qu'il ait accepté. Voilà.
0: Ce héritage volume 2 est disponible et le volume 1 paraîtra en octobre.
1: Le 23.
0: Voilà, on y attend. Véronique Sanson, William Scheller, Eddie Mitchell, Serge Lama, Santa Calogero, David Hallyday, Gauvin Cerf, ouais. Isabelle Adjani.
1: Il y a du monde.
0: Il y a du monde. Merci.
1: C'est génial.
0: Voir, bah,
1: merci,
0: hein, Pascal.
1: Merci. Et c'est vrai que ça fait toujours plaisir de. Comment dire de venir ici parce que voilà les personnes qui aiment la musique dans les radios voilà donc je voulais simplement te le dire parce qu'on se tutoie dans la vie.
0: Oui, c'est vrai quand le micro est éteint. Ben je te remercie.
1: Quand le micro est éteint, c'est ce que j'ai remarqué à chaque fois. Merci d'aimer la musique et merci d'écouter les chansons.
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0: Le pianiste français le plus demandé au monde, aussi à l'aise à l'opéra qu'à Bercy.

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1: De l'ultime album du rocker belge Arnaud au Imagine de la cérémonie d'ouverture des Jeux Olympiques Paris 2024, Sofiane Pamart flirte avec le million de disques vendus. Il a dépassé tranquillou le milliard de streams. Il ne cesse de nous éblouir depuis 2019, début de sa carrière solo. Et il sera en avril 2027 le premier pianiste à se produire au Stade de France. Sofiane Pamart vient de sortir son quatrième album, Movie. On est fan et heureux de l'accueillir dans Décibels. Bonsoir Sofiane, bienvenue.
2: Bonsoir, merci pour cette magnifique introduction, pleine d'entrain, pleine d'enthousiasme. Ça me touche beaucoup.
1: Et d'admiration, Sofiane, on s'était vu pour la première fois au moment de Noche, votre troisième album. Le nouveau Movie vient de sortir. Et alors c'est fou, hein, à chaque fois, les titres de vos albums, c'est un mot. Le premier c'était Planète, le deuxième Letter, puis Noche, la nuit. Et là c'est Movie, film. Vous êtes fan de cinéma ?
2: J'adore le cinéma et je rêvais de composer la musique de mon propre film.
1: Ouais.
2: C'est un rêve que je pouvais rendre réalité avec un album musical où il y a une histoire. J'ai d'abord écrit un scénario qui commence par un lever du soleil, qui termine par un coucher du soleil. Dans ce scénario, en fait, c'est l'histoire d'une journée qui est tellement dense émotionnellement qu'on passe par peut-être tous les sentiments qu'on peut traverser à travers une seule vie. Donc, c'est très ambitieux. Ne vous inquiétez pas, cette journée est inspirante. Elle n'est pas lourde. C'est
1: non,
2: pas
1: ouais.
2: trop de choses.
1: Mais il y a des tempêtes émotionnelles quand même. Hein.
2: Voilà. C'est ouais. ça. Donc, c'est la promesse de cet album. Et donc, je viens de le terminer. J'ai mis 2 ans et demi dessus et je suis trop heureux d'en parler et de le promouvoir parce que c'est un projet auquel je crois beaucoup.
1: On va se balader au cœur de ces nouvelles chansons, chère Sofiane Pamart. Mais avant, il faut qu'on se situe géographiquement. Vous, le nordiste, vous habitez à Los Angeles maintenant ? Alors ça, pour un fan de cinéma, c'est le rêve.
2: Exactement. Moi, j'ai envie de construire ma vie en fonction de mes inspirations artistiques, ouais. en fonction de mes cycles de création. Donc, quand j'ai décidé de faire un film, je me suis dit, où est-ce que je vais être le plus inspiré pour pouvoir le faire ? Et si j'allais à Hollywood?
1: Ouais.
2: Donc c'était un rêve un peu d'enfant sur cet univers-là, glamour du cinéma, et surtout un désir de réaliser une œuvre vraiment ancrée dans un décor cinématographique.
1: Ouais.
2: Donc tous les jours, je me réveillais avec mon piano qui donnait sur cette sublime ville, sur la skyline de Los Angeles, cette énergie de cette ville qui vibre, qui est au milieu en fait de quelque chose de très urbain et quelque chose de très nature, et aussi avec toutes ces personnes qui sont acteurs ou actrices ou qui rêvent de le devenir. J'ai tout pris pour le mettre dans cet album.
1: Et il est très beau. Movie, avant de le découvrir, on va faire un petit retour. Donc, Sofiane Pamart, on peut vous entendre en solo, évidemment. Je le disais tout à l'heure, hein, ça peut être dans un opéra. Vous pouvez évidemment, avec brio, jouer de la musique classique. Hein, vous êtes médaille d'or du Conservatoire National de Lille. Ça peut être donc sur vos compositions à vous. C'est vrai que tous les pianistes ne sont pas compositeurs. Vous, c'est le cas. Je parlais de Noche tout à l'heure, je m'en suis toujours pas remis, moi.

Et puis depuis le début de votre carrière, vous avez eu cet instinct et ce coup de génie d'aller jouer avec des artistes très différents. On peut vous entendre avec Edith Depréteau reprendre du William Scheller.

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1: Alors le piano classique, votre piano à vous, le piano dans la chanson française, dans la variété, mais aussi dans le rap, tout ça, ça fait partie de vous. Vous avez réussi, en fait, ce que peu d'artistes arrivent à faire, c'est à mettre toutes vos facettes artistiques sous les yeux et les oreilles du grand public.
2: C'est vrai, et maintenant, ça s'entend. Et j'ai mis du temps à réussir à ne pas être rangé dans une seule case.
1: Oui.
2: C'était vraiment mon désir, c'est de faire en sorte que... Non, je ne suis pas juste un pianiste classique ou le pianiste des rappeurs ou un pianiste qu'on voit dans l'univers plus de la musique électronique. Ou... En fait, je ne voulais vraiment pas être dans une case.
1: Et c'est... Vous en aviez peur.
2: J'avais peur de ça, mais ouais. Surtout que c'était un désir de singularité, ouais. Où j'ai l'impression que toutes ces facettes multiples créent mon identité d'artiste, et c'est très difficile au début de prouver toute sa multiplicité, ouais. Donc il faut du temps, et ce temps je l'ai pris en travaillant beaucoup. J'ai essayé de gagner du temps à essayer de produire en peu d'années un grand catalogue pour que justement je puisse m'élever en côtoyant plein de genres musicaux et plein de gens extraordinaires qui ont aussi des parcours complètement fous,
1: ouais.
2: Mais aussi pour essayer de montrer que finalement en fait tous ces mondes qu'on a tendance à ranger dans des boîtes et à diviser et à opposer, ils ne sont pas si éloignés que ça. Si jamais on s'intéresse juste à l'émotion, on peut relier un peu tout le monde.
1: Et oui, et notamment avec le piano. Là, vous nous l'avez prouvé, c'est sûr. Et alors, ce qui est génial, c'est que le public a compris ça, a répondu présent. Et l'année prochaine, dans moins d'un an, hein, en avril 2027, vous allez jouer au Stade de France. Ce qui, voilà, pour un musicien, pour un pianiste, est une grande première. Samedi 17 avril 2027, ça paraît loin parce que c'est l'année prochaine. Et en même temps, bah, c'est vite, c'est moins d'un an. Comment avez-vous eu cette idée, ce désir, comment on peut se dire je vais faire un Stade de France?
2: Wow, j'en perds mes mots tellement...
1: Je sais que c'est vertigineux.
2: C'est vertigineux.
1: Ouais.
2: C'est vertigineux, mais j'ai décidé de jalonner mon parcours d'artiste de grands actes qui vont nous servir de point de ralliement et de manière de raconter cette aventure. Il me manquait un grand événement pour pouvoir célébrer tout ça. Et je me suis dit, et si jamais c'était le moment pour faire un Stade de France, de la même manière que j'ai vécu l'expérience d'être le premier pianiste à jouer à l'Accor Arena à Bercy.
1: Bercy, ouais. Puis alors Bercy, un vrai Bercy, ras la gueule, vraiment, ouais. Pardon, il n'y a pas d'autre mot, c'était plein, voilà. Quoi. Ouais, c'était fou.
2: Je me suis dit, ok, maintenant le mouvement est devenu encore plus grand, et si on allait chercher le Stade de France comme un grand moment de rassemblement, ouais. Populaire, mais aussi de rassemblement où il y a plein de valeurs qui se fédèrent à travers la musique, et où on se laisse aller dans nos sentiments, dans un voyage introspectif, mais en même temps spectaculaire.
1: Dans les grands rendez-vous qui rassemblent, Sofiane Pamart, vous en avez vécu un il y a 2 ans, la cérémonie d'ouverture des JO Paris 2024. Alors, le Comité international olympique laisse assez libre les villes de ce qu'ils mettent dans leur cérémonie d'ouverture. Mais il y a un truc qui n'est pas négociable, c'est qu'il faut jouer Imagine. Et le deuxième truc pas négociable, vous vous doutez bien, c'est que Imagine, votre version doit être validée par les ayants droit de John Lennon, c'est-à-dire en l'occurrence Yoko Ono. Et donc ça vous est arrivé, Sofiane, vous avez joué Imagine, c'est Juliette Armanet qui chantait. Est-ce que vous pouvez me raconter ce que vous avez ressenti déjà quand on vous l'a proposé, et puis quand Yoko a dit « Yes !»
2: Alors déjà j'étais dans la confidence 2 ans et demi avant le projet.
1: Ah vous aussi, il fallait vous taire, rien dire à personne.
2: Personne n'a...
1: Même la famille.
2: Ouais, même la famille, ils l'ont appris une semaine avant parce que ça a fuité à un moment donné dans la presse. Et donc du coup j'ai été obligé de leur expliquer à ce moment-là, mais je respectais cette confidentialité, ouais. Et cette surprise que j'allais leur offrir. Et j'ai aimé prendre cette responsabilité de jouer Imagine, qui est une grande chanson de paix, avec cette flamme, le piano en feu sur la scène, comme si ça représentait cette flamme olympique, et un geste aussi que j'affectionne particulièrement, de mettre mon piano en feu.
1: Oui, c'est vrai, c'est votre truc. Jimi Hendrix mettait le feu aux guitares, à Sofiane Pamart, il met le feu au piano. Voilà.
2: Mais tout ça pour célébrer en fait un moment où en fait on a la chance de représenter quelque chose de profondément culturel et de profondément français aux yeux du monde. Donc avoir l'honneur d'être choisi aussi longtemps en avance pour pouvoir faire cet événement, je trouvais ça complètement dingue. Et bien sûr que quand Yoko Ono a accepté la version et a beaucoup aimé la version...
1: On m'a dit qu'elle avait particulièrement apprécié.
2: Et ben, j'étais très honoré aussi. Et en fait, ça a donné un tableau très poétique. C'est un autre événement, on parlait des événements majeurs qui jalonnent un parcours. La cérémonie d'ouverture des Jeux Olympiques de Paris, c'était vraiment fou en 2024.
1: l'album Movie qui vient de sortir. Alors, on a parlé du côté cinématographique. Sofiane Pamart vous l'a dit, comme tout bon film et toute bonne journée à Los Angeles, ça commence par un lever de soleil.

0: 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Vous nous avez habitués à du piano solo. Là, on entend dès le début des chœurs, on entend là les cordes. Donc, dès les premières secondes du disque, on se dit, ah ouais, là, il a poussé un cran plus loin. Vous vouliez aller un cran plus loin et faire un pas vers les chansons, puisqu'il y a plein de chanteurs et de chanteuses qui sont invités sur votre disque.
1: Après 3 albums de piano solo, j'avais besoin de renouveler mon discours harmonique, ma manière de composer, donc j'ai voulu rajouter des ingrédients dans ma palette. Et c'est comme ça que je me suis dit, ok, la musique orchestrale, c'est une musique qu'on a beaucoup dans les films, je peux me permettre d'y aller. Donc pour la première fois, j'ai commencé à travailler, à composer pour l'orchestre, et à entendre les pupitres des violons, donc je faisais les 100 pas, et j'entendais un peu de cuivre, j'entendais les bois, j'entendais les coups de timbales.
0: Vous entendiez tout ça dans votre tête, je précise. C'est ça qui est dingue. Non, mais imaginez ça déjà, composer du piano, composer une mélodie. On se dit, waouh. Et là, c'est tous les instruments de l'orchestre. Et puis, c'est pas un petit orchestre.
1: Et c'est un orchestre de 70 personnes.
0: Ouais,
1: et,
0: voilà.
1: Et en fait, il faut les laisser rentrer, ces 70 voix à l'intérieur de soi. Et donc, progressivement, je commençais à trouver des clés. Et c'est pour ça que j'ai pris beaucoup de temps pour composer cet album, parce que c'est un album vraiment qui a été très artisanal dans sa manière d'être conçu et qui m'a obligé à m'élever. Donc il fallait que la proposition soit très claire dès le premier morceau, et c'est pour ça qu'on recommence par du piano quand même, tout au début, et l'album termine par du piano, mais entre-temps, on a vite l'orchestre, le chœur et toutes ces voix qui arrivent, parce que j'avais besoin de me renouveler et parce que j'avais besoin de d'autres témoignages qu'uniquement le mien. Ma voix, c'est celle du piano, c'est le fil conducteur de cet album, mais j'avais besoin d'acteurs, j'avais besoin d'autres personnages qui apparaissaient dans ce film.
0: C'est intéressant de dire des acteurs, parce que pour le coup, toutes les personnalités qui sont en majorité des chanteurs et des chanteuses qui sont invités dans votre disque, c'est des héros de film. Ils ont tous une personnalité, ils ont tous une aura, une dégaine. Je pense par exemple à Mélodie Gardot, c'est la première dont on va écouter la voix sur votre album. Mélodie Gardot avec ses lunettes noires, avec sa blondeur hollywoodienne, elle est incroyable, Mélodie Gardot. Et vous lui faites chanter le moment polar noir, évidemment.
1: Exactement.
0: A Kiss, a Kill.

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1: Vous la voyez, l'héroïne fatale, un peu vénéneuse. Moi, j'imagine avec un foulard dans les cheveux en train de fumer une cigarette.
2: C'est tout elle. C'est vraiment ça. Elle. On ne va pas faire semblant. Il n'y avait qu'elle pour jouer ce rôle-là.
1: Rôle, ouais.
2: Et à ce moment-là, que ferait un réalisateur avec un acteur, avec une actrice, avec autant de personnalité? Il réinventerait complètement son film pour le faire sur mesure pour cette héroïne.
1: C'est ce qui s'est passé pour la chanson.
2: C'est ce qui s'est passé pour la chanson.
1: Ah, Mélodie Gardot. Pour elle ou pour d'autres chanteurs, chanteuses qu'on trouve sur votre album, Sofiane? Je pense à Wyclef des Fugees, à J Balvin, Laurine, Raïm de Christine and the Queens, Sia. Enfin voilà, il y a des personnalités vraiment du monde entier. Comment vous leur avez présenté le projet? Vous leur avez dit, on va faire une chanson ou on va faire un film?
2: Je leur ai dit qu'on allait faire un film et que je leur réservais une scène rien qu'à eux. Et qu'il fallait absolument qu'ils jouent le jeu d'enlever leur carapace, d'être vulnérables, parce que pour beaucoup d'entre eux, non, ils ont jamais posé sur uniquement du piano.
1: Ben non.
2: Et donc je voulais que le fil conducteur, ce soit celui-là, que la patte, l'étalonnage du film, ce soit cette approche uniquement piano-voix, pour eux, pour les invités. Et en faisant ça, je pouvais aller chercher des artistes d'univers complètement différents, et à ce moment-là, en fait, finalement, il y a quand même une direction artistique claire qui se crée au fur et à mesure de le film. Sur le papier, quand on voit tous ces artistes au même endroit, on se dit, mais comment ils se retrouvent autour du même banquet? Et en fait, finalement, quand on écoute l'album, vraiment, je peux vous le garantir, j'ai beaucoup travaillé pour arriver à cet effet-là, mais on a l'impression qu'ils viennent juste les uns après les autres, ouais, dans une pièce où il y a le piano qui les attend pour qu'ils puissent se livrer.
1: Comme dans tous les bons films, vous avez pensé à tout, Sofiane Pamar, et notamment à avoir un narrateur, une voix qui vous raconte. Et quelle voix, Jimmy Butler. C'est la première fois que dans une émission musicale, sans doute, on va parler de lui. C'est un grand basketteur.
2: Un champion de NBA que j'ai eu la chance de rencontrer à l'anniversaire d'un autre invité de l'album qui est J Balvin. Et quand il a pris la parole pour remercier J Balvin de sa générosité pour son anniversaire, dans sa manière d'accueillir ses amis proches, et je me suis dit, mais quel narrateur extraordinaire, quelle voix
1: incroyable.
2: Et donc je cherchais une voix pour ce film, et je lui ai dit, est-ce que tu veux être cette voix, et est-ce que tu accepterais de raconter ton histoire, parce que j'ai besoin d'une voix réelle, parce que ce film est basé sur une true story, et c'est sur une histoire vraie. Et donc, il me fallait non seulement un narrateur charismatique, mais aussi un narrateur qui puisse être légitime dans son parcours de vie pour raconter quelque chose de fort. Et lui, il a été jusqu'à devenir grand champion de basket, mais aussi, il a perdu son papa, il a été père. Et en fait, il parle de tout ça. Et finalement, il a un langage, un discours très universel. Donc, je vous invite, soit, si vous connaissez l'anglais, à apprécier tout son discours, soit à regarder la traduction des paroles, parce que c'est très, très, très beau ce qu'il dit.
1: Et il le dit d'une telle manière.
3: I mean, I was a kid who didn't have much of anything. But there's a kind of clarity that you get when you're up alone at midnight, too. Other people may have more than me, or an easier path, or whatever. But right now, I got you beat. And I know I'm gonna give more of myself to this day than anybody else would. Because I know what it feels like to have nothing. And so that's what I did. And I still do.
1: Un pianiste classique, oui, ça c'est sur le papier et au début du CV, mais Sofiane Pamar, c'est plus de 750 000 albums vendus, 1 milliard de streams, 29 singles d'or, des disques d'or aussi, 5, et puis de platine, et puis de diamants aussi, un Bercy complet, mais l'Opéra Garnier également. Il joue pour des marques de luxe, des familles royales, des amateurs de classiques, mais aussi de rap, de chansons, de rock, de musique latine. Il est là partout, Sofiane Pamar, et le meilleur partout, c'est celui qui réunit 80 000 personnes, le Stade de France, l'année prochaine en 2027. Est-ce que vous êtes un artiste comblé? Pour le moment.
2: Je suis un homme comblé parce que j'arrive à exprimer mes émotions de plein de manières différentes et que j'ai la chance d'avoir un public que j'arrive à entraîner dans cette aventure.
1: Ouais, ils vous suivent, voilà. Ils vous font confiance en
2: très,
1: fait.
2: Très, très, très fidèles et que je rencontre très souvent après mes concerts. Et grâce à ce lien, j'arrive à comprendre ce qui les fait vibrer et mon rôle dans leur vie et leur rôle dans ma vie, je leur exprime aussi. Donc, oui, je suis comblé de cet amour-là.
1: Vous avez pris le risque, parce que c'est un risque quand on vient du classique et qu'on peut y rester. Vous auriez pu faire carrière simplement en tant qu'excellent concertiste. Vous avez pris ce risque de composer votre musique, d'imposer votre style, d'aller, vous l'avez dit tout à l'heure, contre cette idée qu'il faudrait rester chacun dans sa petite chapelle. Vous avez vraiment pété toutes les cages. Ce risque a été payant parce qu'aujourd'hui, j'ai l'impression que vous avez une liberté folle.
2: Ma liberté est totale grâce à ces risques-là, c'est clair. Après, j'ai une admiration folle aussi pour ceux qui suivent la spécialisation du pianiste classique, qui est un risque aussi, qui est un risque conséquent, mais en même temps qui est admirable. Je pense que le risque qui vaut le plus la peine d'être pris dans toutes les vies, c'est celui qui nous ressemble. C'est essayer de faire en sorte qu'on aille au bout de notre singularité, de notre caractère. Et pour ça, c'est jamais perdu. Tous les investissements, tous les efforts, ce n'est jamais une perte d'énergie. Et c'est ce que j'ai fait. J'ai cru très tôt en moi. Et ça m'a pris, en fait, finalement, beaucoup, beaucoup de temps parce que j'ai su vite ce que je voulais devenir.
1: Vous aviez quel âge, vous pensez, quand
2: J'avais l'âge du petit garçon qui était sur la pochette.
1: Ah oui,
2: de l'album.
1: Tellement mignon! Le petit Sofiane. Vous aviez quel âge, là, sur
2: Donc, j'avais 8 ans et je savais ans. Déjà, j'avais déjà un plan très, très, très. Enfin, un plan. J'avais pas un plan, mais j'avais un désir. Très fort de m'exprimer au piano parce que j'avais compris que c'était mon instrument et que c'était ce que j'allais devenir. Et le reste, c'est juste de l'entraînement au conservatoire, la discipline, les efforts, mais aussi beaucoup, beaucoup de rêves.
1: Ouais.
2: Et après, du voyage encore et encore et encore, et trouver une manière de faire en sorte que ce rêve prenne vie. Et là, maintenant que la machine est vraiment lancée, eh bien, je peux aller toujours un peu plus loin.
1: Vous avez eu cette intuition, finalement, à 8 ans, que votre vie, ce serait le piano. Mais alors, quand votre maman vous a mis au conservatoire, c'était même avant vos 8 ans, il me semble, est-ce qu'elle aussi, elle a eu l'intuition? Elle a dit, ce petit-là, il est pianiste? Parce que vous n'êtes pas d'une famille de musiciens classiques, pas du tout.
2: Non, pas du tout, pas du tout. Et en fait, ma mère qui me voyait jouer sur un
1: petit jouet, un petit Fisher-Price.
2: Ouais, un petit mini-clavier, elle s'est dit, il a l'air d'aimer ça, je suis admirative de ce monde-là, il faut absolument que je le mette au conservatoire pour lui donner tout ses chances, et à 6 ans, j'intègre le conservatoire, et depuis, j'ai continué tout ce parcours. Donc oui, j'ai eu les armes pour pouvoir m'exprimer, et c'est ce que j'encourage vraiment à tous les parents d'accompagner les intuitions des enfants, parce qu'elles sont souvent très très très justes, et même si ça passe par une organisation particulière et beaucoup d'efforts, ça vaut toujours le coup d'accompagner ça. Et moi, je suis reconnaissant à vie, à la fois de l'encadrement de mes parents, mais aussi des grands maîtres que j'ai au conservatoire et de l'institution publique dont j'ai pu bénéficier depuis que je suis tout petit.
1: Réaliser ses rêves, c'est aussi parfois inviter des artistes qu'on écoutait quand on était ado sur son album. Alors, j'ai vu le nom de Wyclef Jean dans la liste des invités de Movie et Sofiane Pamart. Wyclef, c'est les Fugees, c'est le plus grand groupe de la fin des années 90. Voilà ce que vous faites ensemble.

0: Je ne l'ai jamais entendu chanter comme ça. Qu'est-ce qui s'est passé ce soir-là? C'était la nuit, hein?
1: C'était la nuit. En fait, ce qui était beau, c'est que j'étais à New York. J'organisais des dîners dans une très belle suite où il y avait aussi un piano. Et parfois, j'improvisais au piano pendant la nuit. On me filme. Et je sais pas comment, mais cette vidéo atterrit dans le téléphone de Wyclef qui demande à me voir. Je le rencontre le lendemain dans la nuit, et d'ailleurs dans le studio d'Alicia Keys et sur le piano d'Alicia Keys.
0: Pardon, monsieur. Ah oui, non mais c'est vrai. C'est Hollywood, hein, les gars.
1: Et donc tout est surréaliste, mais tout est très beau. Et quand je le rencontre, vraiment, on a une des premières choses qu'il me dit. Donc d'abord, il vient avec sa guitare, on improvise au piano, et après il me regarde droit dans les yeux, il m'a dit, tu sais ce qu'on va faire? On va faire une chanson de paix. Ah. Et There Will Be a Day est une chanson de paix. Une chanson où en fait on s'imagine un monde où on est tous en train de boire la même eau, de boire, d'être réunis autour du même oasis, d'avoir des protections spirituelles, des armées d'anges qui font en sorte que on est en train d'œuvrer pour la paix. Elle est très très très belle, cette chanson, et c'est l'histoire d'une rencontre qui est devenue on est devenus de grands amis à partir de cette première rencontre en studio et en créant ce morceau.
0: Il parle un peu français en plus, il est haïtien.
1: Exactement. Donc, voilà, c'est ce qui me dit. Et une des choses qu'il m'a dit aussi, c'est aussi une histoire de paix et d'amour entre Haïti et la France qu'on va écrire. Il avait deux grands projets. Ouais.
0: C'est beau. Elle est magnifique, cette chanson. Elle s'appelle There Will Be a Day. Cet album est un film. Ce film est un voyage en 20 scènes avec des invités et puis aussi des moments où vous êtes tout seul, Sofiane. Qu'est-ce que je peux vous souhaiter pour la suite?
1: Qu'on soit toujours plus nombreux à se fédérer autour du piano.
0: Ah, c'est un beau vœu, et en plus vous ne le faites pas pour vous-même du coup, mais pour tout le monde, pour la communauté, j'aime beaucoup. Et merci beaucoup d'être venue nous voir, Sofiane.
1: Merci Émilie, j'ai passé un excellent moment, et je te remercie personnellement pour la classe et la manière de mettre en valeur tes invités. Je suis touché par ce qui vient de se passer.
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2: Cette chanson, symphonie des éclairs, est absolument magique parce qu'il n'y a pas un mot à retirer. 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On ne peut pas le transgresser, s'en servir plutôt.
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2: Quelquefois, des choses un peu difficiles donnent des bonnes choses. 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
4: Bonjour à toutes et à tous. J'espère que vous allez bien. Bon courage si vous reprenez le travail aujourd'hui. C'est reparti pour une semaine avec les meilleurs moments au taquet à l'heure du déjeuner. Ce lundi, Valérie Damido et Eric Bastien seront avec un futur marié, une passionnée de Disney qui a plusieurs tatouages sur ce thème, une apprentie spéléologue et une fan de Céline Dion. Nous les retrouvons juste après Daniel Balavoine, Mon fils, ma bataille, sur votre radio ici.
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0: Daniel Balavoine, mon fils Ma Bataille dans la playlist d'ici. Est-ce que vous êtes un petit peu aventureux? Aimez-vous ce qui sort un peu de l'ordinaire? C'est le cas d'Aurélie d'ici Drôme-Ardèche et de Lilian d'ici Gascogne. Tous deux testent des activités que ne feront jamais, mais vraiment jamais, Valérie Damidot et Éric Bastien.
1: Nous sommes au taquet avec Aurélie et Lilian qui ont un point chacun. Aurélie qui va tout remporter car c'est ma deuxième candidate gagnante de la semaine.
2: Bien sûr.
3: J'ai la pression là quand même.
1: Non, on n'est pas la pression ma chérie, je vais tout faire pour que tu gagnes. Alors, en plus, hey, non seulement t'es sportif, t'es prof des écoles, tu as même fait de l'ULM un jour, alors c'était bien ou pas?
3: Oui, mais c'était effrayant. Mais oui, c'était super. L'atterrissage un peu effrayant parce que en fait on est vraiment le corps en fait il y a rien pour protéger devant et donc on a l'impression qu'on va s'écraser sur la piste et donc c'était assez impressionnant mais c'était très chouette.
1: T'étais toute seule à bord de l'ULM ou il y avait un?
3: Non, il y avait mon mari.
1: D'accord.
3: Qui à l'époque n'était pas encore mon mari et puis le moniteur.
1: Ah là là, je ne ferai jamais ça. Alors, autre truc que je ne ferai jamais, parce que je suis claustro dernier degré, tu as fait une sortie spéléologie en Ardèche.
3: C'est ça, oui.
1: Dans le noir, le froid, la boue, tout ça.
3: Oui, il fallait ramper. C'était vraiment une expérience géniale. Aucun bruit, aucune lumière, et puis se sentir comme ça à l'intérieur de la montagne, c'est aussi un petit peu effrayant de se dire zut, s'il reste quelque chose au moniteur, on est un peu on est coincé.
1: C'est bien, t'aimes bien de faire peur, oui.
2: Je trouve qu'elle a vachement bien vendu l'ULM et la spéléo.
1: Oui.
2: Ça donne tellement envie, là.
3: J'aime les expériences, mais je suis quand même toujours un petit peu stressée. J'ai toujours en tête le scénario catastrophe.
2: La mort.
1: La mort. Quand même. Ouais, enfin, t'as fait quand même 400 mètres, t'as rampé 400 mètres, là, dans ton truc de spéléo. T'as débarqué dans une grotte au bout d'un moment ou t'es resté que dans le noir et dans un tunnel?
3: Non, c'était que le noir. L'entrée, c'est par une petite grotte qui a rien d'exceptionnel, mais après on avance un petit peu et on s'est glissé dans une faille. Et à partir de là, on était dans le noir absolu. Et c'est vraiment le noir jusqu'au bout. Il n'y a pas d'endroit où on voit. On pourrait imaginer comme la Vendorniaque là qu'on a en Ardèche,
1: une très belle grotte.
3: Et tout ça. Non, c'est pas le cas. On est fond dans le noir.
1: D'accord. Eh bien, ce n'est pas pour moi.
2: C'est moi, j'en ai fait de la spéléo longtemps. Et il y a des passages qu'on appelle les passages boîte aux lettres.
1: Oui. Bah,
2: aussi. C'est... Et tu vois. Alors, t'es vraiment. Il y a rien, quoi.
1: Oui. Je sais.
2: T'es coincé.
1: Oui. Bah, jamais de la vie. Allez, tu vas marquer tout de suite ton deuxième point. Ma petite spéléologue, écoute bien, je te fais écouter un truc. Alors, cette magnifique chanson de Whitney Houston, eh bien, elle a été écrite spécialement pour le film Bodyguard. Est-ce que c'est vrai ou est-ce que c'est faux? Top chrono, 5 secondes.
3: Faux.
1: Et c'est une bonne réponse, parce que c'est une chanson écrite en 73 par Dolly Parton. Et ensuite, Whitney Houston a fait la reprise. Tiens, on écoute Dolly Parton. Voilà, c'est pas pareil. Voilà, 2 points pour Aurélie, bravo.
2: J'ai un message de la direction, la sortie de fin de saison spéléo ULM pour toute l'équipe d'Otech.
1: Bien
2: plaisir.
1: Sûr, merci la direction.
2: On a hâte. Lilian est chauffeur poids lourd, dis donc.
4: Exactement.
2: Et je parlais des passages boîte aux lettres là en spéléo, bah toi t'es

0: tu fais comme sport?
1: Ouais, je fais du sport, c'est un bien grand mot. Je fais un peu de surf.
2: Ah oui,
1: amis,
2: ah oui, du surf. Assez dur le surf. Très dur.
1: Non, non, non, c'est pas dur.
0: Ah ouais, c'est accessible le surf? Tu conseilles?
1: Non, non, c'est accessible. Oui, oui, c'est très bien. C'est franchement, on croit que c'est compliqué, mais c'est très, très bien. C'est la vague qui porte.
0: Ah oui.
1: Donc, une fois qu'on prend bien au bon moment la vague, après, hop, elle nous emmène jusqu'à la plage.
0: C'est et tu fais bien. Ça avec ton pote Fred le dimanche matin, et tu fais ça, bah ouais, en ce moment, là, d'avril à octobre.
1: Voilà.
0: Ok.
1: Exactement.

0: Runaway, One Republic sur votre radio ici. Cela fait combien de temps que vous êtes avec votre chérie? Valérie Damido et Eric Bastien sont maintenant avec Nicolas et Patricia. L'un est un futur jeune marié au moment de l'émission sur votre radio ici. Quant à l'autre, au contraire, elle a la bague au doigt depuis des dizaines d'années.
1: Alors, Nicolas, tu joues avec ici Touraine. Tu as 53 ans, tu habites à Montlouis-sur-Loire.
2: Oui, tout à fait.
1: J'ai bon jusqu'ici?
2: Ah oui, complètement.
1: Alors, on me murmure dans l'oreillette que le 25 avril... Oh. Tu vas passer la bague au doigt de Magali.
2: Oui, absolument.
1: Et que c'est une première mondiale, parce que tu l'as dit à personne.
2: Eh ben oui, c'est ça. C'est qu'en fait, comme on invite très peu de personnes... Il fallait un peu ne pas trop divulguer l'information.
1: Mais on a le droit d'inviter qui on veut. Enfin, qu'est-ce que ça veut dire? On n'est pas obligé d'inviter 300 personnes.
2: Non, mais ça fait des jaloux, c'est pour ça, après.
3: Bah là, tout le monde est au courant. Là,
1: tout le monde est au courant.
2: Ah ouais, et maintenant, oui. Là.
1: Tant pis pour les rageux. Donc, ça fait combien de temps que tu es avec Magali?
2: Ça fait 10 ans.
1: Oh là là là là. Donc, la robe blanche, le costume blanc, comment ça se passe? On a déjà tout préparé?
2: Oui, mais là, il n'y a rien en blanc. Hein. C'est trop tard. Hein,
1: ça compte. Mais on fait ce qu'on veut, n'importe quel âge.
2: Oui. C'est pour ça. Donc, 53 ans, on parle de mariage plus vieux. Et effectivement, on est plus vieux que prévu.
1: Eh bien, plus vieux, mariage heureux. On le sait.
2: Eh bien, on va le souhaiter, effectivement. Ce serait bien que ça ne change pas.
1: Eh oui, parce que tout le monde pense que c'est plus vieux la pluie. Pas du tout. C'est mariage plus âgé.
3: Ah, c'est ça?
2: Eh oui.
1: Eh oui, mariage plus vieux, c'est pas la pluie. C'est mariage plus âgé. Voilà. Okay. Alors, tu es chauffeur pour des enfants polyhandicapés.
2: Tout à fait. Je fais du

0: un massage le matin et je les ramène chez eux le soir.
1: Ah bah écoute, c'est plutôt sympa, mais t'as fait plein de trucs dans ta vie, hein, parce que tu as été vendeur de vêtements, de matériel de jardinage, c'était vraiment un truc, t'as fait plein de choses, parce que de toute façon, petit, ce que tu voulais, bah, c'était rester à la maison et élever des enfants, voilà.
0: Voilà.
1: J'ai envie de dire, quel beau métier, en fait.
0: Eh ben, c'est ça, surtout qu'à 53 ans, finalement, j'ai fait plein de boulot et je n'ai pas d'enfant.
1: Ah ben, c'est pas grave, il n'est pas trop tard, hein. tu peux
0: encore... Non. Bon. J'ai vu Anthony Quinn à 85 ans, il galérait pour le porter. Hein,
1: oui, mais enfin, t'as 53 ans, ça te laisse un peu de marge. Bon. Voilà. Bon, je vais te faire tout de suite marquer ton premier point. Tiens, on va partir au Japon. Hein. C'est de la pop japonaise. Hein. Alors écoute-moi bien.
0: D'accord.
1: Il paraît qu'au Japon, si tu donnes un pourboire, eh bien c'est très impoli. Voilà. Donner un pourboire au Japon, c'est très impoli. Vrai ou faux ? Top chrono, 5 secondes.
0: Vrai.
1: Eh bien, c'est une totalement bonne réponse. Et oui, parce que la qualité du service, c'est considéré comme normal. Bien faire son travail ne mérite pas de bonus. Donner un pourboire, bah, ça peut être perçu comme gênant. Voilà. Un point pour Nicolas.
2: Oh, je vais aller vivre au Japon, j'adore, pour le vernis que je suis, c'est formidable. Patricia est avec nous, et une schnorr, c'est le schnorr qui est à l'honneur. Bonjour oui. Patricia.
3: Bonjour Eric.
2: Oh, quelle jolie voix, souriante et tout, c'est vrai.
3: Ça va.
2: Tu as bu, on peut se dire tu, hein, mais d'accord.
3: Patricia, oui, bien sûr.
2: Oui, j'ai un peu bu, oui.
1: Tu
2: voilà.
1: Tu te rends compte,
3: on est jeunes tous les deux. Hein.
1: Vous êtes jeunes tous les deux, évidemment.
2: Ah, bien sûr. Alors, tu habites à Beuvry-la-Forêt, donc je l'ai dit, c'est dans le Nord. Mariée, pas mariée, Patricia ?
3: Je suis mariée.
2: Depuis combien de temps ? Ouais, à Jean-Paul.
3: Ça fait 45 ans.
2: Waouh, 45 ans.
3: Ah ouais, ouh. Ça rigole pas.
2: Vous êtes rencontrés, vous êtes mariés quand vous aviez 20 ans, mais on va découvrir avant 13 heures que vous connaissiez depuis déjà tout petit.
3: Ouais, en primaire.
1: Oh, ah oui, ouais. C'est vraiment l'amour de ta vie.
2: C'est
1: quoi.
2: Grosse histoire d'amour.
3: C'est ça, il y a des destins hein, qui sont écrits.
2: C'est vrai. Deux enfants.
3: On va dire ça comme ça.
2: Mathieu, 43 ans, Rémi, 40 ans, donc c'est des grands. J'imagine qu'ils t'ont offert des petits enfants.
3: Oui, deux.
2: Qui ont quel âge ?
3: Il y a Maïdi ouais. Et Paul, qui a 20 ans et 11 ans.
2: Ah ouais, donc c'est des grands déjà, majeurs, et puis
3: oui,
2: le petit Paul qui a 11 ans. Bon, il y a un petit animal, petite chatte hein, à la maison, comment elle s'appelle ?
3: Elle s'appelle Zoé.
2: Elle est malvoyante, mais elle est extraordinaire.
3: Ouais, c'est super Zoé. Mmh. Encore ce matin, elle m'avait attrapé des souris, des trucs comme ça.
2: Sympa.
3: Et franchement, elle est très douée.
2: Tout ce qu'on aime. Puis il y a des petites poules aussi à la maison, voilà. Hein, il y a un petit peu de monde.
3: Ouais. Ouais, on va dire ça comme ça.
2: Bienvenue Patricia, avec une première question. Tu es née quand Patricia ? C'est quel mois de l'année ?
3: Février,
2: donc c'était il y a déjà allez, 2 mois. Parce qu'aujourd'hui, il y a un anniversaire. Et moi j'affirme, parce que c'est vrai, parce que c'est faux, qu'aujourd'hui, lundi 13 avril, c'est l'anniversaire du président de la République, Emmanuel Macron. Aujourd'hui, 13 avril.
3: Oh là là.
2: Top chrono, 5 secondes, oui ou non ? Son anniversaire ou pas ?
3: Allez, moi je dis oui.
2: Tu dis oui ?
3: Ouais.
2: Eh bien...
3: Non,
2: c'est l'anniversaire de sa femme, de Brigitte Macron. Aujourd'hui, on ne donne pas l'âge d'une femme. Mais non, c'est pas le sien, c'est celui de Brigitte. Oh non !

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2: 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Suite des aventures avec nos candidats juste après Johnny Clegg et Savuka, Scartlings of Africa sur votre radio ici.

0: Vous écoutez ici Johnny Clegg et Savuka, Scartlings of Africa. Faisons connaissance à présent avec Lydie d'ici Cotentin qui donne des noms à toutes ses vaches. Valérie Damido lui a donc demandé une faveur et Jacques d'ici Paris-Île-de-France qui a une petite habitude tous les soirs mais il ne veut pas la dire. Eric Bastien a eu un petit peu de mal à lui faire avouer sur votre radio ici.
1: Alors, mes petits chéris, nous allons parler de Lydie. Nous avons tout à l'heure dit qu'elle aimait Céline Dion. Alors, est-ce que tu as tous ces disques? Est-ce que tu l'as déjà vu en concert déjà?
2: Oui, j'ai déjà vu en concert au Stade de France.
1: Oh, pop, pop, pop. T'as tenté d'avoir des places pour
2: ah
1: le...
2: Non.
1: Bah non, bah bien sûr que non.
2: Non, je ne tente rien du tout là, non.
1: Bon, oui, on va pas
2: j'ai
1: vendre...
2: J'ai trop peur de me faire avoir.
1: Bon, on va pas vendre 50 vaches pour aller voir Céline en concert. Hein. À un moment donné, il faut mieux garder les 130 vaches. Est-ce que, d'ailleurs, je t'ai pas demandé, tu leur as donné des prénoms aux vaches ou pas?
2: Oui, oui, ouais. Nous, on adore leur donner des petits prénoms parce que comme elles ont chacun leur caractère, donc des fois on change, mais il y a salon, il y a radio, radio à la décorne, donc c'est radio.
1: Oui. Ah non, mais moi je voudrais je voudrais savoir tous les noms, mais il y a radio à la décorne, mais il y en a d'autres qui ont des prénoms marrants ou pas?
3: Est-ce qu'il y a Valérie surtout?
1: Oh bah Valérie.
2: Non, il y a pas Valérie, non. Il y avait Adeline, Adèle.
1: Bon,
2: on adore les nommer.
1: Moi, je veux, moi je veux qu'il y ait une vache qui porte mon prénom. C'est, il faut que tu en trouves une qui s'appelle Valérie.
3: Est-ce que tu peux t'engager?
2: Pas l'élever, pas de problème.
1: Eh ben voilà. Allez, une petite Valérie. Alors, la rencontre avec Didier, ça s'est fait parce que c'était un copain de tes frères. Et vous êtes sortis. Et voilà, vous êtes sortis ensemble à 18 ans.
2: Oui.
1: Voilà. Et vous vous êtes séparés.
2: Oui. Bah oui, parce que moi je voulais faire des études et tout ça. Donc, on voulait voir autre chose. Et puis, en fait, à mes 20 ans, j'étais sortie. Hein, c'était un bal par chez nous. Et puis, lui, il partait en vacances. Et puis, en vacances, ils ont eu un accident. Donc, ils sont revenus au bal où j'étais. Et puis, ça s'est fait. On s'est remis ensemble à cette occasion-là. En fait.
1: Et voilà. Et ça fait combien de temps maintenant? 30 ans. Alors, on va déjà essayer de gagner un week-end en thalasso pour que tu te fasses chouchouter avec Didier, ce serait pas mal. Alors, on va parler, c'est la question à choix multiple, je pose la question, je propose des réponses, et t'as 10 secondes pour me donner ta réponse. Tiens, une petite chanson qu'on adore.
4: Mangez-moi.
3: Billy de Kick.
1: Ouais, on adorait, elle mangeait des champignons hallucinogènes. Alors là, on parle de champignons. Pas hallucinogènes, mais pourquoi pas, on sait pas. Écoute bien. Parmi ces champignons, lequel est comestible? La manite phalloïde, le bolet de Satan, la trompette de la mort ou les champignons de pied d'Éric Bastien? Allez, qu'est-ce qui est mangeable? La manite phalloïde, le bolet de Satan, la trompette de la mort ou les champignons de pied d'Éric Bastien? Top chrono, 10 secondes.
2: Le premier, la manite...
1: Phalloïde.
2: Oui.
1: Oh là là, mais non, c'est le pire, c'est le rouge à pois blanc. Non. C'est le pire de tout, c'est les trompettes de la mort qui sont comestibles. Ah. Le balai de Satan, c'est une horreur, et la manie de phalloïde, tu crèves tout de suite. Oh. Bon, pas de points.
3: Bon, Jacques, on a déjà 3 points, on est pas mal. Jacques, dans la région parisienne. Jacques, a une petite habitude, Jacques. Hein. Tous les soirs à 18h, qu'est-ce que tu fais, ton petit rituel à toi? Merci beaucoup Jacques pour cette intervention qui nous a beaucoup extraordinaire. Jacques,
5: c'est personnel.
3: Mais tu l'as confié au professeur Coupez. Alors je ne parle pas de petits. Tu manges une poignée d'amandes. Il y a pas.
5: Oui, mais c'est toujours ma petite poignée d'amandes.
1: Mais pas toute seule la petite poignée d'amandes.
3: Non, elle est accompagnée.
5: Oui, c'est avec mon épouse, on se partage.
1: Avec un petit verre
3: aussi. Quand même.
5: Non, c'est rare. Un petit whisky de temps en temps.
3: Voilà,
1: tous les soirs. Jacques et Catherine, on sait.
3: Bon, Jacques a déjà été aux États-Unis, en Russie, en Thaïlande, en Nouvelle-Calédonie, mais Jacques rêve d'aller, et il en a parlé à Gwen El Coupez, en thalasso, à Saint-Malo. Bah dis donc, ça tombe bien, tu rêves d'aller à Saint-Malo.
5: Ben, disons, découvrir la ville, parce qu'on le voit souvent à la télévision, Alors, on n'a jamais eu l'occasion, donc voilà.
3: Bah, je te souhaite de gagner ce beau séjour. Ouais. Ou alors, il y a le Mexique, hein, que tu aimerais bien découvrir.
5: Oui, mais vous ne faites pas de voyage au Mexique.
3: Oh, ça viendra, ça viendra.
1: On te demande pardon.
3: Toutes les semaines, un voyage différent, tu sais. On ne sait pas. Et puis, Arsène Lupin, c'est quoi, c'est qui pour toi?
4: Le plus grand des voleurs.
3: Pourquoi j'écoute Arsène Lupin? Pourquoi?
5: Comment?
3: Ben, je dis, pourquoi tu aimes Arsène Lupin?
5: Ben, parce que Arsène Lupin, ben, parce que c'est un grand voleur et qu'il ne se fait jamais prendre.
1: C'est magnifique.
3: Un grand voleur, il ne se fait jamais prendre.
1: Mais tu regardais la série avec Georges Descrières.
5: Oui, bien sûr.
3: Oh là là, ben oui, mais comment il s'appelle aussi? Duris, Romain Duris, qu'il a interprété aussi.
1: Oui, non, mais la série, c'était.
5: La première série, c'est Georges Descrières.
1: C'est Georges Descrières.
3: Chacun sa rêve, sa génération.
1: Chacun sa génération, mon petit gars.
3: Exactement, oui, je ne te le fais pas dire.

0: Auria qui sera sur scène au Creusot le dimanche 30 août, soirée mondaine sur votre radio ici. Alors la France est un pays de râleurs, si si, et généralement on en est très fier. C'est le cas de Samuel d'ici Normandie qui le revendique auprès de Valérie Damido et Éric Bastien. Quant à Isabelle, ce jour-là, elle se souvenait avec nostalgie d'un petit accident de trottinette sur votre radio ici.
1: Alors Samuel à 6, Isabelle à 6. Alors tu as une petite un petit défaut, Samuel, tu n'es pas que parfait.
2: Non, non, non, malheureusement.
1: Tu es maniaque. Alors ça veut dire quoi? Tu ranges tout, tu nettoies tout, tu...
2: Pas forcément, mais j'aime par exemple que rien ne traîne par terre. Par exemple, quand je travaille, il ne faut pas qu'il y ait un bout de carton par terre, j'aime bien les regrouper, enfin, il ne faut pas que ça soit le bordel, quoi.
1: Oh là là là là.
2: Quand je travaille, même en maquettiste, par exemple, quand on travaille, il faut être minutieux, il ne faut pas en laisser partout, en avoir partout sur le plan de travail, voilà, il faut avoir de la place pour travailler, donc je vais pousser les petites choses pour que... Voilà, je suis un petit peu maniaque à ce côté-là, quoi. Être organisé, être un défaut, puis je pense en même temps une qualité. Donc,
1: oui, c'est une qualité, voilà, mais par exemple, tu es quand même un gros râleur. Ça, c'est un défaut.
2: Ah ça, oui. Alors là, râleur, j'assume. Oui.
1: Ouais. Tu râles sur tout, en fait.
2: Oui.
1: Oui, d'accord. Bon, c'est magnifique. Alors, écoute-moi, t'es à égalité avec Isabelle. Vous avez 6 points tous les deux. Là, c'est la question à 5 points. Donc, ça serait bien que tu marques, hein. On y va, c'est parti. Tiens, petite ambiance. Alors, on entend du violon. Et moi, ma question, c'est la suivante. Samuel, comment appelle-t-on une personne qui fabrique les instruments à cordes? Comment s'appelle la personne qui fabrique les instruments à cordes? Top chrono, 10 secondes.
2: Un luthier.
1: Et il s'agit...
2: Un luthier.
1: D'une bonne réponse, oui! Il fabrique, répare, entretient tous les instruments à cordes, les violons, les guitares, les violoncelles. Et le terme vient du luth, qui était un instrument à cordes ancien à la Renaissance. 11 points, sans faute pour toi.
3: Isabelle, on va passer à la flûte.
1: À la flûte?
3: Ah, puis la flûte...
1: Ah ouais, bah c'est beau, hein.
3: La flûte, après avoir visité quelques caves, vous voyez, quand même. C'est, ah oui. Alors... Tu reconnais le mariage, hein, c'est la chanson du mariage, ça. Alors, petite anecdote autour du mariage, et surtout, quelque chose, écoute plutôt. On te parle de ça. Ah si, on t'en parle à chaque fois. Raconte un peu à chaque fois, on te chambre là-dessus.
4: Alors, en fait, à mon mariage, j'ai une de mes tantes chez qui j'allais énormément en vacances et qui était agricultrice. Elle a décidé, à mon mariage, de m'offrir un seau, sauf que la belle famille n'était pas au courant de cette anecdote. Mm-hmm. Et donc, en fait, il faut savoir qu'à l'âge de 5 ans, quand j'étais en vacances chez elle, à l'heure de la traite, j'étais vraiment avec elle. Et j'ai eu peur de la vache qui arrivait. J'ai reculé. Et je suis tombée dans le seau, les quatre fers en l'air. Donc mes fesses dans l'eau, dans l'eau qui permettait de nettoyer les pieds de vache.
3: Ouais, j'ai bien compris. Et du coup, c'est l'épisode qu'on te ressort à chaque fois, cette histoire de la vache. La belle famille te chambre en permanence.
4: La belle famille, pas trop, parce qu'elle est un peu moins au courant, quoi.
3: Oh, maintenant, si, tout le monde est au courant depuis le mariage. Bah, un petit peu, quand même.
4: Ouais, un petit peu quand même, quoi.
3: Bon, elle est mignonne, ton anecdote.
4: Merci, Tata, quoi.
3: Bah ouais, puis merci ici de l'avoir annoncé à toute la France. Puis t'as un petit côté quand même aussi distrait et grande blonde, hein. Oui, grand blond, devient grande blonde. Parce qu'il t'est arrivé quand même quelques petites bricoles. Une fois, tu t'es vautré en trottinette du côté d'Amiens. Alors, t'as voulu faire ta maline, hein, genre j'ai rien, quoi.
4: Bah oui, même pas mal, là.
3: Ouais, même pas mal. Ouais, voilà. Sauf que tu t'es parti plus loin pleurer. Parce que tu t'es rendu compte que le genou était en feu, quoi. Et que t'étais en sang, quoi.
4: Le genou était en sang. Alors, donc, je me suis dépêchée parce que je faisais de la trottinette pour aller récupérer le train pour rentrer à la maison. Sauf que c'est une fois rentrée à la gare la ville où j'habite que j'ai vu que j'avais plus mes clés de voiture.
3: En plus, la loose, t'avais tout perdu, les clés, la carte bancaire, terrible. Bon,
4: ouais, allez. J'ai gagné ma journée ce jour-là.
3: Restons joyeux et tentons de gagner 5 points avec Renault. Écoute.
5: Putain, ce qu'il est blême, mon HLM.
3: Que signifie l'acronyme HLM. Chanson de Renaud. Allez, top chrono, 10 secondes. Qu'est-ce que ça veut dire HLM? HLM.
4: Je peux répondre?
3: Bien sûr.
4: Habitation à loyer modéré.
3: Et elle dit ça en toute sérénité. Oui! Bravo, bien sûr.
1: Alors, ça fait 11 partout. Il ne restera que le bingo pour vous départager. Vous avez fait tous les deux un sans bons, faute.
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0: Si on chantait avec lui d'ailleurs dimanche prochain, car ils seront en concert à Sainte-Anne-d'Auray dans le Morbihan, près de Vannes. Et si on jouait dans quelques instants avec Valérie Damido et Eric Bastien, c'est la question musicale pour Mylène d'ici Maine et Benoît d'ici Poitou. Il faut retrouver les mots manquants sur votre radio ici.
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2: Benoît, tu habites à Saint-Georges-les-Baillargeaux. Et alors Benoît, attention, il a un truc incroyable. Il a un jardin.
3: Dans ce jardin
2: extraordinaire. Alors, il paraît que tu as des 4000 mètres carrés, une piscine, des arbres fruitiers, abricotiers, cerisiers, pruniers, noyers, pop, pop, pop. Et alors, par contre, tu n'as pas de potager parce que tu as plein de lapins.
4: Ça c'est clair. Donc il y a plein de lapins tout autour du jardin. Donc quand on arrive principalement le soir, on arrive pour garer la voiture dans le garage, faut voir tous les petits pompons blancs qui courent dans le jardin. C'est assez impressionnant.
2: Bon, c'est mignon.
4: Donc pas de potager.
2: Sinon les lapins ils boufferaient tout. Bon, tu as deux points. Je vais te donner l'occasion de remarquer deux points de plus. C'est le mot manquant. On va écouter une chanson qui va pas nous rajeunir, mais c'est Edith Piaf. Il y a deux mots qui manquent. Ça va s'arrêter, ça va faire. Et tu vas devoir me trouver les deux mots qui manquent. Edith Piaf, c'est parti.

0: appuyez sur une chaise.
1: Alors, allez, venez Milord vous asseoir à ma table. Il fait si froid dehors, ici c'est...
2: confortable.
1: Ok, laissez-vous faire Milord et prenez bien vos aises, vos sur mon cœur et vos pieds sur une chaise.
2: Vos mains.
1: Eh ben, t'as dit confortable.
3: Et mains, ouais.
1: Et mains, eh ben on écoute tout de suite la réponse, vas-y, c'est parti.
0: Allez, venez Milord vous asseoir à ma table.
1: Il fait si froid dehors, ici c'est confortable.
3: Bravo, point.
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1: 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Tu as un point parce que tu as trouvé confortable, bravo Benoît, tu as trois.
3: Bon, Mylène, avant de jouer au quiz musical, Mylène qui est maman d'une petite fille de 1 an et demi qui s'appelle Blanche, qui vit à Luard dans la Sarthe. Mylène, elle est fan, elle a une passion, c'est pour Disney, Mylène. Hein. Ah oui. Alors raconte un peu, tu collectionnes des figurines?
4: Ouais, j'en ai à peu près 90 figurines.
3: Pas mal.
4: Et j'ai quelques tatouages aussi en lien avec Disney.
3: Ah, est-ce qu'on peut connaître les tatouages? Qu'est-ce qu'ils représentent?
4: Alors, sur les deux mains, j'ai Simba et Nala.
3: Ok.
4: Sur le bras, j'ai Peter Pan, Mickey, la petite sirène. J'ai la rose éternelle de La Belle et la Bête.
3: Ah ouais.
4: Et sur la cuisse, je me suis fait tatouer Dream. C'est-à-dire rêve en anglais, bien mais sûr. Avec la calligraphie de Disney.
3: Ah mais fan de Disney, là. Franchement, t'as cité au moins 10 ou 12 tatouages de Disney. Du coup, tu y vas au parc souvent, j'imagine, plusieurs fois dans l'année?
4: J'essaye d'y aller une ou deux fois dans l'année, ouais, mais après, ça fait quelques années que je ne suis pas allé, là. Okay.
1: Bah, faut y aller, là. Il y a la Reine des Neiges.
3: Ben oui, il y a une nouvelle zone. Oui. La Reine des Neiges, libérée, délivrée, tout ça.
1: Ben oui, notre réalisatrice, elle a acheté des billets pour 10 ans, pour aller tous les jours pendant 10 ans voir la Reine des Neiges.
3: Délivrée. Bon, Mylène, on va essayer de se délivrer et essayer de récupérer surtout 2 points de plus avec un quiz musical. C'est le même principe. C'est une chanson, c'est pas Edith Piaf. On va jouer avec un classique et un tube de Barbara. À 2 reprises, tu l'as compris, on a les put-put qui fait que la chanson s'arrête. Il y a 2 mots manquant à identifier, on y va.
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3: Facile, hein, ils sont très rapprochés. Alors, un beau jour, ou peut-être une nuit, près d'un lac, je m'étais endormie, quand soudain,
4: semblant
3: crever le
4: ciel
3: et venant de nulle part. J'ai bien enregistré tes 2 propositions. Vérifions.
5: Bonjour. Ou peut-être une nuit. Près d'un lac.
3: Oui.
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3: Attention.
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3: Ah bah voilà.
1: Voilà,
3: semblant crever le ciel, tu as les 2 mots.
1: Ça fait 4.
3: C'est bien ça, Mylène, bravo.

parfait pour cet été. Fils, Calvin Harris, Katy Perry et Pharrell Williams. Et voilà, les meilleurs moments d'attaque sont terminés pour ce lundi. Nous recommençons demain sur votre radio ici. Au taquet avec Valérie Damido, Eric Bastien et nos super candidats, c'est tous les jours pour bien commencer la journée et aussi à midi avec les meilleurs moments de la saison. Restez avec nous à suivre ici dès 5h sur votre radio ici.

0: Bossa Nova de Chico Buarque pour commencer la journée sur votre radio ici.
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0: Bonjour à toutes et à tous, je suis ravie d'être avec vous toute cette semaine pour terminer l'été. Nous sommes ensemble jusqu'à 6h avec toute l'équipe, Emeline, Saveria, Diana et Valentine Lothès. Bonjour Valentine.
2: Bonjour Catherine, bonjour à tous.
0: Valentine, on commence cette journée par une médaille d'or.
2: Souvenez-vous des Bleus du Cécifoot, le football pour les déficients visuels. Champions paralympiques à Paris, ils ont remporté le championnat d'Europe hier soir à Strasbourg. La fête et leur victoire, c'est dans les infos de 5h.
0: Et puis faire des adaptations à son domicile pour rester chez soi. Eh bien, ça peut coûter cher. Mais savez-vous qu'il existe une aide pour cela? Valère Coréard vous explique tout vers 5h10. 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
0: Très bon réveil avec votre radio ici, lundi 24 août, il est 5h. Les informations, Valentine Lothès. Et à la une, un candidat de plus à l'élection présidentielle.
2: Et la fin d'un faux suspense. L'eurodéputé de gauche, Raphaël Glucksmann, s'est officiellement déclaré candidat hier soir dans le 20h de TF1, avant de présenter Elia Bergel une première partie de son programme.
4: D'abord, augmenter le salaire net.
5: Comment nous financerons cette baisse des prélèvements sociaux sur les salaires des Français ? En taxant davantage les méga-héritages, les 1% les plus gros.
4: 15 milliards d'euros à la clé, promet Raphaël Glucksmann. Sur l'école, mieux payer les enseignants, des classes moins remplies en primaire. Autre point, défense de la souveraineté de la France.
5: Moi, ce que je veux faire, c'est couper au scalpel les laisses qui enserrent le cou des Français. La laisse énergétique qui nous rend dépendants. La laisse technologique qui nous transforme en colonie américaine. La laisse industrielle parce qu'on a laissé partir nos usines.
4: Dans son interview sur TF1, Raphaël Glucksmann désigne ses principaux adversaires. Marine Le Pen, Gabriel Attal, Édouard Philippe. Sans oublier, sur sa gauche, Jean-Luc Mélenchon.
5: La gauche française, elle ne fait pas des jeux sur les non-juifs dans les meetings.
4: Il faut arrêter d'avoir peur de Jean-Luc Mélenchon, martèle l'eurodéputé, qui participera à la primaire PS à l'automne. Raphaël Glucksmann ferme la porte à LFI, tend la main aux écologistes. Un non-événement, évacue-t-on à la France insoumise. Il n'a pas de programme, tacle un député. C'est une première, la candidature d'un courant d'air.
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0: C'est justement la rentrée du gouvernement ce lundi.
2: Emmanuel Macron convoque ce matin 10h un conseil des ministres pour préparer une rentrée déjà mouvementée après un été caniculaire et donc la présidentielle en toile de fond. Et ses ministres occupent déjà le terrain avec cette annonce dans la presse de la ministre déléguée chargée de la formation professionnelle. Un leasing social dédié aux apprentis des zones rurales pour leur donner accès aux voitures sans permis. On ne sait pas encore ni quand ni comment, Salomé Martin, mais clairement, la ministre Sabrina Roubache tente de relancer les formations en alternance.
6: Les crédits ont été sanctuarisés, assure Sabrina Roubache. Objectif assumé pour la ministre, rassurer les patrons de l'appui financier du gouvernement. Il n'y aura pas de nouvelle coupe dans l'aide à l'embauche d'un apprenti. Début 2026, elle a été réduite à 2000 euros pour les grandes entreprises, mais pour celles de moins de 250 salariés, elle est toujours de 5000 euros, rappelle la ministre. Elle interpelle les patrons. Investissez dans notre jeunesse, alors que derrière cet appel plane le risque de voir certains jeunes contraints de renoncer à leur formation s'ils ne trouvent pas de contrat. Et par ricochet, une nouvelle augmentation du chômage des 15-24 ans, déjà en hausse de 2,5 points sur un an. L'apprentissage est le levier le plus efficace pour lutter contre le chômage des jeunes, martèle Sabrina Roubache, qui assure que 2 sur 3 trouvent un emploi dans les 6 mois suivant leur alternance.
2: Et pourtant, le nombre de contrats d'apprentissage est à la baisse, à moins 5% en 2025, une première en 10 ans. Principal suspect dans l'incendie d'un bar à Crans-Montana la nuit du Nouvel An, le patron du Constellation, Jacques Jacques Moretti est en détention provisoire. Rien à voir avec l'enquête sur le départ de ce feu dans la station de ski suisse. 41 morts, on le rappelle, et 115 blessés. Le Français a été arrêté pour violence conjugale. Selon nos confrères de France Info, sa femme Jessica Moretti est à l'hôpital.
0: 5h04, la première journée de Ligue 1 de foot s'achève sur un match nul.
2: De partout, entre le Paris Saint-Germain et le Stade Rennais, malgré une défaite promise aux Parisiens en début de rencontre, le PSG peut remercier sa nouvelle recrue, Ferran Torres, auteur d'un doublé. Quand les bleus du Cessi Foot brillent tout en or ce matin, la France est à nouveau championne d'Europe. 2 ans après la première place des tricolores aux Jeux paralympiques de Paris, les Français ont remis ça hier soir, Louise Adélaïde Boinard, face aux Anglais.
7: Voilà. Si ça exprime tout, on est au taquet, c'était génial.
8: Isabelle est absolument euphorique. Elle a découvert le Cessi Foot par hasard pendant les Jeux de Paris, car elle était bénévole lors des compétitions et elle est devenue accro.
7: C'est prenant et ils sont époustouflants. Ouais. Moi, j'ai deux yeux, j'ai deux pieds, je rate toutes les balles. Eux, ils voient pas et ils en ratent pas une. C'est impressionnant.
8: Juste à côté, Pierre arbore un immense chapeau aux couleurs des Bleus. Il est fan.
9: On habite à Eunheim, donc à côté de Schintikain, qui est un grand club de Cessi Foot. Donc oui, moi j'ai déjà eu l'occasion d'aller à la rencontre, notamment de nos médaillés, qui sont venus devant une assistance d'une vingtaine de personnes pour présenter leurs médailles. On ne pouvait pas rater ça.
8: Il est donc ému de voir 1000 spectateurs dans le stade, tout comme le footballeur français Martin Baron, honoré d'avoir pu gagner 2 compétitions à la maison.
10: J'estime vraiment la grande chance qu'on a de jouer 2 compétitions majeures consécutives chez nous, ici en France. Et ça, c'est quelque chose qu'on ne reproduira pas de sitôt. Du coup, ça décuple les énergies et les émotions, forcément.
8: Mais il va falloir aller un poil plus loin la prochaine fois, puisque la France a décroché son billet pour les Jeux de Los Angeles hier soir.
0: Ça fait du bien.
2: Voilà la victoire des Français du Cessi Foot à Strasbourg hier soir. La météo, Catherine.
0: Eh bien, le ciel est mitigé ce matin avec des nuages un petit peu partout et des orages sur une bonne partie de l'Aquitaine et en Pays de la Loire. Je vous rappelle d'ailleurs qu'il y a une vigilance orange aux orages aujourd'hui en Dordogne, Corrèze, Lot-et-Garonne, Lot, Aveyron, Gers, Haute-Garonne, Tarn-et-Garonne et Tarn. Et puis dans le sud-est, le temps sera dégagé ce matin. Pour les températures ce matin, à Belfort 18, Paris-Auxerre 19, Rennes 20, Limoges 23, Bordeaux 25, Marseille et Toulouse 26. Cet après-midi, les orages vont prendre plus de place avec même des risques de grêle vers Vichy, Aurillac, Montpellier. Seul le nord-est de la France devrait être épargné et garder un ciel dégagé. Puis pour les températures, cet après-midi, on gagne quelques degrés. 24 à 31 sur la moitié nord et 26 à 32 sur la moitié sud. Et puis demain, Météo France prévoit le retour d'un temps plus calme avec quand même quelques pluies ici ou là.
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0: Une pensée si vous êtes déjà au travail pour les autres. Un thé, un café, de la musique maintenant avec Michel Berger. Il n'y a pas de honte sur votre radio ici.

0: Vous écoutez ici Michel Berger, il n'y a pas de honte, 5h10.
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0: Alors Valentine, chez les poissons ovipares, la reproduction est externe.
2: Très bien.
0: Ça veut dire que la femelle pond ses œufs.

0: messieurs les Apogons. Et merci à Ici Roussillon pour l'information. Allez, on quitte la mer, Valentine, pour rejoindre nos forêts.
1: Particulièrement sèches, c'est sûrement le cas près de chez vous. Les arbres se partent déjà de leur couleur d'automne. Nous sommes en Franche-Comté dans un instant où les conséquences écologiques mais aussi économiques pour les forestiers sont catastrophiques.
0: Et pour la musique, dans une poignée de minutes, les Bee Gees. Even, une chanson dont les droits d'auteur sont reversés à l'UNICEF pour financer des projets caritatifs. Et puis du côté des porte-monnaies, nous faisons des économies maintenant avec Valère Correa, c'est votre radio ici. Bonjour Valère Correa, chaque jour avec vous un bon plan pour notre pouvoir d'achat. Aujourd'hui, vous vouliez nous parler autonomie.
2: Si vous constatez qu'il va devenir nécessaire de faire des aménagements chez vous pour continuer d'y vivre dans de bonnes conditions, sachez qu'il existe des aides pour effectuer ces travaux, ces aménagements. C'est très peu connu, ça s'appelle Ma Prime Adapt. Ma Prime Adapt permet de financer les travaux pour continuer de vivre chez soi plus longtemps, hein, lorsqu'on avance en âge ou en cas de handicap, de perte d'autonomie. Concrètement, elle peut servir, cette prime, à remplacer une baignoire par une douche de plein pied, installer un monte-escalier, des barres d'appui ou encore élargir des portes pour faciliter les déplacements. Alors l'aide est réservée aux ménages aux revenus modestes et très modestes, mais elle est aussi accessible aux propriétaires bailleurs. Selon les ressources du foyer, elle peut prendre en charge jusqu'à 50% ou même 70% du montant des travaux, dans la limite, bien sûr, des plafonds prévus.
0: Et alors Valère, quelle est la marche à suivre pour bénéficier d'une aide ?
2: Allez voir sur le site france-rénov.gouv.fr et vous allez dans la rubrique aide. Alors le parcours est simple. D'abord, il faut se renseigner auprès de France Rénov, un CCAS, une maison France Service. Et puis, il faut ensuite vérifier si vous entrez dans les critères de l'aide pour vous assurer que vous êtes bien éligible. Et là, c'est parti pour le dossier qui peut aussi bien être fait en version papier ou en ligne. Vous serez alors orienté vers un assistant à maîtrise d'ouvrage, habilité autonomie, qui validera avec vous les besoins que vous avez. Et si vous avez un accord, c'est parti pour la demande de subvention, les devis, les travaux. Et vous pouvez vivre dans de meilleures conditions avec un logement adapté. Bon, quand j'ai dit que c'était simple, je suis peut-être allé un petit peu vite. Mais enfin, c'est accessible, c'est méconnu, mais ça peut rendre un gros service. Ma Prime Adapt. Est-ce que vous en aviez entendu parler ou vous connaissez peut-être quelqu'un qui a déjà fait la demande ? Racontez-moi. Mon mail, c'est parici-les-économies@radiofrance.com.
0: Merci Valère Correa. À demain pour d'autres économies avec une plateforme pour apprendre à mieux gérer son budget. 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
0: 5h14, nous sommes le 24 août et Valentine Letesse, pourtant nos paysages prennent déjà des couleurs d'automne.
1: Énième conséquence des fortes chaleurs de l'été et d'une sécheresse historique, les feuilles des arbres sont déjà jaunes, marron et rouges dans de nombreuses régions quand elles ne sont pas déjà tombées au sol, à l'image Gabin Grulet de ces bois en Franche-Comté.
6: Sur le chemin, un tapis de feuilles mortes craque sous les baskets de Mathieu et Fanny.
7: On se croirait en automne, hein ?
8: Sur le chemin, là-bas, en plein soleil, c'est sec, sec, hein.
6: Le couple montre à la pointe des arbres les feuilles jaunes, rouges, marron.
8: C'est triste, après, on se sent un peu impuissant aussi, enfin, on peut rien faire.
7: Non, mais malheureusement, on est les premiers acteurs de ça, hein. Réchauffement climatique, c'est pas les animaux, c'est les hommes.
9: On va s'enfoncer un petit peu dans le peuplement.
6: Denis Donzé, ancien maire, 18 ans de mandat, continue d'assurer la gestion du bois communal.
9: Regarde ça, c'est un champ de ruines, ça. Tout est grillé. On dirait que le feu est passé, là, pratiquement.
6: On s'approche d'un hêtre.
9: Qui est tout rouge, là. Il n'y a plus une feuille, il n'y a plus rien. Celui-là, je ne donnerai pas cher de sa peau. Il faudrait revenir au printemps prochain, mais je ne le vois pas s'en tirer. Et c'est des hêtres qui ont 80 ans, 90 ans, ça. C'est un patrimoine. Ça me désole. Je suis désolé de voir ça. C'est vraiment une catastrophe, quoi.
6: Et puis la valeur du hêtre vient de son bois blanc. Quand on le coupe en ce moment, on découvre une teinte rougeâtre.
9: Il y a énormément d'arbres qu'on vend 3-4 fois moins cher que ce qu'ils valaient quand ils étaient en bonne santé. Ce qui risque d'arriver, c'est que d'ici 10 ans, on ne puisse plus couper grand-chose parce qu'il faudra décompter tout ce qui a été enlevé accidentellement, et il faudra revoir les aménagements. Et c'est à ce moment-là que les communes pourront vraiment tirer un impact financier de cette catastrophe, quoi.
6: Les recettes forestières représentent en moyenne un quart du budget des communes de moins de 500 habitants en Franche-Comté.

0: s'ils les ont plus, ils peuvent plus fonctionner, quoi.
1: Michel Bourgeois, président de l'Union régionale des communes forestières.
0: Les communes aussi vont être en difficulté. On aimerait bien que le gouvernement ait une politique forestière. Investir pour l'avenir, quoi. Parce qu'aujourd'hui, on la voit pas, la politique forestière.
1: Planter aussi des pins, des cèdres, des espèces de chênes venues du Midi dans la forêt. Denis, lui, craint d'autres sécheresses.
2: Tous les forestiers se posent la même question. Qu'est-ce qu'on va devenir ?
1: Celle de cet été restera gravée dans le cœur des arbres. Plus tard, quand on coupera un tronc, on ne verra aucun cerne d'accroissement correspondant à l'année 2026.
3: Et avec la sécheresse des bois, le risque de feu de forêt encore élevé aujourd'hui dans 10 départements français.
4: 5h17, chaque fin d'été, l'amour revient sur M6 avec L'amour est dans le pré. Karine Lemarchand sera avec nous dans quelques instants pour nous parler de la nouvelle saison de cette émission mythique. Mais pour le moment, Valentine, profitons de la douceur des Bee Gees. Too Much Heaven sur votre radio ici.

0: Steven dans la bande son est d'ici 5h21 et bon réveil, surtout bon anniversaire si vous êtes né un 24 août. Comme l'acteur anglais Rupert Grint, mondialement connu pour son rôle de Ron dans la saga Harry Potter, il a 38 ans aujourd'hui. Et puis aujourd'hui, c'est aussi l'anniversaire du compositeur Jean-Michel Jarre. Ans pour Jean-Michel Jarre. C'est l'anniversaire de l'écrivain Paolo Coelho, 79 ans, l'auteur de L'Alchimiste. Et puis lui, il aurait eu 110 ans ce 24 août.
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0: Léo Ferré, évidemment. Bonne fête au Barthélémy. Envoyez un petit message si vous en connaissez, ça fait toujours plaisir. Et puis pour le dicton du jour, à la Saint-Barthélemy, s'il fait beau, du vin plein les tonneaux. À la vôtre, mais toujours avec modération. En revanche, Valentine, à la vôtre.
2: Je vous regarde, vous êtes coquine ce matin. Et vous avez
0: évidemment
2: déjà envie de boire un verre de vin à 5h22.
0: Avec modération, évidemment.
2: Toujours.
0: En revanche, ce qui est sans modération ce lundi, c'est l'amour à la télé. Et on en parle maintenant avec Patrice Gascoigne sur votre radio ici.
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0: On retrouve Patrice Gascon avec ses coulisses télé. Comme chaque fin de mois d'août, le lundi soir, on se régale devant L'Amour est dans le pré sur M6. Et aujourd'hui, Patrice, vous êtes allé voir à l'ami des agriculteurs, Karine Lemarchand.
4: Ils sont 14 agriculteurs à répondre aux questions de la pétillante Marieuse de M6, Karine Lemarchand.
5: Comment t'es avec une femme?
6: Ah bah si je suis amoureux, je suis très...
5: Tu devrais te marier?
6: Ah ça, ouais.
5: T'es une petite midinette quand même.
6: Un peu.
7: D'avoir quelqu'un en face qui me fait vibrer. Je sens le feu qui monte en moi, quoi.
4: Place donc à la 21e saison de L'Amour est dans le pré, chaque lundi soir sur M6. 10 hommes et 4 femmes ont confié leurs espoirs amoureux dans l'émission. Leur portrait a été diffusé en janvier dernier. Tous ont reçu des courriers de prétendantes et de prétendants. Les premières rencontres vont pouvoir commencer et tous vont avoir sur le dos, entre guillemets, pendant les speed dating, Karine Lemarchand, par des petits conseils. J'ai l'impression, Karine Lemarchand, que vous vous appliquez de plus en plus dans ce moment crucial de l'émission.
8: Dans les speed dating, cette fois-ci, je suis celle qui leur parle à l'oreille, qui suis un peu maîtresse du temps. Et disons que l'accompagnement, il a été filmé, mais je l'ai toujours eu depuis que je fais les speed dating. Là, ce qui est marrant, c'est qu'on me filme aussi dans les non-dits. Bah, toute la difficulté, c'est quand même qu'il faut les accompagner, mais il faut que ce soit leur choix. En aucun cas, on peut prendre cette responsabilité-là. Donc, c'est très compliqué. En fait, je pense qu'on le saisit bien de les mettre sur la voie de personnes qui leur sont compatibles, alors qu'ils peuvent être totalement emballés par quelqu'un qui leur plairait physiquement. Et il faut vraiment leur faire comprendre que l'attirance ne veut pas dire la compatibilité. C'est tout mon rôle, en fait.
4: Est-ce que traditionnellement, ce moment-là, c'est un moment qui est particulièrement fort dans une saison?
8: C'est surtout le moment essentiel où il ne faut pas se tromper, parce que de cette rencontre-là va naître l'envie de prendre 2 personnes à la ferme, et si jamais ils se trompent de casting, s'ils se trompent de personne, ça n'ira nulle part.
4: Est-ce qu'il y a encore parfois un moment où un agriculteur vous surprend dans sa réaction? Est-ce que ça vous fait penser à quelqu'un, par exemple, vous vous dites, alors ça, je ne m'y attendais pas du tout?
8: Ah, mais toujours, il y a toujours des fois des coups de cœur, je ne vois pas du tout la chose arriver, je me dis, pour moi, c'était évident qu'elle ne lui plaisait pas, il se passait rien, ils n'avaient rien à se dire, et quand elle repart, il dit j'adore. Et alors là, les bras m'en tombent, et chaque saison, ça arrive comme ça.
4: Les petits secrets de l'ouverture des courriers dans L'Amour est dans le pré, chaque lundi soir sur M6. À demain pour un peu d'amour et beaucoup de coulisses télé.
0: Tout de l'aventure, Patrice Gascoigne, car demain, il sera question de la nouvelle saison de Koh-Lanta. Dans un instant, Stéphane Bern et l'invention du stéthoscope. Parfois, des idées viennent de manière inattendue. Ça sera juste après Pierre Demar, je pense à vous, sur votre radio ici.

0: Je pense à vous sur votre radio ici, Pierre Demar, qui sera en tournée à partir du mois de novembre. Première date à Reims, Strasbourg et Grenoble. 5h27 chaque jour avec ici un peu d'histoire avant l'actu avec Stéphane Bern. Et ce matin, on voyage au temps de la médecine et de la bienséance. Les deux faisaient bon ménage.
1: Quand un médecin cherche comment écouter le cœur d'une patiente sans poser directement son oreille sur sa poitrine. Direction deux siècles d'auscultation. Début 19e siècle, diagnostiquer une maladie pulmonaire reste très artisanal. Les médecins regardent les patients tousser, tapotent le thorax, écoutent vaguement la respiration. Bref, on est parfois plus proche de la devinette que du scanner.
2: Ne confondons pas. Est-ce que ça vous chatouille ou est-ce que ça vous gratouille ?
1: À l'hôpital Necker, René Laennec examine une jeune femme souffrant de troubles cardiaques. Problème, les méthodes habituelles ne lui apprennent pas grand-chose. Et poser directement l'oreille sur sa poitrine. Le médecin breton juge ça, disons, peu convenable.
3: L'ennui avec moi, c'est que je suis un grand timide.
1: Le 19e siècle adore la science, mais apprécie encore plus la pudeur. Quelques heures plus tôt, près du Louvre, Laennec a observé des enfants jouer avec une poutre en bois. L'un gratte une extrémité pendant que l'autre écoute le son transmis à distance. Le médecin tente alors quelque chose. Il roule une feuille de papier en cylindre, la pose sur la poitrine de sa patiente et écoute à l'autre bout. Et la surprise, les battements du cœur lui paraissent plus distincts qu'en écoutant directement. Pour arriver à Grey's Anatomy, il fallait donc passer par MacGyver. Laennec perfectionne ensuite l'objet avec un cylindre de bois démontable. Le stéthoscope est né. Aujourd'hui encore, le stéthoscope reste le symbole du médecin. Pas mal pour un tube à pudeur improvisé avec une feuille de papier. Comme quoi, certains tubes deviennent des hits sans jamais passer à la radio. Enfin, jusqu'à ce matin.
0: Évidemment, merci Stéphane Bern pour ce voyage dans le temps qui demain nous emmènera jusqu'en 1659 dans le sud-ouest de la France où deux pays se disputaient la propriété du Nil. Une petite radio portable solaire qui fait aussi réveil, lampe, torche et plein d'autres choses. Appelez-nous pour la gagner 0810 055 056. Appelez-nous maintenant. 5h30 sur votre radio ici. Toute l'actu en France et dans le monde, c'est maintenant avec le 90 secondes de Valentine Letesse.
4: La présidentielle de 2027, déjà dans le viseur de cette rentrée très politique. L'eurodéputé de gauche, Raphaël Glucksmann, s'est officiellement déclaré candidat hier soir sur TF1. À la veille d'un conseil des ministres de rentrée, Emmanuel Macron s'entoure de son gouvernement à 10h ce matin. Patrick Bruel n'est pas le bienvenu à Dijon, comme à Laval. Leurs maires le disent à votre radio ici ce matin. Les concerts du chanteur prévus à l'automne sont qualifiés d'inappropriés par les élus. Patrick Bruel est mis en examen dans 4 affaires pour viol, agression sexuelle ou tentative. Des voitures sans permis en leasing social pour les apprentis des zones rurales. La ministre déléguée à la formation professionnelle l'annonce dans Le Parisien aujourd'hui en France, sans dire quand ni combien de voitures seront proposées en location à bas prix. Sabrina Roubache appelle les entreprises à investir dans la jeunesse. Moment de joie et d'aventure pour certains, invivable pour d'autres. L'Ultra Trail du Mont Blanc commence à Chamonix. 23e édition désormais d'une semaine de course dans le massif de Haute-Savoie. 10 000 coureurs participent encore cette année et plus de 100 000 spectateurs attendus. À la 11e place désormais des meilleurs joueurs de tennis au monde, le français Arthur Fils, grâce à sa victoire hier au Masters 1000 de tennis à Cincinnati aux États-Unis, le joueur de 22 ans frappe très fort à une semaine de l'US Open. Et puis à l'heure du petit déjeuner, voici le plus grand plateau de fromage du monde. 388 mètres de fromage de chèvre, record hier dans le Périgord, à voir en vidéo sur ici.fr.
0: L'info du jour, c'est la très forte augmentation du prix du fioul.
4: L'été s'achève sur une belle grimace pour les 2,5 millions de foyers encore chauffés par ce dérivé du pétrole. C'est le moment de remplir les cuves avant l'hiver et le prix moyen ce lundi grimpe à 1 691 € pour 1000 litres. 1 euro de plus depuis hier, Sam Perrier, et ça ne fait qu'augmenter jour après jour.
5: Oui, Jean-Luc, s'en est bien rendu compte. Pour remplir les 500 litres de sa cuve de fioul, il a déboursé 810 euros.
6: Ça fait une belle semaine encore, ça, hein ?
5: Mais ce retraité d'Aubagne n'a pas eu le choix.
6: Ça a été dans l'urgence, puisque je me suis rendu compte que la cuve en était presque vide. Et effectivement, ça a été la surprise. L'année dernière, on a payé 1,10 € le litre. Ça a drôlement augmenté et c'est pas normal.
5: Une hausse de 50% en seulement un an. Forcément, cela change les habitudes des clients. Christophe, le livreur, le remarque presque à chaque tournée.
7: C'est devenu un budget. Avant, c'était pas trop un budget. Pour le fioul, c'était quelque chose qui était pas très cher. Mais maintenant, on est sur des personnes qui vont faire des 200, 300, 500 litres sur une cuve de 1000. Mais le plein, ça se fait plus.
5: Celui qui s'en rend bien compte, c'est le patron de la société. À l'ESLC Provence à Marseille, les journées sont calmes. 5 livraisons par jour en ce moment. L'an dernier, à la même période, les camions enchaînaient 20 rotations. Les clients attendent, c'est ce que constate le directeur Pascal Fillot.
8: Ils consultent, c'est-à-dire qu'on a quand même des appels pour avoir le prix, mais quand on leur donne le prix, ils se posent la question, c'est vrai que c'est l'été, ils n'ont pas de besoin. Ils hésitent, ils nous demandent conseil, malheureusement on n'a pas la boule de cristal, les gens sont complètement perdus.
4: Une augmentation depuis la mi-février, lorsque la guerre au Moyen-Orient a commencé. Le prix du fioul, comme celui du carburant, subit les conséquences de la fermeture du détroit d'Ormuz, par laquelle transite environ 20% du commerce mondial de pétrole.
0: Merci Valentine. Du côté de la météo, eh bien pour un temps sec, il faudra un ciel dégagé. Pour un temps sec, il faudra être dans le sud-est, excusez-moi, ce matin, car partout ailleurs, c'est couvert. Il y a des orages sur une bonne partie de l'Aquitaine et en Pays de la Loire. Attention à la vigilance orange aux orages prévus en Dordogne, Corrèze, Lot-et-Garonne, Lot, Aveyron, Gers, Haute-Garonne, Tarn-et-Garonne et Tarn. Pour les températures ce matin, il fait bon. Lille, 16 degrés, Metz, 17, Strasbourg, 18, Paris, 19, Brest, Annecy, 20, Montpellier, 25 et Biarritz, 27 degrés. Ça, c'est ce matin. Cet après-midi, le temps va continuer de se dégrader avec des orages annoncés par Météo France sur une majeure partie du pays. De la grêle est également prévue en Auvergne-Rhône-Alpes et en Provence-Alpes-Côte d'Azur. Seul le nord-est de la France devrait être épargné avec des éclaircies au programme. Et pour les températures, cet après-midi jusqu'à 31 dans le nord et 32 sur la moitié sud. Et puis demain, un temps plus calme est prévu avec quelques pluies ici ou là.
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0: Et ici, pour vous aider à bien démarrer ou continuer cette journée, qui est peut-être synonyme de retour au travail d'ailleurs, et oui, c'est déjà la rentrée pour certains, quoi de mieux que la musique avec votre petit déjeuner, Zazie Larsen sur votre radio ici.

0: En tournée à partir du mois de mars prochain, avis aux fans, Zazie Larsen dans la playlist d'ici 5h39.
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0: Valentine,
2: oui.
0: Comment faites-vous pour rencontrer des gens, des amis, hein, j'entends, ne me parlez pas de vos histoires d'amour. Hein.
2: Très bien, je promène le chien. Vous voulez une vie sociale, prenez un chien. Tout le monde vous parle.
0: C'est vrai ?
2: Tout
0: même ceux qui n'ont pas de chien d'ailleurs.
2: Tout le monde.
0: C'est une bonne idée. Et vous, comment faites-vous pour rencontrer des amis ? Vous participez à des soirées, vous multipliez les activités, vous parlez à quelqu'un dans la rue au hasard, vous les choisissez au travail, parce que c'est quand même plus pratique. Appelez-nous pour nous dire comment vous avez rencontré, par exemple, votre meilleur ami. 0810 055 056, 0810 055 056. Et on en parle juste avant 6h. Alors, pour éviter de rencontrer des arnaques cette fois-ci, comptez sur votre rendez-vous. Vous, c'est pas vrai. Et ce matin, Valentine, on parle de Doctolib.
2: Oui, de faux mails avec une promesse, un kit médical gratuit, compresse, pansement et même stéthoscope pour jouer au docteur, pourquoi pas. Évidemment, tout est faux. Audrazo nous explique tout à 5h40.
0: Et pour la musique, pas d'arnaque. Dans moins de 5 minutes, Damien O'David.

0: Christophe Sommer, Dame Anneau David sur votre radio ici. Et bonjour Christophe.
1: Bonjour Christophe.
2: Bonjour.
0: Christophe, vous êtes en Gironde à Mérignac.
2: Oui, c'est ça.
0: Comment allez-vous Christophe ce matin?
2: Mais ça va très bien.
0: Bon. Pourquoi vous êtes debout si tôt?
2: Au travail depuis 4 heures.
0: Ah, qu'est-ce que vous faites comme travail Christophe?
2: Conduire un camion poubelle.
0: Un camion poubelle, ok.
2: Oui.
0: Et vous travaillez jusqu'à quelle heure?
2: Là, j'en ai jusqu'à 10h30, 11h, à peu près.
1: Ah, c'est long quand même la tournée, Christophe.
2: Ben oui.
0: Bon. Vous avez pu prendre un peu de vacances cet été ou pas?
2: Oui, je suis parti. Enfin, j'ai pris 15 jours, mais je suis parti une semaine.
0: Vous êtes parti où? Dites-nous tout, on veut tout savoir.
2: Je suis parti dans les Landes, proche de Parentis.
0: Bon, et c'était bien? Qu'est-ce que vous avez fait là-bas dans les Landes?
2: Ah, ben farniente, camping, farniente, piscine, voilà.
1: C'est génial. Vous n'avez pas été trop bousculé par les incendies, Christophe?
2: Sur Bordeaux, oui, mais après, dans les Landes, non, ça allait.
0: Bon, super. Bon. Eh bien, vous avez gagné la radio portable. Vous avez une petite radio dans votre camion poubelle, d'ailleurs?
2: D'accord.
0: Vous avez une petite radio dans votre camion ou vous nous écoutez sur le téléphone?
2: Non, j'écoute sur la radio normale.
0: Bon, et bien là, vous allez avoir une petite radio portative. Elle fait tout, lampe de poche, Bluetooth. Bon, voilà, vous pourrez l'emmener partout où vous voulez. Ça sera pour vous ou vous avez envie de l'offrir?
2: Non, ce sera pour moi.
1: Vous avez bien raison, gardez-la, Christophe, gardez-la.
2: Après, si on n'est pas trop lucidité, mais on verra.
1: Mais voilà. Si, au camping, ce sera super. Elle fait même lampe torche.
2: Ouais, ça captait rien là où on était. Donc,
0: Donc vous êtes content d'être revenu au travail pour nous écouter sur la radio ici, alors?
2: Oui, mais c'était bien aussi sur Internet.
0: Je vous comprends. Bon, je vous souhaite une très très belle journée.
2: Réseau, c'était très bien, ça nous allait très bien.
0: Je vous souhaite une très très belle journée, puis bon courage pour dans le camion.
2: Merci.
0: Allez, bonne journée. Bonne journée, Christophe. Au revoir.
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0: 5h43, chaque matin, votre radio ici vous aide à jouer les pièges et les arnaques du quotidien avec votre rendez-vous. C'est pas vrai, Aude Razo, on fait attention aux faux mails d'Octolib, ils tournent beaucoup en ce moment.
5: Oui, dernière en date, c'est ma maman qui l'a reçu l'autre jour. Il y a plusieurs collègues qui m'en ont parlé aussi. Le faux mail avec le logo d'Octolib et qui vous propose un kit médical gratuit. Un Medicare kit, c'est ce qui est écrit. Avec dedans, il y a une photo, un stéthoscope, des pansements, des compresses, du sparadrap, etc. Le mail vous dit que vous avez été sélectionné, agissez vite. Seul un petit nombre de clients ont été invités.
0: Et Aude, c'est un gros mensonge. On ne recevra jamais ce kit médical gratuit.
5: Non, effectivement, et d'ailleurs soyez vigilants toujours quand un message arrive de nulle part et vous promet un cadeau. Il y a souvent Guy Souroche, vous avez aussi en ce moment le faux mail Vinci Autoroute, vous l'avez peut-être reçu, celui qui vous dit que vous avez gagné une glacière. J'ai vu aussi la fausse pharmacie qui nous fait miroiter une brosse à dents électrique et du dentifrice gratuit. Alors, question que vous me posez souvent, comment démasquer ces messages piégeux? Eh bien, ce qui doit vous mettre la puce à l'oreille toujours, c'est l'adresse de l'expéditeur, l'adresse qui vous écrit. Je reviens sur le faux mail Doctolib que ma maman a reçu. Alors, c'est trompeur, parce que je vois bien écrit Doctolib quand je regarde le nom de l'expéditeur tout en haut. Mais regardez bien, l'adresse se termine en .us et pas en .fr. Et Doctolib, c'est français. La plateforme ne vous écrira pas avec une adresse américaine. Donc, passez votre chemin, parce que l'escroc, comme d'habitude, en veut à votre compte en banque. Le faux cadeau a beau être soi-disant gratuit, il y a toujours un moment où vous allez devoir entrer votre numéro de carte bleue.
0: Comme par hasard. Merci Aude Razo. Et si vous aussi, vous avez une arnaque à nous signaler, l'adresse ne change pas. ici.arnaqueaupluriel@radiofrance.com. Est-ce que vous savez pourquoi le décement des Pyrénées est surnommé rat trompette? Rendez-vous dans un instant pour le savoir après Damien O'David, Next Summer, sur votre radio ici.

0: Just Summer, Damien Audabiz sur votre radio ici à 5h48. Bienvenue dans le monde merveilleux du vivant. Aujourd'hui, trois choses à savoir sur le dessement des Pyrénées. Bonjour Benoît Prospero.
1: Au programme, trompette, boule et le chiffre 2. Bonjour à toutes et tous. Vous voyez à quoi il ressemble le dessement des Pyrénées? Là, vous voyez pas, je vous donne un petit indice. Première chose à savoir, il est surnommé rat trompette. Rat, parce qu'il a un corps qui rappelle fortement celui du rat. Et trompette, parce qu'il joue de la trompette. Non, mais pas du tout, mais ne regardez pas comme ça, c'est pas vrai. Trompette, c'est à cause de son museau très allongé, si bien que l'on dirait une... trompette, voilà, oui, exactement. Un museau de 2,5 cm de long qui lui donne un air d'ornithorynque. Mais attention, ne vous trompez pas, son nom est trompeur, car il appartient en réalité à la famille de la taupe. Et par les baskets de la sauterelle, devinez où vit le dessement des Pyrénées.
0: Je dirais dans les Pyrénées.
1: Et je perçois là votre sens de la déduction, votre intelligence, votre génie. Le dessement des Pyrénées est endémique des Pyrénées et des massifs espagnols voisins. Et au-delà de ça, deuxième chose à savoir, le dessement des Pyrénées est une boule de poils mouillés. Je m'explique, ce tout petit mammifère... insectivore, qui pèse à peine 60 petits grammes, est un petit mammifère semi-aquatique. Ce qui signifie qu'il passe la majorité de son temps dans l'eau. Exactement. Et croyez-moi, il est très bien adapté au milieu aquatique. Pattes palmées, clapet de fermeture des narines et des oreilles, poils sensoriels sur sa longue trompe mobile et sur sa queue. Et notez qu'il peut se déplacer de jour comme de nuit et que sa trompe est toujours en mouvement. Vous savez pourquoi? Parce qu'à l'air libre, c'est pour sentir les odeurs et dans l'eau, c'est pour identifier et rechercher des proies.
0: Et en fait, si on le connaît peu, c'est parce qu'il est difficile à voir.
1: Eh bien ça oui, hein. Et avec son corps, qui pourrait nous faire croire qu'il vient d'ailleurs de notre continent, il nous rappelle que la biodiversité juste à côté de chez nous et partout sur la planète est beaucoup plus riche qu'on ne le croit. Et à ce sujet, troisième chose à savoir, il n'existe seulement que deux espèces de dessements dans le monde. Le dessement des Pyrénées donc, et le dessement de Russie, qui est 8 fois plus gros. Le monde vivant est merveilleux, préservons-le. Et pour en savoir plus sur la nature qui vous entoure grâce à des magazines formidables pour les grands, les ados, les enfants, rendez-vous sur le site de la maison d'édition La Salamandre, salamandre.org.
0: Et nous savons désormais pourquoi le dessement des Pyrénées pourrait jouer de la trompette. Merci Benoît Prospero.
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0: Vous vous êtes peut-être déjà retrouvé seul un midi ou un soir au restaurant, dans un bar ou au camping. À ce moment-là, c'est vrai, on n'ose pas forcément aller vers un groupe d'amis qui se connaissent déjà et que nous, on ne connaît pas. Alors, deux collègues et amis ont eu une idée, Robin Bernot.
3: Imaginez une application pour faire de nouvelles rencontres amicales juste autour de vous.
4: J'ai beaucoup voyagé aussi, moi, à l'étranger. J'utilisais une application similaire. Ça m'a permis de me faire des amis pour la soirée que j'ai retrouvée ensuite.
3: À Perpignan, Clément Alès a co-créé l'application Link Us, que l'on pourrait traduire par « Connectons-nous », ce lien entre nous. Et l'idée est toute simple, créer du lien là où les gens sont déjà réunis, mais pas forcément ensemble.
5: Ça s'adresse par exemple à des lieux de vie comme les bars, les boîtes de nuit, les campings... Donc vraiment des lieux de vie de façon générale.
3: Mais alors, comment ça marche? Voici les explications de Clément à John Bourgeois d'ici Roussillon.
5: Alors c'est très simple, déjà bon, vous vous inscrivez et puis après c'est un peu comme un réseau social localisé dans un lieu. Par exemple, vous êtes proche d'un bar partenaire, vous allez être géolocalisé à l'intérieur, vous souhaitez rentrer dans le lieu et là vous allez voir les personnes qui sont connectées en même temps que vous. Vous pouvez discuter avec eux via des chats éphémères.
3: Alors ici, à Perpignan, ça marche, mais vous, qu'en pensez-vous?
6: C'est
3: vous.
6: Comme moi, je voyage tout le temps, je suis souvent seul justement. C'est même le problème.
3: Pour Ludovic, la quarantaine, c'est une excellente idée. Bon, faut dire que Ludo, dans le train, aux yeux des autres voyageurs, c'est un peu un ovni.
6: Les gens, des fois, sont surpris quand je leur dis bonjour. Ils sont surpris, ils me regardent étonnés, alors que c'est la base de se regarder, droit dans les yeux, se dire bonjour.
3: Jeanne, elle, semble un petit peu plus mitigée.
7: C'est une tentative de recréer du lien entre les gens, mais c'est triste qu'on ait besoin d'une application pour le faire. Parce qu'on a juste à se regarder et à se parler. Je pense que si on veut, ça marche.
3: Oui, sur le principe, je suis d'accord. Mais encore faut-il oser. Et ça, ce n'est pas une évidence pour tout le monde.
4: Je pense qu'il y a des personnalités plus timides que d'autres. Et en tout cas, pour les personnes qui sont plus timides, je pense que c'est bien.
3: Aujourd'hui à Perpignan et désormais aussi à Toulouse, l'application LinkUS, L-I-N-K-U-S, gratuite et téléchargeable sur toutes les plateformes, annonce avoir déjà créé plus de 50 000 connexions.
0: Merci Robin Bernot. On vous retrouve demain avec une autre idée qui marche, celle du dispositif Argent de Poche. Et vous, qu'en pensez-vous ? Comment vous faites-vous des amis grâce à des activités, le hasard, des rencontres au travail ? 0810 055 056, appelez-nous maintenant pour nous raconter. Et on se parle juste après Louis Bertignac sur votre radio ici.

Louis Bertignac qui sera sur scène en novembre pour quelques dates. Profitez-en, ces idées-là sur votre radio. Ici 5h57 et on continue en musique à présent avec The Ronettes. C'est parfait pour se réveiller de bon matin. Bibam Baby, on va chanter et danser avec Valentine sur votre radio ici.

0: de Renette, Be My Baby. Merci d'avoir passé ce début de journée avec nous. On se retrouve demain avec Valentine Letès, car maintenant, place à l'équipe d'ici matin à vos côtés. Bonjour à tous.
1: Bonjour Catherine, merci. Effectivement, à demain. Bonjour, merci d'être avec nous. C'est un peu la rentrée, c'est encore un peu l'été. Marianne Naquet, bonjour.
2: Bonjour Michel, bonjour à tous. Ça y est, j'ai préparé ma trousse, moi.
1: Bah oui, oui.
2: Et vous, votre cahier ?
1: On est prêts, tranquille, on vous accompagne vers la rentrée des classes, vers la rentrée radio, avec des nouveautés dès aujourd'hui, puis progressivement, vous les découvrirez tout au long des semaines à venir. Isabelle Lebrun nous rejoindra tout à l'heure à 7h10, c'est l'une de ces nouveautés.
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1: Bonjour, c'est lundi, aujourd'hui on est le 24 août 2026.
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1: Et les infos, c'est avec vous, Marianne. Ça ne devrait jamais arriver. Stop aux maltraitances.
2: Le coup de gueule hier de la Société de protection des animaux de Dieppe. Elle enchaîne les interventions et les sauvetages. Une, la semaine dernière, dans un appartement. La SPA y a découvert plusieurs animaux dans un état préoccupant, notamment des chiens dont un avait sauté de l'immeuble. Et rebelote samedi, cette fois à Neuville-les-Dieppe, pour un chien mort sur un balcon, détaille Jason Dufis, salarié à la SPA de Dieppe.
5: On a été appelé par une personne, une connaissance du monsieur, pour nous dire qu'un de ses chiens était mort sur le balcon depuis plusieurs jours. Nous, on est intervenu quelques heures plus tard pour aller voir du coup ce qui se passait sur place. Donc on a bien eu la constatation qu'il y a un chien où ça fait au moins 6-7 jours qu'il est sur le balcon dans un sac poubelle et qui est mort. En rentrant aussi dans le logement qui était comme pas mal insalubre et vraiment sale. On est tombé sur une personne qui a avoué ses torts, qui a clairement dit que c'était pas du tout correct la façon dont les animaux vivaient. Donc on a découvert deux autres chiens qui sont vraiment attaqués par les puces, des grosses dermatites, plus du tout de poils, et un vieux chat qui est potentiellement à peu près propre, pas trop maigre ni rien, mais quand même assez sale au niveau du poil sur le fait de l'insalubrité de la maison. Dans l'espace d'à peine 2 semaines, ça fait 2 assez grosses interventions comme ça. Je pense qu'on va en avoir d'autres qui vont continuer, hein, mais malheureusement, là, tout ce qui est négligence, maltraitance, c'est un peu comme les abandons, ça reste quand même constant.
2: La SPA de Dieppe a pris en charge les animaux encore en vie et s'indigne dans un post Facebook largement relayé par des centaines d'internautes. Le maire de Fécamp doit déposer plainte ce matin après la découverte d'inscriptions antisémites, d'une croix gammée et d'un slogan anti-police sur des bâtiments municipaux samedi, des faits fermement condamnés par la mairie. C'est la deuxième fois en une semaine en Seine-Maritime. Déjà au Havre, jeudi dernier, des tags antisémites ont été trouvés sur une école élémentaire. École aussi dégradée. Seront-ils condamnés ou bien relaxés ? Le tribunal de Rouen doit rendre sa décision aujourd'hui après le procès en appel de 4 militants écologistes en juin dernier, poursuivis pour s'être introduits sur le site du cimentier Lafarge à Val-de-Reuil en décembre 2023. Accusés d'association de malfaiteurs et de dégradation, 12 à 18 mois de prison avec sursis ont été demandés contre eux, plus que lors du premier procès.
1: Ici Normandie, il est 6h03. Bon, c'était pas catastrophique, c'était pas glorieux non plus. Hein.
2: Mi figue, mi raisin, la prestation des Ciel et Marines hier soir face à Monaco pour leur rentrée officielle sur la pelouse, la première journée de Ligue 1 de football au stade CMA-CGM Océane. Défaite 1-0 devant près de 20 000 spectateurs pour le HAC. Les joueurs de Didier Digard ont en fait montré deux visages. François Manoury, ils ont été d'abord complètement étouffés par les monégasques.
6: Entre perte de balles et déchets techniques, les Havrais ont tout fait à l'envers en début de match. Ultra dominateurs, les Monégasques en ont profité pour ouvrir le score au quart d'heure de jeu. Ce retard à l'allumage laisse un goût amer à l'entraîneur Didier Digard.
7: Monaco a mis beaucoup d'intensité, on a rapidement été acculé et surtout on n'a pas bien utilisé notre système et on manquait beaucoup trop de profondeur. Il a fallu pas mal de temps avant que ça se mette en place.
6: Au moins jusqu'à cette fameuse 26e minute, quand le milieu de terrain Amir Richardson a fait chavirer le stade CMA-CGM Océane.
8: Franchement, quand j'ai marqué, je savais même pas où j'allais aller. C'est une émotion énorme. Et ensuite, ça m'a fait très très mal.
6: Oui, parce que ce but a finalement été refusé pour hors-jeu après recours à l'assistance vidéo. Cet épisode a eu au moins le mérite de réveiller les Ciel et Marines. Mais ils n'ont pas réussi à égaliser malgré un gros forcing en fin de match, d'où les regrets du coach Havrais.
7: C'est dommage, et c'est encore plus dommage quand on voit la deuxième période que l'on fait. Et on se dit que forcément, si on avait eu cette constance et consistance sur tout le match, on aurait pu espérer mieux.
6: Malgré cette défaite inaugurale, Amir Richardson se veut confiant pour la suite.
8: Je pense qu'on peut que s'améliorer et que faire mieux.
6: Il faudra le prouver dès samedi prochain à Lyon.
2: Lyon qui va tenter de se qualifier mercredi pour la Ligue des Champions. On débrief ce soir la défaite du HAC dans Bienvenue au Club. Votre émission sport revient juste après les infos de 18h avec un petit nouveau sur Ici Normandie pour accompagner Théophile Pedrola et François Manoury. Arthur Léonard ou Foot Multiple sur les réseaux sociaux, il rejoint l'équipe et lui sera le premier invité de la saison. Clément Bassin, le capitaine du FC Rouen après la victoire des Diables Rouges jeudi contre QRM en Ligue 3.
1: Mais que faisaient toutes ces motos hier du côté de Gournay-en-Bray?
2: Plus de 1000 au départ de la Bray Run, bien sûr, 8e édition, 2 circuits d'environ 100 km chacun, un dans l'Eure, l'autre en Seine-Maritime. Une quarantaine de communes ont vu passer les motards et plein de marques de bécanes différentes, avec chacune son histoire. Simon Monori.
4: Le soleil brille sur la moto bleue électrique de Ben, il a le sourire jusqu'aux oreilles.
9: C'est sympa, c'est que du bonheur.
4: Des motos, cet homme de 69 ans, originaire du Ménil-Raoul près de Rouen, en a eu entre 25 et 30 au cours de sa vie. Mais celle-ci, la dernière, est spéciale pour lui.
10: C'est un 1200 Ténéré, elle a 16 ans, elle est de 2010. Là, elle arrive à 60 000 km.
4: Elle est recouverte d'autocollants qui représentent...
10: Tout partout où elle est allée. J'ai fait deux fois le tour de Corse, j'ai fait Espagne, Portugal, Italie, un petit peu partout, quoi. Donc, partout où je passe, je prends mon adhésif, quoi, comme ça. C'est un peu ses trophées, quoi. C'est une moto qui est parfaite pour faire les longs voyages.
4: Le cortège de plusieurs kilomètres revient en ville. Nadine, passionnée de moto, est contente de sa sortie.
11: C'était l'occasion de découvrir des coins sympas. C'est vraiment la balade tranquille. Profiter des paysages autour et rouler doucement en groupe. Tout le monde se tutoie, même si on ne se connaît pas, on va parler ensemble de la moto qui est posée au milieu, etc. Les gens ne viendraient pas forcément se parler dans la vie qu'avec une moto, oui, plus facilement.
4: La cohésion, c'est le but recherché par Morgane Legendre, le vice-président de l'association Les Motards du Pays de Bray.
12: Ce qui vraiment nous fait plaisir et ce qui fait qu'on est ému chaque année, c'est de voir autant de participants arriver et qu'on voit vraiment la solidarité motarde, on voit l'esprit motard et ça c'est vraiment incroyable.
4: Cet événement majeur pour la commune est en préparation depuis le mois de janvier dernier.
2: Le plus jeune participant avait 18 ans, le plus ancien 80. Les motards du Pays de Bray, l'association organisatrice de la course, planche déjà sur l'édition de l'année prochaine. Si vous avez des idées, des circuits notamment, vous pouvez les contacter sur Facebook. Et puis eux ont préféré prendre le bateau pour aller voir le parc éolien en mer de Fécamp. Ces touristes en vacances en Seine-Maritime ou qui habitent dans le coin, les éoliennes en mer attisent la curiosité tout en faisant débat. On a embarqué aux côtés des passagers pour aller les voir. C'est l'info d'ici à 6h32.
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2: Michel, du jaune sur la carte de vigilance météo.
1: Absolument, on craint des orages. Cela est valable pour l'heure, la Seine-Maritime et aussi les autres départements normands. Et nos voisins, on est en vert dans la Somme ou encore dans l'Oise. Voilà, si vous êtes à proximité, ce sera peut-être plus calme pour vous. Sinon, on annonce des orages en fin de journée, en début de nuit prochaine. En tout cas, pour ce début de journée, les nuages sont nombreux, les éclaircies vont se former progressivement, assurez-vous, dans la matinée. Ensuite, le ciel se voile dans l'après-midi et c'est donc dans la soirée, dans le courant de la nuit prochaine, que ça pourrait tonner. Les températures étonnantes, non, pas tant que ça, on est encore en été, jusqu'à peut-être 27-28 degrés cet après-midi, au bas mot, pour les températures actuelles. En tout cas, on relève une quinzaine de degrés. 15 degrés sur Évreux, 14 degrés sur Rouen ou sur Dieppe et un peu plus de 15 degrés sur Le Havre. Météo France qui nous annonce pour demain un temps en début de journée, en tout cas bien ensoleillé. Sur votre route, ça va reprendre tranquillement, la vie normale avec quelques embouteillages à n'en pas douter. On va surveiller de très près dans la métropole de Rouen la place Saint-Paul et la descente du plateau Est, la descente de Bonsecours. Il y a des travaux actuellement.
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1: À Bailar, Calypso. Tiens, Calypso, ça nous rappelle évidemment Homer, Ulysse, celle qui lui avait promis l'immortalité, je crois, en cas de fidélité. Eh ben nous aussi, on fait pareil. Soyez immortels, mais seulement restez-nous fidèles. Élimez les

0: Ici Normandie, et les Médéros avec Bailar Calypso. Ça sent l'été, ça, à 6h12.
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0: L'été, en même temps la rentrée, elle marque cette journée du lundi 24 août 2027. La rentrée sur votre radio ici en Normandie, c'est la Saint-Barthélemy. Bonne fête Barthélemy, vous êtes volontaire, votre couleur le bleu, votre chiffre c'est le 1. Et le dicton du jour, pluie de Saint-Barthélemy, de la vigne et l'ennemi. Aujourd'hui il y aura peut-être de l'orage. Anniversaire, tiens on le connaît bien, il pourrait presque être normand. Alex Lutz fête ses 48 ans aujourd'hui, figure incontournable de la scène française, il est humoriste, il se fait connaître en 2012 avec le duo comique Catherine et Liliane, vous savez, avec Bruno Sanche. Ils représentent là deux copines inséparables, secrétaires de la rédaction du Petit Journal à la télé. Ils débattent sur l'actualité avec dérision et légèreté. Souvenez-vous, par exemple, le jour où Catherine et Liliane ont croisé...
3: On est impressionnés parce qu'on vous adore.
4: Merci.
3: Alors, comment on est?
4: Ah, mais vous êtes magnifiques, les filles.
3: On est magnifiques.
0: Ah oui, et puis en parallèle, il mène une riche carrière au théâtre, récompensé par deux Molières de l'humour. Et puis en tant que réalisateur et acteur, et c'est là que la Normandie intervient, il connaît la consécration avec son film Guy. Il remporte le César du meilleur acteur en 2019. Et avec lui, le Rouennais Vincent Blanchard, le César de la meilleure musique de film.

0: film Guy, tiens. Et puis on a une autre Liliane. Elle nous attend, elle a besoin de conseils jardin. Elle peut compter sur l'équipe ICI Normandie dans 30 secondes.
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0: Tous les samedis entre 9h et 10h, nos jardiniers répondent en direct à vos questions. Vous avez peut-être un saule crevette dans votre jardin. Écoutez, samedi, c'est Stéphane Béchu en studio avec Serge Baillivet qui est venu en aide à Liliane, Liliane de la Vaupalière.
8: J'ai un saule crevette qui a eu trop de soleil sûrement.
0: Ouais.
8: Il est tout marron.
9: Les crevettes sont cuites.
10: Et les c'est pas les crevettes roses, là, c'est les crevettes grises. Non, alors, il y a rien de grave. Esthétiquement parlant, donc c'est vrai que c'est très moche. Hein. Le saule, il est en tige, je suppose.
8: Oui,
10: saule crevette en tige.
8: Oui,
10: vous le laissez tel quel.
8: Si je dois couper.
10: Alors, pour des raisons esthétiques, vous pouvez le couper. Mais alors attention, si vous le coupez trop court, il va avoir tendance à refaire des jeunes feuilles avant l'hiver. Honnêtement, je laisserai. Et vous le taillez durant l'hiver pour pas que ça reparte. Parce que là, si vous coupez, les bourgeons vont redécoller avec l'humidité qui va arriver. Ça risque de l'épuiser un petit peu. Moi, je laisse. Vous laissez. Il n'est pas mort. Il n'y a pas de souci. Il n'est pas mort. Il faut savoir que le saule aime bien l'humidité. Il a pris un coup de chaud. Ça c'est sûr. Donc, mais cet hiver, à partir du mois de décembre, vous le rabattez. Mais alors, il faut savoir que les saules crevettes, c'est une plante qu'on peut rabattre très très sévèrement. Là, vous avez une tête qui fait peut-être un mètre de diamètre à peu près. Ça fait une grosse tête.
8: Oui, oui.
10: Mais vous

0: Vous pouvez le rabattre à quoi? À 20 cm du tronc,
1: ça?
0: Ah oui, vous pouvez.
2: Ah d'accord.
0: Ah oui, parce que je vois souvent dans la, parce que bon, c'est à la mode, on en voit partout, souvent j'ai envie de leur dire, mais taillez court. Plus vous taillez court, plus ça va être rose, plus ça va être panaché, plus c'est joli. Quand vous taillez que légèrement, la couleur rose n'apparaît pas beaucoup. Plus vous coupez court, plus vous allez avoir des couleurs éclatantes. Je vous dis bien, votre tige, à partir du mois de décembre, vous rabattez ça à quoi? À 20 cm du tronc à la tête, et ça va repartir, ça sera plus jeune. Faut pas hésiter à tailler le saule crevette. C'est vraiment une plante qui pousse d'un mètre dans l'année, hein, quand tout va bien, parce que cette année, on est un petit peu chaud. Mmh. Moi, je taillerai rien du tout. Vous laissez, et au mois de décembre, vous rabattez ça à 20 cm du tronc, et vous allez voir, ça va exploser l'année prochaine. Voilà.
2: Bon, et ben, merci du conseil.
0: De rien.
3: Merci à vous. Préparez vos questions pour samedi. Vous pouvez envoyer un vocal, les photos de vos plantes sur notre WhatsApp 02 35 07 66 66. C'est Samuel Leroux qui vous répondra samedi entre 9h et 10h. L'émission complète est à retrouver sur notre site ici.fr. Dans quelques instants, on est à Évreux avec Fred Romanwick et devinez qui ? Les Normands du bout du coin.
4: De retour.
3: Eh oui, avec une petite originalité aujourd'hui. Quoi donc ? Réponse après cela.

0: Ici Normandie, sur la piste de danse, des petits matins, Imagination, il est 6h20. 7 années encore, Fred Romanuik part à la rencontre des Normands du bout du coin, à moins que ce soit l'inverse.
1: Désolé de faire le rabat-joie, mais j'ai rien pour vous aujourd'hui. Il se trouve que j'ai pris goût aux vacances, alors je reste encore un peu à la maison. Vous voyez, tel que vous me trouvez là, je suis vautré sur le canapé avec Abba à fond les ballons. Trop la flemme de partir faire le zouave dans les campagnes normandes. Ah, on a sonné, ça doit être mon Uber.
2: Allez.
1: Oh bah ben c'est pas le livreur.
2: Johan.
1: C'est Johan.
3: Tais-toi, Ariel. Je t'ai fait une petite chanson là, dans la rue là. Je sais pas si tu veux l'entendre.
2: Ah oui, carrément. Ouais.
3: Bonjour.
4: Fred, comment vas-tu? Je suis ravi de te revoir et te raconter mon histoire.
2: Si on allait là où on s'est rencontrés la première fois.
3: Allez, vas-y.
5: Tu sais.
1: C'était trop sympa.
2: Tu sais que je n'ai jamais été aussi heureux
5: que ce matin-là.
3: Oui.
6: T'es hébroïcien, toi?
3: Bah, nouvellement hébroïcien.
6: T'étais où avant?
3: Avant, j'étais à Falaise. Et encore avant ça, j'étais à la Ferté-Macée. Et encore avant ça, j'étais à Paris. Encore avant ça, j'étais en Macédoine. Et avec un petit passage au Havre aussi.
2: T'as vécu en Macédoine?
3: Oui, République de Macédoine.
1: Voilà. Et vous vous êtes connus comment, tous les deux?
6: Un soir, je vais boire un coup avec des potes.
1: Westing.
6: Là-bas, là.
3: Et puis tu tombes sur.
6: Je tombe sur toi en train de faire le zouave.
3: Ouais, bah, en fait, c'est ça ma vie.
1: Ouais, c'est ça sa vie.
7: C'est ma vie.
3: C'est ça ma vie.
7: Si
3: tu veux, j'ai toujours été dans la rue en train de faire de la musique. Depuis que j'étais dans le sud de la France, à un moment, un soir, je me suis dit, j'en ai ras le cul de devoir attendre l'argent de poche des parents. Je vais prendre une guitare et je vais jouer dehors.
7: On veut jouer dehors.
1: Il y a un mois, Johan a rencontré son pote Charles.
2: Je savais pas, il y a deux mois que t'aurais un pote Charles aujourd'hui, quoi.
3: Non, j'ai jamais eu de pote Charles d'ailleurs, donc je suis assez content. Et ouais, on s'est croisé au Hastings aussi, donc mine de rien, c'est déjà un petit lieu de mon histoire hébroïcienne.
1: Les photographes, Charles.
2: Et avec Charles, vous avez décidé de faire quoi d'Evreux?
3: En fait, on a envie d'amener la musique et d'amener un petit souffle de joie, de rencontres, de partage.
1: Et donc
3: bah, j'essaie de faire un petit peu ma part avec lui pour aller animer les terrasses, amener de la musique et motiver les gens à sortir et à se retrouver.
2: Mais vous êtes parti sur un vrai projet avec Charles là, sur Evreux là.
3: Oh, ouais, carrément, on a créé une marque, ça s'appelle Spontaneo et l'idée c'est de retrouver cette même énergie avec laquelle tu nous as rencontrés.
2: Spontaneo comme spontané quoi.
3: Ouais, Spontaneo.
2: On va faire un truc spontané, pas du tout réfléchi.
3: C'est ça, exactement.
2: On va aller s'asseoir à la terrasse du Hastings, il y a des gens là.
3: Bonjour.
8: Salut.
9: Bonjour, Johan et Fred.
2: Ça va toi?
1: Elle est gentille la serveuse.
9: C'est Kini.
1: C'est Kini.
3: Un diabolo orgeat.
2: Et moi, je vais te prendre un lait orgeat.
9: Ça marche, je vous apporte ça tout de suite.
2: Merci. Et cette vie de saltimbanque, là, elle te permet de gagner ta vie, alors?
3: Bah écoute, c'est l'objectif. J'ai longtemps fui cette destinée. En tout cas, j'avais peur, j'avais l'impression que ça allait pas le faire.
1: Et
3: il y a un an et demi, j'ai enchaîné plusieurs expériences où je me suis dit, mais en fait, je suis trop pertinent pour pas le faire.
1: Est-ce qu'on chante vu qu'on est en terrasse?
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1: Les photos de Johan prises par Charles sont sur l'appli Ici.
0: Fred, on vous retrouve toute cette semaine à Evreux pour les Normands du bout du coin. Les Vierges, ah oui, en haut du hit parade de notre horoscope dans un instant. Pourquoi, comment? C'est avec Catherine Viguier, le soleil est en Vierge, à 6h23 de bon matin, après Céline Dion.
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0: Céline Dion, samedi 12 septembre, c'est bientôt là, dans quelques jours, vous avez vos places, je vous le souhaite pour le concert de Céline à Paris. Ne bougez pas, l'horoscope arrive.
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0: L'horoscope, Catherine Viguier, les vierges sont valorisées.
4: Le soleil visite le signe de la Vierge jusqu'au 23 septembre. Bélier, eh bien peu à peu vos priorités sont une organisation au top et vous veillez aussi sur votre santé. Taureau, excellente période avec des joies liées à un être aimé et aux enfants. Gémeaux, vous êtes aidé, vous appréciez de n'être pas seul pour gérer vos ressources. Cancer, gare aux emballements, faites attention à ce que vos mots ne dépassent pas vos pensées. Lion, l'accent est mis sur vos gains, votre argent vous permet de bâtir un projet tout neuf. Vierge, à vous de jouer. En cette période anniversaire, révélez-vous à l'intérieur et à l'extérieur. Balance, face à une décision à prendre, ne brûlez pas les étapes, sachez patienter. Scorpion, c'est avec un regain d'énergie que vous achevez ce mois d'août. Sagittaire, les finances sont d'actualité et si vous attendez un retour côté travail, eh bien vous l'aurez. Capricorne, essayez de négocier côté job et en couple, essayez aussi de vous entendre. Verseau, cette fin août met l'accent sur vos possessions financières et spirituelles. Poisson, vous pourriez faire la rencontre du siècle ou signer le contrat de votre vie. Et pour nous tous, on espère se voir offrir le meilleur.
0: Mais oui, Catherine, toujours avec vous, il est 6h29.
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0: Et toute une équipe pour vous accompagner, vous réveiller. C'est la rentrée. On est ravis d'être là. Marianne Naquet, bien évidemment, pour
5: bonjour
0: l'actu.
5: Bonjour Michel, bonjour à tous.
0: Je vous ai pas parlé de Servane encore, qui réalise cette émission, qu'elle en soit remerciée. Anne vous accueille au 02 35 07 66 66. Numéro important pour nous informer si vous rencontrez des difficultés sur la route, par exemple, ou si vous voulez jouer tout à l'heure avec nous au blind test. Oui, c'est encore l'été. Le blind test de l'été, vous identifiez des chanteurs, des chansons, des titres et vous repartez avec des places pour le hack face au stade brestois. Le samedi 5 septembre, ce sera tout à l'heure à 7h20 sur votre radio ICI Normandie. On aura le bonheur également de vous offrir Berger Story, Michel Berger, chanté par 200 choristes et Élodie Frégé. Ce sera tout à l'heure à 8h20. Mais d'abord, il est 6h30, toutes les infos en Normandie avec vous, Marianne Naquet.
5: Trop, c'est indigne. La SPA de Dieppe dénonce des maltraitances d'animaux en hausse ces derniers temps. Un chien a été retrouvé mort sur un balcon dans un sac poubelle. C'est la deuxième intervention en quelques jours. Se baigner dans la Seine, et pourquoi pas, c'est interdit depuis 1923, notamment à cause de la navigation fluviale. Mais les temps changent avec les fortes chaleurs et le réchauffement climatique. La mairie de Rouen envisage d'aménager des endroits, notamment sur l'île Lacroix. Dans l'info d'ici, on part voir une nouvelle attraction touristique, on peut le dire, le parc éolien en mer de Fécamp. Depuis 2 ans, on peut le visiter. Alors, est-ce que ça vaut le coup? On a demandé aux touristes. Reportage après le 90 secondes et l'info ailleurs, l'actu en France et dans le monde. C'est avec vous, Valentine Letesse.
6: Des orages violents arrivent sur toute une moitié sud de la France. 16 départements sont en vigilance orange, de l'Allier jusqu'au Gers à l'ouest et au Var à l'est. Attendez-vous à de puissantes rafales de vent jusqu'à 120 km/h et à de potentielles tornades, prévient Météo France. Contre la venue de Patrick Bruel, de nouveaux maires s'expriment. Celle de Dijon ou encore celui de Laval désapprouve le maintien de sa tournée dans leur ville. Le chanteur est mis en examen dans 4 affaires pour viol, agression sexuelle ou tentative et visé par une trentaine de plaintes. Avis aux apprentis des zones rurales. Des voitures sans permis en leasing social sont promises par la ministre de la Formation professionnelle. Mais dans son interview au Parisien aujourd'hui en France, Sabrina Roubache ne dit encore ni quand ni combien de voitures seront proposées en location à bas coût. Un 20e candidat à l'élection présidentielle, Raphaël Glucksmann, met fin au suspense. L'eurodéputé de gauche s'est déclaré officiellement hier soir aux 20h de TF1. 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Pire semaine de l'année pour certains, magique pour d'autres. L'ultra trail du Mont Blanc commence en Haute-Savoie pour une semaine de course dans le massif. Probablement la dernière année sous ce format, puisque le maire de Chamonix entend réduire l'événement trop grand désormais pour sa ville. Comme beaucoup, vous les avez sûrement découverts pendant les Jeux Paralympiques de Paris. Les Bleus du Cécifoot, le football pour déficients visuels. Nos Français sont désormais double champions d'Europe après leur victoire 1-0 hier soir face aux Anglais.
5: Merci Valentine. Et l'info d'ici en Normandie, c'est le parc éolien en mer de Fécamp qui a le vent en poupe. Figurez-vous qu'elles sont de plus en plus admirées, ces éoliennes, de très près, comme des monuments, des musées à ciel ouvert avec les touristes qui viennent les voir. Le public est bien au rendez-vous. À Nouctoutin, vous avez embarqué à bord d'un navire.
7: Les touristes présents sur le Normandie ne sont pas venus pour les célèbres falaises d'Étretat, situées à une quinzaine de kilomètres de là, mais plutôt par curiosité et pour profiter d'une sortie en mer, à l'image de Sylvie et de son amie.
8: On est de Paris.
7: Et donc là, vous venez de Paris exprès pour les éoliennes ?
8: Non, on est en vacances ici. Déjà l'année dernière, je savais qu'il y avait cette visite. Donc cette année, on s'est dit, allez, pourquoi pas.
7: Mais parmi les 70 passagers, il y a surtout des habitants de la région. Mallory et Morgane viennent d'emménager à Fécamp et les éoliennes, ils les voient depuis leurs fenêtres.
9: Ça semble être un bel ouvrage. Et on se questionne, on est curieux de comprendre ce que ça produit et les objectifs qui étaient fixés derrière.
10: Une manière de comprendre le territoire, l'environnement, puis le territoire socio-économique aussi, parce que c'est un fort bassin d'emploi sur la région.
11: Donc là, nous avons 9000 marins à parcourir. Donc
7: il faut 40 minutes de trajet pour rejoindre le parc de 70 éoliennes de 180 mètres de haut.
12: Ah, c'est impressionnant de voir la taille de ce truc-là.
7: Dans le camp des enthousiastes, Nicolas, il a suivi le projet depuis le début.
12: On a vu la construction, j'étais venu aller visiter au Havre les fondations. Ouais, donc on a suivi, on a vu l'installation, j'ai envie de voir le produit fini. Enfin, c'est une belle réussite industrielle, je trouve.
7: Au cours de la visite, le capitaine multiplie les arguments en faveur du parc entré en service il y a 2 ans. Anne-Marie, habitante et opposante, campe malgré tout sur ses positions.
13: Ils n'ont aucune chance de me convaincre de quoi que ce soit.
7: Mais alors, si vous n'aimez pas les éoliennes, qu'est-ce que vous venez rechercher en allant les visiter, justement?
13: Je vais les voir de près, je pourrais en parler encore mieux quand je les aurais vues.
7: Mais l'objectif à terme de l'Office de tourisme de Fécamp est surtout de s'adresser aux vacanciers qui veulent se cultiver. Christophe Cusseau, son directeur.
14: Ça participe à l'offre touristique de la station de Fécamp. On a du tourisme technique et donc c'est une autre façon de découvrir la côte, de découvrir les falaises, tout en apprenant des choses sur la production énergétique de la France.
7: Avec un succès encore modeste, seulement quelques centaines de passagers au total au cours de l'été. Les visites se poursuivent jusqu'en octobre et seront même gratuites pour les Journées du patrimoine le 19 septembre.
5: Et on peut réserver via l'Office de tourisme de Fécamp. C'est 35 euros pour un adulte, 25 pour les 6-15 ans.
0: Et on vous retrouve, Marianne, pour le journal à 7h. Et avant cela, dans 5 minutes, une nouvelle voix pour le football sur votre radio ici Normandie. C'est Arthur Léonard. On va le découvrir ensemble avec un Zoom Sport à suivre sur le foot. D'abord un petit mot de météo avec une vigilance jaune due à la crainte d'orage dans la soirée ou dans le courant de la nuit prochaine. Pour l'instant, début de journée nuageux avec des éclaircies qui se forment progressivement avant le retour d'un voile nuageux dans le courant de l'après-midi. Météo France, pour l'instant, relève 15 degrés à Évreux, 14 degrés à Rouen et à Dieppe et une bonne quinzaine de degrés sur le Havre. Et au meilleur de la journée, a priori, on sera sur des températures qu'on peut qualifier d'estivales, puisqu'on annonce vers 17h 27 degrés à Évreux et 28 degrés à Vernon. En Seine-Maritime, dans les terres, entre 24 à Yvetot et 27 degrés à Rouen. Nous aurons sur le littoral 23 degrés à Dieppe, 25 degrés au Havre. Pour demain et les jours à venir, Météo France nous annonce un temps bien ensoleillé. Demain matin, avec quelques nuages dans l'après-midi, les éclaircies devraient résister. Il fera jusqu'à 27 degrés. Pour mercredi, des nuages élevés omniprésents. Pour jeudi, vendredi, un risque de pluie ou d'orage. De même pour samedi et dimanche, on finit vraiment par la souhaiter. Cette pluie, pas trop d'orage, mais une bonne petite pluie pour arroser le jardin, n'est-ce pas ?
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0: Tous les trains sont à l'heure pour l'instant et sur votre route, ça va se charger progressivement.
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0: La bonne humeur que l'on va partager avant 7h. On va garder nos meilleurs humoristes, bien évidemment. Ils vont nous rendre visite. Mais d'abord, God, laissez-nous chanter, nom de Diouf. Il est 6h37.

0: Ici Normandie, Gold, laissez-nous chanter. Il est 6h41.
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0: C'est lundi, on est le 24, aujourd'hui 24 août et ça devait arriver. Hein. C'est un peu la rentrée pour nous, pour vous aussi peut-être. Vous revenez de vacances. Est-ce qu'elles ont été bonnes ces vacances? Oui Marianne, elles ont été bonnes vos vacances.
3: Bon,
0: très bien. On revient, on est tout bronzé, on vous accompagne. En même temps, on a taillé nos crayons. Hein, qu'on a taillé nos crayons. Enfin. Et préparé notre cartable. Un petit peu avant vous, un petit peu avant tout le monde. Aujourd'hui, c'est la rentrée. La rentrée avec une petite nouvelle dans la classe. C'est Isabelle Lebrun. Oui, elle sera avec nous dans moins de 10 minutes et nous accompagnera ce matin jusqu'à 9h et restera avec vous même au-delà jusqu'à 10h. Vous aurez l'occasion d'échanger ensemble chaque matin autour de questions qui nous tiennent à cœur. Tiens, aujourd'hui on parlera du camping entre 9 et 10. Mais enfin, elle revient nous en causer dans quelques petites minutes. Une nouveauté et un petit nouveau. À 6h42, c'est le Zoom Sport désormais. À 6h40 et 8h40, avec le lundi, Arthur Léonard, nouvelle voix d'ici Normandie. Bienvenue Arthur, pour cette première, vous zoomez sur la Coupe de France qui a débuté ce week-end sur les terrains normands.
4: Bonjour Michel, bonjour tout le monde. Déjà, ravi d'intégrer l'équipe d'ici matin pour vous raconter les petites histoires du sport normand lors de cette nouvelle saison. Pour cette première, la Coupe de France qui a débuté sur tous les terrains normands avec 163 matchs sur toute la Normandie. Cette compétition, c'est avant tout la Coupe du football amateur, on le sait. Les joueurs travaillent toute la semaine et se retrouvent le week-end pour défendre les couleurs de leur ville ou de leur village, le tout dans une compétition que des milliers de clubs amateurs et professionnels disputent à travers tout le pays. Et parfois, pour ces équipes, un simple premier tour peut donc déjà représenter énormément. Quelques dizaines de personnes autour d'un terrain, une buvette, une tribune pleine, un derby, et cette petite idée dans un coin de la tête, et si cette année, c'était nous.
0: La Coupe de France ne commence donc pas avec l'entrée en lice des plus gros clubs français cet hiver, mais dès le mois d'août.
4: Effectivement Michel, la Coupe de France ne commence pas en 32e de finale avec l'entrée en lice des clubs de première division, et c'est justement ce qui permet aux petits clubs de rêver à une véritable épopée. On l'a encore vu la saison dernière en Normandie avec Bayeux qui avait réussi à se faire une place parmi les belles histoires de la compétition et à emmener avec lui tout un territoire, notamment sur cette rencontre face à Marseille à Dornano. C'est la magie de cette Coupe de France avec l'idée que tout devient possible pendant 90 minutes. Et pour les joueurs, les dirigeants, les bénévoles et les supporters, ces moments peuvent rester gravés toute une vie. Alors forcément, pour tous ces clubs normands qui étaient sur les terrains ce week-end, c'est le début d'une aventure. Et qui sait, peut-être que parmi eux se trouve le prochain petit poussé. Parce qu'en Coupe de France, les grandes histoires commencent déjà dès les petits tours et on en parlera ce soir dans Bienvenue au Club.
0: Absolument, Arthur Léonard, nouvelle recrue de l'équipe Bienvenue au Club. Marianne, c'est à quelle heure Bienvenue au Club?
3: C'est juste après les infos de 18h jusqu'à 19h.
0: Et il y aura qui dans l'équipe autour d'Arthur?
3: Eh bien, il y aura Théophile Pedrola et François Manoury. Et puis, ils auront aussi un invité, Michel.
0: Mais qui ça?
3: Clément Bassin, le défenseur et capitaine des Diables Rouges du FC Rouen.
0: Eh bien, tout à l'heure, juste après les infos de 18h. Et nous, dans un instant, on s'intéresse à nos petits animaux domestiques, parfois gros. Comment bien préparer la rentrée aussi avec son animal?
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0: 7h moins le quart, fini les longues vacances d'été où on passait nos journées ensemble à la plage ou au jardin. Avec la rentrée, nos chiens vont devoir réapprendre à rester seuls. Nous sommes avec vous, docteur Pierre Fabin, pour voir comment éviter le drame à la maison.
6: Alors effectivement, le passage brutal d'une présence permanente à une absence de plusieurs heures par jour peut générer un choc émotionnel pour nos chiens. Si vous reprenez le travail du jour au lendemain, ils risquent de paniquer un petit peu. Ils peuvent détruire le mobilier, hurler à la mort ou s'oublier sur le tapis par pur stress. Il faut impérativement recréer de la distance dès aujourd'hui. Pour ça, instaurez des fausses absences. Sortez 10 minutes, puis 20, puis une heure sans lui. Le but est de lui prouver que vous partez, mais que vous revenez toujours. Et surtout, banalisez le départ. Ne lui faites pas de grands câlins dramatiques. Partez dans l'indifférence. Et pareil au retour, c'est la seule façon de lui montrer que l'absence est un non-événement total.
0: Et une fois qu'on a repris le travail, comment peut-on occuper son chien concrètement pour qu'il ne s'ennuie pas et qu'il ne s'attaque pas au pied du canapé ?
6: Essayez de transformer son environnement en un immense jeu de réflexion. Un chien qui dort en vous attendant s'ennuie. Virez sa gamelle classique, donnez-lui sa ration de croquettes dans des jouets distributeurs ou des tapis de fouille juste avant de partir. Il va devoir chercher, renifler, lécher, ce qui va le fatiguer mentalement. Congeler de la pâtée dans un jouet très résistant, ça peut l'occuper pendant plusieurs heures. Vous pouvez aussi cacher des friandises un peu partout dans le salon avant de franchir la porte. L'objectif, c'est que votre départ devienne le signal de la grande chasse au trésor et non plus le début d'une longue déprime.
0: D'accord, et côté activité physique, nos rythmes de promenade vont aussi changer avec la reprise. Faut-il compenser le manque de temps la semaine par de très longues balades le week-end ?
6: C'est un piège de la rentrée, le syndrome du chien du dimanche. On culpabilise de le laisser la semaine, alors le week-end, on le fait courir pendant 3 heures en forêt. C'est le meilleur moyen de provoquer des tendinites. Votre chien a besoin de régularité. Il vaut mieux se lever 20 minutes plus tôt le matin pour lui offrir une vraie balade dynamique où il peut se vider la tête avant votre départ. Le soir en rentrant, même si vous êtes fatigué, on ressort impérativement pour une bonne balade. Un chien a besoin d'exploration et de stimulation au quotidien, pas juste d'un marathon une fois par semaine.
0: Merci beaucoup docteur Pierre Fabin, il est 6h48. Dans moins de 3 minutes, elle est avec nous, Isabelle Lebrun, pour nous accompagner ce matin et pour nous livrer les 3 plus de la journée, les incontournables.

0: Ici Normandie, Words avec FR David. Il est 6h51. Elle nous accompagne durant toute la saison. Isabelle Lebrun, bonjour.
1: Bonjour Michel, je suis restée en pyjama ce matin. On m'a dit, il n'y a pas la télé encore cette semaine.
0: La télé, c'est la semaine prochaine.
1: Donc ça permet de le signaler à Sylvie, là, qui nous laisse un message sur le Facebook d'ici Normandie. Toujours pas de retour à la télé ce matin. Sylvie, c'est lundi prochain.
0: Dès 6h30, enfin 6h29, nous serons là pour, entre autres, les 3+, Isabelle. Et aujourd'hui, dans les 3+, à Évreux, certaines piscines seront fermées cette semaine.
1: Les piscines Jean Bouin et Plein Soleil à la Madeleine, fermées en raison d'une opération de maintenance. La piscine Plein Soleil réouvrira le lundi 31 août aux horaires habituels. En revanche, l'arrêt technique se prolongera jusqu'au 7 septembre pour la piscine Jean Bouin. Et du coup, pour compenser cette fermeture prolongée, Plein Soleil sera ouvert exceptionnellement le week-end des 5 et 6 septembre. J'espère que vous me suivez.
0: Absolument. La rentrée se prépare et les inscriptions aussi dans les écoles de musique.
1: Au Havre, par exemple, à l'école de musique et de danse intercommunale jusqu'à mercredi. Les inscriptions sont ouvertes avant la reprise des cours le mercredi 2 septembre. Les petits dès 3 ans peuvent apprendre la musique. Alors là, on parle plutôt d'éveil musical. Et à partir de 6 ans, on peut aussi se lancer dans la danse. Un exemple de prix pour les habitants du Havre ou de l'Aglo, pour de l'éveil musical, 98 euros l'année, 110 si vous n'êtes pas du Havre. Et c'est donc en ce début de semaine qu'il faut se renseigner. L'école de musique et de danse intercommunale sur le Havre, créée en 1980, donc il y a de l'expérience.
0: Et puis avant la rentrée, on va se détendre à Cagny-Barville aujourd'hui.
1: Mais oui, les vacances continuent finalement pour certains. Au lac de Cagniel, où va s'installer pour la journée la caravane du sport et de la culture. Alors c'est une journée 100% gratuite, ouverte à tous à partir de 6 ans. Découverte, initiation, différentes disciplines sportives sous forme d'ateliers, une vingtaine de minutes. Tout ça va se succéder. Vous allez pouvoir vous initier au badminton, au volley, de la marche nordique, du réveil musculaire, des ateliers culturels aussi avec les associations locales et puis des activités sur l'eau, hein, puisque vous avez rendez-vous à la base nautique et de loisirs de Cagniel. Faut vraiment venir en famille, hein. C'est pas que pour les enfants à partir de 6 ans. C'est un moment à vivre en famille, entre amis, au lac de Cagniel aujourd'hui, de 10h à 17h, et encore une fois, c'est gratuit.
0: À suivre, vivre avec un smartphone, ça change la vie et ça vrille la tête dans l'humour en tube avec Tom Villa et Selig. Merci Isabelle, avec les 3+, je sais où aller. Patrick Fiori en a même fait une chanson, tiens.

0: Ici Normandie, Patrick Fiori, je sais où aller, surtout si je veux rigoler.
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0: Comment ferions-nous pour vivre sans smartphone? C'est la question que s'est posée Fred Ballard après un quart d'heure passé sur des vidéos de chats. Le smartphone accapare toute notre attention. Il nous fait marrer aussi dans l'humour en tube.
2: De toute façon, on ne s'est jamais autant peu parlé que depuis qu'on peut autant communiquer, mesdames et messieurs, hein. Ça c'est sûr. Hein.
3: Ah oui, c'est le paradoxe de notre époque numérisée. C'était censé nous faciliter les connexions humaines, cette petite merveille. Mais il y a eu des ratés dans le concept. Céline en a repéré quelques-uns.
2: Un autre truc avec ces appareils, vous avez dû en faire l'expérience, c'est t'es dans la rue, hein. Tu téléphones, tu marches, tu téléphones, tu marches, tu téléphones, tu marches, tu téléphones, tu finis une conversation, hop, tu sais plus où t'es. Putain, mais j'étais pas là tout à l'heure, moi.
3: Ah bah oui, mais d'un autre côté, au moins, on s'évade pour pas cher avec un smartphone. Hein. On part à l'aventure en 10 minutes chrono et ça, c'est vraiment magique. Hein. On n'imagine pas le champ des possibles avec un smartphone.
4: Par contre, ce coin, un portable tactile de ça, des fois, t'as le tactile qui bug. Ce qui fait que quand on t'appelle, tu peux pas décrocher. Comme ça, tu sais, d'un coup, j'ai un copain qui a réussi à faire du feu, en me sens ce geste. Fort, même. Ok, tu peux pas décrocher, t'as le tactile qui bug, mais en revanche, dans l'iPhone, t'as l'application Boussole.
3: On l'a tous vécu, hein, comme Tom Villa, le fameux tactile qui bug. C'est l'équivalent du silex mal taillé pour l'homme des cavernes. Quant à l'appli Boussole, eh ben c'est pour quand on parle au téléphone en marchant dans la rue et qu'on perd le nord en 10 minutes chrono. Décidément, ils ont pensé à tout dans la Silicon Valley. Même au smiley qui pleure de rire.
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0: Ici Normandie, bonjour, nous sommes le lundi 24 août 2026.
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0: 7h, les infos, c'est avec vous, Marianne Naquet, et c'est une mine d'or.
6: Nos informations personnelles, nos données cibles des hackers, 700 000 ont encore été dérobées à la Direction Générale des Finances Publiques mi-août, ce qui fait le bonheur des voleurs et favorise les vols à la fausse qualité, comme on dit. Plusieurs escrocs ont été interpellés cet été pour des faits commis en Seine-Maritime ces derniers mois, avec à chaque fois, Emma Steven, des modes opératoires bien précis.
7: Ils portent des perruques quand ils se présentent sur le pas de la porte de leur victime en Seine-Maritime, se font passer pour des agents des forces de l'ordre, se montrent très gentils, engagent la discussion et parviennent à entrer dans le domicile. En quelques minutes, ils dérobent argent liquide et bijoux. Ce duo qui a été interpellé il y a 10 jours est soupçonné au total de 6 vols. Une autre bande, elle a fait 11 victimes à Rouen et au Havre, de faux conseillers bancaires à la méthode bien rodée. Le soi-disant conseiller appelait ses victimes, leur disaient que leur compte avait été piraté. Un coursier complice était envoyé au domicile des victimes pour leur demander des documents et leur carte bleue. 3 suspects ont été interpellés, 2 hommes de 21 et 27 ans et une femme de 20 ans condamnée à des peines jusqu'à 3 ans de prison.
6: La police et la gendarmerie appellent à la plus grande prudence. Aucun organisme public, aucune banque ne vous enverra jamais un agent pour récupérer des documents, une carte d'identité ou une carte bancaire. À 7h32, dans l'info d'ici, vous entendrez le témoignage de Martine. Sa maman de 95 ans, une habitante de Fécamp, s'est fait voler sa carte bleue, ce qui l'a traumatisée. Selon les chiffres de la police nationale, les fraudes aux faux conseillers bancaires ont fait 1 million de victimes et 1 milliard d'euros de préjudices en 3 ans. Elles ont été nettoyées rapidement, mais restent malgré tout dans les esprits. Ces inscriptions antisémites, plus cette croix gammée et ce slogan anti-police découvert samedi midi à Fécamp par des habitants sur des bâtiments municipaux. Le maire doit porter plainte ce matin. Dégoût et colère, voilà l'état d'esprit de David Roussel.
8: Ces inscriptions n'ont pas leur place. Ce sont les valeurs de la République qui sont atteintes lorsque on a ce genre d'inscription et en plus qui tombe sous le coup de la loi, hein, puisque les propos antisémites sont punis par la loi. C'est vraiment la loi qui doit s'appliquer le plus fermement possible. Il faut aussi laisser maintenant la police faire son enquête, hein, puis il ne faut rien laisser passer dans ce cas de figure. C'est une atteinte aussi à nos institutions. L'ordre républicain est tenu aussi par la police et attaquer la police, c'est bien sûr attaquer la République. C'est aussi un choc collectif d'avoir ce type d'inscription dans une ville qui est très paisible, hein, à Fécamp, nous n'avons pas de situation particulière, donc c'est aussi un choc et une surprise. Nous avons aussi à Fécamp une volonté mémorielle très importante et nous avions pu déposer des pavés de mémoire, notamment pour des résistants déportés, notamment des résistants juifs qui avaient été déportés les inscriptions, alors, hasard ou pas hasard, mais ces inscriptions étaient proches de ces pavés de mémoire.
6: David Roussel au micro de Simon Monoury. C'est la deuxième fois en une semaine qu'on découvre des inscriptions antisémites en Seine-Maritime, après celles trouvées sur une école élémentaire du Havre la semaine dernière.
0: Ici Normandie, il est 7h03. Se jeter à l'eau pour oublier un peu la chaleur.
6: Se jeter dans la Seine, si proche, si fraîche, certains en ont peut-être rêvé cet été, avec les différentes vagues de canicule. D'autres l'ont fait malgré l'interdiction depuis les années 1920 à cause de la navigation fluviale. Des baigneurs du côté de Léry, Pose ou encore au parc canal Camille Claudel, ils sont allés. Mais alors, question, pourquoi ne pourrait-on pas se baigner en toute légalité dans le fleuve, aménager des endroits? Eh bien, on y réfléchit sérieusement à Rouen, Emmanuel Grabet.
9: Oui, elle est portée notamment par Adrien Nézé, c'est l'adjoint au maire en charge de la rive gauche et de l'île Lacroix. Il a assisté cet été au Forum européen des villes baignables et il en a ramené une série de petites vidéos.
10: Partout dans le monde, plein de villes se sont remises à la baignade dans leur fleuve. Londres, Copenhague, Amsterdam, Berlin, Chicago, Berne, Zurich, Bâle et bien sûr Paris.
11: Et si je regarde en fait dans le temps long, la baignade dans la Seine est une pratique qui est historique.
9: Alors pourquoi ne pas la remettre au goût du jour à Rouen par exemple, sur une des rives de l'île Lacroix?
11: Il y a aujourd'hui un bras de l'île Lacroix donc qui est dévolu aux activités de nautisme, aux activités de loisirs, où il n'y a pas de circulation maritime en tant que telle.
9: Certains diront que c'est peu ragoûtant comme endroit pour la baignade et pourtant la qualité de l'eau n'est pas si mauvaise, nous dit Cédric Fisson du groupement d'intérêt public Seine-Naval.
12: Quand on est sur des périodes de beau temps, aujourd'hui, ce sera des mesures qui pourraient être compatibles avec la baignade. Et tout ce qu'il y a sur la pollution chimique, qui est présente en Seine, mais qui, du point de vue de la baignade, qui est une activité qui finalement ne dure pas très longtemps, d'une exposition très réduite et qui pose pas de problématiques sanitaires identifiées aujourd'hui.
9: Le GIP Seine-Naval qui va proposer dans les prochaines semaines de lancer des études scientifiques sur la baignabilité du fleuve.
6: Le chantier de construction du tour de l'île Lacroix doit être lancé courant 2028. Un collectif milite aussi pour des aménagements sécurisés. Seine Vivante 76, c'est son nom. Un de ses fondateurs et notre invité à 7h45, Philippe Vu, sera avec nous en direct. 30 km/h à partir d'aujourd'hui dans certaines rues de Gruchel-Vallas, entre Bolbec et Lillebonne, c'est un test. Expérimentation aussi de nouvelles priorités routières. Ça débute par la rue Maréchal-Foch, puis cela englobera tout le centre-ville. Objectif, dit la mairie, améliorer la sécurité des usagers et, je cite, apaiser les déplacements dans le centre-ville.
0: Bon, une petite claque pour la rentrée.
6: Une défaite des Ciel et Marines pour commencer la saison à la maison au stade CMA-CGM Océane hier pour la première journée de Ligue 1 de football. 1-0 pour Monaco, l'adversaire du jour. Un but concédé à la suite d'un corner. Tout ça est bien dommage, résume l'entraîneur du HAC Didier Digard.
13: C'est frustrant de jouer contre Monaco et de perdre sur coup de pied arrêté. Et surtout, nous, de pas avoir exploité toutes les phases arrêtées que l'on a pu avoir. J'aimerais perdre contre Monaco vraiment parce qu'ils ont été supérieurs, pas simplement sur une partie du match. Donc, il y a beaucoup de frustration. Et c'est ce que l'on veut pas connaître et c'est ce que l'on doit régler. On peut perdre, mais il faut que l'adversaire ait été vraiment meilleur que nous. Et surtout, ne pas les laisser débloquer les choses sur une phase arrêtée. Donc, c'est la frustration du jour, effectivement.
6: Débrief complet du match juste après les infos de 18h dans Bienvenue au Club, votre émission sport qui accueille un petit nouveau, un nouveau chroniqueur aux côtés de Théophile Pedrola et François Manoury, Arthur Léonard. L'invité du jour pour ouvrir le bal sera Clément Bassin, le défenseur et capitaine du FC Rouen après la victoire face à QRM jeudi dernier. Et puis en Formule 1, la 10e place hier pour le pilote d'Alpine, le Rouennais Pierre Gasly, la 19e pour les Bruissiens Esteban Ocon et le classement du Grand Prix des Pays-Bas remporté par le Britannique Lando Norris sur McLaren.
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0: Isabelle, du jaune sur la carte de Météo France, il y a un petit peu de bleu dans le ciel, mais pas que.
14: Oui, alors on va déjà un temps sec pour aujourd'hui. Alors si vous veillez tard, partez avec un parapluie parce que la vigilance jaune pour le risque d'orage court à partir de 18h pour le département de l'Eure et 21h pour la Seine-Maritime. D'ici là, des nuages, le soleil qui revient, le ciel qui se voile à nouveau dans l'après-midi, et effectivement en soirée, quelques ondées qui vont gagner la région par le sud et qui pourraient prendre localement un caractère orageux. Le vent d'est va se lever, 40 km à l'heure, les températures plutôt agréables ce matin, 14-15 degrés, les maxi, elles grimpent, 24 à Dieppe, à Neufchâtel, 26 au Havre, à Conches, 27 à Rouen, 28 à Évreux. Demain, risque d'orage aussi en fin de journée. Mercredi, un air chaud, jusqu'à localement 30 degrés dans les terres. Et d'ici à la fin de la semaine, risque encore de pluie et orage. On reste vigilant.
0: Ce n'est pas encore la rentrée sur les routes. Peut-être dans les prochaines minutes, on surveille. En tout cas, tout se passe bien pour l'instant. On regarde en particulier dans la métropole de Rouen, la place Saint-Paul. On est en train de faire des travaux en bas de la descente de Bon Secours, la descente du plateau Est. On ne passe que sur une voie de chaque côté. On va donc surveiller cela avec attention. On garde le contact. Notre WhatsApp 02 35 07 66 66 pour nous avertir d'une difficulté.
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0: Et toute une équipe qui vous réveille le matin, Marianne Naquet, Isabelle
6: oui.
0: Lebrun, Servane, Anne, qui vous accueille également physiquement et au 02 35 07 66 66. Vous ne bougez pas dans les prochaines minutes, tout ce qu'il faut pour bien démarrer la journée.

0: Ici Normandie, idéal pour faire des la-la-la devant la glace dans la salle de bain, les Rita Mitsouko. Il est 7h13.
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0: Aujourd'hui, c'est lundi, on est le 24 août 2026. Marianne, Isabelle, attention, ça fait froid dans le dos, c'est la Saint-Barthélemy aujourd'hui, rien que de le dire. En tout cas, bonne fête Barthélemy, bon anniversaire à tous ceux qui sont nés tout simplement
3: le 24 août. Et Alex Lutz, je vous ai entendu le dire tout à l'heure.
0: Alex Lutz en particulier, qui est un peu normand par ses attaches musicales, puisque son compositeur, son musicien, son accompagnateur fétiche, c'est Vincent Blanchard, le musicien rouennais. Tiens, en parlant de célébrités rouennaises, on a rendez-vous dans l'écho d'ici avec l'une d'entre elles du monde de l'entreprise. Est-ce que vous êtes bien assurée, Isabelle, Marianne?
3: Je crois, aux dernières nouvelles, oui.
0: Ouais. Tiens, on cherche cette entreprise où nous allons dans un instant dans l'écho d'ici. Si je vous dis qu'elle a été créée le 7 juillet 1961 officiellement, ça vous donne une petite idée?
3: Pas du tout, non.
0: Si je vous dis que c'est la mutuelle d'assurance des travailleurs mutualistes.
4: Ah, si ça devrait, Isabelle.
3: Le siège est à Rouen, c'est
0: ça? Le siège est à Rouen, on y sera dans un instant. C'est là.
3: Matmut.
0: Merci beaucoup. Nous serons avec Stéphanie Boutin dans un instant. La Matmut, vous avez peut-être vu s'afficher pendant vos vacances des 4x3, des publicités un petit peu partout, un peu décalées comme souvent à la Matmut, qui nous invite à mieux nous assurer, en particulier sur notre trottinette pour cette rentrée. Gros plan dans l'écho d'ici dans moins de 10 minutes. Ce matin.
3: Ah oui, on joue avec le hack. Le hack qui a perdu hier donc face à Monaco, hein, vous l'avez dit Marianne dans les infos. Même s'ils ont quand même super bien joué, faut l'avouer. Premier match de Ligue 1, alors ils vont se rattraper forcément face à Lyon le week-end prochain. Et le samedi 5 septembre, ils joueront à domicile face à Brest. Et ce matin, vous jouez tout simplement avec nous pour gagner deux invitations pour le match.
0: Pour cela, vous nous appelez. Et c'est encore l'été, on joue au blind test de l'été, vous identifiez les interprètes, vous repartez avec les places de foot. C'est maintenant qu'il faut nous appeler 02 35 07 66 66 pour tenter votre chance. Après mon œil, dans un instant, le bug de la rentrée.
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0: Schenk Orieba, Next to You, un coup de cœur ici Normandie. 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
2: 7h17, mon œil, David Ossiou, la rentrée scolaire c'est dans une semaine et l'éducation nationale n'a pas l'air d'être prête.
3: Vous savez, je n'aimerais pas être proviseur en ce moment, prof non plus, parce que pendant qu'une bonne partie d'entre nous était en vacances, l'éducation nationale s'est fait pirater. Des hackers sont entrés dans ces systèmes.

0: systèmes informatiques ont récupéré des données. Et depuis, pour sécuriser tout ça, le ministère a dû couper ou limiter l'accès à certains outils. Vous avez dans plusieurs académies des chefs d'établissement qui reprennent le travail sans messagerie, sans certaines applications administratives. Il y a un proviseur qui a trouvé une bonne expression pour ça. Chômage technique, dit-il. Exemple tout simple. Pour joindre un parent, il faut son numéro de téléphone, stocké sur un serveur inaccessible. Même chose pour vérifier les affectations des enseignants. Tout ça donc à quelques jours de la rentrée. Ce qui m'interpelle surtout, c'est que cette attaque arrive juste après une autre, celle qui a touché les impôts. On parle pas de deux petites administrations, hein, mais bien de deux piliers du pays, les impôts, l'argent qui permet à l'État de fonctionner, et l'éducation nationale, l'école de nos enfants, de nos petits-enfants. En quelques jours, les deux ont été victimes de pirates informatiques. Alors évidemment, il ne s'agit pas de dire que c'était mieux avant. Qui voudrait revenir à la déclaration d'impôts en papier et qui regrette vraiment les bulletins scolaires en papier aussi, qu'on retrouvait parfois froissés au fond d'un cartable? La numérisation nous a simplifié la vie. Le problème, c'est d'avoir rendu certains services tellement dépendants qu'au moindre gros incident, eh bien, il n'y a plus de plan B. À quelques jours de la rentrée, l'éducation nationale est donc en train de sécuriser ses serveurs en urgence. Et cette année, avant de vérifier si les élèves ont bien leur stylo et leur cahier, il faudra peut-être commencer par vérifier si les ordinateurs, eux, sont prêts pour la rentrée.
1: Ouais. David Ossiou, c'est mon œil. Tous les matins, un autre regard sur l'actualité. Alors nos serveurs, eux, sont au carré. Isabelle, quel temps fait-il chez nous ?
2: Eh ben Christine, partage l'info sur le Facebook d'ici Normandie. 13 degrés au Havre avec un ciel couvert. Il y a un peu de vent, c'est vrai que ça va se lever. Isabelle est là aussi à Louville-Belfosse et dans le pays de Caux. Un bon lundi à tous avec 13 degrés. On est entre 13 et 15 actuellement. On va grimper jusqu'à 28 localement cet après-midi avec nuages, soleil et attention peut-être en fin de journée quelques ondées, peut-être un orage. Mais il faut s'attendre encore à de la chaleur hein, jusqu'à mercredi, localement 30 degrés mercredi, mais quand il fait chaud comme ça, ça tourne à l'orage.
1: Sur votre route, tout se passe bien pour l'instant. Un bac de Seine est à l'arrêt tout ce mois d'août, il reprendra ses rotations le 31, c'est le Grand Quevilly-Dieppedalle. Le bac entre Dieppedalle et Grand Quevilly est à l'arrêt, les autres sont tous au vert de bon matin. On va jouer dans quelques instants avec Jacques de Bacqueville-en-Caux, blind test de l'été.

0: Et toujours efficace, cette chanson de Florent Pagny, Ma liberté de penser, toujours d'actualité à 7h23. Tous les matins, c'est le blind test de l'été. On est à Bacqueville-en-Caux, en Seine-Maritime. Bonjour Jacques.
1: Oui, bonjour Michel. Bonjour.
0: Bon Jacques, aujourd'hui, gros programme. Hein. Déchetterie, ramasser les pommes, faire un tour dans le jardin et un peu de VTT. Vous êtes très occupé.
1: Oui, il faut bouger. Sinon, c'est primordial pour la santé.
0: Et un petit match de foot, ça vous dirait? Voici pourquoi vous jouez maintenant, Isabelle.
2: Oui, sans bouger, hein, vous serez dans les tribunes. On joue avec le HAC, le prochain match à domicile. Après celui d'hier face à Monaco, qu'ils ont perdu, mais ils vont se rattraper, c'est que le début de la Ligue 1. Ce sera pour le samedi 5 septembre face à Brest, dans le stade Océane du Havre. Deux invitations en jeu, Jacques.
0: Le blind test de l'été pour vous ce matin, spécial remontée du HAC en Ligue 1, c'était l'été 2023. Donc on cherche trois interprètes de chansons de l'été 2023. Vous m'en donnez trois, c'est gagné. Vous m'en donnez deux, je vous l'accorde aussi. Attention, c'est parti pour le blind test de l'été de Jacques.
3: Allez bien, je t'en...

0: réponse. Où sont les autres? J'ai entendu Santa, on est d'accord?
1: Oui, j'ai reconnu Santa, mais la dernière, je...
0: Et celle du milieu non plus?
1: Non, celle du milieu non plus, mais la dernière, c'est surtout que je connais.
0: Bah oui, mais Marianne Naquet a reconnu, c'est vous avez reconnu qui?
2: Loane.
0: Eh oui,
2: et ensuite, Oshi.
0: Voilà, eh voilà. Ben voilà, fallait demander à Marianne.
2: J'ai soufflé, mais on m'avait coupé le micro.
0: Exactement. Je confirme, Jacques, elle a voulu vous aider. Je vous souhaite, Jacques, le meilleur pour cette journée. Vous ne quittez pas, on a un petit cadeau pour vous. Je vous souhaite une belle journée.
1: Merci à vous, au revoir. Merci.
0: Il est 7h25, ne bougez pas.
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4: L'éco d'ici, c'est le rendez-vous positif avec les entreprises qui font vivre la Normandie. Michel, vous assurez ce matin.
5: Stéphanie Boutin, bonjour.
6: Bonjour.
5: Vous êtes la directrice de la communication et de la RSE de la Matmut, un fleuron normand, rouennais, de l'assurance. Alors la RSE, c'est la responsabilité sociétale des entreprises. Là, on va parler plutôt communication, quoique, parce que votre nouvelle campagne de pub, finalement, c'est de la prévention. Vous ne vendez absolument pas vos produits. Là, vous nous invitez à nous assurer.
6: Exactement, c'est-à-dire que nous avons aussi un rôle sociétal important qui est donc de prévenir des différents risques encourus, entre autres sur la route, et c'est la première fois qu'on sensibilise sur ce sujet. C'est un sujet assez intéressant, c'est le défaut d'assurance. Il y a à peu près 800 000 personnes qui roulent sans assurance chaque année en France. C'est incroyable.
5: Mais vous faites ça sur le ton de l'humour, comme on sait le faire à la Matmut depuis longtemps. Sur la route de Fleury-Mérogis, par exemple, ai-je vu fleurir sur le bord des routes, sur la route de Fresnes ou des Baumettes, vous vous adaptez un peu à la géographie. Ça devait être drôle aussi?
6: Alors, c'est pas censé être drôle, c'est censé aider à faire émerger un message. En fait, on est tous soumis à un nombre de messages incroyables dans une seule journée. Et si on veut parler d'un sujet un peu spécifique, nous, on a plutôt choisi l'humour. Un humour intentionnel pour créer plutôt l'électrochoc qui va donner envie de comprendre pourquoi on voit une belle image d'une route de vacances avec cette destination qui est quand même un peu moins désirable spontanément pour tout à chacun. C'est histoire de susciter l'attention.
5: Alors là, c'est la rentrée là qui arrive avec une nouvelle campagne de publicité. Fini les vacances, maintenant on prend la trottinette. Alors là aussi, une campagne rigolote pour nous sensibiliser. C'est quoi l'objectif là sur la trottinette électrique?
6: Alors l'objectif sur la trottinette électrique et tous les nouveaux outils de déplacement individuel électrique, c'est quand même de ne pas oublier qu'en fait, on doit être assuré. Quand on a une trottinette électrique, c'est une obligation d'être assuré. Et finalement, il y a eu assez peu de campagnes, ni des pouvoirs publics, ni des assureurs sur ce thème. Néanmoins, s'il vous arrive quoi que ce soit, ou si vous faites du mal à quelqu'un en étant sur une trottinette, eh bien, si vous n'êtes pas assuré, tout ça, ce sont soit payés par la communauté, donc c'est-à-dire chacun d'entre nous contribuera à financer les dégâts, et vous-même, vous ne serez pas couvert.
5: Ces campagnes publicitaires, combien ça vous coûte?
6: Alors, c'est jamais très bon marché, la publicité. Donc ça nous coûte une petite centaine de milliers d'euros.
5: Combien vous assurez de voitures?
6: Sur un portefeuille de 9 millions de contrats, on est autour de 3 millions d'assurances véhicules.
5: Combien vous faites travailler de personnes ici en Normandie particulièrement?
6: Alors particulièrement en Normandie, c'est là où est née la Matmut. On est sur 2800 collaborateurs toute Normandie et puis 1005-1007 à Rouen.
5: Stéphanie Boutin, merci. Je rappelle que vous êtes la directrice de la communication et de la RSE de la Matmut. Bonne journée.
6: Bonne journée, merci.
0: Et Isabelle, on pense aussi à assurer sa caravane.
4: Ah oui, puis on l'évoquera tout à l'heure entre 9h et 10h. Pas forcément des assurances pour caravane, mais des vacances au camping.
7: Alors ? On n'attend pas Patrick.
4: Au camping des Flots Bleus, peut-être. Les vacances au camping, pourquoi ça vous plaît autant? Vous nous le direz tout à l'heure entre 9 et 10.
0: Au 02 35 07 66 66 en direct ou aussi un petit vocal sur WhatsApp. Vous ne bougez pas, dans 30 secondes, c'est toute l'actu sur votre radio locale.

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2: Il est 7... Michel Jérôme.
3: Il est 7h30, toutes les infos en Normandie avec vous, Marianne Naquet.
4: Un chien mort, emballé dans une poubelle sur un balcon. La découverte macabre faite par la SPA de Dieppe, déjà intervenue il y a une semaine à la rescousse d'animaux maltraités. Ils ont étrenné officiellement leur nouveau maillot, les joueurs du HAC, de retour sur la pelouse pour leur début de saison hier. Et une défaite pour commencer face à Monaco.
5: C'est frustrant de jouer contre Monaco et de perdre sur coup de pied arrêté.
4: Frustrant, résume l'entraîneur Didier Digard, de perdre un peu bêtement. Et puis dans l'info d'ici, le traumatisme des victimes, self-loués par des escrocs, ils se font passer pour de faux agents et en profitent pour dérober des cartes bancaires. Récemment, c'est arrivé une habitante de Fécamp, témoignage après le 90 secondes et l'info ailleurs, Valentine Letès.
6: De potentielles tornades, des vents jusqu'à 120 km/h et de la grêle. 16 départements de la moitié sud sont en vigilance orange pour des orages violents cet après-midi. Vous avez la carte sur ici.fr. Mais la prudence est de rigueur, de la Vendée à la Bourgogne, insiste Météo France, tant leur localisation interprévisible. Et déjà des dégâts dans le sud-ouest. 7500 foyers privés d'électricité dans les Landes. Une portion de l'autoroute A641 fermé, des départs de feux et des inondations. Selon la préfecture, la commune de Peyrorade est particulièrement touchée. Pour des questions de responsabilité et de décence, le maire de Dijon appelle à son tour Patrick Bruel à reporter sa tournée prévue à l'automne. Le chanteur, mis en examen dans 4 affaires pour viol, agression sexuelle ou tentative, est également visé par une trentaine de plaintes. Un candidat de plus à l'élection présidentielle, l'eurodéputé de gauche Raphaël Glucksmann officialise sa candidature. Il se soumettra à la primaire du Parti Socialiste dans l'objectif, je cite, de refonder la gauche. L'élection présidentielle, c'est dans 8 mois. Des voitures sans permis pour les apprentis des zones rurales. La ministre à la formation professionnelle annonce une nouvelle campagne de leasing social sans donner de date ni le nombre de ces voitures proposées à la location à prix bas. C'est seulement le 5e Français à remporter un Masters 1000 de tennis. Arthur Fils s'impose à Cincinnati aux États-Unis et avec cette victoire, il passe de 21e à la 11e place du classement mondial.
4: Merci Valentine. Et l'info d'ici, en Normandie, ce sont les vols à la fausse qualité, toujours aussi nombreux, les voleurs à l'affût de nos informations personnelles, comme par exemple les 700 000 données subtilisées à la Direction Générale des Finances Publiques mi-août. Les malfrats récupèrent par exemple des adresses, des numéros de téléphone, se font passer pour de faux agents de la fibre, d'EDF, de faux banquiers aussi, laissant derrière eux des victimes, souvent un peu traumatisées, comme la maman de Martine à Fécamp. Martine vous a raconté ce qui s'est passé, Emma Steven.
7: De ce passage d'un faux agent de police, Martine en est sûre, sa mère de 95 ans ne s'en remettra jamais.
8: Le traumatisme, c'est ça. Pour elle, ils lui ont pris son argent et ouais, elle était bien marquée.
7: En mars dernier, un homme sonne à l'interphone du petit immeuble d'une douzaine d'appartements. Premier étage, au fond du couloir, le faux policier toque chez sa mère.
8: En disant qu'il y avait un problème avec sa carte bleue, qu'il fallait qu'elle donne sa carte bleue et son code et qu'il lui ramènerait sa carte bleue l'après-midi. Par chance, elle a donné un mauvais code. Je pense qu'elle lui aurait donné tout sans difficulté parce que pour elle, il présentait bien. Elle l'a comparé un peu à son arrière-petit-fils. Quand je suis arrivée le midi, c'était le traumatisme. Elle avait le téléphone à la main. Ils vont me rappeler pour me dire quand est-ce qu'ils vont ramener ma carte. J'ai dit, tu peux toujours attendre.
7: Martine, en colère par ce manque de méfiance, et surtout très inquiète.
8: Ma crainte, c'était qu'ils reviennent parce que justement, ils n'avaient pas eu le bon code. Dans un cas comme ça, une personne qui n'y voit pas beaucoup, qui n'entend pas bien, qui a du mal à se déplacer. Vous imaginez tout ce qui se passe dans la tête.
7: 2 tentatives de retrait sont faites avec la carte de sa mère, mais sans le code, le voleur ne parvient qu'à payer 41 euros en sans contact de cigarettes.
8: Quand je suis allée voir le commerçant, il m'a dit, bien sûr, sûr que je me rappelle, le gars, il est rentré avec un masque, la capuche, il m'a dit qu'il était malade, que c'était sa grand-tante qui l'avait envoyé avec sa carte bleue. Donc il me dit, j'ai trouvé ça bizarre.
7: Il note la plaque d'immatriculation, Martine dépose plainte et fait opposition sur la carte de sa mère. La banque l'a remboursée. Mais le mois dernier, Martine apprend qu'une autre personne s'est introduite dans l'immeuble où vivent surtout des personnes âgées.
8: Et là, cette fois, c'était un gamin qui est venu, qui a fait toutes les portes. Là, il n'en a pas fait qu'une, il a fait toutes les portes et chez une dame âgée. Il a même demandé à aller aux toilettes. Il est rentré en lui disant « Oh, c'est beau chez vous, vous avez des belles choses, etc. » en lui demandant un petit billet. Donc, vous voyez, ce sont des choses qui arrivent couramment.
7: Martine craint que ces personnes vulnérables ne soient repérées à l'avance par les voleurs.
8: Ça me met en colère, ce genre de choses. Je ne comprends pas qu'on puisse profiter de la faiblesse des gens. Elles ne se rendent pas compte que ça peut exister.
7: Ces personnes âgées sont particulièrement ciblées. Police et gendarmerie les appellent, ainsi que leurs familles, à la plus grande vigilance.
4: Et plusieurs tentatives ont été recensées cet été dans plusieurs communes, comme à Quincampoix, Isnouville, Petit-Couronne, Audicourt, encore Tourville-la-Rivière.
3: Marianne, on vous retrouve pour le journal de 8h. Isabelle, ce matin, bon, encore un temps estival, on peut le dire comme cela.
9: Oui, tout à fait, ce sera globalement du beau temps, un temps calme en tous les cas, sec, partagé entre soleil et nuages, plus de nuages peut-être en fin de journée. D'ailleurs, je rappelle que Météo France nous a placés en vigilance jaune, risque d'orage. Pour le département de l'Eure, la vigilance commence à partir de 18h, pour la Seine-Maritime à partir de 21h. Tout cela est très localisé, bien sûr, les averses orageuses. En fait, ça va remonter par le sud-ouest en début de soirée. Le vent d'est va se lever, 40 km à l'heure. Les températures sont plutôt agréables. Ce matin, on a du 15 degrés à Évreux, 13 à Dieppe, 14 degrés au Havre et 14 également à Rouen. Et cet après-midi, 24 au Tréport, 25 à Fécamp, 26 au Havre à Louviers, 27 à Brionne et Rouen. Et on ira jusqu'à 28 à Gisors et Évreux. Comment ça roule ?
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3: On nous signale un véhicule en panne entre Dieppe et Rouen sur la 151. On est plutôt près de Rouen, sur le secteur de Roumard, en direction de Rouen, donc quand vous arrivez de Dieppe.
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3: En parlant de bonne humeur, il ramène sa fraise et sa drôle d'humeur dans un instant, c'est Antoine Lucciardi. Le retour, messieurs, dames, ne manquez cela sous aucun prétexte. On file vite dans la salle de bain, aux toilettes, où vous voulez, et on revient dans un instant. Après Jeanne Masse, sauvez-moi !

0: France est trop fort, c'est Jeanne Masse, il est 7h41.
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0: Avec toute la team, toute l'équipe qui vous réveille, Isabelle Lebrun en particulier.
3: Oui, toujours présente et ravie d'être avec vous.
0: Il y a Stéphane Bern qui vient nous rendre visite juste avant 8h. Avec lui, on va évoquer le temps où la médecine et la bienséance faisaient bon ménage. Et puis Marianne, votre invité dans 5 minutes, Philippe Vu.
4: Un des fondateurs d'un collectif Seine Vivante 76 qui milite pour qu'on puisse se baigner dans la Seine.
0: Mais regardez qui est là, il en rêve de se baigner dans la Seine. C'est Antoine Louchardi. Bonjour Antoine.
5: Bonjour, mais bonjour, les voilà Antoine. Les voilà. Michel, Mariano, Isabelle, vous êtes là aussi, mais quelle joie. Vous êtes beau, vous êtes beau.
0: Merci.
5: Vous êtes frais, vous êtes dynamique.
0: Oui, on dirait des... bien coiffé.
5: Et oui, comme d'habitude, vous, on dirait des publicistes des années 80, là, des winners, la Niac, la Win. On sent du Bernard Tapie chez vous. Bon, ça a été votre été, mes trois mousquetaires,
3: oh, oui.
5: Là.
3: Oui.
5: Et ils disent oui, ils sont polis. Ça a été oui, tous les trois en cœur, ils sont ravis. Eh ben, je suis bien content que votre été ait été passionnant. Vous avez vu, été, c'était compliqué à dire, mais je l'ai dit, je suis bien content pour vous parce que moi, mon été a été lamentable. Alors, un seul mot pour expliquer ce côté lamentable, Lyon. Voilà, je suis allé dans Lyon.
0: Non.
5: Oui, le
3: c'est
5: désert.
3: Beau,
5: oh non, non, c'est le Mordor, c'est le désert. Ifto à côté, c'est Copacabana, c'est vraiment affreux. Bref, arrêtons de parler de moi parce que ça me passionne et après je m'arrête plus. Je parle de moi, je parle de moi.
0: Allez-y, alors, faites-vous plaisir.
5: Oui, oui, mais je tiens 2 heures alors.
0: Tu sais ce que c'est.
5: Oui. Comme on s'est pas vu depuis 2 mois, les amis, eh bien que vous ayez l'air d'en avoir rien à carrer. Non, mais je sens.
3: Carré,
5: je...
3: pas partie de moi.
5: Non,
3: quand même,
5: non, non, non, mais je sens.
0: Carré les tombes. C'est dans bon. Lyon. Je crois.
5: Oh là, ouais. Ça c'est un. Il travaille sur ici Bourgogne. Je sens que notre amour est pas réciproque, les amis. Je le sens. Je sais pas pourquoi. Il faut que je me fasse à l'idée que notre amour est pas réciproque. Voilà. Il faut que j'arrête tous les soirs de venir devant chez vous et crier je t'aime à 00h30 parce que vous ne me répondez jamais. Et comme on s'est pas vu depuis 2 mois et qu'on n'a pas pu ensemble commenter avec acuité l'actualité, je vais vous faire un petit récap estival en 1 minute 30. Voilà. Accrochez-vous. Ça va décoiffer. On s'est compris, Michel. Quand je dis décoiffer, c'est une licence poétique.
0: Merci.
5: Allez. Allez, on se motive les amis, on oublie qu'on touche 8 fois moins que les collègues de France à terre et on se lance, c'est parti pour le récapitulatif. Alors, forcément, l'événement de la saison, ce fut la canicule, record, sur sueur, divisé par le nombre de climatiseurs à 500 balles, égale, c'est quoi cette planète les amis, c'est quoi? Là, clairement, on a cassé notre jouet, on a beau le secouer dans tous les sens, il est pété. Voilà, la Gironde en flammes, des chevaux qui galopent pour échapper aux incendies, vous rappelez de cette image, elle a été fabuleuse, des Parisiens en short de bain échoués sur la plage du Cap Ferret. Waouh, l'apocalypse. Et malgré ça, malgré le ciel rougeoyant et la chaleur dans le sud-ouest, pas un rat dans Lyon. Aucun Parisien en short de bain. Bon, alors, un Rouennais en slip, mais je vais pas m'étendre sur ma vie privée, ça m'appartient. Aucun événement cuisant cet été. Autre événement cuisant, pardon, c'est évidemment la défaite de l'équipe de France au foot.
3: Oh,
5: oui, ouais, mais c'était bien.
3: On avait oublié.
5: On avait oublié, mais je vous le rappelle, je remue le couteau dans la plaie. C'était malgré tout très bien, cette Coupe du Monde, parce que ça nous a permis de comprendre enfin la délicatesse et la tendresse des Paraguayens et des Argentins. Enfin, le gros sujet des derniers jours, ça a été l'éclipse, évidemment. 3 semaines à en causer pour 12 secondes, même pas dans le noir. Alors oui, ça a renfloué les caisses des opticiens. On a distribué 3000 paires de binocles chez Ici Normandie, mais franchement, c'est une arnaque, cette éclipse. Franchement, là encore, comme au foot, c'est les Espagnols qui ont raflé la mise. Éclipse totale, eclipsas totalas. Oui, je suis hispanophone. Voilà. Bon, alors moi, je suis chanceux. Dans Lyon, il a fait tout noir, mais c'est parce qu'ils ont pas l'électricité. Allez, c'est la fin de l'été. J'ai retrouvé la Dream Team d'Ici Normandie et les auditeurs. Ça va être une belle saison, les amis. Une saison de folie. Je vous embrasse et à demain.
0: Ça commence bien, effectivement.
5: Vous êtes la lumière.
0: C'est vrai que j'ai vécu à Joigny, moi, dans Lyon. Vous étiez où, vous?
5: Mais alors moi, j'étais pas loin d'Auxerre, à Chanlot.
0: À Chanlot? Ouais,
3: il a hésité.
5: Chanlot, voilà. À Vachy, exactement, à côté de Chanlot.
0: Ah bah voilà.
5: Voilà.
0: Je vois bien.
5: Au
0: merci.
5: Cul de Vachy, ça s'appelle le bourg.
0: Bah écoutez, je suis
3: venu ici. Le nom là-bas.
5: Ah bah c'est Lyon. Hein.
0: Cela dit, je vais pas vous mentir, je suis venu ici il y a 25 ans, bah je suis pas retourné là-bas.
5: Combien je vous comprends.
0: Il est 7h45, dans un instant, on pique une tête, non pas dans Lyon, mais dans la Seine dans un instant. Alors justement, rapport intéressant, puisque la Seine devrait s'appeler Lyon, mais enfin c'est une histoire de géographe.
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0: 7h46, se baigner dans la Seine, c'est interdit depuis 1923. Et si ça changeait? Un collectif, le collectif Seine Vivante 76, milite depuis quelques années pour des aménagements avec les épisodes de très forte chaleur. Un de ses fondateurs est notre invité, Maria.
4: Bonjour Philippe Vu.
7: Bonjour madame.
4: Pouvoir se baigner dans la Seine, ça n'a jamais été aussi urgent, vous diriez, au vu des vagues de chaleur?
7: Oui, tout à fait, oui, tout le monde peut le constater. Avec ces épisodes de chaleur, il y a de nombreuses baignades qui ont lieu aussi bien dans la Seine que dans les affluents de la Seine. On a la chance d'avoir un territoire irrigué par plusieurs rivières et effectivement les jeunes et les moins jeunes mettent les pieds dans l'eau et se baignent et se sont baignés pendant tout l'été.
4: Alors que c'est interdit, hein, une interdiction liée notamment à l'activité économique, au bateau, faire cohabiter nageurs et navires, est-ce que c'est réaliste?
7: Effectivement, c'est un sujet, c'est un pari, mais de nombreuses autres villes ont pu y accéder, ont pu le réaliser, que ce soit en France, évidemment tout le monde a les exemples sur Paris, sur la Marne aussi, on est sur la Marne, on a plus de 5 lieux de baignade actuellement, et puis dans d'autres villes, évidemment en France, que ce soit que ça soit Vichy, Metz ou Poitiers, il y a de la cohabitation qui est faite actuellement. Et l'exemple le plus important, c'est Bâle, en Suisse, où là, il y a les péniches qui naviguent également. Donc, c'est un défi à relever, mais ça serait simplement quelque chose qui a déjà eu lieu. Hein. Dans les années 20-30, les Rouennais, les gens de l'agglomération de Rouen se baignaient régulièrement dans la Seine.
4: Et vous plaidez en fait pour ne pas pouvoir se baigner partout dans la Seine, hein, mais sur des lieux précis aménagés, c'est ça?
7: Oui, tout à fait, oui. Notre collectif, donc Seine Vivante 76, propose qu'il y ait des lieux de baignade, des lieux qui soient encadrés dans la Seine, et puis aussi sur les rivières. Sur les rivières, pour nous c'est très important, ça, on appelle ça baignade pied dans l'eau. Les aménagements seraient beaucoup plus légers et beaucoup plus faciles à mettre en place. Mais effectivement, dans la Seine, notre idée, c'est surtout d'avoir des baignades en amont de...
4: Des ponts.
7: En amont, où il n'y a pas de circulation avec les péniches. Quoi.
4: Et notamment sur l'île La Croix, hein, c'est un lieu que vous validez à 200% au niveau de l'ancienne halte de Plaisance, où la ville veut en fait faire une guinguette.
7: Oui, tout à fait, oui, c'est un lieu qui appartient à la ville de Rouen et on a effectivement rencontré les élus de la ville et de la métropole. On a organisé un voyage d'études sur Paris là, à la fin du mois de juillet. On a rencontré les responsables des lieux de baignade, que ce soit à Paris ou sur la Marne. Et effectivement, l'île La Croix nous semble vraiment un lieu très, très intéressant qui permettrait d'avoir un bassin et un maître-nageur sauveteur qui assure la sécurité du lieu. Donc, mais ça suppose évidemment des aménagements et des choix.
4: Est-ce que vous diriez
7: donc, notre demande que l'on fait à la métropole et à la ville de Rouen, c'est de faire un grand plan baignade. De la même manière qu'il y a eu un plan vélo, où il y a toujours un plan vélo sur la métropole de Rouen, un plan baignade permettrait de recenser, que ce soit sur les rivières ou sur la Seine, les lieux qui sont favorables pour se baigner, sachant que sur les rivières, c'est des aménagements beaucoup plus légers, où il n'y a pas besoin de mettre nageur.
4: Est-ce que vous diriez, Philippe, vu que Rouen est en retard sur le sujet par rapport à d'autres villes?
7: Disons qu'on n'est pas en avance, mais là on se félicite des prises de position des élus de la métropole de Rouen qui prennent le sujet à bras le corps. parce que comme autre lieu là qui me revient l'idée, c'est sur Saint-Aubin-des-Elbeufs où là il y a de la baignade à longueur de journée et c'est un lieu qui fonctionne, mais il faut qu'il soit sécurisé. Donc effectivement la métropole doit prendre le dossier à bras le corps et Adrien Nézé qui est porteur du projet est soutenu à 100% par notre collectif.
4: Dernière question rapidement, Philippe Vu, la Seine, ce n'est pas une piscine. En termes de propreté de l'eau, quid de la pollution ? Est-ce qu'on peut se baigner sans risque ?
7: Alors effectivement, c'est un sujet important, en plus de la sécurité, comme je disais tout à l'heure. La pollution de la Seine et son contrôle est très, très important. Donc dans ce plan baignade que l'on propose, que l'on demande, faut effectivement des analyses de l'eau. Et ce que nous disent les spécialistes, les chercheurs, donc entre autres dans une structure qui s'appelle le GIP Seine-Aval, c'est qu'on n'est pas très loin de la qualité de l'eau pour se baigner. Il y a effectivement des, et ça permettra de retrouver le, ça permettra aussi de savoir d'où viennent les pollutions, que ça soit les stations d'épuration ou du monde agricole, justement de pouvoir traiter les pollutions à la source et puis qu'on ait cet élément de l'eau là qui soit public, qui soit de nouveau accessible à tout le monde, parce que l'avantage de ce qu'on propose, c'est que c'est une baignade
4: gratuite,
7: accessible à tous et qui ne coûterait pas dans les budgets familiaux.
4: Merci beaucoup Philippe Vu, l'un des fondateurs du collectif Seine Vivante 76. Et je rappelle que lors de la prochaine Armada, il y aura une course de 800 nageurs en Seine. Bonne journée à vous.
0: h 52, mais comment a-t-on fait la première fois pour écouter le cœur d'une patiente ou d'un patient ? Réponse à cette question historique avec Stéphane Bern, après Bruno.

0: Dans mon matin sur votre radio locale ici Normandie, il est 7h56. Alors justement, tiens, quel temps fait-il chez nous, Isabelle ?
1: Eh bien écoutez, chez Maryse, à Turteau. Turteau, on n'est pas loin de la mer, hein, on n'est pas loin de Saint-Jouin, Bruneval.
0: Villefleury.
1: Ah, Maryse nous écoute à Turteau, il fait 14 degrés, quelques courbatures ce matin, parce qu'elle est allée faire une randonnée vers Étretat hier. Ben c'est normal, hein, quand ça marche un petit peu, puis surtout là, ça monte. Nathalie est là aussi, Sainte-Marguerite-sur-Duclair avec 14 degrés, on a Gérard... 13 degrés, avec un ciel avec des nuages. Où êtes-vous d'ailleurs? Ah oui, Saint-Aubin-sur-Mer, parfait. Il y a une photo de pommes parce que, bah, effectivement, les pommes sont tombées dans les jardins. Mais surtout, voilà, elles sont bien mangées par les vers. Donc, pour faire une compote, c'est compliqué en ce moment.
0: Toujours des travaux et quelques embouteillages sous le pont de Tancarville sur la départementale 982 de part et d'autre de Tancarville et du pont. On a 9 et 3 minutes de temps de parcours supplémentaire. 3 minutes si vous allez vers le Havre. Bonjour Stéphane Bern, avec vous chaque matin un peu d'histoire avant l'actu.
2: Bonjour Michel et bonjour la Normandie.
0: Et ce matin, on voyage au temps où la médecine et la bienséance ont fait bon ménage.
2: Quand un médecin cherche comment écouter le cœur d'une patiente sans poser directement son oreille sur sa poitrine. Direction 2 siècles d'auscultation. Début 19e siècle, diagnostiquer une maladie pulmonaire reste très artisanal. Les médecins regardent les patients tousser, tapotent le thorax, écoutent vaguement la respiration. Bref, on est parfois plus proche de la devinette que du scanner.
3: En ne confondant pas, est-ce que ça vous chatouille ou est-ce que ça vous gratouille ?
2: À l'hôpital Necker, René Laennec examine une jeune femme souffrant de troubles cardiaques. Problème, les méthodes habituelles ne lui apprennent pas grand-chose. Et poser directement l'oreille sur sa poitrine. Le médecin breton juge ça, disons, peu convenable.
4: L'ennui avec moi, c'est que je suis un grand timide.
2: Le 19e siècle adore la science, mais apprécie encore plus la pudeur. Quelques heures plus tôt, près du Louvre, Laennec a observé des enfants jouer avec une poutre en bois. L'un gratte une extrémité pendant que l'autre écoute le son transmis à distance. Le médecin tente alors quelque chose. Il roule une feuille de papier en cylindre, la pose sur la poitrine de sa patiente et écoute à l'autre bout. Et la surprise, les battements du cœur lui paraissent plus distincts qu'en écoutant directement. Pour arriver à Grey's Anatomy, il fallait donc passer par MacGyver.
5: Le docteur miracle arrive, il ausculte aussitôt.
2: Laennec perfectionne ensuite l'objet avec un cylindre de bois démontable. Le stéthoscope est né. Aujourd'hui encore, le stéthoscope reste le symbole du médecin. Pas mal pour un tube à pudeur improvisé avec une feuille de papier. Comme quoi, certains tubes deviennent des hits sans jamais passer à la radio. Enfin, jusqu'à ce matin.
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0: Oui, Ici Matin et on est lundi aujourd'hui. Bon réveil, il est 8h.
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0: Les infos avec vous, Marianne Naquet, ça ne devrait jamais arriver. Stop aux maltraitances.
8: Le coup de gueule hier de la Société de protection des animaux de Dieppe. Elle enchaîne les interventions et les sauvetages. Une, la semaine dernière, dans un appartement. La SPA y a découvert plusieurs animaux dans un état préoccupant, notamment des chiens, dont un avait sauté du 3e étage d'un immeuble. Et rebelote samedi, cette fois à Neuville-et-Dieppe, pour un chien mort sur un balcon. Détail Jason Dufis, salarié à la SPA de Dieppe.
9: On a été appelé par une personne, une connaissance du monsieur, pour nous dire qu'un de ses chiens était mort sur le balcon depuis plusieurs jours. Nous, on est intervenu quelques heures plus tard pour aller voir du coup ce qui se passait sur place. Donc on a bien eu la constatation qu'il y a un chien où ça fait au moins 6-7 jours qu'il est sur le balcon dans un sac poubelle et qui est mort. En rentrant aussi dans le logement qui était comme pas mal insalubre et vraiment sale. On est tombé sur une personne qui a avoué ses torts, qui a clairement dit que c'était pas du tout correct la façon dont les animaux vivaient. Donc on a découvert 2 autres chiens qui sont vraiment attaqués par les puces, des grosses dermatites, plus du tout de poils, et un vieux chat qui est potentiellement à peu près propre, pas trop maigre ni rien, mais quand même assez sale au niveau du poil sur le fait de l'insalubrité de la maison. Dans l'espace d'à peine 2 semaines, ça fait 2 assez grosses interventions comme ça. Je pense qu'on va en avoir d'autres qui vont continuer, hein, mais malheureusement malheureusement, là, tout ce qui est négligence, maltraitance, c'est un peu comme les abandons, ça reste quand même constant.
8: La SPA de Dieppe a pris en charge les animaux encore en vie. La SPA qui s'indigne dans un post Facebook relayé par des centaines d'internautes. Le maire de Fécamp doit déposer plainte ce matin après la découverte d'inscriptions antisémites d'une croix gammée, d'un slogan anti-police sur des bâtiments municipaux samedi, des faits fermement condamnés par la mairie. C'est la deuxième fois en une semaine en Seine-Maritime. Déjà au Havre, jeudi dernier, des tags antisémites ont été trouvés sur une école élémentaire. École aussi dégradée. Seront-ils condamnés ou relaxés? Le tribunal de Rouen doit rendre sa décision aujourd'hui après le procès en appel de 4 militants écologistes en juin dernier, poursuivis pour s'être introduits sur le site du cimentier Lafarge à Val-de-Reuil en décembre 2023. Accusés d'association de malfaiteurs et de dégradation, 12 à 18 mois de prison avec sursis ont été demandés contre eux, plus que lors du premier procès.
0: Ici Normandie, il est 8h02. Bon, c'était pas catastrophique, c'était pas glorieux non plus.
8: Ni figue, ni raisin, la prestation des Ciel et Marines hier face à Monaco pour leur rentrée officielle sur la pelouse. La première journée de Ligue 1 de football au stade CMA-CGM Océane. Défaite 1-0 devant près de 20 000 spectateurs pour le HAC. Les joueurs de Didier Ligard ont montré deux visages. François Manoury, ils ont d'abord été complètement étouffés par les Monégasques.
7: Entre perte de balles et déchets techniques, les Havrais ont tout fait à l'envers en début de match. Ultra dominateurs, les Monégasques en ont profité pour ouvrir le score au quart d'heure de jeu. Ce retard à l'allumage laisse un goût amer à l'entraîneur Didier Digard.
10: Monaco a mis beaucoup d'intensité, on a rapidement été acculé et surtout on n'a pas bien utilisé notre système et on manquait beaucoup trop de profondeur. Il a fallu pas mal de temps avant que ça se mette en place.
7: Au moins jusqu'à cette fameuse 26e minute quand le milieu de terrain Amir Richardson a fait chavirer le stade CMA-CGM Océane.
11: Franchement, quand j'ai marqué, je savais même pas où j'allais aller. C'est une émotion énorme. Et ensuite, ça m'a fait très très mal.
7: Oui, parce que ce but a finalement été refusé pour hors-jeu après recours à l'assistance vidéo. Cet épisode a eu au moins le mérite de réveiller les Ciel et Marines. Mais ils n'ont pas réussi à égaliser malgré un gros forcing en fin de match. D'où les regrets du coach Havray.
10: C'est dommage. Et c'est encore plus dommage quand on voit la deuxième période que l'on fait. Et on se dit que forcément, si on avait eu cette constance et consistance sur tout le match, on aurait pu espérer mieux.
7: Malgré cette défaite inaugurale, Amir Richardson se veut confiant pour la suite.
11: Je pense qu'on peut que s'améliorer et que faire mieux.
7: Il faudra le prouver dès samedi prochain à Lyon.
8: On débrief ce soir la défaite du HAC battue par Monaco dans Bienvenue au Club. Votre émission sport revient juste après les infos de 18h avec un petit nouveau sur Ici Normandie pour accompagner Théophile Pedrola et François Manoury, Arthur Léonard ou Foot Multiple sur les réseaux sociaux. Il rejoint l'équipe et lui sera le premier invité de la saison. Clément Bassin, le capitaine du FC Rouen après la victoire des Diables Rouges jeudi contre QRM en Ligue 3.
0: Oh non, mais que faisaient toutes ces motos hier du côté de Gournay-en-Bray?
8: Plus de 1000 au départ de la Bray-Run, bien sûr, 8e édition, 2 circuits d'environ 100 km chacun, dans l'Eure, l'autre en Seine-Maritime, une quarantaine de communes en tout ont vu passer les motards, et plein de marques de bécanes différentes avec chacune son histoire, Simon Monoury.
12: Le soleil brille sur la moto bleue électrique de Ben, il a le sourire jusqu'aux oreilles.
13: C'est sympa, c'est que du bonheur.
12: Des motos. Cet homme de 69 ans, originaire du Ménil-Raoul près de Rouen, en a eu entre 25 et 30 au cours de sa vie. Mais celle-ci, la dernière, est spéciale pour lui.
14: C'est un 1200 Ténéré. Elle a 16 ans, elle est de 2010. Là, elle arrive à 60 000 km.
12: Elle est recouverte d'autocollants qui représentent...
14: Tout partout où elle est allée. J'ai fait deux fois le tour de Corse. J'ai fait Espagne, Portugal, Italie, un petit peu partout. Quoi. Donc, et partout où je passe, je prends mon adhésif. Quoi. Comme ça, c'est un peu ses trophées. Quoi. C'est une moto qui est parfaite pour faire les longs voyages.
12: Le cortège de plusieurs kilomètres revient en ville. Nadine, passionnée de moto, est contente de sa sortie.
15: C'était l'occasion de découvrir des coins sympas. C'est vraiment la balade tranquille. Profiter des paysages autour et rouler doucement en groupe. Tout le monde se tutoie, même si on ne se connaît pas. On va parler ensemble de la moto qui est posée au milieu, etc. Les gens ne viendraient pas forcément se parler dans la vie qu'avec une moto, oui, plus facilement.
12: La cohésion, c'est le but recherché par Morgane Legendre, le vice-président de l'association Les Motards du Pays de Bray.
16: Ce qui vraiment nous fait plaisir et ce qui fait qu'on est ému chaque année, c'est de voir autant de participants arriver et qu'on voit vraiment la solidarité motarde, on voit l'esprit motard et ça c'est vraiment incroyable.
12: Cet événement majeur pour la commune est en préparation depuis le mois de janvier dernier.
8: Le plus jeune participant avait 18 ans, le plus ancien 80. vivant. 80 ans, les motards du Pays de Bray, l'association organisatrice de la course, planche déjà sur l'édition de l'année prochaine. Si vous avez des idées, vous pouvez les contacter sur Facebook. Et puis eux ont préféré prendre le bateau, prendre le large pour aller voir le parc éolien en mer de Fécamp, ces touristes en vacances en Seine-Maritime, ou qui habitent d'ailleurs dans le coin. Les éoliennes en mer attisent la curiosité tout en faisant débat. On a embarqué aux côtés des passagers pour aller les voir de plus près. C'est l'info d'ici à 8h32.
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0: Isabelle, en principe, on reste les pieds au sec pendant la journée.
1: Voilà, une bonne partie de la journée. Ce matin, c'est assez nuageux, ça va s'éclaircir. Et puis dans l'après-midi, vous verrez que le ciel va à nouveau se voiler. Et en fin de journée, début de soirée, début de nuit prochaine, vont arriver par le sud-ouest quelques possibles ondes localement orageuses. D'ailleurs, la Seine-Maritime et l'Eure sont placées en vigilance jaune pour ce risque orageux. Vent d'est qui va se lever, 40 km à l'heure. Les températures agréables ce matin entre 13 et 15 degrés. Et ça va grimper cet après-midi avec notamment 24 à Eu, à Forges, 26 au Havre, 26 également à Aumale, 27 à Rouen, à Cormeil, 28 à Évreux et aux Andelys. Demain encore un risque d'orage en fin de journée. On va surveiller le risque orageux, surtout dans la nuit de mercredi à jeudi. Fera chaud mercredi jusqu'à localement 30 degrés et on va rester comme ça jusqu'à la fin de la semaine avec ce risque de pluie et d'orage.
0: En tout cas pour aujourd'hui, la vigilance jaune, c'est à partir de 18h que ça commence par le département de l'Eure. Du rouge sur notre carte de circulation, un petit quart d'heure de temps de parcours supplémentaire pour rejoindre Tancarville quand vous arrivez du Havre sur la départementale 982, toujours des travaux sous le pont de Tancarville. Et dans la métropole de Rouen, on se méfie de la descente du plateau Est. Des travaux en bas de la descente de Bon Secours en arrivant place Saint-Paul. On ne passe que sur une voie de part et d'autre.
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0: Pour moi, l'été qui se prolonge, c'est Niagara.

0: Dit Niagara, Chiki Boom, Boom Boom, il est 8h12.
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0: Bonjour et merci pour votre fidélité. Vous êtes tous les matins au rendez-vous. C'est peut-être la reprise pour vous comme pour nous. C'est un peu la rentrée ce matin avant l'heure. Nous sommes lundi, le 24 août 2026. On aura le plaisir de retrouver Fred Romanuic à domicile pour le premier épisode de la saison des Normands du bout du coin. Ça se passe à Évreux tout au long de la semaine. Isabelle, à partir de 9h, vous nous donnez la parole.
3: Ah ben on repart en vacances, vous voyez.
0: Ah ben c'est bien
3: ça. Oui, parce que bon, finalement, les vacances, c'est pas complètement fini. Non, on part en camping. Ah. Parce qu'il...

0: à 66-66. Pourquoi vous aimez les vacances en camping après 9h?
1: Et quel type de camping? Moi, je vous avoue que pendant mes vacances, j'ai bien observé, j'ai vu les deux. Hein. Vous avez effectivement le camping avec piscine géante, toboggan et mobil-home. Et puis, d'un autre côté, des petits campings au bord de l'eau avec juste le minimum vital et visiblement des campeurs qui viennent s'y ressourcer. C'est quoi votre truc? 02 35 07 66 66 en direct live à partir de 9h ou sur notre WhatsApp. Bon Isabelle, avec ce numéro, on joue, on gagne aussi dans 5 minutes.
0: Oui, et on gagne Michel Berger. Disons un spectacle hommage à Michel Berger. Vous l'aimerez encore davantage en assistant à Spectaculaire. C'est en tournée partout en France. Ça passe par le Carré des Docks au Havre le samedi 5 septembre à 20h. Un chœur de 200 choristes.
1: Énorme.
0: Qui reprennent les titres de Michel Berger avec la participation exceptionnelle de Élodie Frégé.
1: S'il vous plaît, et pour jouer, eh bien vous nous appelez maintenant et vous participez au blind test de l'été qui joue les prolongations. 02 35 07 66 66, on vous passe trois extraits de chansons. Vous reconnaissez trois interprètes, voire même deux interprètes, et c'est gagné. On en reparle après C'est pas vrai, C'est pas vrai, votre rendez-vous anti-arnaque dans un instant. Attention à Doctolib.
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1: 16, le rendez-vous anti-arnaque, c'est pas vrai. Audrazo, on fait attention aux faux mails d'Octolib. Il tourne beaucoup en ce moment.
12: Oui, dernière en date, c'est ma maman qui l'a reçu l'autre jour. Il y a plusieurs collègues qui m'en ont parlé aussi. Le faux mail avec le logo d'Octolib et qui vous propose un kit médical gratuit. Un Medicare kit, c'est ce qui est écrit. Avec dedans, il y a une photo, un stéthoscope, des pansements, des compresses, du sparadrap, etc. Le mail vous dit que vous avez été sélectionné, agissez vite, seul un petit nombre de clients ont été invités.
1: Et Aude, c'est un gros mensonge, hein. On ne recevra jamais ce kit médical gratuit.
12: Non, effectivement, et d'ailleurs soyez vigilants toujours quand un message arrive de nulle part et vous promet un cadeau. Il y a souvent anguille sous roche, vous avez aussi en ce moment le faux mail Vinci Autoroute, vous l'avez peut-être reçu, celui qui vous dit que vous avez gagné une glacière. J'ai vu aussi la fausse pharmacie qui nous fait miroiter une brosse à dents électrique et du dentifrice gratuit. Alors, question que vous me posez souvent, comment démasquer ces messages piégeux? Eh bien, ce qui doit vous mettre la puce à l'oreille toujours, c'est l'adresse de l'expéditeur, l'adresse qui vous écrit. Je reviens sur le faux mail Doctolib que ma maman a reçu. Alors, c'est trompeur, parce que je vois bien écrit Doctolib quand je regarde le nom de l'expéditeur tout en haut. Mais regardez bien, l'adresse se termine en point US et pas en .fr. Et Doctolib, c'est français. La plateforme ne vous écrira pas avec une adresse américaine. Donc passez votre chemin, parce que l'escroc, comme d'habitude, en veut à votre compte en banque. Le faux cadeau a beau être soi-disant gratuit, il y a toujours un moment où vous allez devoir entrer votre numéro de carte bleue.
1: Ah, j'avoue qu'en plus, vous parliez de Doctolib, je reçois énorme, vous aussi, non, des mails.
12: Oui, dans ça n'arrête pas. Il faut toujours s'en méfier. Ouais.
1: Ça n'arrête pas et il ne faut pas passer à côté des vrais, c'est ça le problème. Il est 8h18. Nous, on n'est pas passé à côté de ce mail de la préfecture maritime qui nous met en garde. Vous

0: les usagers de la mer, ce matin, ont réfléchi à deux fois avant de sortir. Un avis de grand frais de coup de vent est prévu aujourd'hui, dès ce matin et jusqu'à ce soir, de l'Agde jusqu'au Havre. Il est prévu un vent de secteur est à nord-est de force 7 sur l'échelle de Beaufort, accompagné de fortes rafales. Oui. Pour l'instant, qu'est-ce qu'on en dit sur les réseaux de la météo?
1: Oui, effectivement, que ce vent d'est également dans les terres va se renforcer aux alentours de 40 km à l'heure. Le ciel est voilé, nous dit Alexandre, là, sur le Facebook d'ici Normandie, avec 13 degrés à Beuzeville, jusqu'à 28 cet après-midi, 24-26 en bord de mer, avec un ciel qui va se partager entre nuages et soleil, risque de pluie et peut-être d'orage en fin de journée.
0: Attention sur votre route, sous le pont de Tancarville, ça bouchonne à qui mieux depuis le début de l'été, mais ça commence à aller un soupçon mieux, plus que 4 minutes de temps de parcours supplémentaire en direction de Tancarville. Et ça reste le message du matin. L'important, c'est d'aimer, et d'aimer en particulier les Normands du bout du coin à Évreux. Ils sont là dans

0: pourtant c'est d'aimer. Pascal Obispo, il est 8h23. Et nous on vous aime. Bonjour Nathalie.
1: Bonjour.
0: On va jouer ensemble au blind test de l'été dans un instant. Isabelle Lebrun, que peut gagner Nathalie?
2: Berger Story avec un chœur. Je parlais tout à l'heure de 200 choristes, c'est en fait 350 choristes. Hein. Ce spectacle qui rend hommage à Michel Berger se balade un peu partout en France et sera au Carré des Docks du Havre le samedi 5 septembre à 20h avec la participation exceptionnelle de Élodie Frégé.
3: Ce qui m'a plu, c'est faire passer les choses et les sentiments, les émotions, les histoires, les tourments, les rancœurs à travers des textes poétiques et assumés poétiques. Et Michel Berger, on sent cette sensibilité chez lui.
0: Michel Berger, né en 1947, comme les trois artistes de votre blind test de l'été, Nathalie. C'est un petit indice que je vous donne. Nous avons là trois chanteuses ou trois chanteurs, trois interprètes qu'il vous faut reconnaître. Vous en avez deux, vous en avez trois, c'est gagné. Est-ce que vous êtes prête, Nathalie?
1: Je suis prête, je vous écoute.
0: Blind test de l'été qui joue les prolongations de Nathalie.

0: Non, c'est pas Philippe Laville, hein, le troisième, je crois.
1: Non. Mais si c'était Philippe Laville, je vous l'accorde, ça nous en fait un. Alors, par contre, Beko, ça commençait par un B, c'était Alain Bachung.
0: Non, mais c'était...
1: On n'est pas tout à fait dans la même tonalité, mais bon. Et puis le tout premier, vous ne l'avez pas, c'était Julien Clerc. Je suis désolé.
0: Le
1: plaisir de jouer ensemble, un petit cadeau vous attend. Surtout, vous ne raccrochez pas. Je vous souhaite une belle journée à Bourterould.
0: À bientôt. Merci, bonne journée à tout le monde. Au revoir.
1: Il est 8h25.
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1: Les Normands du bout du coin avec Fred Romanwick, première rencontre à Évreux cette semaine.
4: Désolé de faire le rabat-joie, mais j'ai rien pour vous aujourd'hui. Il se trouve que j'ai pris goût aux vacances, alors je reste encore un peu à la maison. Vous voyez, tel que vous me trouvez là, je suis vautré sur le canapé avec Abba à fond les ballons. Trop la flemme de partir faire le zouave dans les campagnes normandes. Ah, on a sonné, ça doit être mon Uber.
5: Allez.
4: Oh bah c'est pas le livreur.
5: Johan.
4: C'est Johan.
6: Tais-toi, Ariel. Je t'ai fait une petite chanson là, dans la rue là. Je sais pas si tu veux l'entendre.
5: Ah oui, carrément. Ouais.
6: Bonjour.
7: Fred, comment vas-tu? Je suis ravi de te revoir et te raconter mon histoire.
5: Si on allait là où on s'est rencontrés la première fois.
6: Allez, vas-y.
8: Tu sais.
4: C'était trop sympa.
5: Tu sais que je n'ai jamais été aussi heureux
8: que ce matin-là.
6: Oui.
5: Bon, hébroïcien, toi?
6: Bah, nouvellement hébroïcien.
5: T'étais où avant?
6: Avant, j'étais à Falaise. Et encore avant ça, j'étais à la Ferté-Macé. Et encore avant ça, j'étais en Macédoine. Et avec un petit passage au Havre aussi.
5: T'as vécu en Macédoine?
6: Oui, République de Macédoine.
4: Voilà. Et vous vous êtes connus comment tous les deux?
5: Un soir, je vais boire un coup avec des potes.
4: Westing.
5: Là-bas, là.
6: Et puis tu tombes sur.
5: Je tombe sur toi en train de faire le zouave.
6: Ouais, bah, en fait, c'est ça ma vie.
4: Ouais, c'est ça sa vie.
6: C'est ma vie. Tu veux, j'ai toujours été dans la rue en train de faire de la musique. Depuis que j'étais dans le sud de la France, à un moment, un soir, je me suis dit, j'en ai ras le cul de devoir attendre l'argent de poche des parents. Je vais prendre une guitare et je vais jouer dehors.
5: On veut jouer dehors.
4: Il y a un mois, Johan a rencontré son pote Charles.
5: Je savais pas, il y a deux mois que t'aurais un pote Charles aujourd'hui, quoi.
6: Non, j'ai jamais eu de pote Charles d'ailleurs, donc je suis assez content. Et ouais, on s'est croisés au Hastings aussi, donc mine de rien, c'est déjà un petit lieu de mon histoire hébroïcienne.
4: Les photographes, Charles.
5: Et avec Charles, vous avez décidé de faire quoi d'Évreux?
6: En fait, on a envie d'amener la musique et d'amener un petit souffle de joie, de rencontre, de partage.
4: Et donc
6: bah, j'essaie de faire un petit peu ma part avec lui pour aller animer les terrasses, amener de la musique et motiver les gens à sortir et à se retrouver.
5: Mais vous êtes parti sur un vrai projet avec Charles, là, sur Évreux, là.
6: Oh, ouais, carrément. On a créé une marque, ça s'appelle Spontaneo. Et l'idée, c'est de retrouver cette même énergie avec laquelle tu nous as rencontrés.
5: Spontaneo comme spontané, quoi.
6: Ouais, Spontaneo.
5: On va faire un truc spontané, pas du tout réfléchi.
6: C'est ça, exactement.
5: On va aller s'asseoir à la terrasse du Hastings. Il y a des gens, là.
6: Bonjour.
9: Salut. Bonjour, Yoann et Fred.
5: Ça va, toi?
4: Elle est gentille, la serveuse.
9: C'est Kini.
6: Un diabolo orgea.
5: Et moi, je vais te prendre un lait orgea.
9: Ça marche, je vous apporte ça tout de suite.
5: Merci. Et cette vie de saltimbanque, là, elle te permet de gagner ta vie, alors?
6: Bah écoute, c'est l'objectif. J'ai longtemps fui cette destinée. En tout cas, j'avais peur, j'avais l'impression que ça allait pas le faire.
4: Et
6: il y a un an et demi, j'ai enchaîné plusieurs expériences où je me suis dit, mais en fait, je suis trop pertinent pour pas le faire.
4: Est-ce qu'on chante vu qu'on est en terrasse?
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4: Les photos de Johan prises par Charles sont sur l'appli Ici.
1: Envie de chanter avec Johan? Eh bien, rendez-vous le mercredi 16 septembre à 18h30 à la Filature à Évreux pour le lancement de sa saison Enchantée, avec notamment le lancement d'une chorale locale et créative. Ça s'appelle les Ébrousses. Et pour participer, il suffit de s'inscrire via le site internet johanshowmaker.fr.
11: Vous faites bien de citer Évreux parce qu'il me semble qu'il y en a une autre filature.
1: Oui, à Louviers, absolument.
11: Ah, voilà.
1: Alors, celle d'Évreux, elle est vraiment dans l'hypercentre, c'est l'ancienne Banque de France. C'est devenu un tiers-lieu, un lieu de coworking en particulier. Et dans la cave, il y a toujours les portes blindées du coffre-fort. On l'a visité un jour, c'était dans l'écho d'ici. Vous ne bougez pas, dans un instant, toute l'actu locale.
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1: Il est 8h30, toutes les infos en Normandie avec vous, Marianne Naquet.
14: À 95 ans, elle a été victime d'un vol à la fausse qualité. Cette habitante de Fécamp, escroquée par un faux agent de police, c'était en mars dernier et elle ne s'en est pas remise. Se baigner dans la Seine et pourquoi pas, c'est interdit depuis 1923, notamment à cause de la navigation fluviale, mais avec les fortes chaleurs et le réchauffement climatique, la mairie de Rouen envisage d'aménager des endroits, notamment sur l'île Lacroix. Dans l'info d'ici, on part voir une nouvelle attraction touristique, le parc éolien en mer de Fécamp. Depuis 2 ans, on peut le visiter. Alors, est-ce que ça vaut le coup? On a demandé aux touristes. Ah. Reportage juste après le 90 secondes et l'info ailleurs, c'est-à-dire l'actu en France et dans le monde avec vous, Valentine Letesse.
15: Tonnerre, grêle, rafale de vent et peut-être même des tornades. Météo France se montre très prudent sur l'arrivée cet après-midi d'orages violents sur la moitié sud de la France. 16 départements en vigilance orange, mais d'autres, de la Vendée à la Bourgogne, sont susceptibles de basculer d'ici là. Et déjà de gros dégâts dans le sud-ouest, dans une vingtaine de communes des Landes, indique la préfecture. Celle de Peyrorade en particulier, l'autoroute à proximité, la 641 est même fermée sur une portion. Et 7500 foyers sont encore privés d'électricité. L'effondrement de la production de pommes de terre à cause de la sécheresse. L'Union nationale des producteurs en France anticipe la baisse d'un quart environ de leur récolte, soit une perte d'au moins 400 millions d'euros. Fin du faux suspense. Raphaël Glucksmann est candidat à l'élection présidentielle. C'est dans 8 mois et déjà 20 candidatures officielles après celle de l'eurodéputé de gauche. Sa compagne Léa Salamé annonce par la même occasion son retrait du journal de 20h de France 2. C'est le plus beau titre de sa jeune carrière et seulement le 5e français de l'histoire à décrocher un Masters 1000 de tennis. Arthur Fils, vainqueur à Cincinnati aux États-Unis hier soir. Au classement des meilleurs joueurs, il passe de la 21e à la 11e place. Vous les avez sûrement découverts pendant les Jeux Paralympiques de Paris. Les Bleus du Cécifoot, le football pour déficients visuels. Eh bien, nos Français sont désormais double champions d'Europe après leur victoire 1-0 hier soir face aux Anglais.
14: Merci Valentine. Et l'info d'ici en Normandie, c'est le parc éolien en mer de Fécamp qui a le vent en poupe. Figurez-vous qu'elles sont de plus en plus admirées et de très près, ces éoliennes, comme des monuments finalement, des musées à ciel ouvert, avec les touristes qui viennent les voir, le public. Bien au rendez-vous à Nouctoutin, vous avez embarqué à bord d'un navire.
16: Les touristes présents sur le Normandie ne sont pas venus pour les célèbres falaises d'Étretat, situées à une quinzaine de kilomètres de là, mais plutôt par curiosité et pour profiter d'une sortie en mer, à l'image de Sylvie et de son ami.
17: On est de Paris.
16: Et donc là, vous venez de Paris exprès pour les éoliennes ?
17: Non, non, on est en vacances ici. Déjà l'année dernière, je savais qu'il y avait cette visite, donc cette année, on s'est dit, allez, pourquoi pas.
16: Mais parmi les 70 passagers, il y a surtout des habitants de la région. Mallory et Morgane viennent d'emménager à Fécamp et les éoliennes, ils les voient depuis leurs fenêtres.
18: Ça semble être un bel ouvrage et on se questionne, on est curieux de comprendre ce que ça produit et les objectifs qui étaient fixés derrière.
19: Une manière de comprendre le territoire, l'environnement, puis le territoire socio-économique aussi, parce que c'est un fort bassin d'emploi sur la région.
20: Donc là, nous avons 9000 marins à parcourir. Hein, donc
16: il faut 40 minutes de trajet pour rejoindre le parc de 70 éoliennes de 180 mètres de haut.
21: Ah, c'est impressionnant de voir la taille de ce truc-là.
16: Dans le camp des enthousiastes, Nicolas, il a suivi le projet depuis le début.
21: On a vu la construction, j'étais venu aller visiter au Havre les fondations. Ouais, donc on a suivi, on a vu l'installation, j'ai envie de voir le produit fini. Enfin, c'est une belle réussite industrielle, je trouve.
16: Au cours de la visite, le capitaine multiplie les arguments en faveur du parc entré en service il y a 2 ans. Anne-Marie, habitante et opposante, campe malgré tout sur ses positions.
22: Ils n'ont aucune chance de me convaincre de quoi que ce soit.
16: Mais alors, si vous aimez pas les éoliennes, qu'est-ce que vous venez chercher en allant les visiter, justement?
0: Je vais aller voir de près, je pourrais en parler encore mieux quand je les aurais vues.
16: Mais l'objectif à terme de l'Office de tourisme de Fécamp est surtout de s'adresser aux vacanciers qui veulent se cultiver. Christophe Cusseau, son directeur.
7: Ça participe à l'offre touristique de la station de Fécamp. On a du tourisme technique et donc c'est une autre façon de découvrir la côte, de découvrir les falaises, tout en apprenant des choses sur la production énergétique de la France.
16: Avec un succès encore modeste, seulement quelques centaines de passagers au total au cours de l'été. Les visites se poursuivent jusqu'en octobre et seront même gratuites pour les journées du patrimoine le 19 septembre.
14: On peut réserver via l'Office de tourisme de Fécamp. C'est 35 euros pour un adulte, 25 pour les 6-15 ans.
1: Bah tiens, on n'a qu'à l'appeler, l'Office de tourisme.
11: Tout à fait, Christophe Cusseau, on va lui passer un coup de fil avant 9h pour faire un peu le bilan aussi, parce que je crois qu'il y a beaucoup de monde qui est venu découvrir la Normandie durant l'été.
1: À 8h52, puis on vous retrouve à 9h, Marianne, pour les infos. La préfecture maritime vous met en garde. De Lague jusqu'au Havre, ça va souffler. Aujourd'hui, réfléchissez avant de prendre le bateau. Quelle météo dans les terres et sur le littoral, Isabelle?
11: Bon, c'est plutôt calme ce qui est prévu aujourd'hui, avec peut-être quelques nuages chez vous ce matin. Ça va se dégager, soleil ensuite. Et puis dans l'après-midi, ça va se voiler à nouveau. Ce soir, début de nuit prochaine, risque d'ondées à caractère orageux. D'ailleurs, Météo France a placé le département de l'Eure en jaune orage à partir de 18h, et pour la Seine-Maritime c'est à partir de 21h. Et je confirme, le vent va se lever, c'est un vent d'est à nord-est, 40 km/h. Les températures 13 à 15 actuellement, jusqu'à 28 cet après-midi. Il va faire encore chaud, 24 à Dieppe, 9 Châtel, 26 au Havre, à Conches, 27 à Rouen, 28 à Évreux, et on pourrait encore atteindre les 30 degrés mercredi.
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1: Un accident signalé à Flamet-Frétil sur l'A29. On est dans le sens Normandie vers les Hauts-de-France. Une voie est concernée au point kilométrique 135, commune de Flamet-Frétil, en direction de la Picardie. Voilà ce qui nous est signalé pour l'instant par Bison Futé.
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0: Ici Normandie, France Gall, il est 8h40.
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0: On se réveille en groupe, en équipe, en famille avec Marianne Naquet pour l'actu. Vous serez avec nous à 9h, vous restez dans les parages. Mm-hmm. Avec Isabelle Lebrun, enfin jusqu'à 9h, Isabelle, vous
3: restez
0: reste avec
3: nous. Je reste aussi dans les parages. Ouais, ouais,
0: jusqu'à 10h, tout à l'heure, on prendra la route du camping.
3: Oui, je vous demanderai pourquoi vous aimez partir en vacances en camping. Alors, soit vous partez avec la tente, la caravane, peut-être que vous l'avez fait depuis l'enfance, hein, parce que c'était une habitude dans la famille, ou alors vous avez découvert ça cet été, et peut-être que pour un peu plus de confort, on va dire, vous avez préféré louer des mobil-homes, s'il y en a dans le camping où vous êtes allé. Bref, racontez-nous vos vacances cet été en camping. 02 35 07 66 66, ou un vocal WhatsApp, c'est possible aussi.
0: Ouais, ouais, et si pour vous, le camping, c'est la baie de Somme, le littoral de la Picardie ou encore des Hauts-de-France, attention ce matin, des confirmations, il y a bien un accident sur l'A29 dans le sens Neufchâtel Lambray-Amiens, au niveau du kilomètre 135, suite à cet accident impliquant un poids lourd. On nous annonce la fermeture de la bretelle de jonction entre l'A29 et l'A28 à 8h42. Zoom Sport dans Ici Matin, c'est tous les jours, 6h42, 8h42, avec pour ce lundi Arthur Léonard, nouvelle voix d'Ici Normandie. Bienvenue Arthur, pour cette première, vous zoomez sur la Coupe de France, elle a débuté ce week-end sur les terrains normands.
4: Bonjour Michel, bonjour tout le monde. Déjà, ravi d'intégrer l'équipe d'Ici Matin pour vous raconter les petites histoires du sport normand lors de cette nouvelle saison. Pour cette première, la Coupe de France qui a débuté sur tous les terrains normands avec 163 matchs sur toute la Normandie. Cette compétition, c'est avant tout la Coupe du football amateur, on le sait. Les joueurs travaillent toute la semaine et se retrouvent le week-end pour défendre les couleurs de leur ville ou de leur village, le tout dans une compétition que des milliers de clubs amateurs et professionnels disputent à travers tout le pays. Et parfois, pour ces équipes, un simple premier tour peut donc déjà représenter énormément. Quelques dizaines de personnes autour d'un terrain, une buvette, une tribune pleine, un derby, et cette petite idée dans un coin de la tête, et si cette année, c'était nous.
0: Eh ouais, la Coupe de France ne commence donc pas avec l'entrée en lice des plus gros clubs français cet hiver, mais bien dès le mois d'août.
4: Effectivement Michel, la Coupe de France ne commence pas en 32e de finale avec l'entrée en lice des clubs de première division, et c'est justement ce qui permet aux petits clubs de rêver à une véritable épopée. On l'a encore vu la saison dernière en Normandie avec Bayeux, qui avait réussi à se faire une place parmi les belles histoires de la compétition et à emmener avec lui tout un territoire, notamment sur cette rencontre face à Marseille à Dornano. C'est la magie de cette Coupe de France, avec l'idée que tout devient possible pendant 90 minutes. Et pour les joueurs, les dirigeants, les bénévoles et les supporters, ces moments peuvent rester gravés toute une vie. Alors forcément, pour tous ces clubs normands qui étaient sur les terrains ce week-end, c'est le début d'une aventure. Et qui sait, peut-être que parmi eux se trouve le prochain petit poussé. Parce qu'en Coupe de France, les grandes histoires commencent déjà dès les petits tours, et on en parlera ce soir dans Bienvenue au Club.
0: Ben oui, ce soir, Arthur Léonard, nouvelle voix de Bienvenue au Club, Marianne. Il a un petit nom sur les réseaux aussi.
5: Foot multiple.
0: Et il sera avec Théophile Pedrola, mais pas que.
5: Et François Manoury pour Bienvenue au Club, votre émission. Et l'invité, c'est qui ?
0: Et j'allais vous le demander.
5: Ben oui, c'est Clément Bassin, le défenseur et capitaine des Diables Rouges après le match gagné contre QRM la semaine dernière.
0: Et tout ça, c'est juste après les infos de 18h le lundi. Le sport, c'est tous les matins, tous les jours à 6h42 et 8h42 sur votre radio. Ici Normandie, il est 8h45.
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0: Les incontournables de la journée, les 3 plus, c'est pratique, c'est local, c'est utile, c'est sympa avec vous Isabelle Lebrun. Et la vie continue à Campneuseville, entre Blangy-sur-Bresle et Aumale.
3: Oui, la fête patronale qui a commencé samedi. Alors je voulais vous dire un mot de cette commune de moins de 500 habitants, c'est quoi 400, 420, pas beaucoup plus, mais vraiment super dynamique. Alors c'est la fête patronale effectivement, hier il y avait le Corso Fleuri, magnifique. On va faire les comptes aujourd'hui, mais l'an passé on avait avoisiné les 5000 visiteurs quand même. La fête continue aujourd'hui, accès et stationnement gratuit, fête foraine, invité pour la première fois. Ce midi, si ça vous tente, rougail saucisse en musique. Et on pourra danser tout à l'heure à 14h avec un duo piano-accordéon. Campneuseville, on en reparlera au moment du Téléthon parce qu'une équipe est descendue de Paris, une équipe de France Télévisions. Elle est venue suivre les bénévoles qui s'investissent chaque année pour le Téléthon. Ils sont nombreux et début décembre, ça fera l'objet d'un beau documentaire, donc on en reparlera.
0: Campneusevilloise et Campneusevillois, on vous suit de très près. Isabelle, une chèvrerie se visite aujourd'hui.
3: En bord de mer, la chèvrerie de Lailly à Sainte-Marguerite-sur-Mer, on n'est pas loin de Dieppe. Adeline a ouvert cette chèvrerie il y a 2 ans et elle a envie de vous montrer son savoir-faire. Vous allez assister à la traite des chèvres. Adeline fait du fromage également de chèvre et même des yaourts, des glaces que vous pourrez déguster. Les deux dernières visites de l'été, c'est aujourd'hui et lundi prochain de 17h à 18h. Après, il faudra attendre les vacances de la Toussaint. De 3 à 5 euros le prix d'accès. C'est possible de réserver, si vous le souhaitez, auprès de l'Office de tourisme de Dieppe ou Terroir de Caux.
0: Allez, il sera possible cette semaine de s'initier à la danse normande.
3: Oui, oui, oui, c'est jeudi. Et en plus, c'est au château d'Harcourt, près de Brionne, château médiéval, avec un arboretum. Et je vous mets dans l'ambiance. Vous allez danser la gigouillette, une danse en ronde très populaire en Normandie. La lurette également, des polkas avec la musique, du violon, de l'accordéon. Pour entrer dans la danse, rendez-vous donc jeudi 18h-21h. Tout le monde peut y aller, hein, qu'on sache ou non danser. De 5 à 7 euros l'accès, en plus c'est dans un site magnifique. Le château d'Harcourt, c'est pour jeudi.
0: Oh la belle lurette, c'est pour ça peut-être. Il est 8h48, les 3 plus, c'est tous les matins avec Isabelle. Isabelle Lebrun. Isabelle, je vois du jaune sur la carte de vigilance de Météo France à partir de 18h pour le département de l'Eure et un tout petit peu après pour la Seine-Maritime.
3: Il y a un risque d'ondées orageuses, effectivement, en fin de journée, début de soirée. D'ici là, ce sera plutôt soleil et nuages avec des températures jusqu'à 28 dans les terres. Ce matin, il en fait 22, mais pas chez nous, dans les Pyrénées. Alors, je sais que vos vacances... pendant les vacances, Michel,
0: en
3: vous êtes allé
0: voilà,
3: faire un petit tour dans les Pyrénées. Et Gilbert nous écoute via l'appli ici Normandie à Elne, pas très loin de Argelès. Et ouais, dans les Pyrénées-Orientales,
0: pas
3: il
0: bien
3: fait
0: loin.
3: 22 degrés. Là, le ciel est dégagé. Merci de nous suivre fidèlement, Gilbert. On vous embrasse.
0: Bon, bah c'était bien pour vous, en fait, là, parce que vous parlez des Pyrénées. C'était bien l'éclipse. Parce que moi j'avais mes lunettes, vous aussi.
3: Ah bah oui, moi c'était super. Ici, ouais. J'étais dans le sud Finistère, ouais. Et j'ai parfaitement vu l'éclipse. En revanche, je pensais que avoir un ciel un peu plus sombre.
0: Ouais.
3: Et puis finalement, c'est resté assez lumineux.
0: Et vous, Marianne, vous...
7: Oui, pareil. J'étais aussi en Bretagne.
3: Oh, bah écoutez, on aurait pu se croiser.
7: Finistère. Ouais.
0: Impeccable.
7: Ouest Finistère, impeccable.
0: Ah ouais.
7: Mais je pensais aussi, comme Isabelle, que ce serait un peu plus spectaculaire.
0: Moi, j'étais dans les Pyrénées. Là, ça, c'est 99,5. On était vraiment au top.
3: Bah oui. Et alors ?
0: Eh ben les nuages. Voilà. Que des
3: nuages. Fallait venir en Bretagne.
0: En Bretagne. Il a fait beau avant. Ils sont arrivés.
7: Il a fait beau après.
0: Il a fait beau aussi. Mais voilà. Après c'était la nuit. Mais on a bien senti qu'il faisait sombre. Mais c'est tout. Voilà. Voilà mon éclipse. Je vous la raconte.
3: Oh.
0: Ah mais heureusement. Avec les lunettes ici, on a tous pu suivre l'éclipse, quoi qu'il arrive, avec ou sans nuages, dans de très bonnes conditions et en toute sécurité. Teddy Swims à 8h50 avant d'aller faire du tourisme.

0: Teddy Swims. Il est 8h52. Isabelle Lebrun avec votre invitée ce matin, nous sommes en bord de mer.
1: Nous sommes à Fécamp ce matin avec le directeur de l'office de tourisme Christophe Cusseau. Bonjour Christophe.
2: Bonjour Isabelle, bonjour à tous.
1: Alors le mois d'août là se termine petit à petit, cet été 2026, beaucoup de visiteurs à Fécamp Christophe ?
2: Oui, même un peu plus qu'en 2025, on a les statistiques hein, en cours de saison et on est sur juillet on était à 10% de visiteurs en plus et ça continuait sur le mois d'août.
1: Beaucoup de personnes qui viennent d'ailleurs ?
2: Oui, on a toujours un bon tiers d'étrangers de proximité, notamment les Allemands hein, qui viennent en tête cette année, ouais. Suivi des Belges et des Hollandais. Et puis, ben, le reste, ce sont des Français. Un petit peu d'Italien, un petit peu d'Espagnol et un petit peu de Français du sud de la France venus chercher la fraîcheur.
1: Faut être polyglotte hein, quand on travaille dans un office de tourisme.
2: Oui, tout à fait. Bah, on se complète. Hein, à chaque fois, on a 2 à 3 personnes, voire 4 personnes, conseillers en séjour à l'accueil. Et voilà, on est capable de parler italien, allemand, anglais. Voilà, le hollandais, c'est plus difficile.
1: Et vous, Christophe, alors, vous parlez quelle langue ?
2: Français, anglais et québécois.
1: Oh ! Et ça donne quoi en québécois pour venir à Fécamp aujourd'hui ?
2: Ben il fait rien beau ici.
1: On va y aller d'autant plus. Alors, on peut y aller aujourd'hui, mais également demain, parce que demain, que se passe-t-il ? Un truc avec les éoliennes, je crois, et c'est assez unique.
2: Oui, c'est le centre Paul Vatine du Havre qui organise la double de Normandie, donc c'est une régate sur plusieurs jours, du 24 au 29 août. Et les bateaux, ce sont des petits bateaux habitables, hein, qui vont régater autour du parc éolien de Fécamp demain, le 25 août.
1: Mais ça me permet de rappeler que, en tant que visiteur, on peut aussi approcher le parc éolien. Je crois qu'il y a des sorties en mer possibles.
2: Oui, alors il y en a une spécifique demain pour vivre en direct le départ de cette régate et ensuite aller sur le parc. Mais d'habitude, oui, une fois par semaine, il est possible d'embarquer sur le bateau le Normandie et qui emmène jusqu'à 70 passagers pour aller visiter le parc éolien de Fécamp.
1: On reste à Fécamp ou alors on quitte Fécamp pour un petit moment, découvrir les alentours. Et par exemple, moi je conseille Yport parce que il y a cette exposition Eula qui se termine à la fin de la semaine. On rappelle Eula, je pense que tout le monde connaît les dessins humoristiques.
2: Oui, c'est une société qui fête ses 20 ans cette année, qui est de Caen, et donc qui a commencé à réaliser des dessins humoristiques pour changer les cartes postales classiques photographiques. Ils ont créé des dessins sur l'autodérision, sur la météo, sur les vaches, les pommes, enfin vraiment les clichés de la Normandie. Ça fonctionne, et donc on a sauté sur l'occasion quand ils nous ont proposé d'organiser une exposition, et donc cette expo est en place sur le fond de mer d'Yport jusqu'à la fin du mois.
1: Comme quoi, hein, c'est la rentrée pour l'équipe d'ici Normandie, mais l'été continue avec ses animations et notamment sur Fécamp et dans les alentours. Merci beaucoup Christophe Cusseau, je rappelle, directeur de l'office de tourisme de Fécamp. Merci Christophe.
2: Merci à vous, bonne fin d'été.
0: Merci Christophe et tous les matins, ceux qui font l'actu et vous proposent des sorties sont sur votre radio ici Normandie.
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0: 8h56, docteur Kerzek, bonjour. Alors tiens, les bonnes habitudes, la rentrée, c'est le moment idéal pour les résolutions et c'est même plus efficace qu'en janvier. Hein.
5: Bonjour à tous, c'est la rentrée, vous êtes nombreux à être déjà retombés dans les embouteillages, les réveils difficiles et la machine à café, mais cette rentrée, elle a aussi du bon. C'est le moment idéal pour prendre de nouvelles résolutions. On estime même que septembre est plus efficace que le 1er janvier pour tenir ses engagements. Vous allez me dire, bah, pourquoi ? Bah, parce que le mois de septembre possède un super pouvoir que janvier n'a pas. On l'appelle l'effet Fresh Start, l'effet de nouveau départ. C'est un phénomène psychologique bien connu qui nous booste chaque fois que la vie nous offre une page blanche, un nouvel emploi du temps, un déménagement, un anniversaire ou la rentrée, puisque là, c'est la rentrée scolaire qui va bientôt démarrer. Plusieurs raisons l'expliquent. D'abord, notre cerveau associe naturellement la rentrée à une page blanche. Pour beaucoup d'entre nous, c'est la rentrée dans une nouvelle école ou une nouvelle classe. On a appris que septembre rime avec nouveaux cahiers, nouvelles règles, nouveaux défis. Cette habitude reste ancrée même à l'âge adulte. Ensuite, contrairement à janvier, où les jours sont courts, le moral parfois en berne et l'énergie en baisse, là, septembre, bah, on est reboosté, reposé. L'été nous a permis de faire le plein de vitamine D, de baisser notre cortisol. Et plutôt que de se fixer fixer un objectif sur 12 mois, on peut viser tout simplement les 4 prochains mois qui nous séparent de Noël, un laps de temps plus court qui là aussi va être moins intimidant et plus facile à visualiser.
0: Et concrètement, comment on fait pour ne pas abandonner nos résolutions?
5: 3 petites astuces. D'abord, on fractionne. Au lieu de décider « je vais me remettre au sport », on se fixe un objectif minuscule, très précis. Je marcherai 10 minutes à pied chaque jour. Les petits pas, même très petits, mènent à de grands changements. Ensuite, on attache la nouvelle habitude à une routine existante. Par exemple, on se dit « après m'être brossé les dents du soir, je médite 2 minutes ». Et enfin, on surveille son sommeil. Une étude a montré que les personnes fatiguées sont beaucoup plus vulnérables aux écarts. Dormir suffisamment, c'est un pilier pour garder sa motivation à flot. Allez, bonne reprise pour les concernés, bonne suite de vacances pour les vénards bien sûr, et d'ici là, portez-vous bien.
0: Merci beaucoup docteur.
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0: L'actu locale, c'est dans 1 minute 30 à 9h avec Marianne et Isabelle. Dans la foulée, vous allez nous questionner, nous interroger sur nos habitudes de vacances.
1: Oui, autour du camping ce matin, parce que même si c'est la rentrée pour beaucoup, on a encore l'esprit en vacances, on est d'accord. Alors le camping, il faut le savoir, c'est le premier mode d'hébergement collectif en France. Et par rapport aux autres pays européens, bah, c'est en France où il y en a le plus de camping. Le camping qui a enregistré 125 millions de nuitées durant l'été 2025, soit près d'une nuitée sur deux. Alors certains continuent à venir simplement avec la tente. Il faut piquer le planter de bâton. Vous voyez, le faux pied, c'est toujours compliqué.
0: Elles sont où les sardines?
1: Voilà. Et puis sinon, bon, on vient avec la caravane. Il y a maintenant des mobil-homes, notamment. Les campings ont évolué depuis quelques années. Et puis il y a certains qui restent vraiment très familial. Peut-être que vous avez un camping attitré et pas forcément à l'autre bout de la France. Très souvent, on aime aussi passer l'été à deux pas de chez nous dans un camping. On a l'habitude. On retrouve les copains. Il y a le tournoi de pétanque, il y a l'apéro, enfin bref, comment ça se passe? Vos vacances en camping, vous nous racontez tout ça ce matin, 02 35 07 66 66 ou via WhatsApp avec un vocal, c'est aussi possible.
0: Moi la dernière fois, c'était cet été, fin juin, début juillet, en baie de Somme, il y a des campings splendides, j'y ai croisé quelques Normands. Je vous souhaite une belle journée, rendez-vous demain matin avec Isabelle, avec Marianne, avec toute la famille. On se réveille ensemble de 6h à 9h.
1: À demain.
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1: Bon courage pour vous, si vous êtes sur le chemin, la rentrée. Oh là là, bon courage, il est 9h. L'actu locale, c'est avec vous, Marianne Naquet. Bonjour Marianne.
7: Rebonjour Isabelle, bonjour à tous.
1: Alors c'est une mine d'or.
7: Nos informations personnelles, nos données cibles des hackers, 700 000 ont été dérobées à la Direction Générale des Finances Publiques mi-août, ce qui fait le bonheur des voleurs et favorise les vols à la fausse qualité. Comme on dit, les malfrats se font passer pour de faux agents, agents de la fibre, d'EDF, des banquiers, et parviennent à se constituer un vrai pactole au grand désarroi des victimes. Emma Steven.
8: Des bijoux volés sur une table de chevet, raconte Christophe, encore traumatisé, il préfère nous écrire.
9: Cet homme s'est présenté comme un agent des eaux, il a demandé à ma mère d'ouvrir l'eau et de surveiller l'écoulement. 5 minutes plus tard, il est reparti avec sa gourmette et une bague.
8: Emmanuel aussi a bien cru se faire voler. Cette habitante de Gruchel-Vallas a ouvert avec son interphone à un faux agent EDF.
10: Je ne réponds jamais normalement, mais il avait l'air bien sympa ce jeune homme. À la limite, on a sympathisé.
8: Elle le fait monter.
10: Je ne suis pas du tout méfiée, mais j'étais en confiance absolue.
8: Elle donne son numéro de téléphone, l'homme lui présente une facture qu'Emmanuel identifie comme la sienne. Le faux agent lui demande si elle vit seule.
10: J'ai eu le réflexe de téléphoner à EDF. Elle me dit non, madame, on n'a aucun démarchage à domicile et tout.
8: Confirmation de la mairie, l'homme est toujours là, en bas de l'immeuble. Emmanuel l'interpelle, mais il grimpe dans une voiture avant de partir à toute allure.
10: Je crois que je viens de me faire arnaquer.
8: Elle dépose plainte, craint d'avoir donné son numéro de téléphone et ses informations personnelles sur la facture d'électricité.
10: Puis j'ai eu peur parce que j'ai dit, merde, j'ai déjà pas beaucoup d'argent. J'ai mes factures à payer, mes prélèvements. Oh là là, si me bouffe ma paye, comment je vais faire ?
8: Sur demande de sa banque, sa carte bleue a été changée. Emmanuel se dit aujourd'hui beaucoup plus vigilante.
7: La police et la gendarmerie appellent à la plus grande prudence. Aucun organisme public, aucune banque ne vous enverra jamais un agent pour récupérer des documents, une carte d'identité ou encore une carte bleue. Plusieurs voleurs ont été interpellés cet été après des faits commis en Seine-Maritime. Elles ont été nettoyées, ces inscriptions antisémites, plus une croix gammée et un slogan anti-police, découvert samedi midi à Fécamp par des habitants sur des bâtiments municipaux. Le maire doit porter plainte ce matin. C'est la deuxième fois en une semaine qu'on découvre des inscriptions antisémites en Seine-Maritime, après celles trouvées sur une école élémentaire du Havre la semaine dernière.
1: Ici Normandie, il est 9h03. Se jeter à l'eau pour oublier un peu la chaleur.
7: Se jeter dans la Seine, si proche, si fraîche. Certains en ont peut-être rêvé cet été avec les différentes vagues de canicule. D'autres l'ont fait, malgré l'interdiction depuis les années 1920 à cause de la navigation fluviale. Et on a vu des baigneurs du côté de Léry, Pose ou encore Muy en amont de Rouen, ou encore au parc Canal Camille Claudel. Mais alors, question, pourquoi ? Pourquoi ne pourrait-on pas se baigner en toute légalité dans le fleuve, aménager des endroits ? Eh bien, on y réfléchit sérieusement à Rouen, Emmanuel Grabet.
11: Oui, elle est portée notamment par Adrien Nézé, c'est l'adjoint au maire en charge de la rive gauche et de l'île Lacroix. Il a assisté cet été au Forum européen des villes baignables et il en a ramené une série de petites vidéos.
12: Partout dans le monde, plein de villes se sont remises à la baignade dans leur fleuve. Londres, Copenhague, Amsterdam, Berlin, Chicago, Berne, Zurich, Bâle et bien sûr Paris.
13: Et si je regarde, en fait, dans le temps long, la baignade dans la Seine est une pratique qui est historique.
11: Alors, pourquoi ne pas la remettre au goût du jour à Rouen, par exemple, sur une des rives de l'île Lacroix ?
13: Il y a aujourd'hui un bras de l'île Lacroix donc, qui est dévolu aux activités de nautisme, aux activités de loisirs, où il n'y a pas de circulation maritime en tant que telle.
11: Certains diront que c'est peu ragoûtant comme endroit pour la baignade. Et pourtant, la qualité de l'eau n'est pas si mauvaise, nous dit Cédric Fisson du groupement d'intérêt public Seine-Aval.
14: Quand on est sur des périodes de beau temps, aujourd'hui, ce sera des mesures qui pourraient être compatibles avec la baignade. Et tout ce qu'il y a sur la pollution chimique, qui est présente en Seine, mais qui, du point de vue de la baignade, qui est une activité qui finalement ne dure pas très longtemps, une exposition très réduite et qui pose pas de problématiques sanitaires identifiées aujourd'hui.
11: Le GIP Seine-Aval qui va proposer dans les prochaines semaines de lancer des études scientifiques sur la baignabilité du fleuve.
7: Et invité de Ici Normandie, un des fondateurs du collectif Seine Vivante 76 qui milite pour pouvoir se baigner dans des espaces aménagés du fleuve, estime qu'il faut lancer un grand plan baignade. D'interview à retrouver sur ici.fr. 30 km/h à partir d'aujourd'hui dans certaines rues de Gruchel-Vallas, entre Bolbec et Lillebonne, c'est un test. Expérimentation aussi de nouvelles priorités routières, ça va débuter par la rue Maréchal-Foch, puis cela va englober tout le centre-ville. Objectif, dit la mairie, améliorer la sécurité des usagers et, je cite, apaiser les déplacements dans le centre-ville.
1: Une petite claque là en foot pour la rentrée.
7: Une défaite des Ciels et Marines pour commencer la saison à la maison au stade CMA-CGM Océane hier pour la première journée de Ligue 1 de football. 1-0 pour Monaco, l'adversaire du jour. Un but concédé à la suite d'un corner. Et puis en Formule 1, la 10e place hier pour le pilote d'Alpine, le Rouennais Pierre Gasly. La 19e pour les Brésiliens Esteban Ocon et Haas. Le classement du Grand Prix des Pays-Bas remporté par le Britannique Lando Norris sur McLaren.
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7: Des nuages ce matin, Isabelle.
1: Oui, alors le ciel est nuageux avec des éclaircies qui vont s'installer. Et puis dans l'après-midi, le ciel va à nouveau se voiler et des averses orageuses qui sont possibles ce soir ou en début de nuit prochaine. D'ailleurs, nos deux départements sont placés en vigilance jaune pour ce risque orageux. Un vent soutenu assez fort de secteur est. D'ailleurs, là aussi, il y a un avis de grand frais en mer, donc on évite de sortir. Et puis les températures, on repasse au-dessus des normales de saison avec des températures entre 24 et 28 encore aujourd'hui. 24 sur Dieppe, 26 sur Le Havre, on ira jusqu'à 27 à Rouen, 28 à Évreux et 28 également à Vernon. Je reviens sur cet accident qui avait lieu tout à l'heure impliquant un poids lourd jour sur l'A29 dans le sens Neufchâtel-Amiens, kilomètre 135. On a fermé la bretelle de jonction entre l'A29 et l'A28. Ça semble se terminer. On va suivre cela dans les prochaines minutes, bien sûr. Marianne, à tout à l'heure, 10h.
7: À tout à l'heure.
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1: Et très contente de vous accompagner pour une nouvelle saison de 9h-10h. Tous les jours, un thème différent. Et vous qui nous appelez pour témoigner, échanger avec nos invités, ou bien vous nous laissez un message ou un vocal WhatsApp, c'est encore mieux, sur le WhatsApp d'Ici Normandie au 02 35 07 66 66. Et même si c'est la rentrée pour vous peut-être, et pour l'équipe d'Ici Normandie, nous allons garder l'esprit en vacances.
16: Alors ? On n'attend pas Patrick ?
1: Patrick, Franck Dubosc au camping des Flots Bleus. Et je vous demande ce matin pourquoi vous choisissez le camping pour vos vacances, comme Cyril qui est avec nous. Bonjour Cyril.
17: Bonjour Isabelle, merci de votre invitation.
1: Mais avec plaisir, vous arrivez d'où vous Cyril ? Vous habitez où ?
17: Une petite commune à côté de Touril-la-Rivière, Freneuse, la plus belle des communes.
1: Mais bien sûr,
17: de tous les villages.
1: Puisque vous y habitez, elle est forcément très très jolie. Tiens, s'il fallait résumer en trois mots l'esprit des vacances au camping, pour vous ce serait...
17: Alors, trois mots, ça fait pas beaucoup.
1: Non, mais déjà trois.
17: Mais trois mots, c'est convivialité, liberté, on va dire, et puis populaire. Et puis, je rajouterais le camping va pas sans apéro.
1: Ah ben voilà, pétanque, apéro, tout ça.
17: Exactement.
1: Le camping serait le grand gagnant de cet été. Je vous ai demandé d'ailleurs, je suis allée me balader sur les quais à Rouen le long de la radio et je vous ai demandé pourquoi vous aimez le camping.
18: Ce qui est sympa dans le camping, c'est de vivre dehors pendant plusieurs jours.
19: J'ai bien aimé la piscine, j'ai bien aimé aussi jouer au ping-pong avec papa et maman.
20: Pour les enfants, c'est génial. Il y a beaucoup de nationalités différentes, donc elles font aussi des rencontres. C'est bien pour elles aussi.
21: Ça fait du bien, prends la nature. C'est plein de ressources.
22: On est dans un appartement, on ne voit personne l'hiver. Et là, on s'est fait des amis et on est bien.
23: Bon, on est où là, s'il vous plaît ?
24: Entre Arcachon et le Boulot.
25: Vous n'avez qu'à dire camping des Flots Bleus.
16: Alors ? On n'attend pas Patrick.
1: On ne s'en lasse pas. Mais depuis des années, les campings ont bien changé. Certains continuent de camper, viennent avec la tente, et puis d'autres choisissent les mobil-homes. C'est plus confortable. Les vacances au camping, ça reste une tradition dans la famille. Vous nous le dites ce matin.
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0: Plutôt le mobilhome pour certains. Cyril de Freneuse est avec nous en studio. D'ailleurs, pour vous, Cyril, ça reste le camping parce que vous êtes adepte du camping. La tente ou alors c'est plutôt un peu plus de confort maintenant?
1: Par souci de matériel, évidemment, on se tourne plus vers le mobilhome confort. Mais pour moi, le camping reste la tente, voire la caravane. Alors j'ai fait pas mal de camping, d'années en camping avec étant enfant avec mes parents. En étant en caravane, on n'était pas en tente et c'était déjà un petit confort. Et c'est marrant parce qu'en prenant de l'âge, j'ai tendance à être attiré par le camping en tente. Peut-être que tout le long de l'année on a le confort chez à la maison. Le mobilhome dépayse pas complètement du voilà.
0: On n'a pas l'impression de faire du camping.
1: Exactement.
0: En fait.
1: Ouais. Je suis allé une année en un super mobilhome, hein, mais il y avait la clim, il y avait de réfrigérateurs, de grands réfrigérateurs, il y avait de cabinets de toilettes. Enfin voilà, c'était très bien, mais
0: c'est presque un hôtel.
1: Mais c'est comme ils appellent ça maintenant, l'hôtel de
0: location,
1: l'hôtel de plein air.
0: Tout à fait.
1: Ouais. Ce mot-là, mais je tiens au nom camping.
0: Alors, on va demander à Sylvain s'il a des mobilhomes chez lui aussi. Bonjour Sylvain.
2: Oui, bonjour.
0: Vous tenez le camping les Pommiers, où se trouve-t-il exactement?
2: Alors, on est situé à 8 km d'Étretat et 8 km de Fécamp, on est juste au milieu.
0: Et alors, voilà. Vous, c'est camping familial, traditionnel, vous avez du mobilhome aussi?
2: Alors, on est entre le traditionnel et les mobilhomes. On a 95 emplacements et on a une vingtaine de mobilhomes. Et tout le reste sont emplacements nus pour tout ce qui est pratique, tente, caravane et camping-car.
0: Et est-ce qu'il y a des habitués qui reviennent?
2: Alors, de plus en plus. La Normandie commence à être bien prisée. On a une grande reconnaissance au niveau étranger, c'est-à-dire allemand, hollandais et les Belges. Maintenant un peu plus d'Italiens et d'Espagnols par rapport à la météo, les Suisses aussi. Et la plupart arrivent avec les caravanes, les tentes, les vannes de plus en plus et les camping-cars.
0: Elle a été bonne la saison avec le beau temps en plus?
2: Alors, nous avons démarré la saison avec un mois de mai un peu mitigé et en effet juillet-août avec la météo qui a été plutôt caniculaire a permis pour nous la Normandie sortir un petit peu le jeu avec une reconnaissance d'étrangers qui revenaient chercher un peu la fraîcheur.
0: Il y a encore du monde cette semaine?
2: Alors nous avons encore du monde cette semaine, là on commence à arriver, comme il y a bientôt la rentrée scolaire, on commence à arriver plutôt sur les couples sans enfants.
0: Oui, d'accord. Le camping, donc les Pommiers, et vous accordez un peu de vacances quand même?
2: Alors on essaye, parce qu'on est toujours en train d'essayer de rénover le camping, de remettre des choses en place pendant la période hivernale. Après il y a toute la partie remise entaillée et tout ça qui nous prend beaucoup de temps puisqu'on est en même temps refuge nature, donc on est avec le groupe Ornitho, donc on laisse pousser pas mal les pour les oiseaux et donc on a cette période là qui nous prend un peu de temps. Ouais. Et bien sûr, on prend, comme tout le monde, un peu de vacances, mais hors saison. Voilà.
0: Le camping Les Pommiers, pas très loin des Tretas. Bon courage et merci du coup de fil ce matin, Sylvain. Ouais. Bonne journée.
2: Merci à vous et puis bonne journée à vous.
0: Voilà. Merci et bon courage à vous. Hein. Ici, Normandie, c'est l'une des chansons sur lesquelles vous avez peut-être dansé cet été au camping, Charlotte Cardin.

0: Charlotte Cardin sur votre radio. Ici Normandie, elle a dû annuler sa série de concerts. Elle a quelques soucis vocaux au niveau de la voix. Jusqu'à 10h, merci d'être avec nous. On poursuit la discussion autour des vacances au camping. 02 35 07 66 66. Pourquoi vous choisissez le camping comme mode d'hébergement ?
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0: Les vacances au camping. Pourquoi vous adorez tous les jours, hein, 9h-10h, un thème différent chaque matin. On a encore l'esprit en vacances, même si c'est la rentrée pour beaucoup. Cyril, merci d'être avec nous ce matin, habitué du camping. Vous habitez Freneuse et donc vous partez de temps en temps en camping. Et c'est sympa parce que bon, il n'y a pas la caméra avec la radio, mais je sais que vous portez donc le joli t-shirt des Flots Bleus, le camping, qui fait référence au film avec Franck Dubosc. Vous y êtes allé ?
6: Oui, tout à fait. Oui, j'y suis allé il y a 16 ou 17 ans.
0: Ah ouais.
6: Ouais.
0: Mais c'est près de d'Arcachon, hein, c'est
6: oui,
0: ça ?
6: Oui, c'est ça. D'accord. La Thèse de Buch. Et donc voilà, je cherchais où aller en vacances et j'étais sur internet et ma fille dit oh papa regarde, il y a le camping Les Flots Bleus comme le film. Donc on a réservé, on y est allé. Alors, c'était un mobilhome parce que l'air mobilhome était voilà en plein essor et au niveau matériel on n'était pas équipé pour voilà, donc ça s'est fait voilà très rapidement au dernier moment et donc nous sommes partis à Brec donc avec mes parents parce qu'il y a un mobilhome, il y a de la place
0: et puis il y avait voilà, c'est un clin d'œil à Franck Dubosc parce que
6: je l'apprécie énormément donc voilà, c'était, puis le film, je trouve que le film il est bon, c'est beaucoup imagé mais c'est, ça reflète beaucoup de vérité. Oui,
0: alors Jérôme, lui, il est en camping, en vacances. Jérôme, le boulanger de la Huchapin à Franqueville-Saint-Pierre, en vacances au camping. Bonjour Jérôme.
7: Oui, bonjour.
0: Et où êtes-vous alors en camping là ?
7: Je suis à la Tronche-sur-Mer.
0: Et vous découvrez, c'est une habitude le camping pour vous ?
7: Oui, ça fait quelques années qu'on y va. J'y suis allé quand j'étais plus jeune. Bon, forcément, on a vu l'évolution des terrains de camping parce que bon, au départ, c'était en tente quand on était plus jeune. Et puis après, bah, par la suite, on a loué aussi les caravanes qui restaient en stationnaire sur les terrains. Puis maintenant, bon, bah, c'est les mobilhomes. Et aujourd'hui, bon, c'est vrai que les terrains de camping offrent beaucoup de choses. Bah, les piscines avec toboggan, voilà. Et, par rapport aux autres, on a vu l'évolution au fil des années. Des équipements des terrains.
0: Bah oui,
7: effectivement.
0: Mais alors au niveau prix aussi, parce que après, avant on se disait bon, on va au camping, c'est pas trop cher, mais maintenant avec tout ce qui est proposé dans les campings et donc les hébergements différents, bah les prix sont plus élevés aussi.
7: Bien sûr, oui, bah c'est normal. Bah, de toute façon, bon, il faut aussi entretenir les équipements. Bon, voilà, c'est des charges aussi supplémentaires pour les dirigeants de terrains de camping. Plus on propose de services, plus forcément le coût des locations augmente. Ça me semble être logique, mais c'est vrai que c'est bon. Non, moi j'aime bien le camping parce que c'est de la convivialité. Quoi. En fait, on fait des rencontres avec le voisinage. Comment il y a toujours cet esprit aussi de solidarité quand quelqu'un a besoin de quelque chose. Je trouve que c'est plutôt sympa et puis bon, ça nous permet de découvrir des régions, voilà quoi, donc
0: ouais.
7: La simplicité, voilà, moi je trouve ça sympa donc.
0: Et puis Jérôme, cet après-midi faut organiser quelque chose avec les voisins, les campeurs voisins là, parce que bon anniversaire Jérôme.
7: Ah merci, oui, je vous remercie, c'est gentil de votre part.
0: Il me semble que c'est aujourd'hui, hein, d'ailleurs.
7: Ah, c'est aujourd'hui, c'est une année de plus, oui, tout à fait.
0: Jérôme, la U Chapin, là, toutes les personnes qui sont sur Franqueville-Saint-Pierre, le plateau Est, se disent « Quand mon boulanger rentre, quand la boulangerie réouvre ?»
7: Elle rouvre le 7 septembre. Comment, alors je fais un petit clin d'œil à mes clients, un petit bonjour, hein, et puis bah oui, on sera de retour et on aura le plaisir de les retrouver le lundi 7 septembre.
0: Eh ben d'ici là, profitez bien de ce séjour au camping à la Tranche-sur-Mer. Passez une bonne journée et encore un bon anniversaire, Jérôme. À très bientôt.
7: Merci Isabelle. Bonne journée à vous.
0: 9h27. On joue de la musique au camping aussi. On peut jouer de la musique avec Calogero sur votre radio ici Normandie. 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

0: La musique de Calogero sur votre radio ici Normandie. Attention à cet accident sur l'A29 dans le sens Caen Neufchâtel au kilomètre 135 au niveau de Flamey-Frétil.
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0: Les infos pratiques à vous donner pour réduire vos déchets. Si vous êtes sur Fécamp ou dans l'agglo, la distribution de composteurs continue par la communauté d'agglomération Fécamp-Collittoral. Alors pour vous qui disposez d'un jardin, c'est mis à votre disposition gratuitement pour valoriser les déchets de cuisine, les déchets verts. Et puis au final, comme ça, vous aurez un bon compost pour vos plantations. Donc renseignez-vous, réservez votre composteur au plus vite en prenant contact avec l'agglo de Fécamp-Collittoral.
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0: C'est la rentrée pour l'équipe d'Ici Normandie, pour vous aussi peut-être. Mais on avait envie de rester quand même encore un peu en vacances. Alors ce matin, jusqu'à 10h, on évoque les vacances au camping. Depuis toujours très plébiscité, Cyril est avec nous, Cyril de Freneuse, qui est un habitué du camping depuis toujours. J'ai l'impression, hein, ça c'est dans la famille, ça, c'est dans l'ADN.
3: Oui, depuis que je suis tout petit, voilà. Ouais. Mes parents en ont fait avant que je naisse. Et puis, oui, j'ai fait, on va dire quasiment toutes les années, mes années d'enfance en camping, mais caravane, comme je disais, ouais. pas en tente. Et comme je le disais tout à l'heure, oui, en prenant de l'âge, la tente m'attire de plus en plus pour la simple raison, c'est de changer complètement, sortir un peu de ce confort qu'on a toute l'année, et ça fait
0: bon, j'espère que vous n'aurez pas mal au dos, hein.
3: Non.
0: Sac de couchage et
3: voilà,
0: tout, hein.
3: Ouais, mais bon, c'est quelques
0: bah oui,
3: semaines,
0: quelques jours, ouais, quelques voilà, jours, quelques une jours, expérience voilà. À retenter. Voilà, voilà. Je voulais passer un coup de fil aussi ce matin à David, fidèle d'ici Normandie, le patron du camping du Bec et Loin. Bonjour David.
4: Bonjour Isabelle.
0: Le Bec et Loin, on n'est pas très loin de Brionne avec l'abbaye du Bec. C'est le camping Saint-Nicolas chez vous?
4: Oui, c'est ça.
0: C'est ça, hein. D'accord. Oui. Et vous y êtes depuis 2012?
4: 15e saison.
0: Oh là là.
4: Saison, effectivement.
0: Oui, et de 2 étoiles, vous êtes passé à 4 étoiles. Malgré tout, j'ai l'impression que ça reste un camping très familial.
4: Oui, tout à fait. Alors nous, on a une partie de résidents, hein, quelques propriétaires de mobilhomes, environ 35. 8 mobilhomes locatifs à nous. Et tout le reste, on favorise les emplacements de passage. Parce que maintenant, le problème, c'est que les gens ne savent plus s'arrêter. Les camping-caris et les caravaniers ne savent plus s'arrêter. Puisque partout, on met des mobilhomes. Et moi, je trouve ça dommage de casser le camping naturel. Et nous, on préserve... on est en 4 étoiles, on a du confort. Mais seulement, on préserve nos campings, nos vrais campeurs. Voilà, ouais. On s'appelle ça les vrais campeurs.
0: Et qui vient alors chez vous? Une clientèle étrangère? Une clientèle de proximité?
4: Oui. Alors en majorité c'est on va dire en premier les Hollandais, ensuite suivent les Anglais, les Belges, les Allemands, les Italiens, les Espagnols et puis les Danois. On voit des Norvégiens aussi, voilà.
0: Ah ouais, vous parlez un peu toutes les langues alors.
4: Non, bon, on parle toujours nos hôtesses d'accueil on s'arrange qui parle au moins super bien l'anglais, quoi. Ouais. Et ensuite on a une clientèle quand même de proximité, hein, puisqu'on a quand même des gens de la région rouennaise qui viennent régulièrement avec leur caravane, leur camping-car, leur tente, hein, ou même de Brionne des fois, hein, papy, mamie avec les petits enfants pour pendant que les enfants travaillent, voilà, c'est voilà, donc c'est tout un, il y a toute une mixité chez nous, quoi.
0: Oui, mais c'est ce qu'on aime effectivement, hein, c'est l'ambiance camping de proximité, convivial, on se fait l'apéro ensemble, il y a des rencontres. Et là, tout vous êtes ouvert jusque quand, David?
4: Alors, la partie touristique est ouverte jusqu'au 4 octobre, midi, dimanche midi, après un peu de repos. Et puis, nos résidents ont accès au camping, eux, par contre, jusqu'au 15 novembre.
0: Très bien. Ben, David, il y a de quoi faire tout au long de la journée. Donc, je vais vous laisser au camping Saint-Nicolas, au Bec et Loin, en vous remerciant pour ce passage ce matin sur la radio Ici Normandie. Merci beaucoup, David.
4: Avec un grand plaisir.
0: À bientôt. Merci. Bonne journée.
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0: Vous aussi, vous aimez les vacances en camping? Pas forcément aller très loin, hein. Ça peut être un camping à quelques kilomètres de chez vous parce que vous y retrouvez des copains et vous passez toujours un bon moment. Vous nous le racontez.

0: Hélène avec Revoisine sur votre radio ici Normandie. On discute vacances au camping ce matin. Cyril est avec nous. Cyril qui aime beaucoup passer des vacances au camping. Et vous me disiez à l'instant, c'est le genre de chanson sur laquelle on flirtait au camping il y a quelques années en fait.
1: Oui, tout à fait. Oui, lors des soirées dansantes dans les campings. Voilà, dans les années 80. Ouais, ça fait partie des titres passés pour les slow.
0: Ça rappelle de bons souvenirs.
1: Oui.
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0: Les vacances au camping, pourquoi ça vous plaît? Vous nous le dites ce matin. Bonjour Stéphane.
3: Bonjour.
0: Stéphane, vous êtes à Beauce, près de Rouen. Vous êtes motard. Et en tant que motard, vous arrêtez souvent dans des campings.
3: Oui, pour moi, le road trip, un bon road trip moto, ne va pas sans un bon camping. Et je voulais juste dire intervenir parce qu'on est toujours nous motards reçus comme des rois dans les campings. Il y a le côté convivial. On arrive, on nous trouve toujours des emplacements, même quand il y en a plus. On est vraiment reçus. Pour la plupart du temps, comme des rois, et on paye un prix dérisoire, parce que des fois, ils nous disent, donne-moi 10 euros ou 12 euros. La plupart du temps, c'est ça.
0: Une
3: petite anecdote.
0: Oui.
3: Au niveau des campings, j'étais soignant, je fais de la retraite maintenant, et après Covid, on a été remplacé un petit peu tout le monde dans les services Covid. C'était très très très dur psychologiquement. Donc après Covid, je me suis dit, allez, je pars faire un grand road trip moto tout seul, et j'ai fait que du camping, et j'ai fait une grande ligne droite de Beauce jusqu'à Saint-Raphaël. Et quand je suis arrivé à Saint-Raphaël, donc je me suis arrêté juste plein d'essence, pipi, un casse-croûte. J'ai fait que ça, donc 1200 km en une seule fois. Et quand je suis arrivé à Saint-Raphaël, j'ai eu besoin de me poser. Et je suis arrivé dans un camping. Et le monsieur me dit, je suis plein. Je peux pas te prendre. Je suis plein. Et je lui dis, j'en peux plus, quoi. Je lui dis, j'ai roulé. Le Covid est passé. On en a pris plein la tronche. J'en peux plus. Et j'ai besoin de me poser. Là, ça y est, j'ai roulé 1200 bornes. J'en peux plus. Et j'ai été reçu, mais comme un roi. Comme un roi. Et quand je suis reparti, je n'ai pas payé. Par contre, l'ambiance a été conviviale. Et depuis, je déroge pas à la règle. Dès que je pars, c'est camping. Quand je pars avec mon meilleur ami, c'est camping. On fait des superbes rencontres. Et puis, l'un ne va pas sans l'autre parce que on est à moto, on respire l'air, donc on dort en pleine nature. Pour moi, c'est.
0: Vous, c'est là. Vous dormez sous des tentes?
3: Oui, alors petite tente, on voyage léger, toujours.
0: En moto, oui, en plus, ouais, c'est sûr. Hein. Mais il y a un esprit motard, il y a un esprit camping, et ça va bien ensemble.
3: Oui, tout à fait, tout à fait. Puis les rencontres, on rencontre plein d'étrangers qui ont aussi cette philosophie, et il y a un échange vraiment très agréable. Et puis il y a le fait de, on a l'impression d'être un peu des aventuriers. On reste toujours avec une âme un peu d'enfant, parce que le camping, ça reste un peu l'enfance aussi, les rencontres, le côté populaire. Et ça, moi, j'affectionne particulièrement, parce que dans les temps actuels où tout est, comme le monsieur disait tout à l'heure, j'étais en train de venir à la salle de sport sans ma gyro-roue, là, puis j'écoutais, et le monsieur disait, les campings maintenant avec les mobil-homes, 4 étoiles, 5 étoiles, trop confort, on n'a vraiment plus l'impression de sortir de sa maison, quoi.
0: Non, tout à fait.
3: Et là, là, on plante sa tente, des fois on prend une averse. Alors, une autre petite anecdote très rapide, l'année dernière, je suis parti avec mon meilleur ami, une fois dans l'année, on se fait un petit 2500 km, voire plus, et on part à moto tous les deux. Alors, l'année dernière, on est parti. On a fait la route des Grandes Alpes, et à un moment, il pleuvait, mais il tombait des cordes, mais vraiment des cordes. Et on s'est dit, on va se poser. Et on est rentré dans un camping. On n'a pas choisi, on a pris le premier qui arrivait sur le téléphone. Et on est arrivé dans un camping naturiste hollandais. et ils nous ont dit, allez-y, il n'y a pas de problème. La dame parlait français, le monsieur ne parlait pas français. On était crevés. On a mis une grande bâche pour monter nos tentes. Et tout le monde est arrivé tout nu, on nous a apporté un café, on nous a aidé.
0: Là encore, ça rappelle de chouettes souvenirs. Merci de les avoir partagés avec nous ce matin, Stéphane. Et puis, bonnes prochaines vacances à moto et en camping. À très bientôt, Stéphane. Merci.
3: Au revoir, Isabelle. Au revoir à tous.
0: Merci. On approche de 10h moins le quart, les vacances au camping. Pourquoi ça vous plaît? Vous nous le dites ce matin après Christophe.

0: Marita, Christophe sur votre radio ici Normandie. Les vacances au camping, pourquoi vous aimez ça? Dans une minute, c'est Nicolas qui sera avec nous. Nicolas et sa femme Audrey, ils ont tout quitté pour reprendre le camping de pause. Alors comment s'est déroulé ce premier été? On va leur poser la question.
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0: Jour de rentrée pour l'équipe d'Ici Normandie, également pour vous peut-être. Un thème différent chaque matin entre 9h et 10h et on garde l'esprit en vacances. Pourquoi passer ses vacances au camping? C'est la question que je vous pose ce matin. Cyril passe ce début de matinée avec nous, Cyril de Freneuse et qui aime beaucoup le camping et qui est venu avec son t-shirt Les Flots Bleus Camping, ça rappelle le film de Franck Dubosc.
7: Ouais,
0: et alors derrière, il y a carrément écrit
7: Alors on n'attend pas Patrick, tout simplement.
8: Alors on n'attend pas Patrick.
0: Ben voilà, et vous l'avez acheté au camping Les Flots Bleus.
7: Oui, oui, hein, oui, tout à fait, oui. Il vient du camping, ouais.
0: Super, alors avec nous également, on va prendre... Oui, je voulais qu'on prenne des nouvelles de Audrey et Nicolas. C'est Nicolas qui est avec nous. Bonjour Nicolas.
9: Bonjour.
0: Vous et votre femme, vous avez tout quitté pour reprendre le camping de pause. À la base, vous étiez des campeurs. Vous connaissiez l'univers des campings.
9: Oui, bah oui, bah on a toujours été campeur avec Audrey depuis tout petit. Et puis c'était un rêve de gosse pour ma part, en tout cas, de reprendre un camping. Et on a passé le cap cette année.
0: Vous avez rénové, c'est devenu Camp in Pause. Et alors ce premier été, bien?
9: Eh ben, mouvementé, très dynamique et riche en partage et en rencontres. Donc vraiment content de cette saison qui était exceptionnelle avec le temps qu'on a eu, quoi.
0: Ouais.
9: Avec quelques péripéties, mais ça c'est les joies du chef de camp.
0: Alors vous avez dit riche en rencontres, bah c'est ça, c'est l'esprit du camping, ça.
9: Bah c'est ça, voilà. On a rencontré des gens de toute l'Europe, même du monde. On a eu des Australiens, des Mexicains, de tous les pays d'Europe, et puis de jeunes familles, des sportifs, beaucoup de cyclistes, des aventuriers, tout plein de personnes qui sont venues découvrir le renouveau de ce camping qu'on a remis en place durant tout l'hiver. Et puis voilà.
0: Ouais. Et ce camping, comment vous pourriez le définir? Ça reste un camping familial, entre guillemets, simple.
9: Un camping familial, c'est l'esprit qu'on a envie d'y faire, c'est garder l'esprit du vrai camping, des tentes, des caravanes, avec évidemment un côté un peu plus aménagé pour les familles, les mobilhomes et tout ça. Mais on veut vraiment garder cet esprit de partage, de rencontre. Et de la tente, de l'esprit du vrai camping.
0: Ouais. Camping pause. C'est à pause, donc, repris par Audrey et Nicolas. Merci du clin d'œil ce matin et bonne journée, bonne fin de saison.
9: Merci.
0: À bientôt, Nicolas. Le camping, c'est vrai que c'est synonyme de belles rencontres et de danse aussi avec Alex Warren.

0: Ici Normandie, Alex Warren.
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0: Depuis 9h ce matin, on échange autour du camping. Hein, les vacances au camping encore très plébiscité cet été. Et si certains continuent à planter la tente ou viennent en caravane, les campings, on l'a bien vu, ont beaucoup évolué. Cyril, merci d'avoir passé ce début de matinée avec nous.
2: Ben, je vous remercie à vous, Isabelle.
0: Que vous êtes venu avec le beau t-shirt du camping des Flots Bleus près d'Arcachon, cher à Franck Dubosc. En revanche, vous avez testé aussi un camping universitaire, c'est ça?
2: Oui, alors c'est ça. J'ai pendant quelques années, je suis allé. Les initiales, c'est GC. C'est le groupement des campings universitaires, ou du campement universitaire. Et ça avait été créé il y a de fort longtemps. Je m'engagerai pas sur l'historique, mais ça a été créé pour les enseignants au départ, et puis
0: ça s'est ouvert
2: à tout public, c'est une particularité que j'ai trouvé très intéressante et très sympathique surtout, ce sont des campings qui s'autogèrent, c'est-à-dire que le prix du camping n'est pas très cher.
0: Mais quand on vient camper, on fait tout quoi.
2: En contrepartie, il y a les servitudes à faire. Donc ce sont les campeurs à tour de rôle. Viennent une fois dans leur séjour ou deux, nettoyer les sanitaires. Et ce qui j'ai beaucoup apprécié parce qu'on trouve les sanitaires restent très propres. c'est pareil. Le chef de camp c'est un campeur qui se porte bénévole. L'accueil est fait par des campeurs. Dans les GCU, le camping que j'ai retrouvé quand j'étais enfant. Vraiment, et il n'y a pas de mobile home dans ces campings-là.
0: Ça reste vraiment le camping traditionnel.
2: C'est vraiment anarchique.
0: Et ça permet de rappeler effectivement les 90 ans célébrés cette année des premiers congés payés en 1936.
2: Tout à fait.
0: Merci beaucoup Cyril. On avait la tête en vacances comme ça cette journée de rentrée. Ouais. C'est super sympa.
2: Merci à vous Isabelle, merci à Ici Normandie pour cette invitation. C'était très sympathique à vous.
0: Avec plaisir, merci d'être venu.
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0: Et demain, autre sujet. Êtes-vous arrivé à déconnecter pendant les vacances, mettre de côté le portable et l'ordinateur? Vous nous le direz demain, après 9h. Pour l'instant, Stéphane Escher, pas d'amis comme toi. Vous êtes nos amis sur Ici Normandie. 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

0: Ici Normandie, Stéphane Escher. C'est mon ami Sylvain Geffroy. Bonjour.
1: Bonjour Isabelle.
0: Ça me rappelle quelqu'un. Sylvain, dites donc, qu'est-ce que vous faites là, cette heure-ci?
1: Eh ben moi aussi, je me le demande. Ben, c'est la rentrée ici Normandie.
0: Rentrée, ouais, voilà.
1: C'est vrai que je n'ai pas l'habitude de vous accompagner dans la matinée, mais ça sera le cas à partir d'aujourd'hui et tout au long de cette belle saison ici Normandie.
0: Vous ne serez pas tout seul. Hein.
1: Exactement. Ici, ça marche. C'est une émission qui, pendant une heure, va mettre en avant les idées, les projets qui innovent, qui font bouger la Normandie, qui inspire et surtout les personnes qui les portent. En l'occurrence, aujourd'hui, on démarre cette émission avec celle qui va être la marraine d'ici ça marche, Laetitia Henry, vous la connaissez peut-être, c'est la fondatrice d'une marque de vêtements inclusifs qui s'appelle Ouais et Alors, une marque de vêtements normande bien sûr, et puis elle est cofondatrice également du restaurant Le 21 dans lequel vous avez peut-être déjà déjeuné. Elle sera avec nous après
0: bon
1: les
0: déjeuner,
1: infos de 10h.
0: Ouais. Ok,
1: merci,
0: eh ben, écoutez,
1: Isabelle.
0: Je vous laisse alors, hein.
1: Eh ben,
0: je m'en vais.
1: C'est parti, 10h.
0: À demain les amis.
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1: Bon début de journée avec ICI Normandie. Voici Marianne Naquet et l'info locale. Bonjour Marianne.
3: Bonjour Sylvain, bonjour à tous.
1: C'est une figure des médias.
3: Le journaliste et animateur radio Philippe Bouvard est mort aujourd'hui. Il avait 96 ans. Annonce ce matin de RTL. Philippe Bouvard, pilier et créateur de l'émission Les Grosses Têtes il y a près de 50 ans. Émission qu'il a quittée en 2014, remplacée par Laurent Ruquier. Le maire de Fécamp doit déposer plainte ce matin après la découverte d'inscriptions antisémites, d'une croix gammée et d'un slogan anti-police sur des bâtiments municipaux. Samedi, des faits fermement condamnés par la mairie. C'est la deuxième fois en une semaine en Seine-Maritime. Déjà au Havre, jeudi dernier, des tags antisémites ont été trouvés sur une école élémentaire, école aussi dégradée. Seront-ils condamnés ou bien relaxés? La cour d'appel de Rouen doit rendre sa décision aujourd'hui après le procès en appel de 4 militants écologistes en juin dernier, poursuivis pour s'être introduits sur le site du cimentier Lafarge à Val-de-Reuil en décembre 2023. Accusés d'association de malfaiteurs et de dégradation, 12 à 18 mois de prison avec sursis ont été demandés contre eux, plus que lors du premier procès. La circulation des trains interrompue ce matin sur la ligne Paris-Granville dans les deux sens et entre Caen et Argentan. Plusieurs dizaines de mètres de câbles ont été dérobés. La circulation reste possible entre Argentan et Le Mans ainsi qu'entre Argentan et Paris-Montparnasse, mais d'importants retards et des suppressions sont à prévoir. Reprise normale du trafic demain matin à 10h. Indique la SNCF. La SNCF a porté plainte suite à cet acte de vandalisme, indiquent nos confrères de ICI Cotentin. Une prestation des Filles Marines mi-figue mi-raisin hier soir face à Monaco pour leur rentrée officielle sur la pelouse. La première journée de Ligue 1 de football au stade CMA-CGM Océane. Défaite 1-0 devant près de 20 000 spectateurs pour le HAC. Débrief ce soir dans Bienvenue au Club, votre émission sport revient juste après les infos de 18h avec un petit nouveau pour accompagner Théophile Pedrola et François Manoury. Arthur Léonard ou Foot Multiple sur les réseaux sociaux, il rejoint l'équipe et lui sera le premier invité de la saison. Clément Bassin, le capitaine du FC Rouen après la victoire des Diables Rouges jeudi contre QRM en Ligue 3.
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3: Sylvain, c'est un peu nuageux ce matin.
1: Oui, c'est vrai qu'on a une alternance de passages nuageux et de belles éclaircies. En tout cas, c'est annoncé sur l'heure de la Seine-Maritime jusqu'à la mi-journée. Et après le déjeuner, normalement, le soleil doit s'imposer. Hein, c'est ce que nous dit Météo France. On va garder quand même de temps à autre un petit voile laiteux qui pourrait gâcher un petit peu notre plaisir en bord de mer dans le Vexin normand. Mais derrière tout ça, il y a quand même un temps sec et chaud et c'est la tendance du jour. Vent d'est assez fort autour de 35-40 km/h en rafale aujourd'hui. Les températures à cette heure-ci, on note à 18 degrés à Dieppe sur le plateau du Pays de Caux, du Pays de Bray, donc ça reste agréable. 19 à Rouen, Évreux-le-Havre, 20 degrés la maximale, c'est sur Elbeuf. 22 cet après-midi à Fécamp, 24 à Yvetot, 25 au Havre, 26 à Pont-Audemer-Bernay, 27 pour l'agglomération rouennaise Évreux et à 28 degrés tout de même du côté de Vernon. Voilà la météo de ce lundi 24 août. Attention sur la route. On a annoncé tout à l'heure un accident sur l'A29, hauteur de Flamey-Frétil, sur la direction de Saint-Quentin, visiblement clos, selon les dernières infos, mais sûrement des véhicules de sécurité qui sont sur la bande d'arrêt d'urgence, et puis un véhicule en panne sur la Nationale 27, en direction de Rouen, hauteur de Croisville-sur-Scie. Merci Marianne, on se retrouve tout à l'heure à 11h, les prochaines infos, l'actu locale, sur votre radio, ICI Normandie.
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1: 6h04, bonjour à toutes et à tous et merci de nous faire une place dans votre matinée. C'est la rentrée ici, Normandie, et c'est avec un grand plaisir, avec beaucoup d'envie et un peu d'appréhension, je dois bien le reconnaître, que je vais vous retrouver chaque matin et partager avec vous les idées, les projets, les bonnes ondes qui innovent, qui inspirent, qui font bouger la Normandie et surtout, derrière tout ça, les personnes qui les portent. Ici, ça marche, c'est la première et pour la première, il fallait quelqu'un qui porte toutes ces valeurs. Cette personne, c'est une femme, elle s'appelle Laetitia Henry, elle habite la Neuville-Chandoiselle sur le plateau Est de Rouen, la 41 ans, maman de deux enfants. Il y a Elias, 12 ans, et Raphaël, 9 ans, que l'on salue, fondatrice de Ouais et Alors, une marque de vêtements inclusive, cofondatrice également du restaurant inclusif Le 21, et puis vice-présidente de l'association Trisomie 21 Normandie. J'aime avancer avec l'idée que notre histoire n'est pas arrivée par hasard et j'ai envie de participer activement à la transformation d'une société plus inclusive et respectueuse des différences à travers des projets porteurs de sens et de valeur. Voilà ses propres mots, ses devises, la différence des super pouvoirs. Il restera de toi ce que tu as donné. Ici, ça marche, ouais. Et alors, à tout de suite avec Laetitia Henry sur votre radio locale, ici Normandie.
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0: Julie Pietri, Ève, lève-toi sur votre radio ICI Normandie, 10h10.
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0: Votre nouvelle émission, c'est la petite surprise de la rentrée. Ici, ça marche une heure chaque jour avec les projets, les idées, les bonnes ondes qui innovent, qui font bouger la Normandie et derrière celles et ceux qui les portent. La première invitée de cette émission, j'ai le grand plaisir d'accueillir dans ce studio Laetitia Henry. Bonjour Laetitia.
3: Bonjour Sylvain.
0: C'est un plaisir de vous avoir parmi nous. Fondatrice, je le disais tout à l'heure, de Way Alors, une marque de vêtements inclusive et plus encore. On aura largement l'occasion de l'évoquer dans le cours de cette émission. Vous êtes également derrière le restaurant inclusif le 21. Là aussi, on a eu beaucoup l'occasion d'en parler ici même sur cette radio ICI Normandie. Vous êtes maman de deux enfants. Il y a Elias, 12 ans, il y a Raphaël, 9 ans, en situation de handicap. Et c'est ça, en fait, qui vous a révélé, si je puis dire, Laetitia. Ouais, alors, tiens, déjà, on peut commencer par cette idée. Elle est née comment, en fait? C'était il y a 5 ans, je crois, hein, c'est ça,
3: hein? Oui, même un peu plus entre les projets et le fait... qui voit le jour, mais c'est né avant tout d'un regard qui était porté sur ma fille qui a un handicap visible, donc une trisomie 21.
0: C'est un cri du cœur, ouais, alors.
3: Hein. Ouais, c'est un vrai cri du cœur. J'étais en colère de subir ces regards omniprésents, les remarques désobligeantes.
0: C'est à la piscine, ça s'est passé. Ouais, voilà,
3: oui,
0: quelqu'un qui a un peu insisté et qui n'était pas, c'était pas le jour.
3: c'était un peu la goutte d'eau d'un tas de moments déjà vécu aussi avec mon fils qui a un handicap invisible, donc des troubles autistiques, et pour lequel on sent très, très souvent les jugements, etc. Et voilà, c'était son ensemble.
0: Donc voilà, ça part de là, et derrière, on se dit, moi je veux faire bouger les choses, j'en ai marre justement du regard des autres. J'aimerais que mes enfants, comme tous les enfants, et du monde entier d'ailleurs, en situation de handicap, puissent se promener dans la rue, leurs parents également, sans ce jugement, en quelque sorte, c'est ça ?
3: Oui, j'ai eu envie d'entreprendre du coup pour venir bouger les lignes et interpeller sur le poids du regard des gens. Et en fait, j'avais aussi envie de libérer les gens qui ont une différence, sachant qu'on en a tous une, mais d'être à l'aise dans ses baskets et de se rendre compte en fait que c'est une force. Et voilà, essayer de mettre tout ça bout à bout et d'en faire des projets engagés.
0: D'accord. Donc ça commence par se dire qu'est-ce que je peux faire et pourquoi pas tiens une ligne de vêtements.
3: Oui. Pour le coup, c'était un peu présenté sous forme de blague. Au début, on s'est dit, mais on va y écrire dessus. Parce que l'idée d'imaginer les gens qui lisaient ces mots en la regardant, c'était une façon vraiment de venir interpeller sur le regard des gens. Et puis, à la fois, de plus avoir à se fâcher ou à dire, à bouillonner à l'intérieur en sachant que nous, quelque part, on porte notre réponse. Et puis, en fait, de cette blague, on s'est dit, mais il y a plein de gens comme nous, sûrement. Et voilà, c'était devenu un projet de marque, parce que la mode, elle a aussi tendance à influencer la société. Et le vêtement, c'était un vecteur pour porter tous ces messages.
0: Ouais, il y a eu les vêtements, et puis rapidement, il y a eu plus encore, il y a eu des conférences, vous êtes dans les entreprises, auprès des particuliers, des professionnels aussi, pour véhiculer le message de l'inclusion.
3: Oui, en fait, aujourd'hui, ou alors, c'est plus seulement une marque. J'ai voulu en faire un univers dédié à l'inclusivité. Et dedans, je fais aussi bien des conférences auprès des entreprises pour sensibiliser que dans les écoles, des interventions sur le harcèlement scolaire, parce que la différence, elle commence ici. Je fais aussi des collaborations avec les pros qui souhaitent s'associer à ces valeurs-là.
0: Ouais. Tout cela est parti de la Neuville Chandoiselle sur le plateau Est de Rouen. C'est le père de vos enfants qui vous a poussé, je crois, Laetitia, à rentrer dans cette vie d'entrepreneuse.
3: Effectivement, donc à l'époque, je passais un moment pro assez difficile.
0: On y reviendra tout à l'heure, ouais.
3: Et du coup, ce projet est venu un peu me relever et il m'a encouragé fortement à y aller.
0: Ouais.

0: quelques années, un film, un petit truc en plus, un certain Artus qui réalise ce film, qui est un succès énorme et un grand succès populaire. Il va à Cannes avec l'équipe du film, sauf que, petit problème, au micro de France Inter, il n'a pas de quoi s'habiller.
1: Alors après, c'est vrai qu'il y a une tradition à Cannes, c'est que les grandes marques prêtent des costumes aux comédiens, aux équipes de films. Là, pour l'instant, vous n'en avez pas.
2: Non, écoutez, mais c'est pas grave, c'est nos costumières du film qui vont leur faire des très beaux costumes et qui vont nous faire des très beaux costumes et ça va être très bien.
1: Mais vous comprenez pourquoi?
2: Non, je comprends pas pourquoi. Bah là, on nous sort des histoires de quotas en disant « Ah, mais on a déjà prêté tous nos costumes, hein. On a déjà prêté, voilà. » Donc
1: vous n'y croyez pas?
2: Non, je pense que c'est toujours plus élégant pour une marque d'habiller Brad Pitt que d'habiller...
3: Voilà. Artus.
0: Voilà, Ali Badou et Marion Lourd, journaliste de France Inter qui recevait Artus à l'époque. Vous entendez ça, vous, Laetitia, et vous vous dites, mais attendez, il y a un truc à faire, en fait. Il y a un petit truc en plus à faire.
4: Complètement, en fait. On m'a appelé en me disant, j'ai entendu ça. Et effectivement, quand j'ai écouté ces mots, je me suis dit, mais c'est une évidence. Et du coup, de mon petit local pro, j'ai fait des pieds et des mains pour arriver jusqu'à eux et dire, mais moi, j'ai une marque et j'adorerais vous habiller. Et voilà, grâce à la communauté aussi qui m'a bien aidée, c'est arrivé jusqu'à leurs oreilles. Et du coup, ensuite, j'ai eu la chance de pouvoir continuer avec eux.
0: C'est une sacrée médiatisation et donc du coup un pas de géant. Il y en a eu d'autres depuis, on aura l'occasion de se pencher sur le sujet, mais on va s'intéresser également à vous, à la personne que vous êtes, Laetitia Henry. Juste après Marc Lavoine et Patrick Fiori, la musique sur votre radio locale ici Normandie. Collab tous les deux, ils se connaissent depuis très très longtemps, ils n'avaient jamais eu l'occasion de participer à un titre. De même voix, en l'occurrence très occupés les garçons. Marc Lavoine, Patrick Fiori et deuxième partie d'Ici Ça Marche dans un instant sur votre radio locale ici Normandie.

0: occupés, nouveautés ici, Normandie. Nous très occupés depuis 10 heures à découvrir de plus près Laetitia Henry, la cofondatrice du restaurant inclusif Le 21 et puis surtout de cette marque de vêtements inclusifs, mais tout un univers, ouais, et alors, depuis un peu plus de 5 ans maintenant, sur le plateau Est de Rouen, et puis qui arrive d'ailleurs dans des établissements très connus. On aura l'occasion de le découvrir tout à l'heure. À 10h20, Laetitia, après avoir découvert d'un peu plus près votre projet, de comment est-ce que tout ça est arrivé, de ce cri du cœur suite aux réflexions autour de vos enfants Elias et Raphaël, vous avez fondé cette marque. Une anecdote qui résume bien votre aventure, je suis une personne qui était peu sûre d'elle et qui doutait constamment, et la naissance de vos enfants vous a révélé, c'est ce que vous m'avez dit en préparant cette émission.
1: Oui, complètement. J'étais assez réservée et je doutais très souvent de mes idées. J'avais tendance à m'effacer.
0: Ouais.
1: Et l'arrivée de mes enfants, effectivement, a tout changé parce qu'aujourd'hui, déjà, je fais confiance à mes idées et puis j'apprends au fil du temps à me rendre compte que elles n'étaient pas si à côté que ça.
0: Ouais.
1: Et puis surtout, aujourd'hui, j'ai surtout envie de tout transformer pour eux, donc et pour le plus possible. Mais en tout cas, c'est une motivation du coup qui est sans fond.
0: Vous n'étiez pas du tout partie dans la vie pour être entrepreneuse en fait au départ. Hein. Vous étiez, je crois, en pharmacie. C'était votre première expérience professionnelle en tout cas, je crois.
1: Oui, j'ai fait 6 ans en pharmacie. Après, j'ai rejoint les bancs de l'école pour envisager une autre voie pro. Et je suis arrivée dans le secteur de l'assurance en passant par une start-up également. Et puis du coup, j'ai découvert d'autres métiers. Et effectivement, j'étais pas du tout partie pour créer un jour mon entreprise.
0: Ouais. Et là aussi, il y a eu un choc avec un entrepreneur qui comprend pas votre choix. Vous êtes enceinte, je crois, à ce moment-là. Racontez-nous.
1: J'étais enceinte de Raphaël, du coup j'ai appris cette trisomie au bout de 6 mois de grossesse et donc j'avais un choix à faire très difficile. Et puis quand ils ont compris mon choix de poursuivre la grossesse, nos rapports ont complètement changé.
0: Ouais.
1: Et du coup sont venues des menaces pour me faire, pour faire évoluer mon choix de grossesse et ensuite. Ça s'est mal fini puisque j'ai été licenciée à terme de toute cette histoire très compliquée.
0: Donc à ce moment-là, qu'est-ce qui se passe ? On touche le fond professionnellement et puis j'imagine que personnellement, c'est pas évident non plus parce que quand on apprend une trisomie 21 après 6 mois de grossesse, là aussi c'est dur à encaisser, en tout cas j'imagine.
1: Y a tout qui s'effondre en fait. J'avais une vie assez ordinaire avec un job qui me plaisait beaucoup. J'étais chargée des pros à l'époque. Et d'un coup, j'ai plus de visibilité et sur ma vie perso parce que le handicap est venu amener un certain trouble à la suite de ma vie. Et au niveau pro, j'ai deux fois plus envie de m'y accrocher. Et en fait, là, c'était du coup pas de mon fait non plus. Et voilà, ça s'est effondré en même temps et ça a été très compliqué.
0: Ouais. Ce qui fait switcher en fait le côté négatif vers le côté positif, c'est quoi exactement?
1: Si je retiens une leçon, c'est qu'effectivement, à l'époque, j'ai cru que ma vie s'arrêtait et s'effondrait. Et finalement, en me relevant avec ces projets qui m'ont poussé à l'entrepreneuriat, ça m'a amené 1000 fois plus loin que ce que j'aurais pu penser en travaillant dans des projets passionnants.
0: Ouais.
1: Et en fait, quelque part, j'y ai trouvé une mission de vie. Et je pense que sans ces coups durs, je serais passée à côté de tout ça. Quoi.
0: Et vos enfants, Elias et Raphaël, qu'est-ce qu'ils pensent de votre maman et de cette nouvelle vie? Parce qu'ils vous ont vu également vous reconstruire.
1: Je pense...
0: Vous en discutez avec eux?
1: Oui, Elias, pour le coup, est hyper investi. Lui-même, il fait déjà ses petits dessins en imaginant le jour où il reprendra ouais alors. Ou quand c'est un peu plus difficile pour moi, c'est le premier à dire qu'il faut s'accrocher et que il est très fier de ce projet. Et Raphaël, pareil, il revendique ouais alors partout, donc... Je sais que les deux sont fiers de cette marque.
0: Ouais. Vous êtes quelqu'un de très positif, vous êtes déterminé, ça c'est votre plus grande qualité. Vous m'avez dit votre plus grand défaut c'est la ponctualité. Alors en tout cas, ce matin, vous êtes arrivé à l'heure, il n'y a aucun problème Laetitia. Pour moi, vous n'avez absolument aucun défaut. Vous aimez les gens positifs et vous êtes quelqu'un qui est tout le temps en train d'apprendre ou faire ou le poser dans le canapé regarder la télé, c'est pas vous quoi en fait. Moi c'est ce que j'ai cru voir dans la préparation de cette émission, le piano, le dessin, les concerts, la musique, les voyages, les imprévus, vous aimez tout ça quoi en fait. Et vous en régalez.
1: Ah oui, j'aime beaucoup de choses. Et effectivement, je suis rarement posée à rien faire parce que j'ai la tête sans cesse dans des projets. Je m'intéresse énormément au parcours atypique, aux gens inspirants. Et puis, à côté de ça, j'aime aussi les moments très simples. Je me satisfais d'un moment au bord de mer, les pieds dans le sable. Et voilà, donc ça. Enfin, j'ai beaucoup de passion en dehors de ça, effectivement.
0: Ouais, on aura l'occasion d'y revenir dans un instant. On va s'intéresser à votre enfance, parce que souvent, il y a des petites choses cachées, ou des petites choses pas cachées d'ailleurs, mais qui sont importantes de révéler. On continue de discuter avec vous, de vous découvrir. Laetitia Henry, fondatrice de la marque Inclusive Ouais, et alors invitée d'Ici Ça Marche sur votre radio Ici Normandie.
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0: Mettre en avant les projets, les idées qui innovent, qui font bouger la Normandie et les personnes qui les portent, c'est le principe de cette nouvelle émission Ici ça marche, du lundi au vendredi. Vous nous retrouverez d'entre 10h et 11h. La première invitée de cette émission, quelque part la marraine d'Ici ça marche, c'est Laetitia Henry, fondatrice de la marque Inclusive Ouais. Et alors, vous êtes située à Neuvy-Chandoiselle, ma chère Laetitia, maman de deux enfants, on le rappelle, Elias et Raphaël, en situation de handicap. Et quand vous étiez vous petite, vous votre destinée, en fait, c'était pas forcément d'être entrepreneuse, de faire d'être dans ce milieu. Non, vous vouliez être institutrice, je crois, c'est ça?
1: Oui, c'était le premier métier que j'avais pensé toute petite, parce que j'aimais les enfants et j'avais envie de...
0: Ah, il y avait ça quand même, hein, derrière tout ça. Il y avait quand même l'amour de l'enfance et,
1: oui.
0: Et voilà, de les mettre en avant et de s'y intéresser. Vous rêviez à quoi, vous, quand vous étiez petite fille? Dites-moi, Laetitia, de voyager, de...
1: Oui, j'avais cette envie de voyager. Après, c'est vrai que petite fille, j'ai le sentiment que j'avais pas tant de rêves que ça. Je me contentais de moments très simples en famille avec, enfin auprès de mes proches. Et puis c'est vrai que j'avais pas, enfin hormis cette envie de voyager, pas grande ambition.
0: Ouais.
1: Et les choses sont vraiment évoluées au fil du temps.
0: Il y avait une personne qui, je pense, était en poster dans votre chambre, c'est Zazie.
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0: Elle représente quoi pour vous, Zazie, dites-moi, Laetitia?
1: C'est une artiste qui me touche énormément ouais. Depuis l'enfance. C'est la première artiste que j'ai découvert sur scène et j'y suis allée en accompagnant mes amis. J'ai découvert son grain de voix dans le Zénith et ça m'a complètement touchée, et notamment cette chanson sur laquelle elle
0: si
1: a la voix qui
0: ouais.
1: part, qui m'a donné tout un frisson. Et au-delà de ça, les paroles me touchent profondément. C'est une chanson qui m'émeut à chaque écoute.
0: Oui, voilà, oui, c'est tout simplement une chanson qui met en avant toutes les difficultés que l'on peut rencontrer dans le courant de sa vie pour au final être vraiment soi, quoi, en fait, ne pas être un copier-coller de ce que les autres veulent bien nous faire paraître dans la société. Zazie, importante, et puis ce garçon également.
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0: C'est un garçon, c'est un Diepois, vous connaissez évidemment, alors qu'il nous a quitté malheureusement à des suites d'une tumeur au cerveau. Ça a ému toute la Normandie. Big Flo Oli, d'ailleurs, que vous connaissez tous, sont venus à Dieppe pour saluer sa mémoire. C'est un garçon que vous suivez depuis très longtemps, ça aussi, Laetitia, je crois.
1: Oui, depuis plusieurs années. J'ai d'ailleurs fait mon premier festival pour aller le voir. Ouais. J'étais extrêmement touchée par sa musique parce que j'adore. Et après, au-delà de ça, il y avait tous les mots qui passaient sur scène, notamment quand il a su qu'il était malade. Et du coup, c'était une ode à la vie permanente. Et ça me touchait énormément de l'entendre. Voilà, c'est un artiste très profond qui avait beaucoup de sens.
0: Oui, et qui lui aussi est quelqu'un de très, très positif. Et ça ne m'étonne pas que vous l'aimiez beaucoup. Quel regard vous portiez sur le handicap quand vous étiez enfant, vous, dites-moi, Laetitia? Parce qu'aujourd'hui, ça fait partie de votre quotidien, ça fait partie de votre vie professionnelle, mais voilà, à cet âge, entre 10 et 20 ans, quel regard vous aviez justement sur ça aujourd'hui? Enfin, du moins, à cette époque-là.
1: J'étais pas concernée par le handicap du tout, donc c'était assez loin de ma vie de tous les jours. Par contre, j'ai toujours eu ce respect profond pour les différences, peu importe ce qu'elles sont d'ailleurs, et toujours assez investi pour défendre les gens différents déjà très jeunes.
0: Ouais. Laurie Tillman fait partie des gens que vous admirez aujourd'hui dans ce métier.
1: Oui.
0: Expliquez-nous pourquoi Laurie Tillman, ex-Miss France, enfin du moins Miss France en l'occurrence, parce que c'est-à-dire que c'est plus l'actuel quand je dis ça, et qui est aujourd'hui présentatrice télé et qui a repris notamment les rendez-vous en terrain connu de Frédéric Lopez sur France Télévisions. Laurie Tillman, pourquoi Laurie Tillman?
1: J'adore son authenticité, son naturel. Je trouve que c'est quelqu'un qui à la fois fait énormément de choses et qui reste très simple, très humble, et j'aime tout ce qu'elle est, tout ce qu'elle renvoie, le rendez-vous qu'elle a pris justement avec un terrain inconnu et une émission que j'adore, qui va à la rencontre des gens, et ça me passionne. Et tout son esprit van life, tout ce qu'elle véhicule autour, ce sont vraiment des choses qui m'inspirent.
0: Ouais, grande sportive également. Et Billy Paul, Your Song, vous aimez ça?
1: Chanson de mon enfance.
0: Chanson de votre enfance, voilà. Le voici, Billy Paul, sur votre radio ici, Normandie. Nous sommes avec Laetitia Henry, fondatrice de la marque Inclusive. Ouais, alors, première invitée d'ici, ça marche, on est ensemble jusqu'à 11h. Belle matinée à tous.

0: L'âme soul de Billy Paul sur une reprise d'Elton John. Your Song sur votre radio locale. Ici Normandie, 10h35.
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0: Si vous êtes habitué à glisser le petit ticket carton dans votre poche avant de prendre le bus ou le métro à Rouen, il va falloir changer vos habitudes, les amis. À partir du 1er septembre, notez bien, le bon vieux ticket carton va disparaître du réseau Astuce. Il va être remplacé par un ticket rechargeable sans contact, vendu 20 centimes et réutilisable à volonté. Concrètement, il suffira de le charger avec vos trajets, puis de le présenter sur les nouveaux valideurs qui seront installés à bord des véhicules. Alors, c'est pas la seule nouveauté. Vous pourrez désormais acheter et valider un voyage directement avec votre carte bancaire ou votre smartphone. Une seule carte permettra même de faire voyager jusqu'à 5 personnes. Alors pas de panique s'il vous reste encore des tickets. Jusqu'à la fin de l'année, vous allez pouvoir les écouler. Rassurez-vous, c'est la petite nouveauté en tout cas qu'il faut bien avoir en tête. À partir du 1er septembre, le ticket carton disparaît officiellement du réseau Astuce. Le ticket qui garde donc sa révérence, une page qui se tourne dans les transports en commun que vous êtes nombreux à utiliser et avec dans vos oreilles ici Normandie.
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0: Ici, ça marche avec notre première invitée, Laetitia Henry, fondatrice de la marque inclusive Ouais et Alors, la marque rouennaise, la marque normande, cofondatrice également du restaurant inclusif Le 21. Nous sommes ensemble jusqu'à 11h pour découvrir tout simplement son projet, si vous le découvrez avec nous aujourd'hui, et puis s'intéresser à la personne qu'est Laetitia Henry, une personne très lumineuse. On aura l'occasion de le découvrir dans quelques instants, puisque l'on va s'intéresser au projet de Laetitia. Elle en a plein et on va aussi s'intéresser à une application, puisqu'on est dans Ici ça marche, qui pourrait bien un jour arriver sur votre téléphone. Ça s'appelle Link Us. C'est une application, nouvelle application qui permet de se faire des amis. Oui, vous avez bien entendu. Vanessa Paradis, Divine Idyll, et on vous en dit plus juste après.
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0: Vanessa Paradis, Divine Idylle sur votre radio ici Normandie.
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0: Toujours avec Laetitia Henry, fondatrice de la marque Inclusive, ou alors cofondatrice du restaurant le 21 dans le centre de Rouen, rue aux Ours. Laetitia, je vais vous présenter une autre idée qui fait bouger également les lignes, alors pas forcément dans le domaine de l'inclusion, mais dans le domaine du vivre ensemble. Et ça aussi, je sais que ça vous touche particulièrement. Je vous propose de découvrir une application qui aide à se faire des amis. Allons-y.
3: Imaginez une application pour faire de nouvelles rencontres amicales juste autour de vous.
4: J'ai beaucoup voyagé aussi, moi, à l'étranger. J'utilisais une application similaire. Ça m'a permis de me faire des amis pour la soirée que j'ai retrouvée ensuite.
3: À Perpignan, Clément Alès a co-créé l'application Link Us, que l'on pourrait traduire par « Connectons-nous », ce lien entre nous. Et l'idée est toute simple, créer du lien là où les gens sont déjà réunis, mais pas forcément ensemble.
5: Ça s'adresse par exemple à des lieux de vie comme les bars, les boîtes de nuit, les campings. Donc vraiment des lieux de vie de façon générale.
3: Mais alors, comment ça marche? Voici les explications de Clément à John Bourgeois d'ici Roussillon.
5: Alors c'est très simple, déjà bon, vous vous inscrivez et puis après c'est un peu comme un réseau social localisé dans un lieu. Par exemple, vous êtes proche d'un bar partenaire, vous allez être géolocalisé à l'intérieur, vous souhaitez rentrer dans le lieu et là vous allez voir les personnes qui sont connectées en même temps que vous. Vous pouvez discuter avec eux via des chats éphémères.
3: Alors ici, à Perpignan, ça marche, mais vous, qu'en pensez-vous? C'est vous.
6: Comme moi, je voyage tout le temps, je suis souvent seul justement. C'est même le problème.
3: Pour Ludovic, la quarantaine, c'est une excellente idée. Bon, faut dire que Ludo, dans le train, aux yeux des autres voyageurs, c'est un peu un ovni.
6: Les gens, des fois, sont surpris quand je leur dis bonjour. Ils sont surpris, ils me regardent étonnés, alors que c'est la base de se regarder droit dans les yeux et se dire bonjour.
3: Jeanne, elle, semble un petit peu plus mitigée.
7: C'est une tentative de recréer du lien entre les gens, mais c'est triste qu'on ait besoin d'une application pour le faire. Parce qu'on a juste à se regarder et à se parler. Je pense que si on veut, ça marche.
3: Oui, sur le principe, je suis d'accord. Mais encore faut-il oser. Et ça, ce n'est pas une évidence pour tout le monde.
4: Je pense à des personnalités plus timides que d'autres. Et en tout cas, pour les personnes qui sont plus timides, je pense que c'est bien.
3: Aujourd'hui à Perpignan et désormais aussi à Toulouse, l'application Link Us, L-I-N-K-U-S, gratuite et téléchargeable sur toutes les plateformes, annonce avoir déjà créé plus de 50 000 connexions.
0: 50 000 connexions sur cette application Link Us. Merci à Robin Bernot qui signe ce reportage. Donc dans le sud de la France, une application pour se faire des amis. Laetitia Henry, qu'en pensez-vous de ce ici ça marche alors, dites-moi.
8: Oh bah, ça existe déjà pour l'amour, donc
0: oui,
8: pourquoi
0: c'est
8: pas
0: vrai.
8: L'amitié.
0: Il y a des applications qu'on connaît tous depuis, c'est, ouais, depuis de nombreuses années en plus, ouais. Mais est-ce que les retours de voilà, c'est dommage d'avoir un téléphone portable d'avoir besoin d'un téléphone portable pour se faire des amis alors qu'on le critique suffisamment aujourd'hui.
8: Oui, c'est ça. Après, c'est dans l'air du temps parce qu'avec les réseaux sociaux, enfin. Tout le monde est connecté, mais effectivement, c'est peut-être plus simple pour trouver quelqu'un qui a la même passion et avec qui aller jouer de la guitare. Mais à l'inverse, ça enlève peut-être cette spontanéité qu'il peut y avoir quand on se fait des amis dans la vraie vie, quoi.
0: Ouais. Justement, tu as une application, une application, le 21, pour le restaurant inclusif, pour la marque inclusive que vous défendez. Ça existe déjà? C'est dans les projets, on va dire, futurs ou pas?
8: Pas vraiment. Il y a beaucoup de projets et pour le coup, l'application n'a pas été encore pensée, mais peut-être un jour.
0: Ouais, peut-être qu'un jour, nous aussi, on utilisera son téléphone, peut-être pour trouver justement des bons plans inclusifs, justement, des bonnes idées qui sont autour de nous. En tout cas, ça peut être dans les développements futurs de cette marque Wayalor que vous représentez, marque de vêtements inclusive rouennaise. On continue de vous découvrir, Laetitia Henry, juste après Chris de Beurre. On va s'intéresser justement à Wayalor aujourd'hui. Où est-ce que le projet en est? Et puis, voilà, si demain, il y a d'autres choses qui arrivent, ça aussi, ça peut être intéressant.

0: Francis de Burg, Eye on Emotion sur votre radio locale, ici Normandie. Ici ça marche, c'est votre nouvelle émission de la rentrée, la première aujourd'hui avec la marraine de cette émission, Laetitia Henry, qui nous fait le plaisir d'être avec nous. Ça va Laetitia, tout se passe bien depuis 10 heures?
1: Toujours très bien.
0: Bon, on découvre cette marque de vêtements inclusive, cette fabrication française, normande, rouennaise, ouais. Et alors, le site internet, d'ailleurs je vous invite à aller faire un tour sur ouaisalors.fr. Vous allez découvrir toutes les coupes, les personnalisations, les nouveautés, les enfants magnifiques de Laetitia, Raphaël et Elias. C'est vrai qu'ils sont beaux sur ces photos. Elles sont pleines de joie, pleines de sourires et c'est toutes les valeurs que vous véhiculez, les valeurs inclusives, on le rappelle depuis tout à l'heure. C'est un challenge de monter tout ça quand même, et je suppose qu'aujourd'hui, quand vous voyez ce site internet, quand vous voyez que ça marche, que cette marque elle est médiatisée, la preuve, vous êtes invité de cette émission, il y a quelque chose que j'imagine qui vous rend fier aujourd'hui.
1: Ah ben, complètement, c'est... je pense qu'à chaque étape, je suis toujours aussi surprise, justement, de jusqu'où peuvent aller ces projets. On part au départ sans trop savoir où on va aller, et chaque étape franchie est toujours une grande joie, et notamment d'avoir cette chance de pouvoir parler dans les médias de ces sujets, c'est toujours un vrai plaisir.
0: Alors, ils sont combien autour de vous, justement, parce que c'est une petite entreprise, mine de rien, toute cette histoire?
1: Ouais, alors
0: ouais.
1: Bah, je suis toute seule. Ouais. Aujourd'hui, je suis toute seule. J'accueille des stagiaires aussi, comme j'ai pu avoir en juillet, qui apportent leur pierre à l'édifice. Et je compose avec une jeune entreprise, parce que créer une marque, ça prend beaucoup de temps. Aujourd'hui, en plus, je le développe sous forme d'univers. Donc voilà, c'est pas toujours simple. Mais
0: vous en vivez aujourd'hui?
1: C'est le projet, mais effectivement, s'accrocher à ce projet demande beaucoup de sacrifices personnels. Mais je suis convaincue de la portée de cette entreprise, donc du coup, je m'y accroche.
0: Ouais. Il y a quelques mois, il y a eu une nouvelle étape, un nouveau step dans la marque Ouais. Et alors, c'est une collaboration avec une grande salle rouennaise. Bonjour Didier Thibault. Ah, Didier Thibault qui est je pensais être avec nous il y a quelques secondes, et visiblement qui a du mal à arriver. Bonjour Didier Thibault.
2: Bonjour.
0: Monsieur le directeur du Zénith de Rouen. Vous connaissez très très bien Laetitia Henry, notre invitée, notre première invitée d'ici ça marche, parce que vous faites affaire avec Laetitia, je crois.
2: Plutôt on collabore sur un projet dont on a parlé il y a quand même pas mal d'années. On s'était rencontrés au Zénith lors d'un salon que l'on organisait. On a pu échanger et on s'était dit à ce moment-là, tiens, il y aurait peut-être éventuellement quelque chose à faire. C'était en 2019, si je m'en souviens bien. Et puis, bon, le Covid est arrivé, etc., etc. On s'est revus par la suite, de manière épisodique. Et puis, on s'est dit, allez, on y va, on fait quelque chose. Ce que fait Laetitia, ce que vit Laetitia, c'est quelque chose que l'on défend, nous, quotidiennement. On va faire quelque chose, on va faire une collab, puisque ligne de vêtements et autres, ça pouvait correspondre aussi aux besoins du Zénith. Donc on s'est dit, c'est là l'axe qu'il faut prendre, et on a foncé. Et donc on a fait une collaboration sur une ligne de vêtements destinée tout d'abord au personnel du Zénith, pour après étendre au tout public. Elle est particulière, Laetitia, elle est très particulière et justement très solaire. Et c'est ce qui nous attire aussi, c'est ce qui nous fait rire au quotidien, c'est ce qui nous fait travailler aussi au quotidien. Et c'est la raison pour laquelle, bon, c'est peut-être bien entendu, et tout ça, ça vient effectivement de tout ce que dégage Laetitia.
0: Merci beaucoup Didier Thibault, longue vie à cette belle collab entre le Zénith de Rouen et la marque inclusive Ouais. Et alors, c'est un vrai plaisir de vous avoir dans cette émission, c'est la première, voilà mon cher Didier.
2: Merci beaucoup Sylvain, à très bientôt.
0: Didier Thibault, et c'est beau de votre collaboration avec lui, c'est un pas énorme pour la marque Ouais. Alors, d'habiller le personnel du Zénith de Rouen.
1: Ah, complètement, et je suis extrêmement touchée par les mots de Didier, que je remercie au passage. J'aurais jamais en fait imaginé que Weller puisse aller habiller un jour tout le staff du Zénith. C'est un pas de géant. Et Didier effectivement m'avait touché un mot il y a très longtemps sur un stand, et c'est un homme de parole. Et quand il est venu me rechercher en disant, écoute, on a un projet, faut qu'on parle de tout ça, et que les choses se sont mises en place, j'ai rencontré son équipe qui est exceptionnelle, ils sont très solaires aussi. Et voilà, donc effectivement, c'est une belle collaboration.
0: Oui, et c'était à cette occasion, moi, que je vous avais rencontré, parce qu'il y avait eu un défilé, notamment avec des enfants de Maucovert, je crois, de l'Institut de Maucovert, qui avaient porté les vêtements qui habillent aujourd'hui les personnes du Zénith. C'était un beau défilé, c'était plein d'émotions, et on avait eu l'occasion de discuter pour la première fois ensemble, et ce pourquoi vous êtes l'invité d'Ici ça marche, la première aujourd'hui. Laetitia, on va s'intéresser à demain. Ouais, et alors ça continue, le 21 ça continue. Il y a plein d'autres choses également que vous avez en tête. Les projets de votre marque inclusive, juste après Christophe Maé qui se prépare pour la Lune.
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0: chanson pour sa maman. La Lune, Christophe Maé sur votre radio ici Normandie.
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0: Les derniers instants que nous passons avec notre première invitée de cette nouvelle émission, ici Normandie, ici ça marche, Laetitia Henry, fondatrice de cette marque de vêtements inclusifs, Ouais et Alors. Aujourd'hui, on l'a dit à un instant, et une belle collaboration avec le Zénith. Et demain, Laetitia, qu'est-ce que l'univers Ouais et Alors nous propose, dites-moi.
3: Eh ben, je souhaite axer vraiment ce type de partenariat avec les pros. C'est quelque chose que je souhaite davantage développer. Et aussi, ce qui me tient à cœur, c'est de sensibiliser. Donc, faire de plus en plus de conférences au sein des entreprises et des écoles, c'est ce qui me motive.
0: Ouais, alors, .fr d'ailleurs, hein, si on veut entrer en contact avec vous pour d'éventuelles conférences. Madame Ouais Alors, ça c'est aussi un projet. Qu'est-ce qu'il y a caché derrière ce titre?
3: Eh ben en fait, je développe cette page sur les réseaux pour être, pour prendre la parole davantage justement sur tous ces sujets qui me touchent. La marque en elle-même, c'est le vêtement, ce sont les accessoires, mais en dehors de ça, j'ai un tas de choses à dire et pas mal de projets engagés. Donc c'est une façon justement de pouvoir le faire plus librement.
0: Pour terminer cette émission, on va le faire avec chacun des invités qui vont se succéder à ce micro. Je vais demander d'amener un objet que j'ai pas vu et que vous avez amené, ma chère Laetitia. Quel est cet objet alors? Montrez-moi.
3: Je rentre jamais dans les cases, j'en ai pris deux. J'ai un doudou d'enfance, un Snoopy très abîmé.
0: C'est vrai, mais c'est un très beau doudou.
3: Qui a passé le temps. Ouais. Et qui était symbole de justement cette petite fille un peu timide qui se cachait derrière son doudou. Et effectivement, je n'aurais jamais présagé à l'époque qu'un jour je pourrais prendre la parole devant un public. Voilà, c'était important. Donc, je suis assez heureuse d'avoir franchi tout ça. Et puis, j'ai un carnet dans lequel je mets justement ces projets, celles que j'ai envie de devenir. Et j'essaie de mettre les actions en face pour que ça puisse évoluer dans ce sens-là.
0: Bon, un petit mot pour Raphaël et Elias qui nous écoutent sûrement, vos enfants, encore en vacances d'ailleurs.
3: Oui. Que je les aime très fort. Et effectivement, si je suis autant dévouée sur ces projets, c'est parce que j'ai envie de changer le monde entier pour qu'il leur soit beaucoup plus facile et qu'ils puissent bien évoluer.
0: C'était un vrai plaisir de vous avoir dans ce studio, la première d'ici ça marche. Vous en êtes la marraine si vous êtes d'accord. D'ici le mois de juin, pour la dernière, vous serez notre invitée, Laetitia, pour justement une belle année, je l'espère, pour la marque Ouais Alors, la marque inclusive que vous représentez. Merci beaucoup.
3: Merci à vous, le rendez-vous est pris.
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0: C'est la fin de cette première d'ici ça marche. Bonjour Richard Gauthier.
4: Bonjour Sylvain et bonjour tout le monde.
0: J'ai envie de dire bonjour on joue.
4: Mais oui, bonjour on joue, c'est le tout nouveau rendez-vous, c'est votre nouveau rendez-vous jeu. Vous allez vous amuser avec nous pendant une heure jusqu'à midi et vous tentez de gagner. Alors on a fait fort hein, pour le premier cadeau de cette première émission. Votre nuitée pour deux personnes avec petit déjeuner au Royal Barrière avec accès au tapis rouge. Et c'est à l'occasion d'un festival que vous connaissez bien, Sylvain.
0: Festival du film américain de Deauville.
4: Exactement. Et tous les jours, vous gagnez également deux billets pour aller voir un film de votre choix au cinéma Kinépolis de Rouen. Il y a plein de bons films en ce moment. Il y a plein de cartons. Bref, vous nous appelez, vous faites une place dès maintenant au 02 35 07 66 66. À demain, Sylvain.
0: À demain, Richard.
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4: Et merci d'être avec nous. Très belle fin de matinée, il est 11h. Et je salue Bradley de Souza. Bonjour Bradley.
5: Bonjour Richard, bonjour à tous.
4: Décision attendue en début d'après-midi dans le procès en appel des quatre militants opposés à Lafarge.
5: Ils étaient entrés illégalement sur le site du cimentier à Val-de-Reuil en décembre 2023, accusés de dégradation, d'association de malfaiteurs. 12 à 18 mois de prison avec sursis avaient été requis il y a deux mois, plus que lors du premier procès. La justice doit rendre sa décision à partir de 13h30 à Rouen. À Fécamp, le maire doit déposé plainte ce matin après la découverte de tags antisémites. C'était samedi, découverte d'une croix gammée dessinée sur un des bâtiments de la ville, ainsi qu'un slogan anti-police. C'est la deuxième fois en une semaine en Seine-Maritime. Déjà au Havre, jeudi dernier, des tags antisémites ont été retrouvés sur une école élémentaire. École aussi dégradée. C'est là aussi la deuxième fois, en moins d'une semaine, deuxième fois que la SPA de Dieppe doit intervenir pour aider des animaux en détresse. Là, il s'agit d'un chien décédé sur un balcon. balcon d'un immeuble à Neuville-lès-Dieppe samedi dernier. Sur place, les bénévoles et la police ont aussi découvert d'autres chats et chiens en très mauvais état. C'est à lire sur notre application ici. Il n'y a pas de train ce matin entre Paris et Granville dans les deux sens. Circulation interrompue à cause de câbles électriques volés près d'Argentan dans l'Orne. Plusieurs dizaines de mètres de câbles subtilisés, explique la SNCF qui a déposé plainte. La reprise normale est estimée demain matin à 10h. En football, le LOAC est 14e ce matin de Ligue 1 après la défaite des Ciel et Marines contre Monaco. Défaite 1-0 hier au stade d'Océane. Parmi les autres résultats de cette première journée, le PSG a fait match nul hier à Rennes, de partout. Et puis, on l'apprend ce matin, la disparition de Philippe Bouvard, grande figure médiatique, grande voix de radio d'RTL notamment, où il avait créé les grosses têtes il y a près de 50 ans. C'est Laurent Ruquier qui lui avait succédé en 2014. Philippe Bouvard avait 96 ans.
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5: On commence la semaine dans la douceur.
4: C'est vrai, avec un temps sec, avec des nuages qui sont encore nombreux dans notre ciel, mais ça va vraiment se dégager et les éclaircies seront de plus en plus belles. Rapidement, la journée sera donc très agréable avec un vent d'est localement assez fort. À 17h, vous aurez 23 à Dieppe, 25 au Havre, avec une mer peu agitée, une eau à 21 degrés, 27 pour Rouen et Évreux. La nuit prochaine, un ciel bien dégagé, retour des averses en seconde partie de nuit. Averse qui pourrait prendre un caractère orageux, vous aurez de 11 à 16 au réveil. Et en effet, demain mardi, de belles éclaircies le matin, mais l'après-midi, des averses importantes et des coups de tonnerre, avec des maximales qui vont encore grimper, 23 à 27 degrés.
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4: C'est parti, c'est votre nouveau rendez-vous jeu en ce lundi de rentrée. Des questions sur l'actu locale, des blind tests, parce que vous les avez beaucoup aimés cet été. Donc on va prolonger le plaisir de l'été. Des questions chrono de rapidité et puis bien sûr des cadeaux. Ça ne change pas. Et vous allez tenter de gagner, je vous le disais tout à l'heure, votre nuitée pour deux personnes avec petit déjeuner au Royal Barrière, avec accès au tapis rouge dans le cadre du Festival du cinéma américain de Deauville. Ce sera du 4 au 13 septembre. Cadeau à remporter vendredi par tirage au sort et pour tous les jours et pour tous les gagnants de la semaine, deux billets pour aller voir le film de votre choix au cinéma Kinépolis de Rouen. On se retrouve au 02 35 07 66 66. On vous attend, bougeons, on joue.
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4: Et le soleil donne, alors on va pas s'en priver. On va le garder encore un petit peu le soleil cet après-midi, un petit peu demain matin avant des orages et des pluies pour demain après-midi. Soyez les bienvenus, Laurent vous le dit.

0: Le soleil donne, Laurent Voulzy.
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0: Et notre première candidate s'appelle Nadia. Bonjour Nadia.
3: Bonjour, Richard ou...
0: Oui, Richard, ah, voilà. Et heureux d'être avec vous. Alors, vous essuyez les plâtres ?
3: Oui, exactement, c'est ce que je vous ai dit.
0: Selon la formule consacrée.
3: Une grande première.
0: Ouais. Alors, toute première candidate d'un jeu avec une nouvelle formule, hein, qui s'installe donc à partir d'aujourd'hui. Vous habitez près, c'est ça Nadia, hein ?
3: Exactement, à côté d'Evreux.
0: Et alors, quand vous faites une séance de ciné, quel type de film vous aimez aller voir ? Vous avez vu des choses intéressantes ces dernières semaines ?
3: Alors là, non, c'était pas de patrouille, mais avec un petit...
0: Ouais, bah ça a cartonné, hein.
3: Ça a cartonné, on a vu les deux De Gaulle, là, les deux films sur De Gaulle, évidemment. Enfin, évidemment, que je conseille, parce qu'ils sont vraiment très bien.
0: Incroyable, ouais, exact.
3: J'avais vu Fils de Personne avec Romain Duris, de la Comédie Française, une comédie formidable, de la Comédie Française, avec tous les comédiens de la Comédie Française, enfin, une grande partie des principaux, c'est génial. Voilà, enfin...
0: Ah oui, vous avez vu pas mal de choses, c'est bien. Et les, oui, alors, moi, j'appuie un peu sur les De Gaulle, parce que franchement, ils sont extraordinaires.
3: Il faut
0: aller voir ces deux films consacrés à De Gaulle comme on va voir un film d'aventure, tout simplement, oui. Parce que c'est un vrai film d'aventure avec des comédiens fantastiques. Eh bien, ah, Nadia, oui, vous allez voir, pas mal de choses ont changé et on va démarrer, si vous le voulez bien,
3: oui,
0: avec une première question qui va vous permettre d'atteindre un premier palier et de faire un premier point. On est d'accord ?
3: D'accord.
0: On peut s'inscrire aujourd'hui, lundi, pour participer à un défi sportif de haute intensité. La descente en rappel de la tour aux archives de Rouen ou de la tour de l'hôtel de ville du Havre ?
3: De la tour aux archives de Rouen ?
0: Et non, c'est la tour de l'hôtel de ville du Havre. 17 étages, madame. 17 étages. Alors, faut s'inscrire aujourd'hui et les descentes vont se succéder à partir de mardi et jusqu'à dimanche. Voilà.
3: D'accord.
0: Donc bon, il faut aller s'inscrire. Non mais il y avait des images, des photos et des vidéos qui étaient vraiment impressionnantes, qui ont beaucoup circulé.
3: Non, j'ai pas vu passer ça.
0: Alors, c'est pas grave Nadia, voici le blind test. Vous êtes fort en blind test, vous êtes testé cet été ?
3: On va voir, je n'ose plus rien dire.
0: Alors vous allez donc me donner trois noms d'interprètes, il y a trois extraits, vous me donnez le nom de l'interprète bien distinctement, je vous laisse toute seule, je n'interviens pas, et vous jouez avec des chansons qui comportent dans leur titre le mot « hôtel ». Vous êtes prête ?
3: D'accord.
0: Parti.
3: D'accord. J'ai pas l'interprète. Ah non, mais catastrophe. J'ai le titre et j'ai pas l'interprète qui me vient.
0: C'est dommage. Voilà, oui, on avait établi cette règle-là, hein, afin que tout le monde soit un peu...
3: Bien.
0: Alors voilà, c'est l'interprète qu'il nous faut. Sheila, oui, pas de problème, Hôtel de la Plage, hein, c'est un succès des années disco.
3: Oui, Blue c'était une voix très jeune, j'ai eu un doute, mais c'était bien elle.
0: C'est bien Sheila. Chris Isaac pour Blue Hotel.
3: Ah voilà, c'est ça, Isaac. Mais oui.
0: Et Eagles pour Hôtel California.
3: Ouais. Ah oui, ça m'est venu après coup. Ouais. Bon.
0: Bon. Maintenant, voici une dernière question. Vous allez voir, c'est très rigolo. Vous savez que le HAC jouait face à Monaco hier. Bon, ça s'est terminé. Oui. Ça s'est terminé par un match, par une défaite, malheureusement. 1-0 pour Monaco. Je vous demande maintenant, Nadia, de me citer un maximum de villes françaises dont le nom commence par la lettre M, comme Monaco. Ok.
3: D'accord.
0: Et vous avez, pour ce faire, 10 secondes. En 10 secondes, il faut me sortir le maximum de villes dont le nom commence par la lettre M, comme Monaco. Ça marche ?
3: Ça marche.
0: C'est parti.
3: Montpellier, Marseille, Marmande, Maubeuge, Le Mans, Metz, Miraval, je crois que ça existe, Martigues.
0: Non, c'est fini. C'est fini. 10 secondes. Alors, mais c'est pas mal, Nadia. J'ai pas entendu la quatrième. Enfin, 1, 2, 3, 4 villes. J'ai pas entendu la cinquième que vous m'avez citée.
3: Metz.
0: Metz.
3: Vous avez loupé.
0: Ok, Metz, c'est très bien.

0: 7 points, ça peut le faire. Oh, ça peut le faire.
1: Ouais, ou pas.
0: Je vous dis peut-être à tout à l'heure.
1: C'était un plaisir. Bonne journée, Richard, et bonne chance à tous les autres candidats.
0: Merci beaucoup, Nadia. Gros bisous et à bientôt.
1: Au revoir, bisous.
0: Michael Jackson, que nous écoutons. Boujou en joue. Vous gagnez votre séjour à Deauville pour le Festival du film américain. Jusqu'à midi, ici Normand.

0: All Right, Michael Jackson.
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3: Et nous accueillons Patricia. Bonjour Patricia.
4: Oui, bonjour Richard.
3: Deuxième.
4: Ça coupe.
3: Mais oui, alors il ne faut pas que ça coupe. Vous êtes dans un endroit, ça va, où ça capte bien ? Pas de soucis.
4: Oui, ben en principe, oui.
3: Ok. Vous habitez en Sommeville, pardon.
4: Voilà, c'est ça.
3: En Sommeville. Et que faites-vous dans la vie ? D'abord, que faites-vous dans la vie ? Oui, d'abord. Et
4: oui, ben je suis retraitée, voilà.
3: Et alors, niveau ciné, vous aussi, vous y allez beaucoup ?
4: Non, pas beaucoup, mais je m'y intéresse. Mais c'est vrai que j'y vais pas beaucoup. Mais certains films, oui. Voilà.
3: Bon, eh bien écoutez, on vous souhaite le meilleur pour cette deuxième étape de notre jeu, deuxième étape de la matinée. Vous allez commencer avec une première question, Patricia, c'est une question qui va vous permettre de gagner un premier point, tout simplement. Je vous demande, Patricia, dans la métropole de Rouen, les bus à hydrogène vont voir leur flotte doubler ou les bus à hydrogène sont à l'arrêt?
4: Alors. À l'arrêt.
3: Eh ouais, ils sont à l'arrêt. Marche plus. Oh. Fini. Fruit d'un investissement de 12 millions d'euros, les 14 bus à hydrogène sont à l'arrêt en raison d'une panne. C'est ballot, ça, hein?
4: Oui.
3: Alors, voici.

0: Et pour le deuxième palier, le blind test, le fameux blind test avec lequel on a tant joué cet été. Je vous rappelle que vous devez me donner trois noms d'interprètes, bien distinctement, que vous êtes toute seule, que je vous laisse avec les trois extraits et que vous allez jouer avec des chansons que nous écoutions en août 2016. Ça marche ?
1: 2016, oui.
0: Allez, Patricia.

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1: Aïe. Oui, aïe, comme vous dites.
2: Céline Dion, encore un soir, c'est bon. Justin Timberlake, c'était le deuxième. Ah, ouais. Et puis le troisième, c'était Amir, avec J'ai cherché.
1: Oui, oui, Amir. Ouais, bon.
2: Là, vous allez pouvoir engranger des points, avec la troisième question, Patricia. Parce que vous avez entendu le chrono tout à l'heure, le chrono de 10 secondes. Oui. C'est sur ce chrono-là qu'il faut me répondre et me donner un maximum de noms possibles. Vous savez que Philippe Bouvard nous a quittés ce matin, ça a été annoncé. Oui. Philippe Bouvard, journaliste animateur mythique de radio et de télévision. Je vous demande maintenant, et en 10 secondes, Patricia, de me citer un maximum de noms d'animateurs radio. Alors, vivant, mort, jeune, vieux, quelle que soit la radio, des noms d'animateurs radio comme, par exemple, Willy Rovelli. Ça vous va ?
1: Oui.
2: C'est parti.
1: Attendez, j'avais RT. Je ne sais plus, je panique là. Je suis complètement. C'est mince. De chez vous, de chez vous. Je zappe.
2: Même pas.
1: Je les avais tous les airs en tête, mais ça ne tient pas.
2: Dommage. Qu'est-ce qu'on aurait pu citer comme animateur radio célèbre? Il y en a plein.
1: Il y avait Annie Le Flouter,
2: Annie Le Flouter, évidemment. Stéphane Bern, Difoule.
1: Plein.
2: Christian Barbier.
1: Il y a Pascal qui est parti.
2: Pascal Vaillant, ouais, exactement. C'est dommage parce qu'il faut le faire sur le chrono. Deux petits points, Patricia. Alors Nadia, pour l'instant, elle conserve la tête. Elle est à 7 points. Patricia, voilà. Je vous embrasse.
1: Merci. Allez, au revoir.
2: À très

0: peu importe, c'est le tout nouveau titre. Enfin, il nous a accompagnés pendant tout l'été quand même, parce qu'on adore l'écouter. Peu importe, c'était évidemment Zazie. Et puis on sera à Saint-Siméon dans quelques secondes avec Fabien qui va jouer avec nous. Boujou, on joue.
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0: On accueille Fabien. Bonjour Fabien.
9: Bonjour, bonjour.
0: Et on est à Saint-Siméon, on n'est pas loin de Pont-Audemer.
9: Exactement. Là où la patrouille de France est venue nous dire coucou avant de faire le festival à Cabourg.
0: Exactement. Et alors vous Fabien, vous êtes un Parisien, mais un Parisien qui a décidé de mettre les voiles, de quitter la capitale pour vous installer dans cette petite commune, toute petite commune, parce que je la connais de Saint-Siméon. Ça va, vous vous sentez bien ? Tout va bien ?
9: Pour rien au monde, je reviendrai sur Paris. Pour rien au monde, je quitterai la Normandie.
0: C'est ça
9: que je suis très bien là où je suis.
0: Ouais. Non, mais je connais Saint-Siméon et c'est vrai que c'est très sympa. Et puis on prend la route, on n'est pas loin de Lieuray, Bernay, Pont-Audemer. Voilà. Et...
9: Exactement. On n'est pas loin de tout, en fin de compte. On n'est pas loin du Havre, on n'est pas loin de Rouen, on n'est pas loin de Caen non plus, parce qu'on n'est qu'une heure de Caen.
0: Ben, je crois qu'on est à
9: 40-45 minutes de la mer, donc c'est top.
0: Ouais, on est à équidistance. Je pense même qu'on est à égale distance de Rouen, de Caen et du Havre quand on est à Pont-Audemer.
9: Approximatif.
0: Voilà.
9: 35 minutes le Havre, 50 minutes pour Rouen un petit peu et 1 heure pour Caen.
0: C'est
9: à peu près la même chose. Et on est à 30 minutes de Lisieux, donc c'est vraiment un point central.
0: Ouais, c'est vrai. Il sait tout, Fabien. Allez, on y va. On joue. J'ai une première question pour vous, pour vous permettre de gagner un premier point. D'accord ?
9: Dites-moi.
0: Je vous demande, qu'est-ce que le Jumbo Vision que l'on peut voir à Dieppe depuis la semaine dernière et jusqu'à demain ? Est-ce que c'est un manège ou un bateau ?
9: Je pense que c'est un bateau.
0: Bravo. Le Jumbo Vision est un navire de charge lourde. C'est impressionnant, hein ? Long de 110 mètres et construit en 2000, il est équipé de grues, des grues puissantes pour le transport de marchandises industrielles hors normes. Voilà, un pavillon néerlandais, pardon, qui est donc à Dieppe jusqu'à demain. Premier point pour Fabien. Maintenant, voici votre blind test,
9: blind
0: Fabien.
9: Test.
0: Vous allez pouvoir marquer 3 points grâce à ce blind test. Vous me donnez bien le nom des interprètes, distinctement. Et d'ailleurs, ce n'est pas des noms d'interprètes que vous allez me donner, mais des titres de films, parce qu'il s'agit de 3 BO. Puisque nous sommes en plein dans le festival du film américain et que vous tentez de gagner votre séjour. Donc, vous me donnez bien les 3 titres des 3 films.
9: D'accord.
0: Allez, c'est parti.

0: Stuck in the Middle with You, c'était dans Réservoir Dogs le dernier.
1: Ah ouais, aucune idée, j'ai jamais vu ce film-là.
0: Et alors avant, donc Top Gun, pas de problème, et Patrick Swayze.
1: Dirty Dancing.
0: Ouais,
1: raté. Bon. Dommage.
0: On reste à deux points, mais avec cette troisième question, comme vous l'avez entendu tout à l'heure, ça peut faire la différence.
1: Exactement.
0: Alors là, je vais vous expliquer que nous sommes le 24 août et que le 24 août 1995, Microsoft lançait le système d'exploitation Windows 95. C'est donc le tout premier, hein, avant Windows 98, trois ans plus tard. Je vais vous demander, Fabien, en 10 secondes, de me citer des sites célèbres ou des réseaux sociaux célèbres, comme par exemple Facebook.
1: D'accord.
0: Ok, sites célèbres ou réseaux sociaux célèbres, 10 secondes, c'est parti.
1: Twitter, Instagram, Snapchat, je vais pas citer Facebook parce que vous l'avez déjà cité, donc j'en ai que 3.
0: Ouais, alors, je suis en train de calculer, ça nous fait 1, 2, 3, 4, 5 points. Ah ouais, Nadia est toujours en tête.
1: Nadia est en tête.
0: On aurait pu dire YouTube.
1: Oui, tout à fait, ouais.
0: Et Le Bon Coin.
1: Il y en a tellement.
0: Le Bon Coin, Wikipédia, mais en tout cas parmi ceux qu'on utilise beaucoup.
1: Ah oui, mais je suis pas parti sur cela, effectivement. Là, j'en avais un paquet, ouais.
0: Bon, eh bien,
1: ça sera pour une prochaine fois, mais ça sera avec plaisir de jouer avec vous.
0: Bah écoutez, avec beaucoup de plaisir, vous revenez quand vous voulez. Merci beaucoup, Fabien.
1: Bonne journée, au revoir.
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0: Comme nous avons du soleil cet après-midi et que les températures sont agréables, vous irez peut-être à la plage. À Sainte-Adresse, vous le savez, c'est la plage du bout du monde. Amélioration au cours de la journée, un ciel qui va se dégager. Des températures qui évoluent entre 15 et 24 degrés. Une mer belle, à peu agitée, un indice UV à 3. Plage de Saint-Pierre-en-Port, attention aux rafales de plus en plus soutenues cet après-midi. Des températures autour de 23 degrés. Une mer assez agitée, un indice UV à 5. Enfin, plage de Pourville, le ciel, là encore, sera dégagé. Les températures se situeront autour de 23-24 degrés au cours de l'après-midi. Une mer peu agitée, des rafales à 45 km à l'heure, un indice UV à 4. Globalement, sur nos plages, aujourd'hui, nous avons une eau à 21 degrés, une mer peu agitée. À Étretat, on sera basse mer à 16h08 avec un coefficient à 44.
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0: Mbonanga, Johnny Clegg and Savuka.
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0: Carole, joue avec nous. Bonjour Carole.
3: Bonjour Richard.
0: Vous habitez Saint-Étienne-du-Vauvray, mais actuellement vous êtes Marseillaise.
3: Tout à fait.
0: En vacances à Marseille. Vous êtes dans quel coin de Marseille?
3: Du côté de l'Estac.
0: Et vous avez quel temps là aujourd'hui?
3: Magnifique. Oh, magnifique temps, sans vent.
0: L'eau est à 26.
3: C'est ça. À peu près.
0: Mais bon, on se laisse aller. Alors, profitez bien de Marseille, Carole, et merci de jouer avec nous. Bougeons, on joue jusqu'à midi pour tenter de gagner un séjour à Deauville. Et Deauville, c'est pas mal non plus, hein.
3: Sympa
0: à Deauville.
3: C'est chouette.
0: Allez, Carole, on y va. Vous allez essayer de gagner un premier point avec cette première question. Qu'est-ce qui va faire son retour dans le centre-ville de Saint-Saëns? Les disques de stationnement ou les pervenches? À Saint-Saëns.
3: Les disques de stationnement?
0: Eh ouais, les bons vieux... Je croyais que ça n'existait plus, moi. À la rentrée dans le centre de Saint-Saëns, il faudra être muni d'un disque de stationnement. La zone bleue fait son retour. L'objectif, c'est de libérer des places de parking. Premier point. Voici votre blind test maintenant, grâce auquel vous pouvez engranger 3 points supplémentaires. Vous connaissez les règles, Carole, vous me citez bien le nom des interprètes.
3: Interprète.
0: Distinctement, vous êtes toute seule et vous allez jouer, puisque c'est une semaine consacrée au festival de Deauville, avec des chanteurs qui sont également acteurs. Ça marche?
3: Tout à fait.
0: Allez,

0: Dutronc, il doit être fier, hein. Il n'est pas très loin de vous, il est en Corse. Parce que le confondre avec Presley.
1: Ouais, carrément n'importe quoi.
0: Ça va lui faire plaisir, je pense. Non, mais après, vous l'avez dit, Dutronc, hein.
1: Oui.
0: Voilà, on est bien d'accord. On n'est pas obligé de réécouter la bande.
1: Bah non, franchement, mais vous pouvez.
0: Alors, Dutronc, c'est bon. Aznavour, c'est bon. Biolay, c'est bon. 3 points plus 1, ça fait 4. Vous savez que maintenant, avec la dernière question, vous pouvez tenter d'engranger encore plus de points. C'est la fameuse question chrono. Alors, Jean-Michel Jarre a 78 ans aujourd'hui. Pionnier de l'électro français, pionnier de la French Touch, immense musicien, immense compositeur, Jean-Michel Jarre, 78 ans aujourd'hui. Je vais vous demander, ma chère Carole, en 10 secondes, de me citer un maximum de noms de musiciens ou de compositeurs célèbres qui ne chantaient pas ou qui ne chantent pas, comme par exemple Mozart. Voyez ?
1: D'accord.
0: Des musiciens ou compositeurs très célèbres, morts ou vivants, hein, peu importe, mais qui ne chantaient pas, comme Mozart.
1: D'accord.
0: Vous êtes prête ? Attention, il n'y a que 10 secondes. Hein.
1: Ok.
0: C'est parti.
1: Chopin, Schubert, Haydn, Debussy, Ravel. Schumann, Vandenberg.
0: Stop, c'était 10 secondes. Alors, 1, 2, 3, 4, 5, 5 plus 4, ça fait 9. Vous êtes en tête, Carole. Bravo. Bah oui, vous êtes allé dans les classiques. Vous avez bien fait.
1: Oui.
0: On aurait pu dire aussi Brian May, vous savez, de Queen. Ibrahim Malouf. Jimi Hendrix, David Guetta, pour être dans les plus...
1: Ou
0: Miles Davis. En tout cas, bravo, puisque voilà, je fais bien mon compte. 5, 6, 7, 8, 9 points. Vous êtes en tête, Carole. Peut-être à tout à l'heure.
1: Peut-être, d'accord.
0: Et bravo pour ce beau parcours dans Bougeons, on joue.
1: Bonne chance à la prochaine personne.
0: Ça marche.
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0: Le chant des signes. Indochine.
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0: Votre séjour à Deauville, votre nuitée au Royal Barrière durant le festival du film américain. Et pour tous les gagnants du jour, ça c'est pour le tirage au sort de vendredi, deux places de ciné pour le Kinépolis. Bonjour Isabelle.
3: Bonjour Richard.
0: Vous êtes à Wassel.
3: C'est ça, oui.
0: Et vous avez passé de bonnes vacances, vous étiez dans la Manche.
3: Dans la Manche, c'est ça, c'est une très très belle vacance, voilà.
0: Et vous avez eu le temps idéal, hein?
3: Oui, le temps idéal, ça a été très bien.
0: Ouais, ouais, pour cette région, ouais, c'était vraiment le temps idéal.
3: Oui.
0: Isabelle, ravie de jouer avec vous. Vous avez entendu qu'il faut tenter de faire plus de 9 points.
3: Oui, ça va pas être facile, mais bon, on va essayer.
0: C'est pas facile, mais tout, voilà. Tout repose également sur le blind test et sur la dernière question. On va pour l'instant jouer pour 1 point.
3: Oui.
0: Isabelle, 1 point. Qu'est-ce qui n'existera plus à Rouen? Et dans son aglo, le 1er septembre prochain. Les poubelles à roulettes ou les tickets transport en carton?
3: C'est les tickets de transport en carton.
0: Bravo, sur le réseau Astuce.
3: Voilà.
0: Voilà, on envoie un petit SMS, hein. Je ne sais pas si vous faites comme ça, vous, mais...
3: Non, j'avais encore ma vieille carte en carton.
0: Ah, vous l'avez encore?
3: Oui.
0: Eh bien, elle n'existera plus.
3: Voilà, exactement.
0: Allez, votre blind test. Trois noms d'artistes que vous me donnez bien distinctement.
3: Oui.
0: Je vous laisse toute seule. Vous jouez avec des artistes qui ont eu droit à leur biopic. Ok. Voilà, voyez ce qu'est un biopic.
3: Oui.
0: Le film qui retrace son histoire.
3: Voilà.
0: Alors, je vous laisse toute seule. Isabelle, c'est à vous de jouer.

0: Elvis Presley.
1: Baby Sky.
0: Non.
1: Blue eyes.
2: Elton John.
0: Oui.
2: Ah ouais.
0: Elvis Presley.
2: Ah, et sur le début du refrain, il y a un petit quelque chose dans la voix qu'on peut pas le confondre. Et puis, bravo pour Queen et pour Michael Jackson. Voici la troisième et dernière étape. Là, il faut essayer d'avoir un maximum de réponses sur le chrono de 10 secondes. Je sais, c'est pas simple. Mais voilà, c'est ce qui fait le sel du jeu. Alors, pourquoi aimez-vous passer vos vacances au camping? C'était le thème de Bienvenue chez vous ce matin avec Isabelle Lebrun.
0: Oui.
2: Je vais vous demander maintenant, ma chère Isabelle, elle se dit, qu'est-ce qu'il va me demander? En 10 secondes, un maximum de choses à ne pas oublier avant de partir en camping. Comme, par exemple, le sac de couchage. Le sac de couchage.
0: Oui.
2: Vous êtes prête? 10 secondes.
0: Oui.
2: C'est parti.
0: Alors, le duvet, l'oreiller, la tente, la gourde, la glacière, qu'est-ce qu'on peut encore avoir? Je sais plus.
2: Ça nous fait quoi, ça? 4, 5, 6, 7, 8. Ah, non! 8 points. Vous, vous êtes derrière Carole à un point près.
0: C'est pas grave.
2: Vous savez, on aurait pu dire sardines.
0: Oui, les sardines aussi. Oui, les tongs.
2: Et puis un truc vachement important, le papier toilette. Tout le monde a vécu ça au camping. On se dit, j'ai pas de papier toilette.
0: Il y a plus de papier toilette.
2: Bon, c'était très cool de jouer avec vous, en tout cas.
0: Mais bien sûr, tout à fait, vous êtes super sympa.
2: À bientôt, Isabelle.
0: Au revoir, merci.
2: Au revoir. Et on va donc rappeler notre gagnante du jour, qui est Carole.

0: Et c'était Ella Russo. Et c'est Carole qui l'emporte pour cette première édition de Boujou en Joue. Bravo Carole.
1: Merci, je suis ravie.
0: Fin de vacances à Marseille, et à votre retour, vous pouvez aller voir le film de votre choix au cinéma Kinépolis de Rouen. Et vendredi, vous serez bien proche de votre téléphone, hein, puisque vous allez tenter de gagner votre nuit pour deux personnes, votre nuitée, avec petit déjeuner au Royal Barrière, avec accès au tapis rouge. Vendredi, j'adore, dans le cadre du Festival du cinéma de Deauville. Encore une fois, bravo Carole.
1: Merci beaucoup, merci ici Normandie.
0: Et Boujou à Marseille.
1: D'accord. N'hésite
0: pas. Et vous pouvez donc, du coup, Carole, chanter la balade des gens heureux, puisque vous êtes l'heureuse gagnante de ce lundi. Gérard Lenormand, l'actu locale dans 6 minutes.

0: ensemble dès demain après les infos de 11h avec ce cadeau prestigieux, votre nuitée pour deux personnes avec petit déjeuner au Royal Barrière avec accès au tapis rouge dans le cadre du Festival du cinéma américain de Deauville. Ça démarre le 4 septembre prochain et puis cadeau à remporter également tous les jours, deux places de ciné pour aller voir le film de votre choix au cinéma Kinépolis de Rouen.
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0: Merci d'être avec nous. Bon appétit, il est midi. L'actu locale avec Bradley de Souza. Bradley, ça arrive partout.
2: De faux agents, d'EDF, de la fibre, de faux conseillers bancaires qui se présentent chez vous et vous demandent des documents, des informations personnelles revendues après. Plusieurs villes alertent régulièrement sur ce phénomène, à Isnoville, au nord de Rouen, Quincampoix, à Dieppe, Heudicourt, dans l'Eure, phénomène qui continue de piéger des victimes, Emma Steven.
3: Des bijoux volés sur une table de chevet, raconte Christophe, encore traumatisé, il préfère nous écrire.
4: Cet homme s'est présenté comme un agent des eaux. Il a demandé à ma mère d'ouvrir l'eau et de surveiller l'écoulement. 5 minutes plus tard, il est reparti avec sa gourmette et une bague.
3: Emmanuel aussi a bien cru se faire voler. Cette habitante de Gruchel-Vallas a ouvert avec son interphone à un faux agent EDF.
5: Je ne réponds jamais normalement. Mais il avait l'air bien sympa, ce jeune homme. À la limite, on a sympathisé.
3: Elle le fait monter.
5: Je ne suis pas du tout méfiée, mais j'étais en confiance absolue.
3: Elle donne son numéro de téléphone. L'homme lui présente une facture qu'Emmanuel identifie comme la sienne. Le faux agent lui demande si elle vit seule.
5: J'ai eu le réflexe de téléphoner à EDF. Elle me dit non, madame, on n'a aucun démarchage à domicile et tout.
3: Confirmation de la mairie. L'homme est toujours là, en bas de l'immeuble. Emmanuel l'interpelle, mais il grimpe dans une voiture avant de partir à toute allure.
5: Je crois que je viens de me faire arnaquer.
3: Elle dépose plainte, craint d'avoir donné son numéro de téléphone et ses informations personnelles sur la facture d'électricité.
5: J'ai eu peur parce que j'ai dit, merde, j'ai déjà pas beaucoup d'argent. J'ai mes factures à payer, mes prélèvements. Oh là là, s'il me bouffe ma paye, comment je vais faire ?
3: Sur demande de sa banque, sa carte bleue a été changée. Emmanuel se dit aujourd'hui beaucoup plus vigilante.
2: La police et la gendarmerie appellent toujours à la plus grande vigilance. Personne n'enverra de conseiller à domicile pour vous demander des documents, un RIB ou votre carte bleue. À Aurival, au sud de Rouen, un jeune homme de 19 ans a été interpellé la nuit dernière. Il roulait à 123 km/h au lieu de 50 rue d'Elbeuf. Sa voiture avait été louée à un professionnel. Cet habitant de Grand Couronne dans la métropole rouennaise n'était pas connu de la justice. Lui était déjà connu de la justice pour avoir pris de la drogue et conduit. Un homme de 59 ans, de nouveau interpellé dimanche matin très tôt vers 1h30 sur la départementale 173 à Gruchel-Vallas en direction de Bolbec. Il a été testé positif à la cocaïne et placé en garde à vue. À Fécamp, le maire doit déposer plainte ce matin après la découverte de tags antisémites. C'était samedi, découverte d'une croix gammée dessinée sur un des bâtiments de la ville ainsi qu'un slogan anti-police. C'est la deuxième fois une semaine en Seine-Maritime. Déjà au Havre jeudi dernier, des tags antisémites ont été trouvés sur une école élémentaire, école aussi dégradée. C'est un drame qui a été évité selon les sauveteurs en mer de la station de Dieppe. Hier après-midi, ils ont porté assistance à un voilier à la dérive qui risquait de s'échouer. Un navire d'une société a aidé cet équipage dans un premier temps avant que les bénévoles de la SNSM ne prennent le relais. Tout le monde a été ramené au port sain et sauf.
0: Et puis Bradley, c'est une question que l'on se pose régulièrement. Quand pourra-t-on se baigner dans la Seine chez nous?
2: Surtout quand on voit cet été caniculaire que l'on vient de passer. Officiellement, c'est interdit la baignade parce qu'il y a une navigation fluviale assez importante. À Rouen, cette idée de se baigner dans la Seine fait son petit bout de chemin, surtout quand on voit que 120 km plus bas à Paris, c'est possible. Il y a peut-être un endroit où on pourrait barboter à Rouen, nous dit Adrien Nézé. C'est l'adjoint en charge de la rive gauche et de l'Île-la-Croix.
6: On a un projet important sur l'Île-la-Croix, qui est le tour de l'Île-la-Croix, avec au sein de ce projet du tour de l'Île-la-Croix, un réaménagement de ce qui est aujourd'hui la halte nautique, qui a vocation à devenir un ensemble urbain paysager, qui s'inscrit un peu dans la continuité du parc Jeanne Barré qui est en face, et donc avec un espace particulièrement agréable et dédié potentiellement à la baignade, potentiellement évidemment à des activités, des loisirs, de nautisme. Donc effectivement, dans le temps long, et encore une fois j'insiste vraiment sur ce temps long, dans cette réflexion-là, on a un lieu qui pourrait répondre à un certain nombre de critères intéressants pour permettre un tel projet. Après, est-ce que c'est le seul lieu? Je ne sais pas. Est-ce qu'il peut y en avoir d'autres dans la métropole? Très certainement. Mais en tout cas, moi, en tant que cadjant maire en charge de la rive gauche, l'île Lacroix, ce site-là est un site intéressant.
2: Le chantier de construction du tour de l'île Lacroix doit être lancé courant 2028.
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2: Une petite vingtaine de degrés.
0: Ouais, c'est ça, on peut aller se baigner. On peut aller se baigner à Dieppe, où il fera 23 cet après-midi, 25 au Havre, avec une mer peu agitée, une eau à 21 degrés. À Rouen, ça va grimper jusqu'à 27 cet après-midi, 27 également à Évreux. À Fécamp, on sera basse mer à 16h17 avec un coefficient de 44. Temps sec donc pour aujourd'hui. La nuit prochaine, ça reste dégagé en début de nuit, mais ensuite, les averses qui pourraient être orageuses nous concerneront. Vous aurez 11 à 16 degrés. Demain mardi, du soleil le matin, des averses et des orages l'après-midi, et des températures encore en hausse de 23 à 27 degrés. Ici Normandie, 12h05, on est au taquet.
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9: Bonjour à toutes et à tous, j'espère que vous allez bien et que vous avez passé un bon week-end, surtout si vous revenez au travail aujourd'hui après des vacances. C'est reparti pour une semaine des meilleurs moments au taquet avec Valérie Damido et Eric Bastien. Jusqu'à 13h, nous sommes ensemble avec nos super candidats comme Thierry qui se lève tous les matins avant sa femme pour lui préparer son café, Marie-Laurence qui cuisine très bien et notamment les asperges, Christophe, un gendarme qui fait léviter des balles de ping-pong, oui oui, sans oublier Mickaël qui passe son temps à faire des blagues à ses collègues. Voilà le programme qui démarre juste après Jennifer au soleil sur votre radio ici.
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0: fêter ici au soleil un des premiers succès de Jennifer. Jennifer qui sera en concert en 2027. Dans les meilleurs moments d'Otake, maintenant nous sommes avec Thierry d'ici Provence qui s'est retrouvé sur l'affiche d'un film anglais, mais pas parce qu'il est acteur. Et Serena d'ici Paris-Île-de-France avec qui Eric aimerait bien déjeuner aux grandes dames de Valérie Damidou.
1: Alors, nous sommes avec Serena qui a 2, Thierry qui a 0+0, la tête à Toto.
2: Ah ouais, non, ça passe.
1: Serena qui habite à Paris, qui adore les animaux, qui fait des dessins, qui voyage, qui rencontre des baraqués dans des soirées. Alors, est-ce que tu as un porte-bonheur que t'emmènes tout le temps avec toi ?
3: Peut-être mon chien.
1: Ah bah d'accord, le chien est un porte-bonheur, ok, super. Est-ce que tu l'as à côté de toi, là ?
3: Ouais, c'est dodo parce qu'il fait chaud.
1: Ah bah oui, il fait chaud, c'est pas terrible pour les chiens là, la chaleur. N'oubliez pas, hein, oui, si vous avez des chiens, faites gaffe hein, parce que mettez-vous pieds nus sur le bitume, vous allez voir comme il fait chaud. On sort pas les animaux quand il fait trop chaud. Alors quel est, si tu devais comme ça là, d'un coup, on te propose de déjeuner avec la star que tu, dont tu rêves, avec qui tu aimerais?
2: Moi, je suis pas disponible à midi, mais bon après, c'est quand même bon.
1: Ah d'accord. Alors, ok.
2: Non, bah, écoutez, on est sur de l'ego avec Serena. Moi, j'ai envie de découvrir Serena.
1: Oui, bien sûr, gros ego que tu es. Bien alors, sûr. Avec qui tu aimerais déjeuner si tu pouvais déjeuner avec une star?
3: C'est un date ou c'est juste.
2: Oh, c'est un date. Bon, un titre personnel, c'est un date que
1: alors,
2: je veux, moi.
1: Alors, écoute, donc, tu déjeunes avec ta star, après, tu fais bien ce que tu veux. Voilà.
3: Peut-être un beau gosse, alors. Moi,
2: effectivement,
3: je... Je trouve que Adam Driver, il est hyper beau. Alors,
1: ah ouais, carrément.
3: C'est l'acteur là qui joue le nouveau méchant dans les Star Wars.
1: Ah oui, le brun avec les yeux. Oui, d'accord. Ok. Aïe aïe aïe. Aïe.
3: Tu irais avec lui, quoi.
1: Tu déjeunerais avec lui. Bah écoute, ça serait super ça. Et alors, si tu devais donner ton principal défaut, ça serait quoi?
3: Mon principal défaut, je pense que je suis trop perfectionniste.
1: Ah, t'es chiante quoi.
3: Ouais, un peu chiante peut-être.
1: Ah, c'est ça, ouais, souvent, bon. Eh là là là là là là. Alors écoute, là c'est la question à choix multiples. Je vais te poser la question, je vais te proposer tes choix, évidemment. Et tu auras 10 secondes pour me répondre. Alors je te mets une ambiance.
2: Ah, c'est à prendre compte.
1: Alors, je vais te poser une question sur, en effet, la question de la Pentecôte. Aujourd'hui, évidemment, c'est lundi de Pentecôte.
2: Oui, de Pentecôte.
1: De Pentecôte.
2: Ah, oui.
1: Est-ce que tu sais combien il y a de jours après Pâques et célébrer la Pentecôte? Après combien de jours après Pâques on célèbre la Pentecôte? Je te donne des choix. 7 jours, 40 jours, 50 jours, ou le temps que les cloches reviennent de week-end. Top chrono, 10 secondes.
3: Peut-être que je dirais 40 jours.
1: 40 jours ?
3: Ouais.
1: Alors, c'était presque ça, mais non, c'est 50 jours. La Pentecôte est célébrée 50 jours après Pâques. La descente du Saint-Esprit, les apôtres, tout ça. Voilà, Pentecôte, ça signifie 50e.
2: Thierry est parisien, mais aujourd'hui, il vit à Marseille, dans les Bouches-du-Rhône, avec toute la petite famille. Il est marié à Rosalie depuis maintenant 3 ans. On a vu d'ailleurs ce beau mariage sur M6. Thierry qui est agent de sécurité depuis des années, qui a connu de la star, c'est vrai. Oui, qui a été le garde du corps de Daniel Auteuil, il paraît aussi.
4: Aussi.
2: Ah ouais,
4: ouais, j'en ai fait beaucoup, ouais.
2: Bah, t'as protégé Emmanuel Macron aussi sur un salon. Hein.
4: Aussi, mais quand sur un salon à Paris, quand il était venu, il était ministre à l'époque.
2: Bah oui, mais c'est pas une mince affaire. Et alors, t'es une star, toi, parce que t'es à l'affiche d'un film, Les Vacances de Mr Bean. Mais raconte.
4: Bah, en fait, comme je faisais de la sécurité rapprochée sur les plateaux, et en fait, on m'a demandé de faire la protection à Mr Bean. Sur le film Les Vacances de Mr Bean.
2: D'accord.
4: Et à un moment donné, la production m'a demandé, écoute Thierry, puisque t'as des tatouages et tout ça, ils m'ont dit, écoute, si tu veux, on te met sur une affiche, parce que Mr Bean doit faire une cascade à la fin du film. Et ils ne savaient pas quoi mettre sur l'affiche, donc ils m'ont mis moi. Voilà.
2: Alors, t'es en train de dire que là, l'affiche des Vacances de Mr Bean, si je la chope, t'es dessus. C'est extraordinaire. C'est
4: génial. Tout à fait, ouais, je suis sur l'affiche.
2: Ah bon, on va tous aller regarder. On va regarder ça. Tu as un petit rituel, puisque nous, on offre la machine espresso, hein, la machine Malongo. Thierry,
4: Oui, le petit rituel, c'est je me lève tous les matins avant ma femme pour lui, pour lui préparer son café.
2: Qu'est-ce que c'est?
1: Mais dis donc, qu'est-ce que c'est que ça?
2: Oui, qu'est-ce que ce romantique?
1: Oh là là là là!
2: Un petit peu, alors tu te rends compte.
4: Dès qu'elle bouge, je me lève, je prépare la machine
2: et je fais un café. Oh là là là là. Je te souhaite de gagner le très beau séjour à Autun, mais enfin là, tu peux déjà prévenir que si tu ne gagnais pas, il y a quand même la machine espresso Malongo. Là, tu pourras te régaler à nouveau. Bon, alors, toi, si tu étais un animal, ce ne serait pas comme Serena qui a dit un aigle. Toi, tu serais quoi?
4: Moi, un lion.
2: Un lion. Rugir à nouveau de plaisir. Ben oui, le mâle dominant, l'animal le plus fort de la chasse.
1: Oui,
2: chaîne,
1: oui, hein, allez, ça va.
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0: Il sera samedi prochain à Foire en Seine de Châlons-en-Champagne, M Pokora quand même sur votre radio. Ici Valérie Damido et Eric Bastien sont maintenant avec Colin d'ici Gascogne qui nous raconte comment il a fait une blague à sa sœur et celle-ci s'est vengée bien sûr. Quant à Marie-Laurence d'ici Occitanie, elle a une habitude quand elle part en voyage et je pense que nous sommes nombreux à avoir la même ou en tout cas une habitude identique.
1: Alors, Colin, tu as repris la main, tu as 2 points, je suis très contente. On va continuer sur cette lancée. Alors, comme ça, pour l'anniversaire de ta sœur, tu lui as offert une pochette de jeux à gratter ? Hein ? Hein ? Hein ? Hein ? Et dedans, il y avait un faux ticket gagnant à 20 000 euros ?
2: Non.
3: Hein ? On m'a calmé, hein. Normalement, vous avez plus gros la somme.
1: Non mais attends, tu lui as mis dedans un faux ticket. Donc elle regarde, elle découvre qu'elle a gagné 20 000 euros, elle est comme une dingue. Toi, pendant ce temps-là, évidemment, tu filmes.
3: Exactement.
1: Et alors, qu'est-ce qui se passe-t-il ?
3: Et alors, la réaction est assez hilarante. Au début, je voulais vraiment faire une plus grosse somme. Mais c'est vrai, bon, elle n'a pas de problème cardiaque, parce que bon, il ne faudrait pas non plus être débile à ce point-là. Mais je voulais faire une plus grosse somme, on m'a calmé. Et donc, dans une pochette de tickets à gratter, il y en avait plusieurs, j'avais mis au milieu ce ticket à gratter, faux ticket à gratter. Et donc, alors, elle a gratté les trois couronnes, ah, bêté, 20 000 euros, donc elle explose de joie. Et donc, au bout de 10 secondes, moi, j'ai pas pu me retenir de rire. Et voilà, elle est très vite descendue, malheureusement.
1: Alors, comme elle est pas, voilà, elle a pas trop digéré d'avoir une fausse joie, elle s'est un petit peu vengée parce que pour ton anniversaire, elle est arrivée avec quoi ? Comme cadeau ?
3: Avec un nouvel iPhone.
1: Ah voilà.
3: J'avais toute ma famille qui était réunie, donc elle est arrivée avec une poche du marque d'opérateur et elle m'a amené la boîte de l'iPhone en me disant voilà, on s'est tous cotisés. Donc le retour de la médaille a été très très dur.
1: Parce que t'as ouvert la boîte et il y avait quoi dedans ?
3: Il y avait un vieux téléphone.
1: Et oui, il y avait un vieux Nokia avec le serpent, tout ça là. Eh ben, elle s'est bien vengée, bien fait pour toi. Voilà. Enfin, c'est très drôle. Hein. Ceci étant dit, je trouve que c'est une très très bonne vanne. Alors, on va essayer de marquer 3 points de plus avec la question à choix multiple. Je te pose la question, je te propose des réponses. Mon top chrono, tu auras 10 secondes pour me donner la réponse. Tiens, une petite chanson. Avec Monsieur Eddy qui chante Soif d'aujourd'hui. Alors, quel objet a inspiré la forme des premières bouteilles de coca ? Une fève de cacao ? Une ampoule électrique ? Une quille de bowling ? Ou les joues d'Éric Bastien ?
2: C'est une honte.
1: Donc, quel objet a inspiré la forme des premières bouteilles de coca ? Une fève de cacao, une ampoule électrique, une quille de bowling ou les joues d'Éric Bastien ? Top chrono, 10 secondes.
3: J'étais tenté de dire les joues d'Éric Bastien, mais on va dire plutôt la fève de cacao.
2: C'est dégueulasse.
1: Pardon. C'est une bonne réponse. Voilà, évidemment, c'est la cabosse de cacao. Et c'est très très bien. Voilà, 5 points pour toi.
2: Oui, j'ai des bonnes joues, on peut mettre plein de choses dedans. Et de la bonne cuisine, peut-être celle que Marie-Laurence prépare pour nous. Elle habite à Calmont, en Haute-Garonne, elle travaille à Toulouse, avec ici Occitanie. C'est vrai que t'es gourmande, Marie-Laurence.

0: Hein, on va se dire les choses.
1: Oui. Ouais. Et oui, hélas, hélas.
0: Oh, bon, mais hélas, non. C'est une bonne chose. Tu dois ça de ta grand-mère ?
1: Ouais. Oui, en fait, à ma grand-mère qui était cuisinière dans une famille bourgeoise à l'époque, dans Bourgogne. Et puis voilà, et puis ça s'est transmis de génération en génération. Et ma maman cuisine très bien, mon papa cuisine très bien. Et puis voilà, et puis moi je suis gourmande et je cuisine.
0: Alors tu fais des
1: confits. Et prends des kilos.
0: On est tous là.
2: Mais... Excuse-moi, tu dois ça de ta grand-mère. Alors, tu tiens ça de ta grand-mère, ou tu dois ça à ta grand-mère. Excusez-moi, mais il y a un moment donné, des enfants nous écoutent.
0: Merci, Maître Capello.
2: Voilà.
0: Heureusement qu'elle est là. Hein. Tu adorais le risotto, ou tu adoras le... Comment on dit ?
2: Tu adores, tout simplement.
0: Tu adores le risotto, moi aussi j'adore. Tu as une recette particulière.
1: J'adore. Ouais. J'adore, là par exemple en ce moment avec des asperges, c'est absolument délicieux.
0: Ah là là, oui. Et tu fais des tartes aux asperges d'ailleurs ?
1: Oui, tout à fait, avec une base de parmesan, les invités se sont régalés.
0: Oh là, des verrines également, des grillades. Par contre, t'es pas très dessert, moi j'aime un peu déçu, j'aime bien les desserts, moi t'en fais pas du tout.
1: Non, mais je suis très peu en fait, moi, à part les tiramisu et les charlottes, comme ma fille d'ailleurs. Voilà, je suis pas sucrée en fait, je suis plutôt salée.
0: Bah écoute, moi le tiramisu, ça m'ira très bien. Hein. Alors qu'est-ce que c'est cette histoire, chaque fois que tu vas dans un pays, Dieu sait que tu voyages beaucoup, tu ramènes un éventail.
1: Ouais, mais c'est... Alors j'ai jamais collectionné, je comprenais pas pourquoi les gens collectionnaient. Et puis finalement, je crois que je me suis prise d'affection pour les éventails, et du coup, chaque fois que je pars, maintenant, j'en ramène un, et ma foi... Mais c'est pas pour les enfermer dans une armoire. Hein.
0: Bah oui, tu les utilises.
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0: Laura Branigan, self-control. Les vacances d'été touchent à leur fin, mais il y a toujours des tas de choses à faire dans votre coin. On fait le point avec l'agenda l'été de votre radio locale ici dans une minute.
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1: Richard Gauthier.
6: 30 km à l'heure à partir d'aujourd'hui dans certaines rues de Gruchet-le-Vallas entre Bolbec et Lillebonne. C'est un test. Il s'agit d'une expérimentation, mais aussi de nouvelles priorités routières. Ça débute par la rue Maréchal-Foch, puis s'englobe tout le centre-ville. Objectif, améliorer la sécurité des usagers et apaiser les déplacements dans le centre-ville. Et puis, des travaux. Et ça vous concerne si vous utilisez régulièrement la Sud 3. Elle sera fermée dans le sens Rouen vers Paris durant plusieurs nuits. Ça commence dès ce soir et ça se prolonge jusqu'à mercredi. La fermeture sera effective de 21h à 6h et la Dirno indique qu'une déviation sera mise en place par la Nationale 1338 et la Nationale 338 par l'échangeur Stalingrad.
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0: Et ici, un tube de Jean-Jacques Goldman qui donne envie de chanter avant de retrouver les meilleurs moments d'Otake encore un matin.

0: Encore un matin, Jean-Jacques Goldman sur votre radio ici. Et encore un talent inutile d'un de nos candidats, Christophe d'Issy-Roussillon, qui laisse Valérie Damidot et Éric Bastien perplexes. Quant à Véronique d'Issy-Loire-Océan, petite, elle a fait une petite bêtise dans un cimetière, mais c'était pour la bonne cause.
1: Alors, Véronique. Oh, Véronique, elle m'a bien fait rire cette petite anecdote. Il paraît que quand on était petite, on a été au cimetière et qu'on a fait... On a fait des petites bêtises dans le cimetière.
2: C'est pas des bêtises, c'est parce que j'ai fait Robin des Bois, Robin des cimetières.
1: Oui.
2: Quand j'étais petite avec ma cousine, et ben, dans les cimetières, il y avait des tombes où il y avait plein de fleurs, et puis des tombes où il n'y en avait pas, alors on a partagé.
1: T'as partagé, t'as mis des fleurs sur des tombes où il n'y en avait pas, moi je trouve ça super mignon.
2: Voilà, je crois que les gens ils n'ont pas trop aimé quand même.
1: Ah, tu t'es fait engueuler?
2: Un petit peu. Et alors, il a fallu remettre. Alors, on a remis comme on savait pas remettre. On a remis comme on pensait. Mais on a dit que c'était comme ça. Qu'est-ce qu'on a, on a remonti en plus.
1: Ah bah oui, bah il y a un moment donné, on peut pas tout faire. Hein. Faire Robin des Bois et dire des choses intéressantes et vraies. Hein. Stop. Alors, ma chérie, là, tu as 3 points. C'est super, t'es en tête. Mais est-ce que tu pourras en marquer 3 de plus? C'est la question à choix multiple. Donc, je vais te poser une question sur le parfum Dior. Écoute bien. Actuellement, quelle est la star qui est l'égérie du parfum J'adore de Dior? Alors, écoute bien. Actuellement, Marion Cotillard, Rihanna, Charlize Theron ou moi? Top chrono, 10 secondes.
2: Rihanna,
1: c'est vrai qu'elle est belle. On peut pas dire le contraire.
2: Elle est magnifique.
1: Allez, on écoute.
3: C'est pas Marion Cotillard.
1: Voilà, c'est Rihanna, bravo. Tu as 3 points de plus.
3: Christophe.
4: Oui.
3: Est-ce que tu portes du Dior?
4: Je porte pas de Dior.
1: C'est quoi ton parfum?
3: Bah ouais, c'est quoi ton parfum?
4: Moi, je porte du Guerlain.
3: Guerlain, Boss, voilà, on en a cité 3.
4: Okay, Guerlain. Très bien.
3: Bah ouais.
4: Exactement.
3: Tu aimes bien les sensations fortes, toi, hein, Christophe. Christophe qui est à Saint-Estèze, oui. Pyrénées.
1: Orientale,
3: Pyrénées orientales.
1: Saint-Estèze dans les Pyrénées.
5: Oui.
1: Je demande pardon aux Pyrénées orientales.
3: Il est gendarme, il aime forcément les sensations un petit peu. Côté manège, alors raconte un peu, Port-Aventura, ça t'a marqué? C'était quelque chose d'assez rock'n'roll.
4: Port-Aventura, c'est génial. C'est un parc d'attractions qui, bah déjà, qui se trouve à proximité de mon domicile et c'est génial. Il y a pas mal de manèges à sensations fortes.
3: Bien sûr.
4: Le Dragon Khan, entre autres, la tour, le Shambhala, c'est top.
3: Et puis le Ferrari Land, on l'oublie pas, on a offert un séjour dans
4: le Ferrari Land, exactement. Juste à côté.
3: T'as fait du parapente avec ton fils à La Réunion quand je parlais un peu des sensations fortes. T'as fait de l'hélico aussi en Guadeloupe. Non, t'aimes bien, t'es un aventurier, quoi. T'aurais pu faire Koh-Lanta. Ben oui.
4: J'aurais pu, oui. J'adore l'aventure, j'adore tout ce qui est un peu sensations fortes. Et oui, le parapente. Entre autres, à La Réunion, une expérience géniale.
3: J'imagine. Alors, si t'étais un animal, on l'a pas souvent, tu serais...
1: Qu'est-ce que c'est?
3: C'est quoi, ça, Christophe?
1: Bah ça, on dirait mon cotière le matin qui se réveille, mais bon...
3: Bah, c'est un cerf, ça. C'est le brame du cerf, ça.
4: Exactement.
3: Eh oui, et toi tu voudrais être en cerf avec des cornes et tout, des bois là sur la tête.
4: Exactement.
1: Mais pourquoi?
3: Eh oui, pourquoi?
4: Parce que je trouve que c'est un animal majestueux et qui est assez imposant.
3: Ok. Non mais c'est vrai, c'est majestueux, effectivement.
1: Bah j'adore, mais les pauvres, ils sont beaucoup tués par...
3: Oui, ça c'est encore une autre affaire.
1: Par les cazadores.
3: Quel beau talent inutile alors que nous sommes en plein Roland Garros. Tu sais faire plein de choses avec une balle de ping-pong. Mais quoi?
4: Avec les balles de ping-pong, j'arrive à les faire tenir en lévitation en soufflant en dessous des...
3: Bien sûr.
4: En équilibre.
1: Moi, j'aimerais bien aller visiter la gendarmerie de Saint-Estève.
3: Oh les gars, il faut que je vous montre un truc là. Et avec ma balle de ping-pong.
1: Écoute-moi bien, la prochaine fois que je vais voir mes copains à Thuir, je passe à Saint-Estève, c'est à côté.
3: Crédibilité de l'adjudant.
1: Je veux voir l'adjudant.
3: Est-ce qu'on peut avoir une vidéo? Tu te filmes en faisant ça et t'inquiète pas, on saura quoi faire de la vidéo.
4: Non.
1: Ouais, on saura bien quoi.
4: Droit d'auteur.
1: Voilà.

0: Marine qui sera en tournée à partir du mois d'octobre. Elle passera par exemple à Niort, Annecy, Aurillac et ailleurs. Valérie Damido et Eric Bastien sont toujours avec Christophe d'ici Roussillon et Véronique d'ici Loire-Océan qui s'est fait voler sa carte bleue par une personne qu'elle n'aurait jamais soupçonnée, comme elle nous le raconte sur votre radio ici.
1: Alors, dis donc, il paraît qu'on a joué à Daktari en allant ce voyage, pendant le voyage en Namibie. Hein,
2: hein,
1: on a rencontré des animaux sauvages. Qu'est-ce qui s'est passé?
2: Quand on était en Namibie, on a rencontré plein d'animaux sauvages. Et puis un soir, on s'est couché et on s'est fait raccompagner par un ranger parce qu'il n'a pas voulu qu'on rentre tout seul parce qu'on avait une voiture avec la tente sur le toit. Mmh. Et puis quand on est arrivé avec sa petite lampe, il nous dit voyez là. C'est un crocodile.
1: Oh, bah écoute, il faisait une petite balade du soir.
2: Voilà, donc on est vite rentré dans la tente et puis on n'a pas du tout envie de faire pépé la nuit.
1: Ah bah non, tu m'étonnes. Hein. Sinon, c'est... Bah oui, hein, c'est sûr que les crocodiles, c'est pas très gentil. Alors, il paraît que t'es un peu naïve, un peu la poisse. Tu te fais voler ta carte bleue à Prague, mais tu peux me dire le profil du voleur, s'il te plaît?
2: Ah ben, en fait, c'était dans le bus de l'aéroport, et puis il y a une petite mamie qui nous a demandé, qui nous a dit « Ah, vous êtes français, j'aime bien parler français, je parle pas souvent, j'ai pas l'occasion, rien. » Et puis quand on est arrivé, ben, on n'avait plus de carte bleue. C'était vraiment une petite mamie à qui on aurait donné le bon Dieu sans qu'on fasse.
1: Et voilà.
2: Surtout qu'il y avait la visite du pape, mais bon, voilà.
1: Et voilà, tu t'es fait avoir par une petite mamie. C'est les pires, les petites mamies. Tu veux que je te dise les pires, c'est les petites mamies. Alors, ma chérie, nous allons tout de suite marquer 5 points de plus. C'est-à-dire que tu ferais un sans faute, ce serait merveilleux. Tiens, je te mets une petite chanson. Allons parler de crêpes. Je suis affamée, hein, je vous préviens. Alors, quel prénom désigne les célèbres crêpes flambées à l'orange et au Grand Marnier? Comment qu'on les appelle, les crêpes au Grand Marnier et à l'orange quand elles sont flambées? Top chrono, 10 secondes.
2: Je rappelle qu'on habite à Nantes, c'est les crêpes Suzette.
1: Eh oui, les crêpes Suzette comme Danny Briand. Et oui, les crêpes Suzette, hein, ça a été inventé fin 19e, un flambage réalisé par un jeune apprenti cuisinier. Ça a été un peu comme un accident et du coup c'est resté. Bravo, ça te fait 11 points.
3: Je crois que c'est comme la tarte tatin.
1: Exactement.
3: Aussi, c'est un accident.
1: Souvent, tu sais, les trucs comme ça.
3: Oui, ouais, ouais. Nous aussi, c'était un accident. C'est rencontré, puis d'un coup, on a fait des missions.
1: Voilà, c'est un truc de dingue.
3: C'est 2 ans, hein, et on est content.
1: Oh là là.
3: Ça fait plaisir.
1: Jamais 203, comme dirait l'autre.
3: Je crois que oui, il ne faut jamais dire Fontaine. Hein. Nous sommes tous d'accord. Christophe, avec ici Roussillon. Alors, Christophe, qui est gendarme, rappelons que c'est un gendarme, c'est un adjudant. Il a rencontré Jade dans le cadre de la patrouille.
1: Ah.
3: Et oui.
4: Ah. Exactement.
3: Allez, raconte, c'est le gendarme se marie, ton histoire ou pas?
4: Pas encore, on vit dans le péché, mais...
1: quelle honte.
4: Non, oui, effectivement, rencontré en patrouille. En fait, elle revenait de voyage en Thaïlande et le collègue de boulot avec qui j'étais ce jour-là a décidé de lui rendre visite. Donc, arrivé à son domicile... On a discuté, elle nous a servi un petit jus à bois, un petit jus d'orange.
1: Petit jus d'orange.
4: Exactement. Et en quittant le domicile, il y avait son numéro de téléphone affiché sur sa voiture.
3: D'accord.
4: Parce qu'elle est photographe et du coup, j'en ai profité pour récupérer son numéro de téléphone.
3: Oh, c'est l'enquêteur qui parle.
4: Comment ?
3: C'est l'enquêteur qui parle. C'est le mec qui a repéré le numéro de téléphone, bien sûr.
4: Bah oui. Exactement. Et du coup, j'en ai profité pour lui écrire, la remercier. On s'est revu, on s'est jamais quitté.
3: Mais dis donc, j'ai dit que c'était une patrouille. Mais si j'entends bien, c'est un copain, c'est un de tes collègues qui décide d'aller voir une copine. C'est pas, on n'était pas sur une interpellation, là. Hein. C'est pas de la patrouille. Hein.
4: C'était du contact.
3: Ouais, du contact. On allait boire un petit verre de jus d'orange, du contact.
1: Ouais, un petit verre de jus d'orange dans les Pyrénées. Les gendarmes.
3: Ouais, jus d'orange. Hein. Vous savez que votre adjudant, il fait souffler les balles de ping-pong. Hein, vous êtes au courant, les gars, dans la gendarmerie. Ouais, sacré Christophe. Bon, Christophe. Christophe qui est un peu un sous-doué aussi. Hein, on en parlera peut-être dans un instant. Mais le gendarme, il a falsifié ses bulletins quand même, quand il était gamin. Hein. C'est moche.
1: Ah là là là là là là.
3: C'est moche.
1: pour pas te faire engueuler par tes parents, c'est ça?
4: Exactement, c'est ça. Pour pouvoir aller au rugby, je falsifiais mes bulletins. Pour faire quoi? J'avais des bonnes notes pour pouvoir aller au rugby avec les copains et profiter.
1: Ouais. Mais quand les vraies notes arrivaient, tu te faisais deux fois plus engueuler.
3: Surtout qu'il était nul en classe, hein, tu l'assumes. Donc à un moment donné...
4: Exactement. Il n'y a pas à avoir honte.
3: T'es nul toute l'année, bon, et en tous les cas, t'es pas bon, c'est toi qui l'as dit que t'étais nul. Et d'un coup, tes parents voient que t'as eu 19. Tu les prends pour qui? Hein? Pour du jambon de Bayonne?
1: Ouais, voilà.
4: C'est ça. Christophe.
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0: This Love, Maroon 5 dans la playlist d'ici. Allez, dans une poignée de secondes, Valérie Damido et Reggae Bastien seront avec Mickaël d'ici Sud-Lorraine. Mickaël qui est un très grand blagueur avec ses collègues. Il a toujours des idées pour les taquiner et les partage avec nous sur votre radio ici.
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3: Alors, nous sommes avec Mickaël qui a 4, Estelle qui a 3. Mickaël qui joue avec ici Sud-Lorraine. Mickaël, nous allons parler du fait que tu es un peu taquin avec tes collègues.
4: Tout à fait, oui. Même trop.
3: Ah là là là là, ça fait de la blague, ça fait de la blague. Oula. Il paraît qu'une fois t'as entouré de films étirables une voiture de collègues, c'est-à-dire
4: un rouleau de film, et en plus il pleuvait le jour-là et c'était bien amusant. Je l'ai encerclé, j'ai fait plein de tours avec, et le collègue, quand il est sorti à 16h, il pouvait pas rentrer dans sa voiture et il pleuvait.
3: Ah, mon
4: Dieu. La voiture était filmée et tout, donc c'était vraiment rigolo et je l'ai filmé en plus.
3: Il t'adore donc.
4: Oui.
3: Il paraît que tu caches des outils, tu déprogrammes des machines, c'est-à-dire?
4: Oui, quand quelqu'un fait un programme sur la machine et qu'il part pour aller chercher un outil, je dirige la machine, je change les cotes. Et du coup, il n'y a pas la même pièce, donc c'est rigolo.
3: C'est hyper rigolo, mais tu mets des bonbons à la menthe dans le café de tes collègues?
4: Aussi, oui. Et ils toussent pas mal après, du coup. Ouais.
5: Il est sympa, celui-là.
3: Mais dis-moi, ils se sont jamais vengés de toi?
4: Non, pas spécialement, non.
3: Ah bon? C'est-à-dire?
4: Non, je sais pas s'ils ont peur, de me refaire la même chose ou non. J'ai pas de farce de leur côté.
3: Je vais appeler immédiatement tes collègues. Je pense que moi, je serais toi, je ferais quand même un petit peu attention.
5: Oui.
3: Parce que toutes ces années à faire des blagues.
5: Je pense qu'ils vont venir le cap, tu rais.
4: Oui.
5: Ça s'appelle cap, hein, je le rappelle pour ceux qui nous ont joué à dire. Voilà.
3: Je demande pardon à la France. Alors, ne ris pas, Mika, ne ris pas. Alors,
4: mais si, c'est rigolo.
3: Bon. Tiens, je vais te mettre une petite chanson. Pour.
4: Oui.
3: Oui. Parce qu'il paraît que tu as eu une petite aventure quand tu es parti en voyage à l'île Maurice.
4: Oui.
3: Et oui, parce que t'es bien arrivé avec ta chérie, mais pas les bagages. Alors, qu'est-ce qui s'est passé?
4: Ils m'ont pas suivi, malheureusement.
3: Alors, qu'est-ce qui s'est passé?
4: On est arrivé à Air Mauritius. On attendait comme deux, et nos valises ne sont pas arrivées. Ils étaient restés à Charles de Gaulle.
3: Et donc, comment vous avez fait sans...
4: On a dû se débrouiller pour trouver des magasins là-bas, pour s'habiller, pour voilà. Donc, les vacances commençaient déjà très bien.
3: Ah là là là là, une semaine d'achat pour acheter des nouveaux vêtements qu'on n'a pas forcément, on aime bien. Alors, il paraît que Jenny Lee, elle aimait pas trop, il y avait trop de couleurs.
4: C'est ça.
3: Ah là là, je comprends, c'est terrible.
5: Bah, c'est mieux le noir, hein. C'est comme Zorro, il peut mettre des capes.
4: Zorro.
5: Tu me surpasses aujourd'hui.
4: Il me tacle.
5: Oh, c'est gentil.
3: Alors, tu sais quoi, la meilleure réponse, mon petit chat, c'est que tu vas gagner. Tu vas gagner 5 points tout de suite. Tiens, je te mets une petite chanson.
6: Les petits poissons dans l'eau nagent.
3: Alors, comment ça s'appelle quand on voit tout un groupe de poissons qui nagent, justement? On dit c'est.
4: Comment ça s'appelle? Un banc de poissons.
3: Un banc de poissons? Alors, est-ce que c'est vrai? Est-ce que c'est faux? Est-ce que c'est vrai? Est-ce que c'est faux? Eh ben, c'est vrai, oui, bien sûr. Donc, ça fait 5, t'as 9.
5: Comment tu l'engueules?
3: Voilà. Mais non,
5: mais bien sûr, non.
3: Je ne l'engueule pas, je me réjouis au contraire.
5: Chacun son coaching.
3: Ah oui, ça, moi, j'encourage, hein, tu sais.
5: Applaudis. Bon, alors, Estelle est en face, là. On va jouer dans un instant pour tenter de marquer 5 points de plus. Estelle, ici, Pays de Savoie. Estelle qui a été à Koh-Lanta. Alors. Attention, tu n'as pas fait Koh-Lanta l'émission. Tu as été à Koh-Lanta en Thaïlande.
7: Oui, je n'ai pas participé à l'émission. Non.
5: Parce que la première édition de Koh-Lanta, l'émission, c'était en Thaïlande, à Koh-Lanta. C'est pour ça que l'émission s'appelle comme ça. Qu'est-ce qui t'est arrivé sur le bateau?
7: Là, on avait fait on avait prévu de faire une petite excursion à la journée. Donc, on est tous partis sur une petite pirogue. Voilà, on avait loué un petit bateau un petit peu traditionnel. Et voilà, on allait sur une petite île, on a passé la journée, etc. Donc, il y avait quoi, une heure de traversée, tout s'est bien passé. Et au retour, les guides nous disaient, il faut partir une heure avant, enfin même deux heures avant, on prévoit un orage, etc. Donc, au lieu de partir à 15h, on est parti à 14h. Bon, bah voilà, bon, dommage, parce que c'est vrai que la journée était belle, on avait bien profité, etc. Et puis, on part, et 10 minutes après, la mer est complètement déchaînée. C'est creux de 6 mètres, on a passé deux heures dans le bateau, à avoir la peur de notre vie, on est arrivé complètement trempé. Et puis,
5: le retour
7: a été chaotique.
5: Bah oui, 6 mètres de vague, ta fille a vomi, tout le monde a été trempé, donc non, c'est pas drôle.
3: C'est sympa.
7: Ah non, c'est pas drôle.

artistes. France Gall, merci d'avoir passé cette heure avec nous. Les meilleurs moments d'Otaquet reviennent demain avec Valérie Damido et Eric Bastien. Nous parlerons de judo, d'un grille-pain qui prend feu et de vaches qui portent des prénoms d'animateurs de votre radio ici.

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1: Très bon lundi avec votre radio ici, il est 13h. Les informations, Adèle Belloubri. Bonjour Adèle.
2: Bonjour.
1: À la une aujourd'hui.
2: 18 départements placés en vigilance orange aux orages cet après-midi. Les dégâts sont importants après le passage d'orages violents dans le sud-ouest. Nous serons à Peyrourade dans les Landes au début de ce journal. La solidarité s'organise avant la rentrée scolaire pour les sinistrés des méga-feux de juillet en Gironde. Reportage à venir en pleine récolte de fournitures pour les enfants. Enfin, les grosses têtes orphelines de Philippe Bouvard, le créateur de cette émission phare, est mort ce matin. Beaucoup saluent la mémoire d'un monument de la radio et de la télé française.
1: 3000 foyers sont actuellement privés d'électricité dans le sud-ouest de la France.
2: Et cela concerne principalement les Landes. La faute aux orages très violents la nuit dernière qui ont aussi touché les Pyrénées-Atlantiques. Les intempéries ont provoqué de nombreux dégâts sur une trentaine de communes dans les Landes selon la préfecture. Les pompiers ont réalisé près de 170 interventions. Direction la commune de Peyrourade où l'on retrouve notre envoyé spécial pour ici, Hugo Marceau. La commune est quelque peu défigurée.
3: Oui, en s'approchant de Peyrourade, une des communes visiblement les plus touchées, difficile de rater ses palissades en bois dépecées, ses panneaux de signalisation couchés et ses branches au sol sur le bas-côté. Plus on avance vers Peyrourade, plus elles sont grosses. Certaines sont toujours suspendues sur les lignes électriques. À Cagnottes, par exemple, 20 foyers sont encore privés d'électricité selon le maire sur les plus de 700 habitants. La toiture de la mairie est arrachée. Un dégât des eaux ce matin. La secrétaire a retrouvé son bureau les pieds dans l'eau. Les pieds dans l'eau aussi pour les festeurs de Saint-Lon-les-Mines à côté. Ils s'y sont réfugiés après l'interruption des festivités dans cette salle des fêtes inondée. Et maintenant, dans les jardins, les tronçonneuses, les râteaux, voire les tracteurs sont sortis pour élaguer, dégager les issues et les piscines. C'est l'heure des premières démarches aussi auprès des assurances. Certaines toitures ont été endommagées notamment. En ce qui concerne le train, ici à Peyrourade, on répare les barrières de passage à niveau qui se sont envolées. On retire une bâche d'une toiture d'entreprise qui s'est retrouvée sur le rail. Le trafic ne devrait pas reprendre avant le début d'après-midi, selon des agents de la SNCF.
2: Hugo Marceau et 18 départements du Sud sont placés en vigilance orange aux orages par Météo France cet après-midi, des Pyrénées jusqu'au Massif central et de la Dordogne jusqu'au Var. Attention aux chutes de grêle dans ces régions. Météo France anticipe des orages virulents avec des rafales de vent pouvant atteindre les 120 km/h. Conséquence des intempéries, le trafic est perturbé en Nouvelle-Aquitaine. Des retards et des suppressions sont à prévoir jusqu'à la fin de journée dans toute la région, prévient la SNCF.
1: La sécheresse met à mal les producteurs de pommes de terre.
2: L'Union nationale des producteurs de pommes de terre anticipe une baisse massive de la production française de l'ordre de 23% en un an. Dans un communiqué publié ce matin, les producteurs réclament un soutien exceptionnel, car pour ceux qui ont commencé l'arrachage, là où les sols sont secs, les pommes de terre sont trop petites pour la vente. Certains agriculteurs attendent avec impatience l'arrivée de la pluie, sinon leurs objectifs ne seront assurément pas remplis. C'est le cas d'un agriculteur installé à Croct dans le Nord. Il n'a pas pu arroser ses 10 hectares consacrés à la pomme de terre et il est très inquiet, Élise Coquille.
4: En arrivant sur l'une des parcelles de Nicolas, on constate rapidement les dégâts. Les feuilles sont grises et marron et en arrachant un plant, l'agriculteur rit jaune. La moitié des pommes de terre sont bonnes à jeter.
5: Je vous laisse imaginer de faire des frites avec des pommes de terre aussi petites.
6: On n'a que des pommes de terre de ce calibre-là, vous voyez, là c'est la seule qu'on trouve. On en a deux qui correspondent à une normalité de saison. La pomme de terre a un gros retard de croissance. Je pense qu'on peut encore gagner un petit peu, mais sur beaucoup d'autres variétés, il n'y a plus rien qui est faisable. La pomme de terre est complètement asséchée et elle a tellement stressé, de toute façon, faut pas trop rêver, quoi.
4: Cette année, l'objectif de son contrat avec l'usine était fixé à 32 tonnes par hectare. Mais si la pluie ne revient pas, il ne pourra pas honorer son contrat. Ses rendements seront réduits de moitié. Selon le vice-président de la section pommes de terre de la FDSEA, cette situation ne devrait pourtant pas trop affecter les prix sur le marché.
7: Les contrats, ils ont été signés avant l'implantation et ils ont été signés avec des prix qui seront bloqués. Donc la majorité des pommes de terre qui seront achetées par l'industriel ont été concrétisées. Il n'y aura pas une grosse répercussion. S'il y a répercussion, elle ne sera pas énorme. Je ne dis pas qu'il n'y aura pas de hausse, mais elle devrait être mesurée. Vous n'allez pas payer le double vos frites. Vous allez acheter en grande surface. Il n'y a pas de raison.
4: Les prix seront tout de même à surveiller au printemps 2027.
2: Reportage ici Nord d'Élise Coquille. C'est la rentrée pour le gouvernement. Emmanuel Emmanuel Macron a réuni ce matin un conseil des ministres de rentrée. Il a été question des premières secousses d'un débat budgétaire qui s'annonce plus compliqué que jamais avec la présidentielle. Le Premier ministre Sébastien Lecornu réunira ses ministres lundi prochain pour travailler notamment sur ce budget, mais aussi sur les conséquences des canicules et des incendies de cet été.
1: 13h05, c'est donc la toute dernière semaine de vacances avant la rentrée scolaire.
2: Les profs rentrent lundi prochain, les élèves mardi, mais la rentrée ne sera pas la même pour tout le monde, notamment pour les sinistrés des incendies de cet été. En solidarité, la mobilisation s'organise, par exemple au Porges, commune de Gironde touchée par le méga-feu de juillet. L'association des parents d'élèves a organisé une collecte samedi devant un hypermarché pour récolter des fournitures scolaires à distribuer à toutes les familles dans le besoin, et ça a cartonné, Paola Guzzo.
8: Stylos, ciseaux, gommes, petits et grands cahiers, les cartons de collecte se remplissent très vite. Une liste de produits spécifiques circule.
9: C'est ça que c'est des sacs à dos, là, les.
10: Ouais, ils sont
9: c'est
10: un petit
9: gros.
10: Peu chers, mais en
9: c'est
10: fait, on manque énormément. De façon, ils se packent, les sacs à dos.
9: D'accord. Bon, ben, je vais voir ça.
8: Des produits neufs et de qualité pour maternelles, primaires et lycéens. Et l'opération fonctionne très bien. Ces clientes arrivent chacune avec un sac rempli. Elles sont dans Darnos-les-Bains.
11: Je peux vous demander ce que vous avez ramené?
12: Cahiers et intercalaires.
13: Des stylos, différentes choses. Quoi, voilà. On a été évacués, donc je comprends les gens qui ont tout perdu et qui ont besoin de réconfort, quoi, disons.
12: On a tous été touchés, donc on a des enfants tous, donc voilà.
14: Les gens sont touchés, les gens sont intéressés, les gens veulent aider et donner. Entre jeudi et vendredi, ils ont rempli une dizaine de caddies. Je pense qu'on devrait être sur la même acabit sur une journée, donc ça fonctionne bien. Ouais.
8: Sébastien Dréon est président de l'EPNE, l'association de parents d'élèves du Porges. Il connaît bien les sinistrés qui ont des enfants.
14: Ça permet de sortir quelque chose de la tête, parce qu'ils ont déjà beaucoup de choses à penser, trop de choses à penser, que de passer du temps à aller faire les courses pour les enfants. Je les ai contactés un par un, par SMS. J'ai proposé et après ils veulent venir ou pas, après c'est leur choix.
8: Il y a une soixantaine de très jeunes sinistrés. Le surplus de fournitures sera distribué aux écoles des communes touchées.
2: Le Secours Populaire a également prévu une distribution de matériel scolaire en Gironde pour les écoliers sinistrés. L'interdiction des téléphones portables dans les lycées pourra être effective dès la rentrée, indique le gouvernement ce matin. Pourtant, ce week-end, le principal syndicat des proviseurs a alerté sur l'impossibilité de mettre en place cette mesure. Les chefs d'établissement disent avoir été avertis beaucoup trop tard pour organiser les nouvelles règles dans les établissements. Cette mesure fait partie d'une loi promulguée fin juillet. Ça risque d'être un peu la pagaille à la rentrée dans plusieurs collèges et lycées niveau logistique, alerte du principal syndicat des chefs d'établissement. Ce matin, chez nos confrères de France Info, une semaine avant la rentrée, des proviseurs n'ont toujours pas accès à leur intranet. Plusieurs applications essentielles à la vie d'un établissement sont inaccessibles. Cela fait suite à une cyberattaque fin juillet. Des opérations de maintenance du ministère de l'Éducation sont toujours en cours.
1: Autre piratage, celui du fisc qui a fait grand bruit et les victimes s'organisent.
2: Oui, près de 700 000 personnes, particuliers et professionnels, ont été victimes de vols de données après les deux intrusions de pirates dans les bases des finances publiques. Et aujourd'hui, plusieurs victimes s'organisent donc pour une action collective en justice, Coralie Moreau.
15: Oui, tous ont reçu la notification qui les informe qu'ils font bien partie des victimes et ont subi donc un vol de données. Face au nombre, Jérémy Roche, avocat spécialisé en droit de la protection des données, a décidé de joindre leur plainte pour une action collective contre l'État qui a failli. Il défend aujourd'hui une centaine de victimes qui ont subi à minima un préjudice moral qui mérite, selon lui, indemnisation des clients inquiets qui se sentent aujourd'hui en danger. C'est ce qu'expliquait ce matin l'avocat sur France Info.
16: Vous avez des personnes qui considèrent effectivement être en danger du simple fait de leur profession. Je ne vais pas rentrer dans les détails, mais des personnes m'ont très bien fait comprendre qu'au vu de leur profession, le fait que leur adresse soit révélée ainsi que leur quotient familial, ça les mettait clairement en danger. Par exemple, d'autres personnes, c'est par rapport à leur patrimoine. D'autres personnes viennent de se faire, en tout cas, il y a eu des tentatives d'arnaque. On a de tout.
15: Une démarche symbolique, tout d'abord. Mais Maître Roche espère bien faire valoir ce préjudice. La Cour européenne de justice a déjà rendu plusieurs décisions en ce sens et obtenir des indemnisations au cas par cas. Les victimes pourraient également obtenir le remboursement des frais engagés pour des équipements de sécurisation de leurs biens, comme des alarmes ou des caméras.
2: Coralie Moreau. Raphaël Glucksmann est officiellement candidat à la présidentielle de 2027. Le leader de Place Publique l'a annoncé hier soir sur TF1 après 3 mois de réflexion. Il veut relever la France et se dit prêt à passer par une primaire avec le Parti Socialiste. Raphaël Glucksmann a déjà reçu le soutien ce matin de l'ancien candidat à la présidentielle Yannick Jadot.
1: C'était un vrai monument de la radio et de la télé française. Philippe Bouvard est mort.
2: Oui, le créateur et animateur emblématique des Grosses Têtes sur RTL s'est éteint à 96 ans ce matin. Et Matteo Maestrachi, les réactions pleuvent après la disparition de ce pilier de l'audiovisuel français.
11: Et la réaction sans doute la plus attendue est venue de celui qui lui a succédé aux commandes des Grosses Têtes, Laurent Ruquier, choisi en 2014 pour rajeunir l'émission et l'audience après 37 ans de Capitana Bouvard. Un exemple et un modèle, a déclaré l'animateur sur leur radio commune RTL. On aurait aimé qu'il soit présent pour les 50 ans de l'émission qui arrive bientôt, évoquant aussi pudiquement leur relation parfois tumultueuse et les frictions qui avaient accompagné ce remplacement. Et bien sûr, plusieurs sociétaires, hein, c'est le nom officiel des Grosses Têtes, ont réagi ce matin à la mort de Philippe Bouvard, comme l'actrice Macha Merrill, qui a eu cette très jolie formule.
17: C'était un homme qui avait eu une invention géniale, c'était celle d'unir le rire à la culture. Mmh. Ça a été le premier, vous savez.
11: Il a uni le rire et la culture, nous dit Macha Merrill. Et Jean-Pierre Foucault, autre membre de la bande, a complété en disant il avait ce don, ce talent de mettre la culture générale à portée de tous.
2: Matteo Maestrachi, le chef de l'État Emmanuel Macron, a aussi salué Philippe Bouvard. Il a écrit sur X « La France perd une figure libre, une grosse tête ».
1: Merci Adèle Belloumri. Et nous vous retrouvons à 14h pour les infos. Allez, restez avec nous, car dans une grosse minute, nous partons en Indre-et-Loire, dans une cité fortifiée près de Chinon. Pardon, c'est Richelieu sur votre radio ici.
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0: Yazoo sur votre radio ici. Allez, c'est l'heure comme tous les jours cet été de partir en balade. Aujourd'hui, direction à l'Indre-et-Loire pour découvrir une cité fortifiée du 17e. Il s'agit de Richelieu qui a été construite sous l'impulsion du célèbre cardinal du même nom. Prenez de quoi noter, c'est parti.
1: Richelieu, vous connaissez avant tout ce nom, car c'est celui adopté par le cardinal, premier ministre de Louis XIII. Mais c'est aussi, et surtout, une ville à 40 km de Tours, au sud de Chinon. Et c'est le cardinal de Richelieu qui a complètement imaginé cette cité idéale au XVIIe siècle, avec l'aide du célèbre architecte Jacques Le Mercier. J'ai envie de vous faire découvrir les secrets et les particularités de cette ville nouvelle. Sa régularité, ses symétries et son inspiration italienne à travers la vision avant-gardiste d'Armand Jean Duplessis, alias le cardinal de Richelieu. Je suis sûr que vous allez changer d'avis sur sa personne. D'ailleurs, à la fin de cet épisode, vous serez surpris d'apprendre qui sont ses confidents les plus proches. Je m'appelle Yann Meraki, je suis animateur à Ici Touraine. Et j'aime Richelieu car c'est une ville à part, excentrée et assez méconnue. Nous avons là une ville fortifiée, classée au patrimoine mondial de l'humanité, et quand on pénètre à l'intérieur, on se sent hors du temps. C'est calme, apaisant, et même dépaysant. Bienvenue dans Partir. Richelieu, la cité nouvelle et idéale du cardinal. Notre point de départ, c'est la porte de Chinon, l'une des entrées de la ville de Richelieu et ses remparts. C'est une porte monumentale, avec des toits pointus en ardoise, qui forment quatre pentes égales et un immense porche, comme un tunnel qui nous permet de pénétrer dans un nouveau monde, l'enceinte de Richelieu.

0: fontaine trônait auparavant au centre de cette place royale. Il faut savoir que la ville comptait 5 fontaines publiques comme celle-ci pour permettre aux résidents d'avoir de l'eau potable à disposition gratuitement. C'était l'une des volontés du cardinal en raccordant Richelieu à la source de Bisseuil à 1 km de là. Je vous propose ensuite d'emprunter la grande rue principale et centrale de la ville. Laissez flâner votre imagination au fil des majestueux hôtels particuliers, tous de même dimension, qui ornent cette rue et offrent une perspective vertigineuse. Ici, ce qui me frappe, ce sont des axes parallèles et perpendiculaires qui me donnent la sensation d'être dans une grande ville comme New York. Et d'ailleurs, ce n'est pas un hasard. La petite ville française, Richelieu, aurait inspiré la construction de grandes villes américaines. Bâtie sous la règle du rectangle d'or, 620 mètres de long par 380 mètres de large, toujours dans une idée de symétrie. Richelieu, c'est un peu notre Washington d'ici. Mon conseil, c'est de pousser la porte du 28 Grande Rue, l'espace Richelieu. Vous y trouverez une scénographie ludique et interactive, l'histoire du cardinal l'homme en rouge, et vous percerez les mystères de ce personnage emblématique de l'histoire de France. Et surtout, prenez le temps d'admirer la reconstitution du château de Richelieu en 3D et dont les pierres ont servi à bâtir des maisons autour de la cité idéale. Mais je vous ai promis de vous faire découvrir mon lieu préféré. La place Cardinal et ses alentours. Vous allez voir, c'est un peu the place to be à Richelieu. On reprend notre grande rue pour se diriger à l'exact opposé de la place royale et atteindre la place Cardinal. Ici, les fonctions économiques, avec les halles sur notre gauche, les fonctions religieuses, avec l'église sur notre droite, et puis le palais de justice, occupé aujourd'hui par la mairie. On prend la direction des halles. Elles sont érigées par une magnifique et gigantesque charpente en châtaignier de couleur claire, qui n'est pas sans rappeler la pierre blanche de tuffeau des bâtiments de la ville. Un chef-d'œuvre vraiment unique dans la région, divisé en 3 parties, avec une allée centrale et d'un côté une aile auparavant utilisée pour le commerce de blé, puis de l'autre, une seconde pour le commerce de la viande. Marie-Pierre Terrien, historienne et spécialiste de Richelieu, nous raconte leur évolution.
1: Dès 1631, Richelieu crée des foires et des marchés pour attirer les habitants dans cette ville nouvelle. Donc après, ces halles ont pris beaucoup d'importance au XIXe siècle. Lorsque le château est détruit, il faut trouver des solutions. Et on multiplie les foires, on multiplie les marchés. Et le marché aux veaux était situé dans le prolongement des halles. Voilà ce qui a fait la réputation de cette ville. Ici, nous sommes dans un riche lieu, il ne faut pas l'oublier. Richelieu, c'est un nom qui existe dès le XIIIe siècle, qui a donné justement le nom à la famille Duplessis de Richelieu.
0: Les halles servent aujourd'hui d'espaces culturels qui peuvent accueillir des expos, des concerts, des salons artistiques, des banquets. Mais rassurez-vous, elles abritent toujours le marché. Et ici, c'est le vendredi, de 8h30 à 12h30. Parfait pour faire le plein de produits du terroir. S'il y a bien un produit insolite à rapporter, c'est le safran de Touraine. Car oui, le Richelais est une terre de culture de cet or rouge depuis les années 2000, utilisé pour parfumer et colorer nos plats. Prenez le temps de sentir son odeur caractéristique qui est sublimée lorsqu'il est infusé. Et ne repartez pas sans votre petit pot d'épices magique et cultivé dans les alentours.
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0: On ressort des halles et on fait quelques pas jusqu'au musée de Richelieu dédié à l'ensemble de ses collections. Dès l'entrée, on ressent immédiatement la sobriété et le travail qui animait le cardinal avec ce grand bureau, ses bustes, dont celui sculpté par le Bernin, et ses encyclopédies lazaristes, les religieux de l'époque. Je vous propose maintenant d'entrer dans la galerie sur notre gauche. Sur les 20 tableaux d'origine, il en reste encore 12, et 6 sont exposés dans ce musée. Des représentations de grandes batailles très détaillées, avec une finesse du trait impressionnante. On pourrait passer des heures à en contempler chaque détail. Chaque salle du musée possède une grande et royale porte blanche.
1: Alors vous avez ici de très belles portes qui viennent du château. C'était ce style, de manière à mettre en valeur les dorures. Et vous avez, voyez, les encres qui rappellent.

0: que Richelieu a été grand maître de la navigation, qui a eu cette idée de créer la marine royale. Une idée qui sera reprise par Colbert.
1: Enfin, dirigez-vous dans la petite salle juste au fond à droite du musée et prenez le temps de découvrir et d'apprécier la maquette de la cité idéale qui permet de se rendre compte de la précision dont chaque détail a été pensé puis réalisé. Un véritable chef-d'œuvre d'architecture. L'entrée du musée ne coûte que 4 euros et est gratuite pour les enfants de moins de 12 ans. Moi, qui ne suis pas très musée, je vous assure que ça vaut le coup, j'ai été séduit. De retour sur la place Cardinal, sur notre droite se dresse Notre-Dame de Richelieu, imposante et magnifique église de style italien, inspirée de la Santa Maria Novella à Florence. On peut le remarquer à ses deux niveaux et le fronton triangulaire typique italien, la référence à cette époque. Cependant, elle possède deux clochers. C'est une particularité de Richelieu.
0: Vous avez ces voutes typiques du style de Jacques Le Mercier, qui sont vraiment très sobres, très aplaties. Une église qui est à l'image de Richelieu. Ici, c'est une église de la contre-réforme catholique. On associe Richelieu à la lutte contre les protestants, alors qu'au contraire, Richelieu est un exemple de tolérance et d'intelligence, parce qu'il a maintenu la liberté de culte pour les protestants en tant qu'homme d'église. C'était très intelligent de sa part. Et il est un des premiers à séparer l'Église de l'État. Comme tous les hommes avant-gardistes, il a été mal compris à son époque.
1: Je vous avais dit au début de l'épisode que le cardinal de Richelieu était un homme intelligent, talentueux, engagé pour la culture et la tolérance. Bien loin du méchant sanguinaire des romans d'Alexandre Dumas. Figurez-vous qu'avec autant de responsabilités et de décisions importantes à prendre, le cardinal se tournait vers des confidents à l'aura mystique. Il trouvait apaisement et réflexion au contact de ces 14 chats. Des félins aux noms particuliers, comme Serpollet, Lucifer, Ludovic le Cruel ou encore Gazette. Des compagnons qu'il a même portés sur son testament afin de veiller à ce qu'ils soient encore chouchoutés après sa mort. Faites encore quelques pas pour passer la porte sud de la ville, vous allez atterrir sur une place où trône la statue en marbre blanc d'Armand Jean Duplessis de Richelieu. Ne ratez pas votre selfie avec le cardinal. Si vous avez encore un peu de temps devant vous, si votre week-end n'est pas encore terminé, j'ai une dernière idée pour vous. On va découvrir le parc du château de Richelieu.
2: Chercher les chats du cardinal, c'est mieux de venir chercher le petit guide parce que sinon vous ne saurez pas comment s'appellent les chats, ni l'historique.
1: En effet, des représentations de ces 14 chats stylisés par le sculpteur Michel Audiard sont dissimulées un peu partout dans la cité et dans le parc. Il y a certes le petit livret, mais il faut avoir les yeux partout. On fait encore quelques pas et devant nous se dresse une immense allée bordée d'arbres qui paraît sans fin. C'est cette allée qui mène au parc du château de Richelieu. Vous savez, ce fameux château qui a été détruit au 19e siècle. Si on continue à marcher et qu'on va jusqu'au bout de l'allée principale du parc, on atteint ensuite l'une des dernières bâtisses restantes. Au beau milieu du parc, un bâtiment blanc sur 3 étages, surmonté d'un dôme en ardoise et d'un petit clocher. C'est l'ancien manège à chevaux. Si l'on regarde à droite, on aperçoit l'ancienne entrée du palais intacte avec sa grande porte et ses 2 dépendances. Sur notre gauche, un tout petit pont nous permet d'aller à l'emplacement de l'ancien château de Richelieu qui a été détruit. Derrière, on peut encore voir les caves et l'orangerie. On peut bien sûr se balader dans le parc à pied. Mais moi, je vous conseille de le faire en calèche. C'est romantique, l'immersion est totale. Et l'été ? La cité du cardinal se transforme pour l'occasion en théâtre vivant et nous plonge au XVIIe siècle. Avec des mises en scène de duels dans les rues, près de 70 escrimeurs mettent en valeur l'art de manier l'épée et font revivre les aventures des 3 mousquetaires. Mais ça, Vous le découvrirez quand vous viendrez.
3: C'est noté. Merci Yann Meraki d'ici Touraine pour ce parcours découverte au sein de la ville de Richelieu. 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Demain, autre destination, nous prendrons le chemin des sommets des Monts de Flandre à moins d'une heure de Lille. Musique maintenant avec Marc Lavoine, C'est la vie sur votre radio.

0: Anne. J'étais ravie de passer ce moment avec vous. Je vous dis à demain et restez avec nous. Votre après-midi continue en musique avec votre radio ici.
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2: Un défi sportif de haute intensité.
1: Richard Gauthier.
2: C'est aujourd'hui que l'on s'inscrit pour la descente en rappel de la tour de l'hôtel de ville du Havre. Découvrir la ville du haut du 17e étage de la tour, enjamber le parapet pour descendre lentement, suspendu dans le vide, sous l'œil sécurisant des moniteurs du club alpin français Le Havre. L'année dernière, ça nous a donné de belles photos, de belles vidéos sur les réseaux sociaux et le public était encore très nombreux. Rendez-vous à partir de demain et jusqu'à samedi. Les descentes ont lieu pendant ces 5 jours de 17h30 à 20h. Dernière descente à 19h45 et puis samedi 29 de 9h à 12h. Dernière descente à 11h45 pour vous inscrire. Rendez-vous aujourd'hui à partir de 18h devant l'hôtel de ville aux horaires des descentes sous réserve des places restantes. De bonnes vibrations en perspective.
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Ici Normandie, Richard Gauthier pour vous accompagner. Bienvenue dans votre début d'après-midi tout en musique. On a commencé très fort avec ce tube Tragedy des Bee Gees. Et dans une dizaine de minutes, l'humeur du jour d'Antoine Lucciardi. Antoine qui faisait sa rentrée ce matin sur votre radio ici Normandie. C'est une nouveauté qu'on écoute tout de suite. Elle s'appelle Estelle et sa chanson Te rencontrer encore.

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0: Rien que pour toi, François Fellman, ici Normandie, un lundi de rentrée sur votre radio. Et parmi les retours très attendus de cette journée, celui de Antoine Lucciardi. Il était là tout à l'heure à 7h40.
1: Bonjour Antoine.
2: Bonjour, mais bonjour, les voilà Antoine. Les voilà, Michel, Mariano, Isabelle, oui. Vous êtes là aussi, oui. Mais quelle joie, vous êtes beaux.
3: Ça a été votre été, mes trois mousquetaires,
2: oh,
3: là
2: oui. Ouais. Oh, oui. Ils disent oui, ils sont polis.
3: Eh ben, je suis bien content que votre été ait été passionnant, parce que moi, mon été pourri. A été lamentable. Ouais. Un seul mot pour expliquer ce côté lamentable, Lyon. Voilà, je suis allé dans Lyon.
1: Non.
3: Oui, le
4: c'est
3: désert.
4: Beau,
3: oh non, c'est le Mordor, c'est le désert. Ifto à côté, c'est Copacabana, c'est vraiment affreux. Arrêtons de parler de moi parce que ça me passionne et après je m'arrête plus. Je parle de moi.
1: Alors, allez-y, faites-vous plaisir.
3: Oui, mais je tiens deux heures alors.
1: Je sais ce que c'est.
3: Oui. Comme on s'est pas vu depuis deux mois, les amis. Eh bien que vous ayez l'air d'en avoir rien à carrer. Non, mais je sens.
4: Carré, pas parti de moi.
3: Non, mais je sens.
1: Carré les tombes. C'est dans Lyon, je crois.
3: Oh là, ça c'est un. Il travaille sur Ici Bourgogne. Je sens que notre amour n'est pas réciproque, les amis. Je le sens, je ne sais pas pourquoi. Il faut que je me fasse à l'idée que notre amour n'est pas réciproque. Il faut que j'arrête tous les soirs de venir devant chez vous et crier « Je t'aime » à minuit et demi parce que vous ne me répondez jamais. Et comme on ne s'est pas vu depuis deux mois et qu'on n'a pas pu ensemble commenter avec acuité l'actualité, je vais vous faire un petit récap estival en 1 minute 30. Voilà, accrochez-vous, ça va décoiffer. On s'est compris, Michel, quand je dis décoiffer, c'est une licence poétique. Allez, on se motive, les amis. On oublie qu'on touche 8 fois moins que les collègues de France à terre. Et on se lance, c'est parti pour le récapitulatif. Alors, forcément, l'événement de la saison, ce fut la canicule, record, sur sueur, divisé par le nombre de climatiseurs à 500 balles, égale, c'est quoi cette planète, les amis? C'est quoi? Là, clairement, on a cassé notre jouet, on a beau le secouer dans tous les sens, il est pété. La Gironde en flammes, des chevaux qui galopent pour échapper aux incendies, vous vous rappelez de cette image, elle était fabuleuse, des Parisiens en short de bain échoués sur la plage du Cap Ferret, waouh, l'apocalypse. Et malgré ça, malgré le ciel rougeoyant et la chaleur dans le sud-ouest, pas un rat dans Lyon. Aucun Parisien en short de bain. Bon, alors, un Rouennais en slip, mais je vais pas m'étendre sur ma vie privée, ça m'appartient. Autre événement cuisant, c'est évidemment la défaite de l'équipe de France au foot.
4: Oh,
3: oui, mais c'était bien.
4: On avait oublié,
3: mais je vous le rappelle, je remue le couteau dans la plaie. C'était malgré tout très bien, cette Coupe du Monde, parce que ça nous a permis de comprendre enfin la délicatesse et la tendresse des Paraguayens et des Argentins. Enfin, le gros sujet des derniers jours, ça a été l'éclipse. Évidemment, 3 semaines à en causer pour 12 secondes, même pas dans le noir. Alors oui, ça a renfloué les caisses des opticiens. On a distribué 3000 paires de binocles chez Ici Normandie, mais franchement, c'est une arnaque, cette éclipse. Franchement, là encore, comme au foot, c'est les Espagnols qui ont raflé la mise. Éclipse totale, eclipsas totalas. Oui, je suis hispanophone. Bon, alors moi, je suis chanceux. Dans Lyon, il a fait tout noir, mais c'est parce qu'ils ont pas l'électricité. Allez, c'est la fin de l'été. J'ai retrouvé la Dream Team d'Ici Normandie et les auditeurs. Ça va être une belle saison, les amis, une saison de folie. Je vous embrasse et à demain.
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0: Private Dancer, c'était Tina Turner. Ici, Normandie, dans 9 minutes, toute l'actu de ce lundi après-midi. Auparavant, vous écouterez U2 et Gauvin Cers.
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1: Merci d'être là, ici Normandie, il est 14h. L'actu en français dans le monde, c'est le 90 secondes.
2: Vigilance orange aux orages déclenchés à l'instant dans deux départements du sud-ouest, le Gers et le Lot-et-Garonne, avant d'être suivi par 16 autres départements du sud à 16h. Tout le détail sur ici.fr. Par endroit, la grêle pourra accompagner les orages. C'est ce qui est prévu autour de Clermont-Ferrand, Toulouse ou Perpignan. 3000 foyers sont privés d'électricité dans le sud-ouest, précisément dans les Landes. Cela fait suite aux orages violents de la nuit dernière. Des dégâts importants sont à déplorer dans 30 communes du département. Départ de feux de forêt, inondations, toits arrachés, chutes d'arbres sur les routes. Les pompiers sont à pied d'œuvre avec au moins 170 interventions. Les éleveurs de Lozère tirent la sonnette d'alarme face aux attaques de loups. La coordination rurale réclame des prélèvements réguliers après une trentaine de brebis attaquées en août dans une seule commune. Les éleveurs affirment subir des attaques quasiment quotidiennes malgré les filets et les chiens de protection. La préfecture doit faire un point sur la situation d'ici la fin du mois. Emmanuel Macron réaffirme son soutien à l'Ukraine dans un poste sur X. Le chef de l'État écrit « La France salue un peuple qui défend sa liberté, sa souveraineté et son souvenir. » Un hommage à l'occasion du 35e anniversaire de l'indépendance du pays ukrainien, tandis qu'une réunion de ses principaux soutiens européens doit se tenir aujourd'hui. Jean-Pierre Foucault salue notre maître à tous. Après la mort de Philippe Bouvard, le journaliste et animateur de radio est mort ce matin à 96 ans. Il avait créé l'émission Les Grosses Têtes sur RTL, l'émission qu'il avait animée 37 ans.
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4: Un temps sec et agréable cet après-midi, avec des éclaircies de plus en plus larges, un vent d'est localement assez fort, des températures à 17h 23 pour Dieppe et 25 pour Le Havre, une mer peu agitée, une eau à 21 degrés, à Fécamp on sera basse mer à 16h 17 avec un coefficient de 44. La nuit prochaine sera calme, la journée de demain verra de belles éclaircies le matin, mais attention, retour des orages prévus demain après-midi.
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0: Étienne Dao, des heures hindous.
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0: 30 km à l'heure à partir d'aujourd'hui dans certaines rues de Gruchet-le-Valas entre Bolbec et Lillebonne. C'est un test. Il s'agit d'une expérimentation, mais aussi de nouvelles priorités routières. Ça débute par la rue Maréchal Foch, puis s'englobe tout le centre-ville. Objectif, améliorer la sécurité des usagers et apaiser les déplacements dans le centre-ville. Et puis, des travaux. Et ça vous concerne si vous utilisez régulièrement la Sud 3. Elle sera fermée dans le sens Rouen vers Paris durant plusieurs nuits. Ça commence dès ce soir et ça se prolonge jusqu'à mercredi. La fermeture sera effective de 21h à 6h et la Dirno indique qu'une déviation sera mise en place par la Nationale 1338 et la Nationale 338 par l'échangeur Stalingrad.
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0: début d'après-midi tout en musique. Ici Normandie avec le groupe PHD à l'instant. Et avant l'actu de 15h, je vous propose Véronique Sanson, Soprano et Shadé.
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0: For the Hackers, en l'air. Un coup de cœur, ici Normandie. 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
1: Ici Normandie, il est 15h. En 90 secondes, l'actu en France et dans le monde.
2: Les patients vont bientôt payer davantage de leur poche pour leurs soins. Le plafond annuel des franchises médicales doit passer prochainement à 140 euros, soit 40% de hausse. C'est ce que prévoit un projet de décret qui sera soumis pour avis consultatif au Conseil de l'assurance maladie. Le gouvernement envisageait initialement de porter ce plafond à 200 euros. Ces franchises concernent notamment les consultations et les médicaments, mais aussi certains actes et transports médicaux. Pas de pénurie à craindre en France dans les prochaines semaines, assure la filière des œufs aujourd'hui. Après plusieurs mois de temps, la production devrait repartir à la hausse grâce au retour de températures plus fraîches. La chaleur avait fait baisser la production de 1,5 à 2% en juin selon le Comité national pour la promotion de l'œuf. La température des eaux de surface des océans mondiaux a atteint 21,1 degrés Celsius en moyenne samedi dernier. C'est un record absolu sur une journée. C'est l'observatoire européen Copernicus qui nous le fait savoir. En cause évidemment le réchauffement climatique et le développement du phénomène El Niño. Le précédent record datait de mars 2020. L'interdiction des téléphones portables dans les lycées pourra être effective dès la rentrée, indique le gouvernement. Pourtant, ce week-end, le principal syndicat des proviseurs alertait sur l'impossibilité de mettre en place cette mesure. Les chefs d'établissement disent avoir été avertis beaucoup trop tard pour organiser les nouvelles règles dans les établissements. Cette mesure fait partie d'une loi promulguée fin juillet. Enfin, la Belgique perd Noël Godin, l'humoriste agitateur belge, est mort à l'âge de 80 ans cette nuit. Il s'était rendu célèbre par ses nombreux entartages de personnalités, notamment Nicolas Sarkozy ou encore Bill Gates.
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4: Les éclaircies sont belles cet après-midi. Le vent d'est est localement assez fort. Les maximales, 23 pour Dieppe et 25 au Havre, avec une mer peu agitée, une eau à 21 degrés. Nous avons à Fécamp une basse mer prévue à 16h17 tout à l'heure, avec un coefficient de 44. Dans les terres, les températures sont comprises entre 25 et 27 degrés. La nuit prochaine, le temps sera calme. Attention pour la journée de demain, retour prévu des orages sur nos deux départements.
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0: Ici Normandie, Marilyn et John, c'était Vanessa Paradis.
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0: 30 km à l'heure à partir d'aujourd'hui dans certaines rues de Gruchet-le-Vallas entre Bolbec et Lillebonne. C'est un test. Il s'agit d'une expérimentation, mais aussi de nouvelles priorités routières. Ça débute par la rue Maréchal Foch, puis s'englobe tout le centre-ville. Objectif, améliorer la sécurité des usagers et apaiser les déplacements dans le centre-ville. Et puis, des travaux. Et ça vous concerne si vous utilisez régulièrement la Sud 3. Elle sera fermée dans le sens Rouen vers Paris durant plusieurs nuits. Ça commence dès ce soir et ça se prolonge jusqu'à mercredi. La fermeture sera effective de 21h à 6h et la Dirno indique qu'une déviation sera mise en place par la Nationale 1338 et la Nationale 338 par l'échangeur Stalingrad.
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0: Orinoco Flow, c'était Enya, ici Normandie, et une défaite des Ciels et Marines pour commencer la saison au Stade Océane, hier pour la première journée de Ligue 1. 1-0 pour Monaco, l'adversaire du jour. Débrief complet de ce match juste après les infos de 18h dans Bienvenue au Club. Aux côtés de Théophile Pedrola et François Manoury, un nouveau venu, Arthur Léonard. L'invité du jour pour ouvrir le bal sera Clément Bassin, le défenseur et capitaine du FC Rouen après la victoire face à QRM, c'était jeudi dernier.
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1: Belle fin d'après-midi, merci d'être là, ici Normandie. Il est 16h. Et voici l'actu en français dans le monde, c'est le 90 secondes.
2: Vigilance orange aux orages déclenchés à l'instant dans 16 départements au sud de la France, des Pyrénées jusqu'au Massif central et de la Dordogne jusqu'au Var. Il y a désormais 18 départements en vigilance. Par endroit, la grêle peut accompagner les orages, notamment autour de Toulouse, Perpignan ou Clermont-Ferrand. 3000 foyers toujours privés d'électricité dans les Landes, dans le sud-ouest. Cela fait suite aux orages violents de la nuit dernière. Il y a des dégâts importants dans 30 communes du département. Les pompiers sont à pied d'œuvre depuis cette nuit entre les départs de feux de forêt, les inondations ou encore les toits arrachés. Bonne nouvelle pour le livret A, les Français y ont remis de l'argent en juillet après 6 mois de baisse. Au total, 80 millions d'euros de plus ont été déposés que retirés selon la Caisse des dépôts. Une remontée qui intervient juste avant la hausse du taux, passée à 1,7% au 1er août contre 1,5% auparavant. Le livret A s'est dû à nouveau après avoir enregistré au premier semestre sa pire performance depuis 2008. Une grève de la faim contre la sérophobie depuis ce matin à Reims. Deux hommes séropositifs siège devant les grilles du palais de justice de la ville. Ils dénoncent les discriminations dont ils sont victimes et demandent une loi d'urgence. Ces deux hommes souhaitent une reconnaissance de la sérophobie et la protection des personnes vivant avec le VIH. Enfin, les hommages pleuvent après la mort de Philippe Bouvard, 96 ans. Jean-Pierre Foucault salue le journaliste qui a su mettre à la portée de tous la culture générale en animant son émission phare, Les Grosses Têtes, sur RTL pendant 37 ans.
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1: Le temps est sec cet après-midi. Il est même agréable puisque les éclaircies sont de plus en plus larges. Accompagné d'un vent d'est localement assez fort, vous avez 23 à Dieppe et 25 au Havre en ce moment avec une mer peu agitée. Une eau à 21 degrés. 27 à Rouen et Évreux. Et à Fécamp, on sera à basse mer dans 17 minutes avec un coefficient de 44. Ça se gâte la nuit prochaine. Le temps sera bien dégagé en début de nuit. Et ensuite, les premières averses nous concerneront, en tout cas concerneront nos deux départements. Elles pourraient parfois prendre un caractère orageux. Il fera entre 11 et 16 degrés au réveil. Et demain mardi, de belles éclaircies le matin, mais l'après-midi, des nuages de plus en plus nombreux et des orages possibles. Les températures vont continuer à grimper. En revanche, il fera entre 23 degrés le long des côtes à 27 degrés dans les terres. Cet accident sur l'A28 dans le sens sud-nord, au kilomètre 262, on est à Calville. Accident impliquant un seul véhicule, donc en direction de Rouen, au kilomètre 262 sur l'A28.
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1: Allez, c'est parti, c'est la rentrée de votre radio ici Normandie en ce lundi. Même si certains sont encore en vacances, soyez les bienvenus en tout cas. On démarre très fort avec un tube emblématique des années 80, toute première fois.

0: Jeanne Mas, toute première fois.
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1: le 16-19.
0: Et je fais un gros bisou à Fred Romanuik qui doit nous écouter. Très heureux de vous accompagner lundi de rentrée Richard Gauthier avec vous. Et une première demi-heure où nous verrons le retour de Antoine Lucciardi. C'était ce matin à 7h40, si vous l'avez loupé. On s'occupe de tout dans quelques secondes. Et puis, les humoristes toujours et le smartphone. Ça a donné pas mal de sketchs. Vous en aurez le meilleur avec Fred Ballard dans l'humour en tube. Mais tout de suite, une nouveauté, c'est Grand Corps Malade qui chante avec Stilto le prochain rêve. Le prochain rêve qui sort et qui sera l'extrait, le premier extrait d'un album, Voir la mer, qui sortira le 18 septembre prochain.

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0: Le prochain rêve, c'était donc Grand Corps Malade et Stilto ici Normandie. C'était ce matin à 7h40 et c'était le retour d'Antoine Luciardi.
1: Bonjour Antoine.
0: Bonjour, mais bonjour, les Antoine. Voilà. Les voilà. Michel, Mariano, Isabelle, oui. Vous êtes là aussi. Oui. Mais quelle joie. Vous êtes beaux. Ça a été votre été, mes trois mousquetaires,
2: oh,
0: là.
2: Oui. Ouais. Oui.
0: Et ils disent oui, ils sont polis. Eh ben, je suis bien content que votre été ait été passionnant parce que moi, mon été pourri. A été lamentable. Ah. Un seul mot pour expliquer ce côté lamentable, Lyon. Voilà, je suis allé dans Lyon.
1: Non.
0: Oui, oh, le désert.
2: Beau,
0: oh non, non, c'est le Mordor, c'est le désert. Ifto à côté, c'est Copacabana, c'est vraiment affreux. Arrêtons de parler de moi parce que ça me passionne et après je m'arrête plus, je parle de moi.
1: Allez-y, alors, faites-vous plaisir.
0: Oui, oui, mais je tiens deux heures alors.
1: Tu sais ce que c'est.
0: Oui. Comme on ne s'est pas vu depuis deux mois, les amis, et bien que vous ayez l'air d'en avoir rien à carrer. Non, mais je sens.
2: Carré,
0: je...
2: pas parti de moi.
0: Non,
2: quand même,
0: non, non, mais je sens.
1: Carré les tombes. C'est dans Lyon, je crois.
0: Oh là, pff, voilà. Ah, ça, c'est un. Il travaille sur ici Bourgogne. Je sens que notre amour n'est pas réciproque, les amis. Je le sens, je ne sais pas pourquoi. Il faut que je me fasse à l'idée que notre amour n'est pas réciproque. Il faut que j'arrête tous les soirs de venir devant chez vous et crier je t'aime à minuit et demi parce que vous ne me répondez jamais. Et comme on ne s'est pas vu depuis deux mois et qu'on n'a pas pu ensemble commenter avec acuité l'actualité, je vais vous faire un petit récap estival en 1 minute 30. Voilà, accrochez-vous, ça va décoiffer. On s'est compris, Michel, quand je dis décoiffer, c'est une licence poétique.
1: Merci.
0: Allez, on se motive, les amis, on oublie qu'on touche 8 fois moins que les collègues de France à terre. Et on se lance, c'est parti pour le récapitulatif. Alors, forcément, l'événement de la saison, ce fut la canicule, record, sur sueur, divisé par le nombre de climatiseurs à 500 balles, égale, c'est quoi cette planète, les amis? C'est quoi? Là, clairement, on a cassé notre jouet, on a beau le secouer dans tous les sens, il est pété. La Gironde en flamme, des chevaux qui galopent pour échapper aux incendies, vous vous rappelez de cette image, elle était fabuleuse, des Parisiens en short de bain échoués sur la plage du Cap Ferret. Waouh, l'apocalypse. Et malgré ça, malgré le ciel rougeoyant et la chaleur dans le sud-ouest, pas un rat dans Lyon. Aucun Parisien en short de bain. Bon, alors, un Rouennais en slip, mais je vais pas m'étendre sur ma vie privée, ça m'appartient. Autre événement cuisant, c'est évidemment la défaite de l'équipe de France au foot.
2: Oh,
0: oui, ouais, mais c'était bien.
2: On avait oublié,
0: mais je vous le rappelle, je remue le couteau dans la plaie. C'était malgré tout très bien, cette Coupe du Monde, parce que ça nous a permis de comprendre enfin la délicatesse et la tendresse des Paraguayens et des Argentins. Enfin, le gros sujet des derniers jours, ça a été l'éclipse. Évidemment, 3 semaines à en causer pour 12 secondes. Même pas dans le noir. Alors oui, ça a renfloué les caisses des opticiens. On a distribué 3000 paires de binocles chez Ici Normandie, mais franchement, c'est une arnaque cette éclipse. Franchement, là encore, comme au foot, c'est les Espagnols qui ont raflé la mise. Éclipse totale, eclipsas totalas. Oui, je suis hispanophone. Bon, alors moi, je suis chanceux. Dans Lyon, il a fait tout noir, mais c'est parce qu'ils ont pas l'électricité. Allez, c'est la fin de l'été. J'ai retrouvé la Dream Team d'Ici Normandie et les auditeurs. Ça va être une belle saison, les amis, une saison de folie. Je vous embrasse et à demain.
3: Et on commence à se faire des amis dès le premier jour. Antoine Luciardi, de retour demain à 7h40. Vous le réécoutez quand vous le voulez, et vous le savez, sur votre appli, ici. Eye in the Sky, tout de suite, c'est Alan Parsons Project, sur votre radio, ici Normandie.

0: C'était KOD et sur la route de ce lundi après-midi, vous allez croiser les innocents dans quelques secondes et puis juste après, ce seront les humoristes de l'humour en tube.
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0: L'autre Finistère, c'était les innocents.
1: De toute façon, on ne s'est jamais autant peu parlé que depuis qu'on peut autant communiquer, mesdames et messieurs, hein. Ça c'est sûr. Hein.
2: Ah oui, c'est le paradoxe de notre époque numérisée, c'était censé nous faciliter les connexions humaines, cette petite merveille. Mais il y a eu des ratés dans le concept, Céline en a repéré quelques-uns.
1: Un autre truc avec ces appareils, vous avez dû en faire l'expérience, c'est t'es dans la rue, hein. Tu téléphones, tu marches, tu téléphones, tu marches, tu téléphones, tu marches, tu téléphones, tu finis une conversation, hop, tu sais plus où t'es. Putain, mais j'étais pas là tout à l'heure, moi.
2: Ah bah oui, mais d'un autre côté, au moins, on s'évade pour pas cher avec un smartphone. Hein. On part à l'aventure en 10 minutes chrono et ça, c'est vraiment magique. Hein. On n'imagine pas le champ des possibles avec un smartphone.
3: Par contre, ce coin, un portable tactile, le savent, des fois, t'as le tactile qui bug. Ce qui fait que quand on t'appelle, tu peux pas décrocher. Comme ça, tu sais, d'un coup, j'ai un copain qui a réussi à faire du feu, en faisant ce geste. Fort, quand même. Ok, tu peux pas décrocher, t'as le tactile qui bug, mais en revanche, dans l'iPhone, t'as l'application Boussole.
2: On a tous vécu, hein, comme Tom Villa, le fameux tactile qui bug. C'est l'équivalent du silex mal taillé pour l'homme des cavernes. Quant à l'appli Boussole, eh ben c'est pour quand on parle au téléphone en marchant dans la rue et qu'on perd le nord en 10 minutes chrono. Décidément, ils ont pensé à tout dans la Silicon Valley. Même au smiley qui pleure de rire.
0: Fred Ballard, l'humour en tube avec les humoristes et les smartphones cet après-midi. Fred, que l'on retrouvera demain à la même heure. Dans quelques secondes, Oria pour Soirée Mondaine.
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0: soirée mondaine. C'était Oria.
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0: À Évreux, certaines piscines seront fermées cette semaine. Les piscines Jean-Bouin et Plein Soleil à la Madeleine, fermées en raison d'une opération de maintenance. La piscine Plein Soleil réouvrira en revanche lundi 31 août aux horaires habituels. En revanche, l'arrêt technique se prolongera jusqu'au 7 septembre pour la piscine Jean-Bouin. Et du coup, pour compenser cette fermeture prolongée, Plein Soleil sera ouvert exceptionnellement le week-end des 5 et 6 septembre.
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0: La fille du motel, classique, Eddie Mitchell.

0: Burning Heart avec Survivor, 16h39, c'est l'un des nouveaux rendez-vous de vos après-midi, l'écho d'ici, avec Michel Jérôme, et aujourd'hui, la Matmut.
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3: Stéphanie Boutin, bonjour.
4: Bonjour.
3: Vous êtes la directrice de la communication et de la RSE de la Matmut, un fleuron normand, rouennais, de l'assurance. Alors la RSE, c'est la responsabilité sociétale des entreprises. Là, on va parler plutôt communication, quoique, parce que votre nouvelle campagne de pub, finalement, c'est de la prévention. Vous ne vendez absolument pas vos produits. Là, vous nous invitez à nous assurer.
4: Exactement, c'est-à-dire que nous avons aussi un rôle sociétal important qui est donc de prévenir des différents risques encourus, entre autres sur la route, et c'est la première fois qu'on sensibilise sur ce sujet. C'est un sujet assez intéressant, c'est le défaut d'assurance. Il y a à peu près 800 000 personnes qui roulent sans assurance chaque année en France. C'est incroyable.
3: Mais vous faites ça sur le ton de l'humour, comme on sait le faire à la Matmut depuis longtemps. Sur la route de Fleury-Mérogis, par exemple, ai-je vu fleurir sur le bord des routes, sur la route de Fresnes ou des Baumettes, vous adaptez un peu à la géographie. Ça devait être drôle aussi ?
4: Alors, c'est pas censé être drôle, c'est censé aider à faire émerger un message. En fait, on est tous soumis à un nombre de messages incroyables dans une seule journée. Et si on veut parler d'un sujet un peu spécifique, nous, on a plutôt choisi l'humour. Un humour intentionnel pour créer plutôt l'électrochoc qui va donner envie de comprendre pourquoi on voit une belle image d'une route de vacances avec cette destination qui est quand même un peu moins désirable spontanément pour tout à chacun. C'est histoire de susciter l'attention.
3: Alors là, c'est la rentrée là qui arrive avec une nouvelle campagne de publicité. Fini les vacances, maintenant on prend la trottinette. Alors là aussi, une campagne rigolote pour nous sensibiliser. C'est quoi l'objectif là sur la trottinette électrique ?
4: Alors l'objectif sur la trottinette électrique et tous les nouveaux outils de déplacement individuel électrique, c'est quand même de ne pas oublier qu'en fait, on doit être assuré. Quand on a une trottinette électrique, c'est une obligation d'être assuré. Et finalement, il y a eu assez peu de campagnes, ni des pouvoirs publics, ni des assureurs sur ce thème. Néanmoins, s'il vous arrive quoi que ce soit, ou si vous faites du mal à quelqu'un en étant sur une trottinette, eh bien, si vous n'êtes pas assuré, tout ça, ce sont soit payés par la communauté, donc c'est-à-dire chacun d'entre nous contribuera à financer les dégâts, et vous-même, vous ne serez pas couvert.
3: Ces campagnes publicitaires, combien ça vous coûte ?
4: Alors, c'est jamais très bon marché, la publicité. Donc ça nous coûte une petite centaine de milliers d'euros.
3: Combien vous assurez de voitures ?
4: Sur un portefeuille de 9 millions de contrats, on est autour de 3 millions d'assurances véhicules.
3: Combien vous faites travailler de personnes ici en Normandie particulièrement ?
4: Alors particulièrement en Normandie, c'est là où est née la Matmut. On est sur 2800 collaborateurs toute Normandie et puis 1005-1007 à Rouen.
3: Stéphanie Boutin, merci. Je rappelle que vous êtes la directrice de la communication et de la RSE de la Matmut. Bonne journée.
4: Bonne journée, merci.

0: Et c'était Vaya Candios que vous écoutiez ici Normandie. Dans 12 minutes, toute l'actu locale. Vous allez entendre d'ici là George Benson et Benjamin Biolay.
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0: total. Benjamin Biolay. Tiens, pour tous ceux qui rêvent de devenir des futurs Benjamin Biolay, la rentrée se prépare et les inscriptions dans les écoles de musique également. Au Havre, par exemple, nous avons l'école de musique et de danse intercommunale. Jusqu'à mercredi, les inscriptions sont ouvertes avant la reprise des cours. Ce sera le mercredi 2 septembre. Les petits dès 3 ans peuvent apprendre la musique. Là, on parle plutôt d'éveil musical, évidemment. Et puis, à partir de 6 ans, on peut apprendre la danse aussi. Un exemple de prix pour les habitants du Havre ou de l'Agglo. Pour l'éveil musical, c'est 98 euros l'année, 110 si vous n'êtes pas du Havre. Et c'est donc en ce début de semaine qu'il faut se renseigner. L'école de musique et de danse intercommunale sur le Havre a été créée en 1980. C'est donc une école qui a une excellente réputation. Vous avez donc jusqu'à mercredi pour inscrire vos enfants dans cette école. Tout à l'heure, nous aurons le plaisir de parler cinéma avec cet été complètement incroyable que nous avons vécu dans les salles de ciné. Nous serons avec Arnaud Delalondre du Pâté Grand-Quevilly, avec, vous le savez, des salles de cinéma qui n'avaient pas vu autant de spectateurs depuis pas mal d'années, et puis des films surtout qui ont cartonné. Nous avons Spider-Man qui vient de dépasser les 7 millions. Nous avons l'Odyssée de Xavier Nolan qui a dépassé les 6 millions. Les deux films de Gaulle réunissent un peu plus de 5 millions de spectateurs, malgré un démarrage compliqué d'ailleurs, mais ça s'est bien rattrapé depuis. Et nous ferons le point sur cet été de fou au cinéma avec notre invité, donc Arnaud Delalondre. On reviendra également sur les grands rendez-vous à ne pas manquer, notamment la saga Harry Potter ou encore des films qui sont très attendus, en tout cas les films les plus attendus par le public. Ce sera donc tout à l'heure aux alentours de 17h10.
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0: Et merci d'être avec nous. Très belle fin d'après-midi, il est 17h. Bradley de Souza présente l'actu local. Bonjour Bradley.
2: Bonjour Richard, bonjour à tous.
0: Des peines de 6 à 10 mois de prison avec sursis.
2: Quatre militants écologistes ont été condamnés en appel aujourd'hui par le tribunal de Rouen. Ils étaient entrés illégalement sur le site de Lafarge à Val-de-Reuil en décembre 2023, accusés de l'avoir dégradé d'association de malfaiteurs, même si une partie des faits ont toutefois été requalifiés. Manon Lombard-Brunel.
3: Oui, cette requalification, elle concerne les faits de dégradation du site finalement transformé en complicité de dégradation pour 3 des 4 militants. Pas de changement en revanche dans cette nouvelle décision pour les faits d'association de malfaiteurs. Pas de changement non plus sur les peines de prison prononcées. Ce sont les mêmes qu'en première instance. Alors ces nouvelles condamnations, elles ne vont pas dans le sens de ce qu'avait demandé la défense. Pendant l'audience, les avocats des 4 prévenus ont tous plaidé la relaxe, pointant du doigt des irrégularités dans la procédure à charge selon eux. Dans leur plaidoirie, tous ont évoqué des usages abusifs de saisies téléphoniques, des photos issues de vidéosurveillance, remise en question aussi de certaines analyses ADN. Les avocats de la défense avaient donc formulé plusieurs demandes de nullité de procédure, demandes qui ont donc été toutes rejetées cet après-midi.
2: Une précision de Manon Lombard-Brunel. A noter que le tribunal a condamné aussi les prévenus à verser 5000 euros d'amende à Lafarge des prévenus qui vont se pourvoir en cassation.
0: Une nouvelle offre de reprise pour Fibre Excellence.
2: Elle est portée par un groupe d'entreprises dont Soprema, l'un des leaders mondiaux de l'étanchéité, pour reprendre l'usine de pâte à papier de Saint-Gaudens en Haute-Garonne. Pour rappel, l'homme d'affaires Mathieu Pigas avait fait une offre lui pour reprendre la totalité de Fibre Excellence, offre rejetée il y a un mois par le tribunal de commerce de Toulouse. Fibre Excellence est en redressement judiciaire depuis plusieurs mois et avant ça, le groupe s'était engagé avec Veolia à reprendre Chapelle d'Arblay à Grand-Couronne, près de Rouen. À Saint-Pierre-de-Manneville, l'auteur du dépôt sauvage en bordure de la forêt de Roumard est visiblement venu récupérer tout ce qu'il avait laissé, des chaises, des sacs poubelles et des cartons. Le maire de cette commune, située à une quinzaine de kilomètres à l'ouest de Rouen, l'indique aujourd'hui sur ses réseaux sociaux. Nicolas Amis avait poussé un énorme coup de gueule que l'on avait relayé vendredi dernier sur notre antenne. Il avait aussi porté plainte. Il a été flashé à 123 kilomètres au lieu de 50 avenue du circuit à Orival, près d'Elbeuf. Un jeune homme de 19 ans a été interpellé la nuit dernière. Il sera convoqué prochainement par la justice. Ça souffle en bord de mer et ça va continuer de souffler jusqu'à ce soir et notamment dans le secteur du Havre. C'est ce que nous dit la préfecture maritime. Un vent de secteur est à nord-est et de force 7 sur l'échelle de Beaufort. Comme à chaque fois, il vous est demandé d'être prudent si vous allez à la plage ou en mer. Et puis, c'est une tempête de but qui s'est abattue sur les cages du gardien de l'US Grand Courtoise. Défaite de son équipe, 20-0 hier contre Foucarmont. On est au nord de la Seine-Maritime du côté du Tréport. Il y a même un joueur de Foucarmont qui a marqué 7 fois. Il s'appelle Maxime Pat. 20-0, Richard, c'est le score le plus large enregistré en Normandie.
0: Et pourtant, c'est pas moi qui étais dans les buts.
2: Non, pas du tout. Mais vous êtes plutôt pas mauvais, vous, dans les buts. Et c'était le premier tour de la Coupe de France.
4: Incroyable. 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
2: Vous qui avez une grande carrière de gardien professionnel de footballeur, Richard Gauthier.
0: Il n'y a même pas eu une petite remontada?
2: Non, il n'y a rien eu, il n'y a pas eu d'occasion visiblement. 20-0.
0: Foucarmont 0.
2: Ouais, c'est net et précis.
0: Ah oui, en effet.
2: Non,
0: Oui, c'est ça?
2: Oui, non, US Grand Courtoise.
0: Défaite de son équipe, ouais. Ok, 20-0 contre Foucarmont. Donc bravo à Foucarmont. Et Bradley, vous revenez tout à l'heure pour 18h.
2: Oui.
0: L'actu locale de 18h. Beaucoup de vent, en effet, vous l'avez dit, et notamment sur le Havre cette fin d'après-midi. Et la nuit prochaine, c'est un vent d'est. Pour le reste, ce sont de belles éclaircies qui nous permettent de terminer très agréablement cette journée de lundi. Vous avez en ce moment 23 à Dieppe, 25 au Havre, avec une mer peu agitée, une eau à 21 degrés. Vous avez 27 à Rouen et à Évreux. La nuit prochaine, un temps dégagé en début de soirée, mais le retour des averses en deuxième partie de nuit. Il fera entre 11 et 16 degrés demain matin. Et pour votre mardi, de belles éclaircies en matinée et l'après-midi, des nuages plus nombreux et des orages qui nous sont annoncés pour l'après-midi. Donc de demain, les températures maximales se situeront entre 23 et 27 degrés.
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0: Et l'après-midi se poursuit. On la poursuit ensemble avec Alain Souchon et Foule Sentimentale.

0: Cochon full sentimental.
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0: L'été fantastique de nos cinémas, on en parlait tout à l'heure. On sera avec notre invité Arnaud Delalondre dans quelques instants. Et puis on évoquera dans Décibel avec Émilie Mazoyer les 30 ans du tube Wannabe. Et puis notre jeu, évidemment, notre jeu tout à l'heure, le Blind Test, pour jouer avec nous aux alentours de 17h40 et pour gagner un beau concert hommage à Michel Berger au Zénith de Rouen. En attendant, voici Pierre Demar, c'est sa nouvelle chanson. Pierre Demar qui chante « Je pense à vous ».

0: Je pense à vous, Pierre Demar. Arnaud Delalondre, bonjour.
1: Bonjour.
0: Monsieur Pathé Grand Quevilly, merci d'être avec nous, Arnaud, pour parler de cet été de folie. Un été de ouf dans les salles de cinéma. Vous confirmez évidemment, Arnaud.
1: Oui, oui, je ne peux que confirmer. Effectivement, on a vécu un très très bel été au point de vue cinéma, dans les cinémas de Pathé sûrement, oui, tout à fait.
0: Vous avez souvenir d'une année où vous aviez vécu la même effervescence? Moi, j'ai pas souvenir d'un été aussi spectaculaire en termes d'entrée, d'abord.
1: Non, après, il y a eu 2019 qui était une très bonne année, mais post-Covid, c'est la plus grosse année, enfin, de demi-année en tout cas, et on est parti vraiment sur des chapeaux de roue, et depuis, on n'arrête pas, et on a vécu un été assez stratosphérique, oui, tout à fait.
0: Et ça continue. Alors, il y a évidemment la canicule, les températures qui étaient très hautes, donc on est allé se réfugier dans vos salles climatisées, ça c'est une des raisons qu'on peut citer, mais il y a également la qualité des films quand même.
1: On a une programmation très éclectique déjà, avec du cinéma pour tous, hein, des enfants aux familles, en passant par des publics plus avertis. Et on a eu deux gros blockbusters qui ont plus qu'excellé cet été, avec Spider-Man et Odyssée. On avait la chance sur Pathé d'avoir la salle IMAX,
0: oui,
1: qui est le format de référence de Christopher Nolan. Et donc les salles ne désemplissent pas.
0: Alors, l'Odyssée, on est à plus de 6 millions. Spider-Man, on a dépassé les 7 millions.
1: Hein. Ouais, pour les deux, on est à plus de 7 millions, ça y est. Ouais.
0: Et alors, les De Gaulle, pareil. Alors là, c'est génial, parce que le démarrage a été un peu compliqué, un peu poussif. On s'est dit, oulala, le film va se planter. Et puis non, là, c'est un vrai exemple de succès grâce au bouche à oreille, parce qu'il est excellent, le bouche à oreille, pour les De Gaulle.
1: Exactement, on a eu, c'est une production Pathé, on est très fiers d'avoir fait ce magnifique film en deux volets, et le démarrage a été plus que compliqué, et le bouche à oreille, comme vous l'avez dit, a très bien fonctionné, ouais. Le public a été émerveillé par la production, on est vraiment sur du très grand film, à la fois historique, mais pas que, on est vraiment sur un film d'aventure, on apprend plein de choses, et le public s'est rajeuni au fur et à mesure des séances, et maintenant, tout le monde vient de 7 à 77 ans profiter de ce magnifique film.
0: Ouais, je l'ai constaté aussi, on a un public très très jeune qui accompagne les parents. En quelques mots, on a quelques grands rendez-vous à venir, Arnaud,
1: oui.
0: Et notamment au Pathé Grand Quevilly.
1: Oui, oui, alors sur Grand Quevilly, Doc 76, du coup, on a la saga Harry Potter qui commence dès mercredi. Avec, c'est la première fois qu'on les sent en 4DX, donc le format où les fauteuils bougent, plus le format classique, et on a la chance sur Ronde d'avoir à la fois de l'AVO et de l'AVF pour que tout le monde soit satisfait. Donc il y aura de l'AVO sur les Doc 76 et de l'AVF sur Grand Quevilly. Et on ressort Robocop qui est un vieux film.
0: Ah ouais.
1: Et on aime bien passer ce genre de classique du cinéma, et on ressort Robocop qui était remasterisé en 4K au Pathé Doc 76. Donc ça c'est
0: ça va être un choc, hein.
1: Comme ça quand... Ah ouais, ça va être un choc, ouais.
0: Voir Robocop dans une salle comme celle du Pathé Grand Quevilly, ça c'est vraiment étonnant. On a tellement regardé la cassette vidéo.
1: C'est ça, elle est un peu usée, donc maintenant il faut venir le revoir. En plus, il est très très beau, il était remasterisé en 4K, donc c'est magnifique.
0: Ouais,
1: quoi.
0: Génial. Eh bien, merci beaucoup pour ces bonnes nouvelles. Merci pour cet été au cinéma. Arnaud Delalondre, vous saluez évidemment toute l'équipe du Pathé Grand Quevilly, et puis on salue tous vos collègues, directeurs de salle, programmateurs, les équipes des différents cinémas de l'Eure et de la Seine-Maritime, si vous le voulez bien.
1: Bien sûr, avec grand plaisir. Merci à mes équipes sur les deux sites de Ronde, parce qu'ils ont fait un super boulot sur cet été. Donc, je les remercie beaucoup.
0: À bientôt, Arnaud.
1: Merci.
0: Arnaud Delalondre, Pathé Grand Quevilly. Big in Japan, tout de suite, avec Alphaville, et dans quelques instants, Émilie Mazoyer pour Décibels.

0: Ici Normandie sur la route du retour à la maison, 17h21, c'était le groupe Alphaville et dans quelques secondes, Oshi, je partirai.
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0: Yema, Next to You, un coup de cœur ici Normandie. 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

0: Yoshi, je partirai, ici Normandie. 17h26, c'est l'heure de l'actu musicale de ce lundi. C'est Décibel, avec Émilie Mazoyer.
1: Salut tout le monde! Émilie, au rapport pour votre dose quotidienne d'actualité musicale. L'anniversaire du jour, il date de 1916 et il est extra.

les 110 ans de la naissance de Léo Ferré, qui a vu le jour à Monaco. C'est cocasse, hein, la très chic principauté pour un chanteur anarchiste. Sa maman y était couturière et son papa, directeur du personnel du casino de Monte-Carlo. Pour organiser un enterrement qui a de la classe, comptez sur les Village People.

Les funérailles de Victor Willis, membre fondateur des Village People, se sont tenues fin juillet en Californie. Victor Willis, c'était celui qui portait le costume de policier dans Village People. Et en souvenir des années disco, ses camarades se sont tous pointés au cimetière dans leurs habits de lumière. Le motard, le cow-boy, l'ouvrier, le GI et l'indien, la classe. Pour celles et ceux qui avaient été un peu décontenancés par le retour très électro d'Angèle en duo avec le groupe Justice, cette chanson sortie pendant l'été a de quoi rassurer.

Angèle explore les musiques électroniques, ok, mais elle assure toujours en acoustique, la preuve avec Dis-le, une version sur laquelle le velouté de sa voix est toujours irrésistible et accompagnée d'un clip filmé sur les toits de New York, un vrai délice. J'adorerais vous annoncer une tournée événement anniversaire, mais le fait est que les Spice Girls ont fêté les 30 ans de leur premier tube Wannabe, chacune de leur côté. Alors certes, elles ont posté de jolis messages pleins d'amour et de nostalgie sur les réseaux, même Victoria Beckham, hein, qu'on dit pourtant la plus réfractaire à une reformation du groupe, mais rien de plus pour le moment. Et c'est dommage, hein, la réconciliation d'Oasis c'était bien, mais là le monde a un grand besoin d'un retour du girl power, alors lançons ensemble le slogan Spice Girls 2027, parce que c'est notre projet.

Amélie Mazoyer qui revient tout à l'heure à 20h avec les essentiels de Décibel. Au menu, Imani. Et puis Stan Cuesta, qui est un grand spécialiste de John Lennon. The Logical Song, c'est ce que nous allons écouter maintenant sur votre radio ici Normandie. Et ce sont les Super Trampes.

0: The Logical Song, c'était le groupe Supertramp.
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0: Et si vous êtes sur Bernay ou pas très loin, et si vous avez des enfants en bas âge, la Maison de l'Enfant de Bernay organise un atelier enfant pour les tout petits ce jeudi à partir de 9h30 et jusqu'à 11h30. Un moment de douceur, de partage entre parents et enfants. C'est pour les enfants de la naissance à 3 ans, accompagnés d'un parent bien sûr. Un atelier pour accompagner les tout petits dans leur jeu. On prend le temps de l'observer dans un cadre bienveillant et stimulant. C'est gratuit, pas besoin de s'inscrire. C'est donc à la Maison de l'Enfant à Bernay et c'est ce jeudi matin.
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0: Le petit pêcheur. Celui-là aussi, de titre, il nous a accompagnés tout au long de l'été. C'était Manon Lisa.
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0: 17h40. Avant, bienvenue au sport, hein, où on va revenir évidemment très largement sur la défaite des Ciels et Marines. Et oui, pour le premier match de la saison, première journée de Ligue 1 de football, 1-0 pour Monaco. Vous retrouverez donc toute l'équipe de Bienvenue au Club avec Théophile Pedrola, François Manouri et un petit nouveau, Arthur Léonard. Je voulais vous parler maintenant de camping. Voilà, j'y arrive. Pourquoi aimez-vous passer des vacances au camping? C'était le thème ce matin de 9h à 10h dans Ici, c'est vous. Et Stéphane de Beauce, motard, a partagé son expérience.
2: Oui, pour moi, le road trip, un bon road trip moto, ne va pas sans un bon camping. Et je voulais juste dire, intervenir, parce qu'on est toujours, nous, motards, reçus comme des rois dans les campings. Il y a le côté convivial. On arrive, on nous trouve toujours des emplacements, même quand il n'y en a plus. Et on paye un prix dérisoire, parce que des fois, ils nous disent... donne-moi 10 euros ou 12 euros. La plupart du temps, c'est ça.
3: J'ai
2: une petite anecdote.
3: Oui.
2: J'étais soignant, je fais de la retraite maintenant, et après Covid, c'était très très très dur psychologiquement. Donc après Covid, je me suis dit, allez, je pars faire un grand road trip moto tout seul, de Beauce jusqu'à Saint-Raphaël, donc 1200 kilomètres en une seule fois. Et quand je suis arrivé à Saint-Raphaël, j'ai eu besoin de me poser, et je suis arrivé dans un camping, le monsieur me dit, je suis plein. Et je lui dis, j'en peux plus, quoi. Et j'ai été reçu, mais comme un roi. Comme un roi. Et quand je suis reparti, je n'ai pas payé. Par contre, l'ambiance a été conviviale. Depuis, je déroge pas à la règle. Hein. Dès que je pars, c'est camping, parce que on est à moto, on respire l'air, donc on dort en pleine nature.
0: Le camping, on respire. C'était ce matin dans Ici, c'est vous. Et alors demain, Isabelle vous demandera si cet été, durant les vacances, vous êtes arrivé à vous déconnecter. Vous, vos enfants, les petits-enfants, est-ce que vous êtes parvenu à laisser de côté le portable ou l'ordinateur? On vous a d'ailleurs posé la question tout à l'heure dans nos rues.
4: C'est vrai que tout le monde a le téléphone à la main.
5: Savons-nous encore déconnecter pendant les vacances d'été?
6: Moi, je suis pas addict au portable, mais la plupart des gens autour de moi, ça fait partie de leur corps, j'ai envie de dire.
7: Même un groupe d'amis, ils ont le téléphone chacun de leur côté. Hein. Moi, je suis en vacances ici. Des fois, là, tu les vois là, ils ont le téléphone à la main. Ou ils parlent, ou ils regardent les réseaux, sur Facebook, tout ça, par exemple.
5: Quand on part à l'étranger, on a besoin de téléphone quand même, pour découvrir la ville, on n'a pas d'autre moyen de le faire. J'ai besoin de mon téléphone, par exemple, pour payer, pour regarder les activités, le lieu et tout, donc on a toujours besoin de téléphone.
0: Et oui, il fait complètement partie de notre vie, hein. De notre corps parfois, c'est ce qu'on entendait justement dans ce micro-trotte. Alors, ça c'est pour demain matin, si vous avez envie de témoigner, hein, si vous est arrivé un truc étonnant durant vos vacances, si vous avez réussi à lâcher le portable pendant plusieurs jours, venez nous le raconter. Vous pouvez également laisser des messages WhatsApp, messages vocaux ou écrits, 02 35 07 66 66. Il est 6h moins quart, voici Phil Collins.

0: 17h47. Ici Normandie, c'était Phil Collins. 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
0: 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Voici Alana Miles, Black Velvet.

0: Velvet, c'était Alana Miles. Et j'accueille Sylvie pour son blind test. Bonjour Sylvie.
1: Bonjour, bonjour.
0: Oui, je dis votre blind test parce que c'est vrai que on a beaucoup joué au blind test durant l'été. Ça vous a beaucoup plu. Nous, ça nous a plu aussi. Alors, on s'est dit, tiens, on va prolonger un petit peu le plaisir et on va continuer à jouer avec, avec nos tubes préférés. Tout va bien pour vous, Sylvie? C'est aussi un lundi de rentrée ou vous êtes encore en vacances?
1: Oh non, moi, je suis en grandes vacances.
0: D'accord. Vous en profitez bien, j'espère.
1: Les vacances perpétuelles. Ah oui, oui, j'en profite. Tous les jours, la balade des toutous.
0: La balade des Ah oui, la balade des toutous.
1: Toutous, oui.
0: Ah oui.
1: J'en profite pour faire un coucou à ma fille et lui dire que je suis sur place.
0: Bien, vous êtes sur place, le message est passé. Attention, voici votre blind test. Sylvie, vous me parlez bien distinctement, vous me donnez les trois noms des trois interprètes. Vous êtes toute seule, je vous laisse toute seule. Et vous allez jouer avec, puisque je vous offre Michel Berger, des artistes qui se prénomment Michel. C'est parti.

0: Ah, qu'est-ce qu'il y en a hein, dans la chanson française des Michel?
1: Ouais, mais des bons aussi.
0: Ah bah écoutez, moi je crois qu'ils sont tous bons. Hein. Là on a bon alors vous avez tout retrouvé. Hein. Sardou, Fugain, Delpech. Il y a plein d'autres Delpech. Il y a Michel Polnareff. Il y a Michel Jonas aussi.
1: J'ai eu de la Michel Jonas. J'adore. On l'entend jamais.
0: Mais si pourtant. Oh l'entend, ouais. L'entend. Oui, je vous assure.
1: Bon, je vais faire plus attention alors.
0: D'accord. On se dit à très bientôt, Brigitte, Sylvie, pardon. Je vous offre, décidément, je sais pas pourquoi j'ai envie de vous appeler Brigitte.
1: Ça fait deux fois. Non, mais moi j'ai pas envie.
0: Vous avez raison, Sylvie, c'est très bien aussi. Je vous offre Berger Story au Zénith de Rouen, dimanche 6 septembre à 17h et je vous embrasse.
1: Ah, c'est super. Moi aussi, je vous embrasse. Bonne soirée.
0: Au revoir.
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0: Michel Polnareff.
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0: Et merci d'être avec nous. Et très bon début de soirée. Il est 18h. Toute l'actu locale avec Bradley de Souza. Bradley, c'est une problématique qui concerne toutes les communes.
2: Comment réduire la vitesse en ville à Gruchel-Vallas? La municipalité a décidé de revoir, elle, tout son plan de circulation sur son principal axe, la départementale 173, là où 8000 voitures passent chaque jour. Depuis aujourd'hui, elle est limitée à 30 km/h au lieu de 50. De nombreuses priorités à droite rétablies. Et ça semble ravir les habitants de cette commune près de Bolbec.
3: Il y a quand même beaucoup de passages avec des enfants, donc vaut mieux sécuriser.
4: C'est pas plus mal, parce qu'il y a quand même des voitures qui vont quand même assez vite. Ça, tout le monde doit respecter tout le monde.
5: Parce que ça circule beaucoup quand même, il y a plus que 8000 voitures qui passent, je pense. Donc,
6: Parce que les gens roulent quand même assez vite sur cet axe-là.
5: Oui, je pense, généralement, c'est plus que 50 km. Là, 30, franchement, ça nous va parfaitement. Après, moi, je viens de reprendre aujourd'hui, parce qu'on était en vacances 2 semaines. C'est tout nouveau, mais franchement, je vois que les gens, ils roulent doucement. La majorité prennent le temps pour regarder. Ils roulent même, je pense, moins de 30.
7: Il y a beaucoup de monde et pas trop sérieux. Donc j'espère que ce que monsieur le maire a fait va faire son bénéfice.
6: Et donc le 50 km/h n'était pas souvent respecté?
7: Pas du tout.
2: Témoignage recueilli par Amélie Bonté. On y revient. Un reportage en longueur dans notre info d'ici demain à 7h30. Toujours à Gruchel-Vallas et toujours sur cette départementale 173. Un homme de 59 ans a été interpellé très tôt hier matin en volant d'une voiture qu'on lui avait prêtée. Il a été testé positif à la cocaïne et placé en garde à vue. Lui devra expliquer à la justice prochainement pourquoi il roulait à 123 km/h sur une route limitée à 50. Un jeune homme de 19 ans a été interpellé la nuit dernière à Aurival, au sud de Rouen. Il était au volant d'une voiture qu'il avait louée et n'était pas connu de la justice. C'est à voir en photo sur notre site ici.fr, cette camionnette encastrée, encore une fois, dans une trémie à Rouen. C'était à la mi-journée, quai du Havre, rive droite. Une camionnette avec une nacelle, ce qui a occasionné quelques bouchons.
0: Un groupe d'entreprises dépose une offre pour reprendre Fibre Excellence.
2: Pour reprendre juste l'usine de Saint-Gaudens dans le sud de la France, ce projet prévoit de conserver les 270 emplois sur ce site. Pour rappel, Fibre Excellence est en redressement judiciaire depuis plusieurs mois. Avant ça, le groupe s'était engagé avec Veolia à reprendre Chapelle d'Arblay à Grand-Couronne, près de Rouen. Dossier toujours au point mort. À Saint-Pierre-de-Manneville, là, à une quinzaine de kilomètres à l'ouest de Rouen, le maire de cette commune, qui s'était offusqué d'un dépôt sauvage en bordure de la forêt de Roumard, annonce aujourd'hui que tout a été ramassé. Nicolas Amis avait porté plainte et il indique que l'auteur des faits est venu récupérer les chaises, sacs poubelles et cartons déposés. C'est toute une solidarité maritime qui s'est mise en place là à Dieppe. Un voilier à la dérive hier après-midi risquait de s'échouer. C'est d'abord un navire d'une société qui est venu l'aider avant d'être relayé par les bénévoles de la SNSM. Tout le monde a été ramené sain et sauf au port de Dieppe. C'est à lire sur ici.fr.
0: Et j'y arrive, il est 18h03, ici Normandie, c'est le seul endroit de l'Eure à ne pas être touché par une alerte sécheresse.
2: Surtout, vous avez, Richard, des restrictions d'eau plus ou moins importantes. Par exemple, on est en crise sécheresse pour Lavrimont et Litton-Amont. Des restrictions partout, sauf dans le Marais Vernier, au nord de l'Eure, cette zone de 4000 hectares qui s'étend sur cette commune. Et cette spécificité nous explique Laurent Desormeaux, le chef adjoint de l'Office français de la biodiversité dans le département.
8: La raison, elle est assez simple. On est sur une zone humide avec des petits cours d'eau qui l'alimentent et en fait une cote de retenue légale du niveau d'eau qui est maintenue par un ouvrage artificiel sur le canal Saint-Thomas. Ce qui fait que, on a un niveau d'eau qui est relativement régulier et qui ne justifie pas aujourd'hui de prendre des mesures de restriction des usages de l'eau. La justification du maintien de ce niveau d'eau sur le Marais Vernier, c'est pour assurer l'ensemble des usages qui y sont pratiqués, que ce soit l'élevage, que ce soit la chasse sur les gabions pour le gibier d'eau, ou alors la préservation de certains espaces naturels pour la faune, pour la flore, ou pour assurer le maintien de la tourbe et éviter sa minéralisation.
2: Laurent Desormeaux, chef adjoint de l'OFB dans l'Eure, ici le Marais Vernier n'est pas impacté par la sécheresse. C'est loin d'être le cas pour nos agriculteurs et surtout leurs animaux. En Seine-Maritime, la préfecture annonce plusieurs mesures pour la profession. des exonérations fiscales ou encore une indemnité via un dispositif de solidarité nationale. Et puis, bienvenue au club, votre émission sport revient là, Richard, dans une poignée de minutes.
0: Oui, oui, oui.
2: Avec Théophile Pedrola, François Manouri. Il y a un petit nouveau dans la bande, Arthur Léonard, de foot multiple, avec qui on reviendra sur les résultats de la Coupe de France de ce week-end. C'était le premier tour. Et puis, notre premier invité pour cette saison 2026-2027, c'est Clément Bassin, le capitaine du FC Rouen. Le FC Rouen qui a étrié QRM jeudi dernier 3-0 au stade Diochon. On reviendra avec lui sur ce début de saison des Diables Rouges, ses ambitions, les ambitions du club, surtout pour cette saison.
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2: On a du beau monde pour cette première de
0: Ah oui, en effet, c'est impressionnant. Du beau monde dans ce studio et du beau également dans notre ciel et sur nos deux départements. Avec 23 degrés en ce moment à Dieppe, 25 au Havre. Nous avons 27 à Rouen et à Évreux. Deux belles éclaircies, de larges éclaircies. Mais ça va se gâter. Alors, le début de soirée, ça va rester assez calme. Le ciel sera assez bien dégagé. Des averses sont prévues en deuxième partie de nuit. Et au réveil, vous aurez 11 à 16 degrés. 16 degrés sur la pointe de Caux et l'agglomération havraise. Et puis demain mardi, de belles éclaircies le matin, mais ça ne durera pas. L'après-midi, les nuages vont devenir plus nombreux. Des orages sont attendus. Et il fera entre 23 et 27 degrés d'Étretat au Tréport, notamment pour cette journée de mardi.
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0: Et voici Bienvenue au club, votre magazine sportif avec Théophile Pedrola. Bonsoir Théophile.
10: Bonsoir Richard, bonsoir à toutes et à tous. La quatrième saison de notre émission sport, déjà chaque lundi après les infos de 18h. Si vous nous rejoignez, eh ben on parle de sport, de foot, mais pas que. Ah, ça va être très foot quand même ce soir, je vous l'annonce, ce ne sera pas le cas chaque semaine. Mais là, il y a beaucoup de choses à dire. D'abord, cette première intéressante pour le HAC contre Monaco. Une courte défaite, 1-0 sur un corner pour un HAC à plusieurs visages. Pas encore tout à fait prêt. Un but refusé à Richardson, le revenant pour pas grand-chose. On débrief ensemble avec François Manouri, la voix du HAC sur votre radio, ici Normandie. Vous l'avez entendu il y a quelques instants, notre invité est un footballeur, mais pas n'importe lequel. Le capitaine du FC Rouen, Clément Bassin, il a tout connu dans ce club. Le niveau régional, national, maintenant le niveau professionnel avec la Ligue 3. Clément Bassin, défenseur, passeur lors du derby jeudi soir contre QRM, répondra à nos questions. La nouveauté cette semaine avec le Zoom d'Arthur Léonard, vous le connaissez sous le nom de Foot Multiple sur les réseaux sociaux, et chaque lundi il sera avec nous pour nous présenter son angle, sa vision sportive. Et ce soir, le premier tour de la Coupe de France disputé hier, le retour des stories de Bienvenue au Club, du baseball, du rugby, de la Formule 1. On fait le tour de notre horizon sportif en fin d'émission.
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10: Mais d'abord, un petit coup de musique, Daniel Balavoine, Mon fils, ma bataille, et on est là juste après.

0: mon fils. Ma bataille, Daniel Balavoine. Et la bataille du hack, c'est celle du maintien. Elle a commencé par une défaite à Monaco. C'était hier après-midi. On en parle dès maintenant.
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0: Et quelle joie, quel honneur de avoir à nouveau la voix du hack, celle de François Manoury, sur les ondes de votre radio locale ici Normandie. Salut François.
3: Bonsoir Théo, bonsoir à toutes et à tous.
0: Enfin de retour, enfin le retour de cette saison de Ligue 1. François, vous étiez donc au micro évidemment pour cette défaite inaugurale contre l'AS Monaco et on a eu le plaisir d'entendre à nouveau les rugissements lors de cette défaite avec le résumé.
4: Le ballon scellait dans la surface et le but de Monaco. Monaco qui concrétise sa domination. 14e minute et le but de Dyer. Il a parfaitement repris de la tête ce corner bien frappé. Le centre, il y a Richardson, le poteau et le but en deux temps, l'égalisation d'Amir Richardson, un but partout, 26e minute. Assistance vidéo en cours, position de hors-jeu, le but est refusé, toujours un but à zéro pour l'AS Monaco, le but de Dyer. Dans cette seconde mi-temps, Nazino, premier poteau. Deuxième but monégasque refusé.
0: Ouais, refusé, mais on en reste à 1-0 pour Monaco quand même. François, qu'est-ce qu'on peut retenir de ce match ? Un peu difficile de tirer des conclusions, évidemment, après une journée. On a vu une équipe du HAC qui n'était pas totalement prête à jouer un match contre une équipe européenne de niveau européen, mais quand même, malgré tout, il y a eu du pas très bon, évidemment, notamment au début, et ensuite quelque chose d'un petit peu meilleur des hommes de Didier Digard.
3: C'est tout à fait ça, un hack encore en rodage, une entame de match catastrophique. Pendant 25-30 minutes, le hack a pris le bouillon. Je ne pense pas que ce soit à cause d'une frilosité dans la composition de l'équipe, que ce soit une remise en cause par rapport au choix des hommes. Je m'interroge sur ce pourquoi du comment de cette entame de match proche du néant. Des individualités ne sont pas rentrées dans ce match de la façon dont il aurait fallu. Je pense notamment à Junior Mwanga, qui au milieu de terrain a été défaillant, disons les choses clairement. Et puis il a fallu effectivement ce but refusé. Ça peut paraître peut-être paradoxal, mais je pense que ça a provoqué un déclic, ça a réveillé les Havrais. Mais quand vous êtes mené au score face à une équipe de Monaco qui est moins en rodage, parce que Monaco a une qualification européenne en jeu, ils avaient joué quelques jours plus tôt en Pologne pour assurer leur qualification en Ligue Conférence, ils ont peut-être un petit temps d'avance. Et malgré l'énorme forcing des Havrais, notamment sur la fin, eh bien, ça n'a pas souri. Il y a eu des choses positives, comme vous l'avez dit. Il y a eu énormément de corners, de coups de pied arrêtés. Mais à chaque fois, ça s'est avéré infructueux. Alors qu'à l'inverse, Monaco a su faire la différence sur un coup de pied arrêté.
0: Alors, on parlait de frilosité au tout début. Moi, mais c'est un avis qui est très personnel, je trouve que le 4-5-1, parce que c'est comme ça que le hack était disposé, en tout cas au départ, était un petit peu frileux et a peut-être un peu respecté Monaco, dans le sens où il y avait un attaquant titulaire, Ali Samata, le reste plutôt des joueurs à vocation défensive, même si on avait beaucoup vu Richardson devant. Je trouvais que c'est une composition qui a un petit peu respecté Monaco, sachant que c'est une équipe qui avait des doutes défensivement et qui sortait qui est toujours engagée une semaine à trois matchs. Je suis pas d'accord avec ça.
3: Je pense qu'il a fallu aussi s'adapter par rapport aux hommes mis à disposition de Didier Digard, à savoir que Josh Maja, l'attaquant, et Nakamura ont eu des problèmes de visa, donc ils n'ont pas pu intégrer le groupe suffisamment tôt. Je pense aussi que dans le 4-5-1, il y a des joueurs qui sont capables de se projeter. Je pense à Rasoul Ndiaye, je pense, comme vous l'avez dit, à Amir Richardson. Mais s'il y a aussi un problème, c'est sur les excentrés. Il y a une carence à ce niveau-là et j'espère que ça va se décanter. Et je pense que ça va se décanter d'ici la fin du mercato parce que ça va encore bouger. Et le HAC a un impérieux besoin de se renforcer sur les côtés.
0: Ouais, effectivement, vous avez raison et on va en reparler également. L'occasion d'écouter Didier Digard, l'entraîneur du HAC quand même, qui lui a fait part de ses regrets. Et il est triste d'avoir des regrets, Didier Digard, après un match contre l'AS Monaco.
5: C'est dommage. Et c'est encore plus dommage quand on voit la deuxième période que l'on fait. Et on se dit que forcément, si on avait eu cette constance et consistance sur tout le match, on aurait pu espérer mieux.
0: Voilà, forcément, si le HAC avait joué les 90 minutes, ça aurait été un petit peu plus simple. Je voulais juste, avant de faire une toute petite pause, parler du but refusé à Richardson. Parce que moi, vraiment, je vais vous le dire, et on va commencer très fort cette saison, ça m'énerve énormément de voir ce genre d'action refusée, alors que selon le moment où on arrête le révélateur pour l'assistance vidéo, on rappelle Richardson qui a marqué un but refusé pour un hors-jeu, on est vraiment au mieux sur un hors-jeu de quelques millimètres. Et je trouve que c'est vraiment contre le jeu, contre le foot de refuser ce genre de but. Alors, Monaco a aussi eu un but refusé pour une raison très étrange, hein. Mais ce but de Richardson, avec en plus la belle histoire que c'était son retour au stade Océane et ce but-là pour l'aider à revenir au plus haut niveau, bah, je trouve ça vraiment moche. Je ne sais pas ce que vous en pensez, François.
3: Complètement, je trouve que ce n'est pas du tout dans l'esprit du foot. Après, il y a une assistance vidéo. En dessous de millimètres, c'est quoi ? C'est
0: nanomètre ? Micro.
3: Ouais, je sais pas. Faudrait que je révise mes cours, mais ça se joue mais à rien. Même en revoyant les images, on se dit mais c'est quoi ? C'est le bras ? C'est ça ? C'est le bras qui dépasse un petit peu. Ouais. Non, mais c'est malheureux. Et d'ailleurs, il a fallu attendre combien de temps pour que l'arbitre prenne sa décision ? C'est clair, c'est net, ou ça ne l'est pas. Bon, là, j'enrage un petit peu parce que c'est en défaveur du HAC, mais vous me reprendrez, Théophile, dans reste de la saison. Si pour une action similaire et un but refusé à l'adversaire du HAC, je tiens le même discours, mais je trouve que c'est dommageable. C'est pas dans l'esprit du jeu.
0: On n'y manquera pas de vous reprendre, François, évidemment. Alors, il y a quand même pas mal de choses qui ont changé dans ce HAC, à commencer par le gardien. Il y a des recrues aussi qu'on attend encore à leur meilleur niveau. Je vous propose qu'on fasse une toute petite pause. On va écouter Marine sur votre radio local ici Normandie et après on continue notre débrief de ce HAC Monaco avec François Manoury. À tout de suite.

0: Marine et Escroc sur votre radio locale ici Normandie. Retour au débrief du match de Ligue 1 entre le HAC et la AS Monaco.
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0: Il y a quand même un match dans le match de cette première journée de Ligue 1 entre le HAC et Monaco. On le rappelle, la victoire de l'ASM au stade Océane hier après-midi 1-0, c'est la titularisation de Lionel Mpassi, le gardien qui prend la place de Mori Diao. On n'avait jamais vu Mpassi vraiment dans la peau de titulaire. Il a déjà été au moment où il fallait remplacer Mori Diao. François Manouri, la voix du HAC sur notre radio locale ici Normandie, Lionel Mpassi fait son match, il fait même un gros match parce qu'il y a un magnifique arrêt au quart d'heure de jeu devant Brunner, ça aurait pu faire 2-0 au bout de 15 minutes. Et il y a aussi eu, il me semble, une parade magnifique sur Soubert qui a fait un enchaînement, le jeune monégasque incroyable. Il n'a pas eu la pression ou le mauvais geste qui aurait pu arriver sur ce genre de rencontre.
3: Il a fait son match. Le petit bémol, c'est que, mais ça on le sait, il a un jeu au pied moins performant que Mori Diao. Il paraît que Mori Diao va partir en Arabie Saoudite, et ça me rassure. Ça me rassure parce que il a pris un choix important, Didier Digard, d'inverser les rôles entre Mori Diao et Lionel Mpassi, et ça peut être compliqué quand même à gérer. Mais si Mori le départ est confirmé, je pense que ce sera un poids en moins pour Lionel Mpassi. Et on connaît ses qualités, on l'a vu quand il a assuré l'intérim la saison passée, il a été très performant. On a vu ses performances au Mondial et notamment ce match face à l'Angleterre avec sa sélection, la République démocratique du Congo. Donc il sait gérer la pression, je trouve frais malgré son âge entre guillemets avancé pour un footballeur. Et le fait que il puisse assumer ce statut de numéro 1 sans Mori Diao, je pense que c'est préférable.
0: Ouais, je suis entièrement d'accord avec vous. Ce que je pensais en voyant ces informations, et on peut vous le dire ce soir, effectivement, Mori Diao, le HAC, il y a des discussions. Didier Digard, d'ailleurs, n'en a pas fait mystère hier soir. Hein, mais il fallait que, comment dire, cette forme de pression que pouvait représenter la concurrence de Mori Diao malgré tout, et cette forcément comparaison qu'on allait faire entre les deux, fallait qu'elle disparaisse. Alors après, est-ce que le jeune Arnier, qui était le numéro 3 du HAC, va devenir un numéro 2? Ça va être un choix sportif à prendre. Mais je suis assez d'accord sur le fait que ce soit, entre guillemets, une bonne nouvelle de pouvoir laisser Lionel Mpassi tout seul et dans sa cage face à ce poste très particulier, évidemment, qui est celui du gardien. Je voulais qu'on parle également des recrues. On en a vu quelques-unes déjà hier sur le pré, mais elles ne sont pas exactement prêtes, toutes, évidemment. C'est ce qu'a bien fait comprendre Didier Digard en conférence de presse, aussi pour expliquer d'une certaine manière sa composition de départ. On l'écoute.
4: On a des joueurs qui ont un retard athlétique et c'est normal parce que il y en a qui sont soit restés longtemps à l'arrêt pour pouvoir revenir travailler en France, pour Josh parce que ça a duré et qu'il était sans club et pas d'entraînement collectif. Donc forcément ça complique les choses et sincèrement quand tout le monde sera au même niveau athlétique et qu'on aura pu aussi peaufiner, je l'espère, avec du recrutement. J'espère qu'on pourra mettre en place des choses intéressantes.
0: Alors voilà, ce qui explique forcément les retards d'arrivée aux entraînements aussi, mais des questions de visa. Quelle est la recrue, François, que, alors à la fois, qui vous fait le plus saliver, celle que vous avez le plus appréciée hier? Je sais pas, c'est la manière, vous répondez la manière dont vous préférez, mais il y a Nakamura, Mizuta, il y a Maja, Geller ou Yeller, également aussi, côté droit. C'est

0: lequel que vous préférez, que vous avez envie de voir, François ?
1: Bah écoutez, j'ai été assez épaté par l'entrée de Keito Mizuta, un joueur que personne, enfin quand je dis personne, le grand public ne connaît parce qu'il arrive de Détroit allemande.
0: Et, oui.
1: Et d'entrée de jeu, enfin dès son apparition, il est rentré assez tardivement. Hein, il n'a pas eu énormément de temps de jeu, mais d'entrée, il s'est mis au diapason. Ce football asiatique, un peu foufou, où on se pose pas de questions, où on joue avec l'insouciance quelque part, et ben j'ai trouvé que l'entrée en jeu de Keito Mizuta a été hyper intéressante. Il a armé une frappe en fin de match,
0: oui,
1: il y avait une puissance monumentale, ouais, c'est passé juste au-dessus. Bon voilà, c'est mon petit coup de cœur sur ce match-là. Je pense que Nakamura va apporter des choses intéressantes également. Josh Maja, on va attendre un petit peu avant de pouvoir se faire une appréciation plus juste sur sa capacité à dynamiter cette attaque du HAC. Et vous voulez me poser la question de la recrue qui m'a un petit peu déçu ?
0: Bah pourquoi pas, allez-y si vous voulez y aller.
1: J'attendais plus de Vincent Sasso.
0: Et oui, bah oui, forcément. Bah après, c'est pas totalement un cadeau. 35 ans, premier match de Ligue 1, débuté contre Monaco. Il s'est passé beaucoup de choses, j'imagine, dans son esprit. C'est pas facile.
1: C'est pas facile, mais bon, c'est certes son premier match en Ligue 1, mais justement, il doit savourer et il a quand même de l'expérience. C'est pas parce que c'est son premier match en Ligue 1 qu'il n'a pas d'expérience. Il a pas mal bourlingué à l'étranger ou il a un vécu important en Ligue 2. Alors, je sais bien qu'entre la Ligue 2 et la Ligue 1, la marche est importante, mais voilà, qu'il ne nous fasse pas regretter Gauthier Lloris.
0: Non, bah, le combat va être difficile quand même par rapport à Gauthier Lloris qui a signé à Brest cet été. Prochain match donc du côté de Lyon, ce sera samedi soir 20h45. Ce sera l'horaire a priori habituel pour les Ciel et Marines puisque c'est l'horaire du multiplex. On peut imaginer jouer le plus souvent à cet horaire-là du côté du Groupama Stadium. Lyon qui pense surtout à Fenerbahçe. Hein. Ce sera mercredi soir, barrage retour de qualification à la Ligue des Champions. Ils ont gagné à Toulouse avec une équipe de remplaçants, l'Olympique Lyonnais, donc à voir pour ce match samedi soir du côté de Lyon. Évidemment, vous y serez, François, rassurez-moi.
1: Avec grand plaisir.
0: Fantastique, du côté du Groupama Stadium. Bonne soirée, François. À très vite, alors, à lundi prochain.
1: À très vite.
0: Allez, on va continuer dans Bienvenue au Club. Avec notre invité, on va rester sur le foot, mais on va changer de couleur. On va passer du bleu ciel et marine au rouge dans quelques secondes. Avec Clément Bassin, on se retrouve dans quelques secondes.
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5: Et un rendez-vous sportif d'ailleurs au complexe sportif de Luneray ce samedi à partir de 17h pour participer à la toute première Color Run organisée par la team Luneray Karting et Co-anime. Alors vous connaissez le principe de ces courses colorées festives. La Color Run, c'est pour tout le monde, pour tous les publics, pour tous les âges. Plusieurs parcours au choix, ça va de 1,5 km à 12 km. L'accueil des participants se fera à partir de 17h, il sera suivi d'un échauffement collectif à 18h avant le départ de la Color Run à 18h30. La soirée se poursuivra bien après la course avec un petit décrassage et jet de poudre collectif. Ces Color Run connaissent un véritable succès, il y en a de plus en plus. Rappelons que la poudre colorée qui est jetée sur les participants est une poudre qui se nettoie facilement et qu'elle est biodégradable. Rendez-vous donc, et c'est une première au complexe sportif de Luneray ce samedi à partir de 17h.
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5: Il est 18h30, la suite de Bienvenue au club sur votre radio ici Normandie avec Théophile Pedrola.
0: Et notre invité ce soir, Clément Bassin. Bonsoir.
7: Bonsoir.
0: Merci d'être venu dans nos locaux ici Normandie du côté de Rouen. Vous connaissez bien cette ville, vous êtes le capitaine du FCR. Tous les supporters vous connaissent dans ce club. Mais dressons un portrait quand même pour le grand public qui pourrait nous écouter ce soir de la voiture à la maison, qui ne vous connaîtrait pas forcément. Vous m'arrêtez si je me trompe. Vous êtes le joueur d'un club, donc un joueur rare, a priori, de plus en plus rare. En ce moment, vous avez 31 ans et vous êtes arrivé au FCR en 2004. Vous aviez 9-10 ans. C'est ça. Quelque chose comme ça. Vous avez tout connu, forcément, à Rouen, la formation, puis ensuite, bah, les années galères, la DH, la division d'honneur. Certains supporters s'en souviennent malheureusement que trop bien. Pendant 4 longues années, la DA jusqu'au football professionnel, puisque le championnat de Ligue 3 est un championnat professionnel, des contrats fédéraux, fédéral malgré tout, mais quand même, j'imagine, déjà, si on met un coup de projecteur sur toute cette carrière-là, ben, la fierté du chemin parcouru, j'imagine, d'abord.
3: Oui, forcément, beaucoup de fierté de, d'avoir pu faire toute cette ascension avec, avec son club tout d'abord formateur, forcément. Malheureusement, il y a eu ce dépôt de bilan qui a un peu retardé les choses pour ma part, parce que j'étais apprêté à monter avec l'équipe première à ce moment-là. Mais au final, ça a été une force de progression pour moi, parce que ça m'a permis de gagner en maturité et puis de gravir les échelons au fur et à mesure.
0: Ouais, j'imagine que forcément à un moment quand le club est en DH, voire même d'ailleurs en National 3, National 2 et niveau 2 dessus, que voilà, ça prend un petit peu de temps. Il peut y avoir des sollicitations et on se dit je vais voir ailleurs si l'herbe est plus verte, enfin parce que parfois le FCR, le fonctionnement est aussi chaotique, on va y revenir, mais il y a forcément un moment où on se dit non, je vais voir ailleurs, ou vous êtes toujours dit, voilà, faut que je reste à Rouen parce que c'est ça, en fait, c'est ce que je suis.
3: Non, je veux pas mentir, il y a eu des propositions à certains moments. C'est évident, quand on fait une bonne saison, forcément, derrière, il y a des sollicitations. Après, faut aussi peser le pour et le contre à ce moment-là. Moi, ici, j'ai toute ma famille, j'ai construit ma vie ici. Je me sens bien. Je pense que au final ma carrière elle est faite pour être à Rouen et c'est comme ça et les aléas de la vie ont fait que je suis resté à Rouen et c'est sans regret, surtout parce que quand je vois tout le chemin parcouru, c'est d'autant plus beau de se dire qu'on a commencé sa carrière dans un club et que potentiellement on va la finir dans ce club aussi, donc beaucoup de fierté et surtout pas de regret.
0: Et justement, être l'homme d'un club, ça permet aussi d'avoir un traitement spécial, je ne vais pas dire de faveur, mais un traitement spécial de la part des supporters, parce que forcément, on va dire qu'au début à l'annonce des compositions d'équipe, pardon, et on l'a encore vu contre QRM jeudi, c'est votre nom qui est le plus éclamé, c'est celui que tous les supporters connaissent. Je vais en profiter, Arthur Léonard, qui est avec nous, connu sous le nom du média Foot Multiple sur les réseaux sociaux, vous suivez notamment beaucoup le FCR, et aussi Clément Bassin, que vous connaissez. C'est pas faux de dire que voilà, il y a un chouchou du public quand même dans cette équipe.
7: Ouais, bah forcément, parce que les supporters sont attachés au club et du coup à Clément, parce que forcément par voie de conséquence, il est au club depuis des années et puis il a toujours clamé son attachement au FCR. Donc je pense que les supporters se reconnaissent en ça. Et justement, moi j'avais une question par rapport à cette année où vous faites l'épopée en Coupe de France. Je pense que c'est peut-être la saison où vous vous êtes senti peut-être le plus fier, en tout cas en termes d'émotion, que ça a été le plus fort, mais aussi où peut-être vous vous êtes vu partir du club parce que elle a été très compliquée et que financièrement on pensait même voir le club mourir à ce moment-là, quoi.
3: Oui, c'est vrai que c'était une saison qui a été très intense par tout ce que tu as évoqué, autant sur le terrain. C'était une saison incroyable. On était premier jusqu'à la trêve. Après voilà, il y a eu tous ces petits problèmes financiers qui ont malheureusement un peu éteint la dynamique. Mais c'est vrai que le parcours en Coupe de France a redonné un peu un élan au club, et on va dire c'est ce qui l'a un petit peu maintenu en vie à ce moment-là. Et je pense que c'est toute cette cohésion avec les supporters qui a permis que il y a un investisseur qui vienne, parce qu'il a dû prendre conscience aussi de la ferveur et de toute l'histoire que le FC Rouen pouvait représenter. Mais c'est vrai que il y a eu un moment de doute, à savoir est-ce qu'on va pas retourner dans les années sombres et se dire un nouveau dépôt de bilan. Et c'est vrai que ça aurait été du gâchis par rapport à tout ce qui avait été fait en amont, et aussi pour ma part sur le plan personnel, j'aurais eu du mal à digérer un nouveau dépôt de bilan.
0: Ouais, effectivement, on parlait de la reprise économique par Tarkan Serre à Charles Marais, qui possédait le club à ce moment-là. J'avais aussi envie de parler des meilleurs et des pires souvenirs de toutes ces deux décennies maintenant, parce que cette saison-là, ce dont vous parlez, Arthur, on a un peu l'impression que ça concentre tout, le meilleur et le pire. Donc si je dois vous demander votre meilleur et votre pire souvenir, qu'est-ce qui revient là comme ça spontanément?
3: Je commence par le meilleur, forcément l'épopée Coupe de France, c'était vraiment quelque chose d'incroyable. Autant l'équipe en elle-même, parce qu'il y avait, comme je l'ai dit tout au long de cette saison, une réelle cohésion. Et quand on voit aujourd'hui les joueurs qui sont passés par cette saison et les clubs dans lesquels ils évoluent aujourd'hui, ça montrait réellement la valeur de cette équipe. Et je pense qu'on n'a pas du tout démérité. Et peut-être que certainement s'il n'y avait pas eu tous ces aléas un petit peu négatifs, peut-être que la saison aurait été encore plus belle. Et après, forcément, le pire souvenir pour moi en tant que footballeur, ça a été cette non-accession l'année dernière à la Ligue 2, parce que ça a été pareil, une saison très intense qui a été riche en émotions. Tout le monde y a donné du cœur, et c'est vrai que enfin, il nous a manqué ce petit truc qui aurait pu nous faire basculer de l'autre côté. Et ouais, je pense que ça a été une grosse frustration. Mais il faut toujours se servir de ces frustrations pour grandir et justement faire mieux sur cette saison maintenant.
0: Ouais, on va en parler justement de cette non-accession à la Ligue 2, manquée finalement d'un but lors de ce barrage au printemps dernier contre Laval. Simplement revenir pour le grand public sur votre parcours en Coupe de France. Vous aviez battu Toulouse, Monaco et échoué en quart de finale contre Valenciennes.
3: C'est ça, exactement.
0: C'est ça, si je dis pas de
3: exactement.
0: Bêtises. Parfait. On fait une toute petite pause. Vous restez avec nous, Clément Bassin. On va continuer de parler peut-être d'actualité un petit peu plus chaude de ce début de saison, du derby contre QRM et de la saison qui ne fait que commencer. Toute petite pause musicale avec Don't Speak de Noda et on revient sur votre radio locale ici Normandie.
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0: Don't Speak et No Doubt sur votre radio locale ici Normandie.
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0: Et nous sommes toujours avec Arthur Léonard du Média Foot Multiple et notre invité Clément Bassin, le capitaine du Football Club de Rouen. On va revenir sur l'actualité un petit peu plus chaude autour du FCR. Un début de saison en Ligue 3, dans cette nouvelle Ligue 3 qui remplace le nom national, toujours la 3e division. Un début de saison plutôt satisfaisant avec deux victoires, un match nul, deux victoires donc contre QRM jeudi dernier et sur la pelouse d'Orléans qui fait toujours partie des équipes embêtantes dans ce championnat. Cette passe décisive contre QRM, ce centre délicieux vers la tête de Malik Choukounté. J'imagine que ce genre de geste et ce genre de passe décisive, ça a toujours plus de goût dans un derby contre Quevilly avec un stade chaud contre le rival, on va dire.
3: Oui, forcément, c'est un match particulier, le derby. On sait que c'est toujours le match que les supporters vont cocher directement dans le calendrier. Donc, on avait à cœur de faire vraiment un bon match et content d'avoir aussi pu contribuer sur l'aspect personnel et individuel à la victoire de cette équipe.
0: On parlait juste avant de passer sur la musique, pardon, de cette montée manquée d'un but pour la Ligue 2. Forcément, ça a dû tergiverser. Et j'imagine que cet été ou quoi, on y pense beaucoup et on a un peu de mal, peut-être aussi, à se remettre dedans. Dans le sens, revenir à l'entraînement avec un effectif qui a certes beaucoup changé. On va en reparler, mais repartir sur les mêmes adversaires, les mêmes stades, les mêmes championnats, alors qu'on se dit à pas grand chose, à un but, voire à une deuxième partie de saison qui a été un petit peu ratée. Ça doit être un peu difficile, quoi, psychologiquement.
3: C'est vrai que c'était dur mentalement parce que, comme je l'ai dit, la saison a été longue, très longue, et forcément, elle a été aussi intense sur le plan émotionnel. Donc c'est vrai que quand on passe à si peu d'une montée en Ligue 2 qui était aussi forcément attendue par nombreux supporters, plus de 20 ans, on avait vraiment à cœur de réaliser cet objectif. On avait vraiment l'ambition, et avec le début de championnat qu'on avait fait, d'accéder à l'échelon supérieur. Maintenant, ça s'est pas passé comme prévu. Ça a été plusieurs semaines, on va dire, de tristesse aussi, hein, forcément. Mais après, forcément, comme tout joueur de football, il faut passer à autre chose et redémarrer sur une saison. Et je pense que le fait qu'il y ait eu un effectif qui soit renouvelé à, on va dire, 80-90%, ça a permis aussi d'amener un nouvel élan de fraîcheur. Et au final, ça a plutôt bien pris. Et je pense que aussi c'est lié à notre début de championnat.
0: Vous diriez que là, avec ces trois premiers matchs, vous êtes bien lancé. Alors évidemment, la saison est encore longue, on est au mois d'août, hein, mais que vous êtes sur des bonnes bases, qu'il y a un bon groupe de travail avec cet effectif qui a beaucoup changé.
3: Oui. Il y a vraiment des bonnes bases. Il y a vraiment un bon groupe. Comme je l'ai dit, c'est jamais évident aussi. Quand on change 80% de son effectif, de repartir sur des bases saines et d'essayer de réitérer les mêmes performances que la saison passée. Au final, c'est un groupe qui a vraiment bien pris, où tout le monde s'entend bien et on le ressent aussi sur le terrain. Et je pense que aussi cette phase de préparation, on a été très travailleur, très sérieux, très impliqué. Au final, ça permet d'avoir ces résultats-là aujourd'hui. Alors, bien évidemment, la saison est encore longue, ça c'est une certitude. Et je pense que on est bien placé aussi pour en parler par rapport à cette saison dernière. Mais c'est surtout qu'il faudra s'appuyer sur cette saison de ce qu'on a manqué la saison passée, et aussi, comme je disais, les joueurs qui sont là, qui viennent d'arriver, vont aussi apporter leur expérience des différents clubs par lesquels ils sont passés. Et je pense que c'est tout ça va permettre au club d'essayer de réitérer une meilleure performance que la saison précédente.
0: Ouais, parce que à la fin du match contre Quevilly jeudi soir, Régis Brouard, votre entraîneur, il disait notamment que son équipe devait prendre conscience qu'elle avait de nombreuses qualités, et prendre conscience de avoir un peu plus de confiance, quoi, également. Il a aussi beaucoup parlé d'état d'esprit. Alors évidemment, poser la question un petit peu, est-ce que c'est mieux que la saison dernière, cet état d'esprit dans l'équipe? Vous, qu'est-ce que vous en direz de ce sujet-là? Est-ce que le groupe qui a été constitué, voilà, il a une mentalité pour faire une grosse saison, jouer le podium, en tout cas les deux premières places, puisque c'est celle qui monte directement en Ligue 2?
3: Non, bah, je pense que le coach a bien résumé les choses. Lui, à chaque fois, quand il construit ses effectifs, c'est pour avoir une belle cohésion d'équipe et que tous les joueurs s'entendent bien ensemble et que ça se retrouve sur le terrain. Aujourd'hui, on commence bien ce championnat, donc ça lui donne raison et c'est tant mieux pour nous, pour le club. On sait que forcément, quand on commence bien un championnat, on se positionne tout de suite en haut du classement et je pense que il faut continuer comme ça. Maintenant, c'est ne pas s'enflammer, c'est prendre les matchs les uns après les autres et puis comme l'année dernière, faire un point à la trêve et tant qu'on sera dans le bon wagon, bah, on continuera d'y croire. Mais je pense que cette équipe a vraiment moyen de faire de grandes choses et en tout cas, je nous le souhaite.
0: Alors, on vous souhaite d'abord samedi du côté de Villefranche, samedi à 14h45, c'est là où vous allez disputer la quatrième journée de cette Ligue 3. Dernière question pour terminer, vous avez prolongé cet été jusqu'en 2029, trois saisons de plus, donc vous aurez 35 ans approximativement à ce moment-là. C'est votre dernier contrat, vous savez déjà ce qu'il en est ?
3: Non, pour l'instant, c'est trop tôt pour le dire. Moi, je prends les saisons les unes après les autres. Le but, c'est vraiment de profiter de chaque moment, de chaque instant, de chaque saison, de chaque match. Après, voilà, on verra aussi physiquement comment je me sens. Aujourd'hui, je me sens très bien. Donc, pour moi, je peux jouer encore un peu plus longtemps. Mais ça, après, ça, c'est des questions qu'on se posera à leur venue. Mais en attendant, là, c'est vraiment concentré sur la saison et puis essayer de faire la meilleure performance possible.
0: Et de battre Mustapha Benzia qui est parti cet été du côté de Wassel à son grand âge vénérable. Merci beaucoup Clément Bassin d'avoir fait un détour ce soir par les studios d'ici Normandie. On vous souhaite le meilleur pour la suite de cette saison qui est encore longue évidemment, à commencer du côté de Villefranche. Merci beaucoup, bonne soirée.
3: Merci beaucoup.
0: Donc, petite pause musicale à nouveau, Ace of Base avec The Sign et ensuite on retrouve Arthur Léonard et sa chronique, son Zoom sur votre radio locale ici Normandie.

0: The Sign, Ace of Base sur votre radio locale ici Normandie.
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0: Alors, une nouveauté cette saison dans Bienvenue au Club, et moi c'est vous, Arthur Léonard, avec votre Zoom. Ce sera chaque lundi soir. Ce soir, on parle de Coupe de France. Pourquoi ? Parce que le premier tour, eh bien, c'était ce week-end, Arthur.
3: Effectivement, donc sur tous les terrains normands, il y avait 163 rencontres sur toute la Normandie, donc dans tous les petits villages, toutes les petites villes. Et cette compétition, surtout dès les premiers tours, c'est la compétition du football amateur. Donc on l'a vu, les joueurs travaillent toute la semaine et finalement vont défendre leur village ou leur petite ville le week-end pour essayer de lui faire vivre la plus belle épopée possible. Donc le simple premier tour peut représenter beaucoup pour ces équipes, puisque c'est là que ça commence. Et donc quelques dizaines de personnes autour du terrain, une buvette, une tribune, un petit derby. Et la question, est-ce que cette année, ça serait pas pour nous l'épopée tant attendue ? Donc voilà.
0: Ce qu'il faut bien comprendre pour le grand public, c'est que la Coupe de France ne commence pas avec l'entrée en lice du PSG, de l'Olympique de Marseille ou même du HAC avec la Ligue 1 au 32e de finale plutôt l'hiver. Mais en fait, ça commence dès le mois d'août. C'est parti là.
3: Exactement, et donc le deuxième tour est d'ailleurs dès ce week-end, et on l'a vu l'année dernière notamment avec Bayeux qui était le petit poussé donc qui nous vient de Normandie, qui a eu la chance de jouer contre l'OM en 16e de finale à Dornano et qui a éliminé notamment le Stade Malherbe de Caen avant, etc. Donc il y a eu des émotions incroyables pour des amateurs qui travaillent à côté et qui ont vécu cette belle épopée. Donc c'est la magie justement de cette compétition-là, se dire que pendant 90 minutes, tout est possible, et pour les joueurs, les dirigeants, les bénévoles, surtout les supporters, c'est l'occasion d'avoir un petit peu de lumière grâce à cette compétition. Donc forcément, tous les clubs normands qui étaient sur le terrain dès ce week-end avaient cette envie de commencer une belle aventure similaire à celle de Bayeux l'année dernière. Et donc c'est ce qu'on espère pour eux, puisque ça commence dès maintenant justement.
0: Bah oui, on parlait de belle histoire, celle de Bayeux. Elle a peut-être commencé hier après-midi, cette belle histoire, du côté de Fauville-en-Caux qui jouait contre Frileux son premier tour, justement à Arthur, vous y étiez. Fauville qui a su arracher à la qualification un match comme la Coupe de France peut nous offrir, quoi.
3: Ouais, scénario assez fou, puisque donc Frileuse menait 1-0 et donc l'entraîneur de Fauville dans les dernières minutes a décidé de mettre son défenseur central avant-centre pour les trois dernières minutes, et donc sur son premier ballon il a tiré, il a marqué. Et donc direction les tirs au but, et Fauville au final est passé. Donc c'était assez fou à vivre, et donc vraiment digne de la Coupe de France et du football amateur, avec les belles images qui s'en ont suivies, notamment dans les vestiaires. Mmh. Donc
0: il a tiré, cool. Il a marqué. Ça, c'est le genre de belles histoires dans les vestiaires aussi. On imagine, c'est le genre de chant qu'on a pu faire du côté de Fauville, c'est ça ?
3: Ouais, et puis il s'est fait beaucoup charrier, parce que forcément, défenseur central, il n'était pas forcément habitué à marquer. Donc et en plus, vu que c'était filmé, forcément, il s'est fait un peu charrier. Quoi.
0: Bon, on parle de ce genre de match, deux équipes de R3, ça, si je ne dis pas de bêtises.
3: Exactement.
0: Deux équipes,
3: ouais,
0: de R3. C'était forcément très équilibré. Il y en a eu d'autres. A priori, c'était un peu plus football champagne, c'était plus déséquilibré, Arthur, je crois.
3: Oui, après, c'est les premiers tours de Coupe de France, forcément, il y a des rencontres très déséquilibrées, parce que les R3 rentraient au deuxième tour, il y a les R2 qui rentrent, et forcément, il y a des petits clubs de district qui sont inscrits. Donc, c'était le cas notamment de Foucarmont, qui a une équipe de R3 et qui a gagné 20-0 contre Grandcourt, qui a une équipe de 4e division district, donc qui est vraiment le plus bas niveau. Donc, forcément, il y a des rencontres très déséquilibrées des premiers tours. C'est aussi le charme de la Coupe, ouais, de France, c'est qu'à chaque fois on parlait de Bayeux contre Marseille. Bon,
0: exactement. Un jeu
3: déséquilibre.
0: Et une pensée pour les joueurs de Grandcourt. Hein. S'il y en a qui nous écoutent, on pense fort à vous ce soir. Et bravo à Foucarmont. Évidemment, on va passer aux stories du week-end, ce qui a marqué le sport normand ce week-end, dans quelques instants.
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0: Alors, dans nos stories, qu'est-ce que j'ai à vous proposer ? Parce qu'on a beaucoup parlé de foot depuis le début de cette émission, il y a quand même d'autres choses dans la vie. On a du rugby, le Rouen Normandie Rugby, qui a débuté sa saison nationale, la troisième division, troisième saison de suite aussi, par une défaite du côté de Suresnes en région parisienne, 23-13, début manqué donc pour cette équipe qui n'était pas encore prête et qui va défier l'ambitieux promu Orléans pour sa première à domicile au stade du Hochon. Ce sera vendredi soir à 20h. On en reparle d'ailleurs dans le Zoom Sport à 6h40, 8h40 demain matin avec Alain Mattei. Ce week-end, c'était aussi un week-end de Formule 1, reprise aux Pays-Bas après la pause estivale et encore une course dans les points pour Pierre Gasly, le pilote rouennais sur Alpine, 10e, un point, donc il est aussi 10e au championnat du monde des pilotes. Ça s'est moins bien passé à l'image de la saison pour l'autre Normand Esteban Ocon, l'hébroïcien qui n'a pas fini la course après un problème moteur. Ocon 18e au championnat du monde au micro de Canal+. Un petit peu dégoûté, mais pas trop.
4: On a eu une casse de quelque chose sur l'unité de puissance, donc je sais pas vraiment c'était quoi encore, mais ouais, les roues arrière ont bloqué et voilà, on n'a pas pu continuer le tour même pour rentrer. Donc je pense que c'est potentiellement le même problème qu'a eu Oli au début de course. Ouais, difficile à dire. On a eu très peu de problèmes de fiabilité depuis le début de l'année. C'est le premier. On a eu d'autres soucis, mais pas cela. Donc ouais, il faudra voir ce que c'était exactement. Mais de toute façon, c'était la fin de vie de ce moteur-là. Donc on aurait dû switcher sur un autre sur les prochaines courses. Donc c'est pas la fin du monde.
0: Esteban Ocon, le micro de Canal+. On peut noter aussi en foot, là encore en National 1, la 4e division. Match nul du FC Dieppe contre Épinal pour démarrer la saison. Les Harengs qui accueilleront les Corses de Borgo samedi prochain chez eux à Dasnia. Sa belle histoire ce soir, c'est aussi celle de Nobel Mendy. Son nom ne vous dit sûrement rien. Jeune joueur de foot de 21 ans, formé à Vernon puis à Passimini. Eh bien, il est devenu le plus gros transfert de l'histoire d'un club de première ligue. Hull City vient de miser 25 millions d'euros sur ce Normand, défenseur international sénégalais. Il a même marqué pour sa première ce week-end contre Manchester United. Voilà pour nos stories. On va passer au tour d'horizon de notre programme de la semaine, qui est encore assez rapide parce que tous les sports n'ont pas encore repris. Rendez-vous vendredi, on vous le disait, pour le rugby. Rouen accueille Orléans à 20h pour la deuxième journée nationale en rugby. Samedi, la Ligue 3, quatrième journée, le FCR ira du côté de Villefranche. On en parlait avec Clément Bassin il y a quelques instants. QRM de son côté accueillera Fleury au stade du Hochon. Les deux matchs sont à 14h45. Toujours samedi, le HAC ira à Lyon à 20h45. Là, bien sûr, ce sera de la Ligue 1 à suivre avec les commentaires de François Manoury. La Coupe de la Ligue féminine aussi reprend. Le HAC recevra Nantes au stade Océane à 15h. Week-end prochain, fin de saison régulière aussi de baseball pour Rouen, les Huskies qui joueront à Sénart pour finir samedi et dimanche. On en reparle lundi prochain dans Bienvenue au Club. Merci à Arthur d'avoir été avec nous. À lundi prochain également. Ciao, ciao.
5: Et merci d'être avec nous ici Normandie.
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5: Et très bon début de soirée, il est 19h. Et voici vos infos.
6: Bonsoir. C'est une tendance qui se confirme en France. Après cette année, les parcs à thème Reine des Neiges à Disneyland Paris et Naruto au parc Spirou près d'Avignon, trois nouveaux parcs à thème vont voir le jour en France, dont l'un sur l'univers des mangas. Annonce faite après la signature entre la France et l'Arabie Saoudite d'un accord d'investissement. Aujourd'hui, trois parcs à thème vont s'installer dans l'agglomération de Cergy-Pontoise près de Paris. Ils ouvriront les uns après les autres, mais aucune date annoncée pour le moment. Nicolas Joly, les chiffres du projet donnent le tournis.
7: 6 milliards d'euros d'investissement sur plusieurs années. 22 000 emplois directs. C'est l'équivalent de Disneyland Paris et ses deux parcs. Mais là, ce sera trois. Un sur le thème des mangas, deux autres sur des thèmes choisis par Kidia, l'entreprise derrière le projet, filiale du fonds d'investissement public de l'Arabie Saoudite. Interrogé sur le non-respect des droits humains dans la monarchie d'où provient l'argent, l'Élysée vante un projet qui va renforcer l'attractivité de la France et générer des recettes. L'objectif est d'attirer un public qui viendrait visiter plusieurs parcs en un seul séjour. Ils seront implantés dans l'agglomération de Cergy-Pontoise, mais le lieu précis n'est pas encore annoncé. On ne sait donc pas si ce sera bien sur les restes de Mirapolis, le premier grand parc d'attractions français fermé en 1991.
6: Et d'après la présidente de la région Île-de-France, Valérie Pécresse, le thème du premier parc consacré au manga sera inspiré de l'univers Dragon Ball. Des dépenses en plus à prévoir pour les patients français. À partir du 1er octobre, le plafond des franchises médicales, c'est-à-dire le plafond global des restes à charge payés par l'assuré, sera porté à 140 euros, soit une hausse de 40%. Le nouveau plafond correspond à la prise en compte de l'inflation depuis 2005. 2005, date à laquelle le précédent plafond avait été fixé. 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La question agite à une semaine de la rentrée. Les lycéens pourront-ils utiliser leur téléphone dans les couloirs dès la semaine prochaine? Officiellement, non. Emmanuel Macron a décidé de promulguer aujourd'hui la loi qui contient en partie l'interdiction du portable au lycée. Mais la porte-parole du gouvernement a donc affirmé ce matin que cette nouveauté pour les ados pourrait être effective dès la rentrée. Pour autant, la mesure s'avère difficile à appliquer dans les établissements, Noémie Bonin.
8: Oui, il y a déjà un problème de calendrier pour les chefs d'établissement. Le ministre de l'Éducation a publié une circulaire et un mode d'emploi début juillet. Mais tous les lycéens étaient déjà en vacances. Et pour interdire le portable dans un lycée, il faut changer son règlement intérieur, ce qui suppose de consulter plusieurs instances, dont le conseil d'administration. Et ce n'était pas possible de le faire en plein été. Les seuls établissements où l'interdiction sera effective dès la semaine prochaine, c'est là où la mesure a déjà été votée l'année dernière, et c'est assez rare. On se dirige donc vers une mesure appliquée différemment d'un endroit à un autre. Il faudra aussi voir comment prendre en compte l'utilisation très fréquente des téléphones pour suivre les changements d'emploi du temps de dernière minute ou le passage à la cantine. La présence d'étudiants majeurs dans le lycée en BTS ou en classe prépa change aussi la donne. Certains représentants pointent enfin le risque d'attroupement potentiellement dangereux d'élèves à l'entrée des établissements pour ceux qui devraient totalement sortir de leur lycée pour consulter leurs réseaux sociaux préférés.
6: Plusieurs syndicats de proviseurs ou d'enseignants martèlent que la mesure sera irréalisable à mettre en place dès la rentrée. Le syndicat enseignant SEUNSA dit même aujourd'hui que l'interdiction du portable au lycée sera totalement impossible. Dans l'Oise, un policier municipal présenté aujourd'hui au parquet de Compiègne après un accident mortel lors d'un refus d'obtempérer. Vendredi soir, une voiture a fui un contrôle de police à Bienville avant de finir sa course sur la route. L'un des deux occupants est mort. Le parquet demande la mise en examen pour homicide routier d'un des deux policiers présents pour comprendre les circonstances de l'accident. Celui qui conduisait le véhicule de police lors de la course-poursuite. Un équipage de scientifiques français victime d'une attaque de pirates jeudi dernier au large de la Papouasie-Nouvelle-Guinée dans l'océan Pacifique. Il s'agit de la goélette Tara, un bateau parti de Lorient en décembre dernier pour comprendre comment certains coraux résistent au réchauffement climatique. Une dizaine d'hommes armés se sont introduits à bord du navire scientifique avant de dérober du matériel et des effets personnels. L'équipage sidéré est sain et sauf. Le monde de la radio et de la télé française en deuil après la mort de Philippe Bouvard ce matin. À 96 ans, le journaliste et animateur emblématique des grosses têtes sur RTL laisse une empreinte indélébile à Jean-Pierre Foucault, qui l'a bien côtoyé dans son émission.
9: Il avait du pif, il savait sentir qui allait devenir une vedette, qui, parmi les sketchs qu'il écoutait avant l'enregistrement, notamment du petit théâtre de Bouvard, il disait oui, pas ci, pas ça. Il savait faire. C'était un homme talentueux dans tous les domaines.
6: Philippe Bouvard, véritable découvreur de toute une génération d'humoristes avec le petit théâtre de Bouvard dans les années 80. En football, le FC Nantes se retrouve sans entraîneur. Le club a licencié Michel Derzakarian après un début de saison catastrophique en Ligue 2. Bon dernier, les Canaries ont enchaîné 3 défaites en 3 matchs.
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6: La météo, attention aux orages localement ce soir dans une moitié sud de la France, de Limoges à Marseille, des orages avec de la grêle attendue, notamment autour de Montpellier. 20 départements du sud de la France sont concernés par une vigilance orange aux orages. Demain matin, le temps devrait être plus stable avec des pluies autour de l'est, un ciel nuageux sur la moitié nord et du soleil dans le sud-est. Côté température, on attend 18 degrés à Brest, 20 à Paris, 23 à Biarritz et 25 à Nice.
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5: Bonsoir à tous, c'est l'heure de remonter le temps, l'heure de se téléporter à l'époque de Récréa 2, du théâtre de Bouvard, de Dimanche Martin et surtout du Top 50. Allez, on est là pour la musique, c'est 100% années 80 et ce soir, ça commence comme ça.

0: Et oui, c'était Baltimora, Tarzan Boy.
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0: De l'italo-disco, comme on adorait ça au milieu des années 80. La mélodie est accrocheuse, le texte raconte un petit peu le parcours du chanteur de Baltimora. Il s'appelait Jimmy McChain, c'est un jeune Irlandais découvert dans une boîte de nuit, plutôt danseur que chanteur d'ailleurs, un petit peu gigolo, et qui passe sa vie à faire la fête. Et c'est en France que ce tube a connu son plus important succès. Et après la disco italienne, place à la pop suédoise, grâce à un duo mythique des années 80. Roxette, en 89, tout le monde est fan de Listen to Your Heart.
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0: Gilbert Montagnier, c'était les Sunlight des Tropiques. Ah, le soleil des tropiques. C'était peut-être au programme de votre été, allez savoir. En tout cas, c'est ce qui a inspiré Didier Barbolivien quand Gilbert lui a demandé d'écrire le texte de ce qui est devenu d'ailleurs son plus gros succès. Gilbert qui sera l'an prochain en tournée dans toute la France, dont le 14 février au Dôme de Paris. Lui aussi, il a prévu une grande tournée en 2027. Dans un instant, on retrouve Bernard Lavillier avec Stand the Ghetto.
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0: C'était France Gall, il jouait du piano debout.
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0: Et c'était l'hommage du duo Berger Gallo-Grand Jerry Lee Lewis qui jouait du piano assis mais aussi debout. Et pour nous, ça veut dire beaucoup. Enfin, ça veut surtout dire qu'on a adoré cette chanson dès sa sortie. C'était en juin 80. Il y a des tubes qu'on n'oublie pas, mais il y a aussi des films qu'on n'oublie pas. 1987, La Bamba cartonne en France. Plus de 3 millions d'entrées. Sixième meilleur score de spectateurs de l'année. Et la chanson associée au film suit le même chemin. Là, c'est carrément numéro 1 dans le monde grâce à la reprise du groupe Los Lobos.
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0: Young à l'instant avec Come Back and Stay. Et c'est le premier succès de Paul Young en 1983. Aujourd'hui, il a les cheveux et la barbe grise, mais il est toujours chanteur. Son dernier album est sorti en 2023. Il est toujours sur scène d'ailleurs, mais plutôt en Angleterre. Et s'il vient en France, je vous préviendrai, une star 80 sur scène, c'est toujours immanquable. Dans un instant, c'est Mylène Farmer qui vient vous tenir compagnie avec Plus Grandir. Belle soirée à tous et à demain.
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2: Bonsoir.
3: Bienvenue dans Décibel, bienvenue sur cette radio ici, qui est ravie de vous accueillir, sachez-le.
2: Merci.
3: On me l'a dit aujourd'hui dans les couloirs, on m'a dit « Ah, Imani, ce soir, génial, j'adore ». Alors Imani, on dit souvent aux petites filles et sans doute aussi aux petits garçons que c'est pas beau de faire des colères, que la colère est mauvaise conseillère, qu'il faut réussir à apprivoiser sa colère. Et si en fait on nous racontait n'importe quoi depuis qu'on était petit, et si la colère était en fait un excellent carburant pour écrire un bel album. En tout cas, j'ai l'impression que ce nouvel album, c'est un peu le cas. Women deserve rage, les femmes méritent.
2: Ouais, en fait, women deserve rage. En français, la traduction.
3: Elles ont le droit.
2: Ouais, c'est ça. Elles ont droit à la rage. La traduction serait meilleure comme ça, je pense. Quand on dit mérite, on a l'impression que
3: elles
2: y a une correction, quoi. Elles l'ont bien cherché.
3: Elles l'ont bien cherché.
2: Non, non. Ouais. Et c'est pas ça que je veux dire. Ce que je veux dire, c'est vraiment que la colère, on y a droit. Il faut y accéder. Il faut l'adresser. Et puis, il faut voir où ça va mal, où ça va pas, et puis il faut le régler. Parce que je pense que tant qu'on n'adresse pas sa colère, il y a des parties de soi auxquelles on n'a pas accès, on est morcelé, quoi. Du coup, on n'est pas entière.
3: Ouais.
2: Et comme on n'est pas entière, on est amputé de quelque chose dont on a vraiment besoin. Et la colère, c'est un peu comme un signal d'alarme qui a une espèce d'intrus qui s'est infiltré dans votre maison. Mais si la sonnette d'alarme, elle crie, et vous mettez vos boules caisses tranquillement, en fait, ce qui va se passer, c'est que vous allez vous faire cambrioler, agresser, tout ce que tu veux.
3: C'est ça.
2: Donc c'est ça l'idée.
3: Exactement. Women deserve rage. Intro.
2: Women deserve rage.
3: Parce qu'on n'est pas obligé de le dire en hurlant.
2: Ben non.
3: C'est ça, hein.
2: On n'est pas obligé, mais si on a envie, il faut le faire, par contre.
3: Ouais. C'est intéressant d'avoir commencé l'album comme ça.
2: Parce qu'en fait, l'idée, c'était un peu de se dire... Je pense qu'il y a quelque chose avec la survie des femmes qui se fait dans l'ombre. Tous les petites astuces, les petits trucs qu'on se repasse entre femmes pour survivre, entre mères, entre filles, entre femmes qui s'est fait léser, mère célibataire, et ça se dit toujours un peu dans le secret.
3: Ouais.
2: Donc j'avais envie de passer ce petit conseil. Women deserve rage. Comme ça, un petit peu de la bouche à l'oreille, quoi.
3: Ouais. Et c'est fort de commencer l'album comme ça. Après, effectivement, on peut s'énerver, hein.

0: la colère dans les paroles, dans la voix, dans les instruments, là, dans les cuivres. Voilà, il y a des moments comme ça qui nous font exulter dans cet album Imani. Alors, je ne sais pas si ma question est indiscrète ou pas, donc je la pose. Et puis, si vous voulez, vous me renvoyez dans mes 22. Votre colère à vous, le carburant de cet album-là, le début même de cet album-là, qu'est-ce que c'est ?
1: En fait, c'est vraiment la réalisation au milieu d'une séparation que il y avait plein de choses que j'avais pas dit que j'aurais dû dire. Il y avait plein de choses que j'ai pas vues que j'aurais dû voir. Et il y a comme ça une immense trahison qui se vit quand on regarde ce qu'on s'est imaginé de ce que c'est que la vie est mariée, que ce que c'est que d'être en couple en fait. Et ça m'a, je me suis un peu, j'ai été obligée de me regarder dans la glace. Et me demander en fait qu'est-ce que j'avais raté et puis toutes les mensonges, toutes les histoires qu'on se raconte des fois pour rester, alors que c'est toujours oui. Voilà, c'est toujours plus facile de rester que de partir en réalité. Et puis donc j'étais en colère contre moi-même, contre les autres, contre l'autre, et du coup ça m'a forcé à regarder les choses de manière beaucoup plus large. Comment ça se fait qu'on accepte des choses qui sont inacceptables? Et donc j'étais obligée de regarder sur le plan de la société, quoi.
0: Ouais.
1: Voilà. Et donc, il y a plein de choses qui me mettent en colère, mais c'est vrai que c'est parti d'un truc très, très personnel et c'est devenu beaucoup plus large.
0: De toute façon, on le dit souvent, hein, plus on met de soi et de l'intime dans les chansons et plus ça devient universel, parce qu'en fait, dans l'ordre ou dans le désordre, mais on vit tous la même histoire.
1: Hein. Exactement. On souffre tous. On a tous été trahis. On a tous été déçus. On a tous été. Voilà. Et plus on est authentique, plus on accède à l'authenticité des autres, en fait.
0: Et dans la chanson qui arrive, So Now You Call Me Crazy, vous chantez en français.
1: Ouais,
0: ouais,
1: c'est ça. Je fais moitié français, moitié anglais.
0: Ouais.
1: Sur cet album, je me suis pas trop interrogée. Tout m'est venu assez naturellement, et quand le français venait comme ça, je l'ai gardé. Avant, je me serais peut-être interrogé, est-ce que vraiment ça sonne, est-ce que voilà. Et puis il y aurait eu d'autres gens qui m'auraient donné leur avis surtout. Et là, j'ai fait ça seul avec Stéphane Goldman, qui y a l'élégance de pas donner son avis toutes les 5 minutes et qui me laisse aller jusqu'au bout. Quand vraiment il sent que bon, peut-être je me trompe, voilà, il me fait des suggestions. Mais c'est vraiment quelqu'un qui m'a laissé m'exprimer, m'a laissé être qui je devais être. Donc. Ouais, je l'ai senti en français, ça sonnait, je l'ai laissé.

0: La puissance d'Imani, ça fait plaisir, vous l'aviez découverte, peut-être en dansant sur Don't Be So Shy. Eh ben voilà, là vous allez à nouveau danser, parce que c'est ça quand même qui est très fort avec vos chansons, Imani, c'est que il y a toujours un côté lumineux, même quand vous racontez un truc très triste ou très révoltant, comme dans la chanson qui vient de se passer, où la plupart des femmes se font traiter de folles, et la plupart des gens autour sont prompts.
1: Ils sont bien contents d'accepter qu'elle soit folle, en
0: c'est
1: fait.
0: C'est ça. Au lieu de se dire, tiens, il y a peut-être un problème, il y a peut-être, non, oh, bah, elle doit être folle.
1: Oui, c'est ça. On voit une fille qui fonctionnait très, très bien toute sa vie. Puis d'un coup, c'est OK qu'on accepte que son mec dise qu'elle soit folle. Bah, c'est OK. Ah ouais, bah, t'as certainement raison. Hein, c'est vrai. Les filles, en fait, au fond, sont folles tout ce temps-là.
0: Elles gèrent tout. Ça fait des siècles qu'elles se font traiter de folles.
1: Ouais, elles se font traiter d'hystéro. Ouais. Elles tiennent la maison, elles tiennent les enfants, le taf. Elles sont la raison pour laquelle cette planète est pas complètement fracassée. Mais à la fin, on arrive à accepter quand même qu'elle soit folle. Bon, voilà, donc je t'ai coupé dans ta question, tu voulais dire quoi ?
0: Bah que justement, on aborde ce thème-là, qui n'est pas facile, qui est important, mais la musique reste lumineuse.
1: Ouais, parce que je pense que la musique, c'est la, c'est le texte, c'est la vérité, et la musique, c'est la vie, quoi. C'est comme ça que je voulais le voir. Et je trouve que j'aurais pu faire du bleu sur du bleu,
0: oui.
1: Mais j'ai trouvé ça plus intéressant justement de danser sur quelque chose d'aussi révoltant que le gaslighting, que la manipulation, etc. Donc on va s'expliquer, mais on va quand même danser, on va quand même vivre.
0: C'était sans doute un album pas facile à faire, puisqu'il arrive, on l'a dit tout à l'heure, à un moment où vous vous retrouvez toute seule, trahie, malheureuse. À quel moment justement la tristesse ou la surprise ou la désillusion se transforme en flamme, en force, cette fameuse rage du titre de l'album « Women Deserve Rage » et est-ce que c'est à ce moment-là que ça devient un carburant ?
1: Ouais, en fait, ouais, je crois qu'au bout d'un moment, quand on a tout essayé pour essayer d'aller bien avec l'autre et avec soi, eh ben, on se dit que la seule chose qui te sauvera, c'est l'art. Et dans mon cas, ça a été vraiment ça. C'est que je tournais en rond avec mes pensées obsédantes, avec ma tristesse, ma mélancolie, mes questions. Et donc, je suis allé en studio et j'ai commencé à écrire des chansons parce qu'il fallait bien que je le mette quelque part. Alors qu'une fois que t'as fait toutes les méditations, tous les footings du monde, je fais de la boxe, voilà, une fois que t'as tapé sur ton coach, il reste encore tout plein d'énergie qu'il faut utiliser. Et en fait, tes chansons, elles me sont venues assez facilement.
0: Sur cet album, il y a Rolling Over.

0: Là, ça tient carrément du mantra, cette chanson. Elle est incroyable. Est-ce qu'il y a des inspirations dont vous pourriez nous parler, même musicalement? Parce que moi, je trouve que ça ressemble à rien. C'est vraiment du Imani. Mais est-ce qu'il y a des artistes qui vous ont nourri pour...
1: Alors, avec Stéphane Goldman, des fois, quand on avait un petit rituel, on m'a offert un oracle d'artistes.
0: Ouais.
1: Vous savez, où il y a Prince, David Bowie, enfin tous ces gourous de la musique, quoi. Et quand on était tous les jours, ce qu'on arrivait, c'est qu'on tirait chacun une carte. Et on avait donc le parrain et la marraine
0: de la journée. De studio. Ah, j'adore.
1: Et donc, l'idée, c'était de se dire, ok, aujourd'hui, toi, t'as pris Johnny Cash, moi, j'ai pris, j'arrêtais pas de sortir, comment elle s'appelle, Donna Summer, par exemple, ou Patti Smith. Et ben, on allait prendre une chanson au hasard, on écoutait et on se disait, ok, qu'est-ce que dans cette chanson il y a à retenir? Et des fois, on a eu des dire, ah, comment ils ont enregistré la voix, c'est incroyable. Peut-être que nous, on pourrait faire ça comme ça, etc., etc. Donc, en fait, les influences, elles ont été multiples. Par exemple, là, c'était Portishead qu'on a écouté. On est tombé aussi même sur Hildegarde von Bingen, tu vois qui c'est.
0: Oh là là, mais c'est très ancien, ça.
1: Bah oui, c'est très ancien. C'est des chœurs liturgiques. Bah, elle était dans l'oracle. Donc, on l'a découverte. Moi, je la connaissais pas. Et on est allé écouter ce qu'elle fait. Mais c'est pour ça que dans l'album, on entend des chœurs comme ça, très aigus, très réverbérés, parce qu'on s'est vraiment inspiré de ce qu'elle nous avait dit ce jour-là.
0: Mais j'adore cette idée.
1: Ouais.
0: C'est-à-dire, il y a les dieux du rock, de la pop,
1: exactement,
0: du disco qui sont là.
1: Et qui nous inspirent.
0: Dans le studio. C'est très beau. Ah, j'adore. 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You are dead.

0: où donc très joyeusement vous enterrez cette relation. Symboliquement, c'est très très fort de prendre le champ lexical, voilà, de l'enterrement. You are dead to me, tu es mort pour moi, et on enterre. C'est l'enterrement de la relation. Et ça me semble aussi être le retour de la joie, non, cette chanson.
1: Exactement. Mais après, la vie, c'est ça, c'est un cycle. On meurt, on est. C'est comme ça pour tout le monde. Et je veux dire, une fois qu'on a tous bien pleuré, ben, il nous reste plus qu'à rire et à vivre. Et j'avais vraiment envie de faire un espèce d'hymne jouissif à la liberté. Et c'est, j'avais vraiment envie. J'imaginais plein de copines, tu vois ce que je veux dire, qui mettaient toute leur relation merdique ensemble dans un même pot commun, tu vois.
0: On a déjà fait ça. Hein, des petits trucs de sorcière.
1: Non, c'est pas ça. Non, c'est pas ça. C'est pas ça. C'est pas ça du tout. C'est pas des trucs de sorcière du tout. Attends, non.
0: Non, mais si je guillemets à sorcière. Non. Mais on peut écrire des trucs sur des petits papiers et les cramer ensemble.
1: C'est pas ça que je voulais dire. Non, non. Parce que mon image, c'était de dire s'imaginer en train de danser sur les cendres d'une histoire qui oui. nous a pas fait du bien forcément, tu vois, et de se dire je suis vivante quand même et en fait et heureusement que j'ai survécu. C'est vraiment une chanson qui est même presque humoristique. Ouais. I will look fly at your funeral. Ne t'inquiète pas, j'aurai l'air d'une bombasse à ton enterrement. Donc déjà, ça veut dire que le mec il meurt avant toi. Enfin, tu vois.
0: Logique.
1: Mais logique parce que. Voilà. Et c'est une chanson qui est à la fois libératrice, comique, et j'avais envie d'avoir un I will survive un peu.
0: C'est ça.
1: Tu vois.
0: Et oui. Et on survit aussi avec les amis, notamment Tiffany. Mm.
2: Hi, Imani. I am just so sorry to hear about what's going on and that you're dealing with that. That is not easy. When you try to leave, it's the hardest period because they basically lose their mind. Just know that you're handling it well.
0: Alors Tiffany qui laisse ce message et qui dit qu'elle est désolée de ce qui vous arrive et que elle trouve que vous en sortez super bien et que le moment de partir c'est le moment le plus difficile parce que les mecs deviennent dingues. C'est un vrai message de votre répondeur, ça?
1: C'est un vrai message de c'est un audio. J'en ai eu plein des audios de copines.
0: Il y en a dans l'album, hein, il y en a plusieurs.
1: Et en fait, c'est des audios que pendant une période où c'était difficile pour moi émotionnellement, je revenais et je les réécoutais. C'est nous avec nos copines, je suis sûr qu'il y a plein de filles comme ça comme moi qui on appelle ça des podcasts, on se laisse des audios sur WhatsApp de 7 minutes qu'on écoute dans le bain ou qu'on ouais, écoute en faisant à manger en fin de journée parce que en fait la vie elle est tellement folle qu'on a même plus le temps de se voir, de se prendre un verre, de discuter, de se raconter nos problèmes, de se pleurer dans les bras, mais il nous reste encore ça. Et j'en ai plein comme ça de copines qui m'ont laissé des audios géniaux. Et au moment de faire l'album, j'avais envie de... Je savais qu'il fallait que je les garde.
0: Ouais.
1: Et je ne savais pas encore au début, puis à la fin, je me suis dit, tiens, j'ai envie de faire un album comme dans les albums de rap des années 90, où les mecs, ils mettaient des interludes. D'un coup, tu rentrais dans leur quotidien, ou le Lauryn Hill, tu sais, Miss Education, ou ouais. tu... Voilà, j'avais envie
0: Prince
1: d'un truc
0: aussi,
1: comme ça.
0: Prince aussi, il a mis ça sur certains albums, il y a des plein. Messages de répondeurs.
1: Il y a
0: oui,
1: plein c'est... d'albums ouais. de R&B comme ça, qu'il y avait dans les fins des années 90 aussi, beaucoup 90. Et j'avais envie de me faire ce plaisir-là et l'idée d'utiliser les podcasts des copines.
0: Ouais.
1: Je trouvais que c'était logique, quoi.
0: C'est beau et ça met un son sur un mot dont on parlait pas il y a quelques années. C'est un mot qui revient de plus en plus maintenant, le mot sororité aussi.
1: Exactement.
0: Se serrer les coudes entre femmes, en fait.
1: Ouais, c'est ça. C'est ce qui est magnifique dans les tempêtes. C'est que les tempêtes, elles révèlent ce qui n'est pas solide, mais elles révèlent aussi ce qu'il est. Et là, tu te découvres un réseau de copines, mais même des fois, c'est juste une meuf que tu reverras pas, mais qui a compris qu'aujourd'hui ça allait pas, et qui te dit la bonne phrase. Et tu te rends compte que finalement, t'as accès à beaucoup plus d'amour et de soutien que tu ne pensais, quoi.
0: Sur cet album, il y a, on l'a dit, donc des vocaux d'amis à vous qui vous soutenaient pendant une période difficile, une période de déception, de tristesse suite à une séparation. Il y a aussi des voix que l'on connaît, notamment Rosy de Palma, voilà, l'actrice espagnole. Il y a Rokhaya Diallo aussi, ouais. une activiste, une intellectuelle qu'on aime et qu'on ferait bien d'écouter au moins une fois par semaine pour avoir une bonne santé mentale. la sororité, on l'a abordé tout à l'heure, c'est plus largement, pas que dans cet album, mais dans votre carrière, quelque chose qui est important, mettre en avant d'autres femmes, leur travail.
1: Oui, bien sûr. En fait, c'est pas quelque chose que je fais. Enfin, c'est quelque chose que je fais même inconsciemment. Je suis d'une famille, il y a pratiquement que des filles. On est 5 filles, 2 garçons. J'étais en internat de jeunes filles. Toutes les plus grandes belles expériences de ma vie sont été avec des femmes. C'est pour moi, c'est assez logique de mettre en avant les femmes. Je les trouve plus compétentes, je les trouve plus travailleuses, je les trouve plus humbles, je les trouve plus drôles, je les trouve plus profondes. Ouais, ouais.
0: Plus belle aussi.
1: Plus belle, bon, ben ça, c'est évidemment, c'est un pléonasme carrément.
0: Et tous les malheurs qui arrivent aux femmes sur cette terre ne sont pas la faute des hommes.

0: chanson qui parle de ce moment terrible qu'on vit tous les mois pendant de nombreuses années, à savoir les règles. C'est fou d'avoir fait une chanson sur les règles, je crois que c'est la première.
1: Eh bien, il était temps quand même.
0: Oui, ça fait des millénaires.
1: Ça fait longtemps qu'on a nos règles.
0: Ouais.
1: Bah, en fait, ouais. Moi, comme tu sais, je suis toujours à militer pour la reconnaissance et le meilleur traitement de l'endométriose dont je suis atteinte. Mais parce qu'il y a ce truc quand tu as tes règles où t'es plus du tout la même, et il faut quand même que tu sois au four et au moulin, et alors qu'en fait tu voudrais juste te coucher. Il y en a qui peuvent d'ailleurs même pas se lever. Pourquoi ça n'a pas été fait avant? C'est étonnant.
0: Ouais.
1: Parce que c'est quand même un moment de notre vie tous les mois qui nous immobilise 3-4 jours. Des fois, et pour des femmes, c'est la moitié du mois. Enfin, ça dépend de votre niveau, votre niveau de douleur,
0: ouais,
1: etc.
0: Ouais.
1: Et encore une fois, c'est une chanson, tu vois, qui est très dansante. Aussi parce que ça me faisait un peu kiffer intérieurement de faire danser les mecs sur une chanson sur la souffrance de leur meuf
0: quand elles ont leurs règles.
1: Quand elles ont leurs règles, je trouve ça drôle parce que du coup ça va, je sais pas, ça force peut-être une conversation. Maintenant, c'est vrai que si j'explique pas que c'est une chanson sur les règles, tu peux comprendre que c'est aussi peut-être une chanson sur la dépression.
0: Oui,
1: parce que on est un peu en micro-dépression quand on a nos règles au point qu'on peut pas aller travailler. Franchement, on n'arrive pas à sortir du lit, on a mal, on se sent comme une moins que rien. Mais comme le mot règle, il est jamais vraiment dit dans la chanson, dans mon explication, oui, tu le sais, mais sinon, ça pourrait être une chanson dansante sur la dépression.
0: Oui, when it comes, quand ça arrive.
1: Quand ça vient.
0: Quand ça vient.
1: Je me sens mal, je me sens plus rien.
0: Ouais. En tout cas, je l'ai trouvé vraiment original, et à la seconde où je l'ai entendu, je me suis dit, mais elle est essentielle.
1: Elle est essentielle.
0: Chanson. Voilà. Sûr. Ça, c'est fou. L'endométriose, pour celles et ceux qui ne sont pas au courant, enfin ceux, parce que maintenant, je pense que les femmes sont
1: savoir, ouais,
0: quand même un petit peu au courant. C'est une maladie qui touche beaucoup de femmes. Hein.
1: Une à deux femmes sur 10 en France. Et donc, ça fait des millions de femmes qui souffrent à un point qu'elles ratent l'école, elles ratent le boulot, elles ne peuvent pas sortir du lit, il y en a qui vomissent, il y en a qui tombent dans les pommes. C'est la première cause d'infertilité en France. C'est une maladie où moi, quand j'ai commencé à en parler il y a 10 ans, les journalistes, ils n'arrivaient même pas à lire sans bégayer le mot. Maintenant, je suis contente, je parlais des gamines de 20 ans, elles disent, c'est le sujet entre nous, on se parle, il y a un test salivaire qui existe. Non, en 10 ans, les choses, elles ont avancé à une vitesse incroyable.
0: Ouais. Et c'est ça aussi finalement le message dans Women Deserve Rage, les femmes ont le droit d'exprimer.

0: casse plein de murs. La rage, elle est là pour ça, en fait. Donc, c'est magnifique quand les femmes, elles se disent, tu sais quoi, je suis en colère. D'accord, je vais déplaire. D'accord, je serai laide. Et d'accord, je vais déranger un peu tout le monde. Mais à la fin, on va régler les problèmes.
1: C'est comme ça aussi qu'on se fait du bien. Et en écoutant l'album d'Imani, que vous avez compris, je vous recommande chaudement, Women Deserve Rage. Du coup, on termine avec Mad.
0: Eh ben oui.
1: Je pense que c'est une chanson de circonstance. Merci beaucoup,
0: Imani. Merci à toi.
1: À bientôt.

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0: John Lennon aurait eu 85 ans aujourd'hui. Qu'est-ce qu'il aurait écouté? Qu'est-ce qu'il aurait pensé des réseaux sociaux? Est-ce qu'il aurait voté à droite? On ne sait pas. En revanche, on peut le célébrer ce soir sur votre radio ici avec deux auteurs spécialistes de John Lennon. Il y a Paul et Stan Cuesta. Bonsoir Paul.
1: Bonsoir.
0: On s'est vu il n'y a pas très longtemps pour parler des Cure.
1: Oui.
0: Voilà, et l'année dernière. Ce soir, on est à la boum d'anniversaire de John Lennon.
1: C'est ça, 85 ans. Ouais, qu'il aurait eu
0: aujourd'hui. Bonsoir Stan Cuesta.
1: Bonsoir Emily.
0: Alors nous, on se voit souvent, puis surtout je vous lis tout le temps, puisque vous êtes auteur de tout un tas de biographies qui font autorité. Vous êtes dans l'actualité Beatles tous les deux. Alors pour Paul, c'est John Lennon, une somme, hein, puisque c'est dans la collection Cover des éditions du Layer qu'on connaît bien, et c'est aussi dans cette collection que vous ressortez, mon cher Stan Cuesta, votre Beatles. Alors là, pour le coup, vous le dites, je vais vous citer, on n'en a jamais fini avec les Beatles, donc comme il y a à nouveau de l'actualité, Paul McCartney sort des disques, Ringo sort des disques, etc., c'est donc une nouvelle édition augmentée, c'est l'idée.
2: Absolument. J'ai rajouté plein de choses.
0: Bah oui, il y a toujours plein de choses à dire. Alors, l'actualité autour des Beatles ne s'arrête jamais. Qu'est-ce qui, en quelques mots, vous fait penser que les Beatles sont toujours d'actualité, particulièrement John Lennon, et qu'on n'aura jamais fini d'écrire sur lui, Paul ?
1: Aucune idée. À part que c'est un groupe dont tout le monde s'inspire depuis des décennies.
0: Ouais.
1: Qu'ils ont vraiment marqué leur époque et puis les époques qui suivent. Je pense que ça devient presque universel, les Beatles.
0: Ah, universel, ça c'est intéressant, même si on n'a pas vécu au bon moment. C'est ce que vous dites au début de votre livre, Stan Cuesta, vous êtes né dans la mauvaise période.
1: Ouais.
0: C'est ça, non mais c'est drôle comment vous le racontez. Vous dites, je suis né au moment où les Beatles sortaient leur premier album, et le temps que je m'y intéresse, ils étaient séparés.
2: Exactement, oui, oui. Et en fait, c'était une époque où ils étaient encore plus présents dans l'actualité. C'est pour ça que

0: j'ai beaucoup axé mon livre sur les années 70, parce que alors qu'ils étaient séparés, on ne faisait que parler d'eux. Et dès qu'ils faisaient quelque chose, on leur demandait « Alors, quand est-ce que vous allez vous reformer ?» Enfin, c'était l'obsession. Et ça n'a pas cessé depuis, d'ailleurs.
1: Alors, notre John Lennon, il a évidemment, on parlait d'universalité avec Paul, il a écrit la chanson qu'on ressort dès que tout le monde va mal.

0: John Lennon, c'est aussi un des plus grands tubes des Beatles, plusieurs plus grands tubes des Beatles, que ce soit rock'n'roll. Come together. Les chansons sont signées Lennon et McCartney, mais quand Lennon est aux commandes, ça devient aussi très très psychédélique. Voire follement expérimental. Les classiques des Beatles qu'on doit à John Lennon. Et même une valse. C'est marrant, hein, les fans des Beatles font toujours ça. J'imagine que mes invités pour leur livre l'ont fait aussi beaucoup. Stan Cuesta et Paul essayaient de dissocier ce que les Beatles doivent à John Lennon et à Paul McCartney. Toutes les chansons sont co-signées, mais certaines sont plus Paul, d'autres sont plus John. Dans votre John Lennon, Paul, vous avez fait ça, vous avez essayé de séparer.
1: Ouais, au début, j'ai essayé, puis après je me suis dit non, les chansons des Beatles sont celles des Beatles. Et comme le bouquin s'attarde uniquement sur la carrière de Lennon, là il n'y avait plus de McCartney dans l'histoire. Ouais. Sauf quand bien sûr il l'insulte dans quelques chansons.
0: Oui, How Do You Sleep, on entendra tout à l'heure.
1: Il n'y a pas de duo.
0: Ouais. Et il y a, pour tous les deux, hein, votre méthode, en fait, c'est de partir vraiment des chansons, des œuvres, des albums, pour ensuite nous raconter leur histoire. Et en ce qui concerne John Lennon, c'est vrai qu'il y a beaucoup de choses dans les chansons. J'aimerais vous faire réagir à quelques chansons de Lennon. Lui, dont on connaît très souvent la chanson Imagine, hein, qu'on a passé tout à l'heure en tout début d'émission. Et vous le citez, Paul, dans le livre, il dit « Imagine, c'est anti-religieux, anti-nationaliste, anti-conventionnel, anti-capitaliste, mais parce qu'elle est enrobée de sucre, cette chanson est acceptée. » C'est un peu ça, sa technique, c'est de faire passer des messages forts, mais dans des chansons qui ne sont pas effrayantes.
1: Ah ouais, il s'est dit que c'était le moyen le plus simple. En fait, c'est la base de la pop, un peu.
0: Ouais.
1: Surtout chez les Anglais, ça se fait couramment.
0: Alors, j'aimerais...
1: Et puis, il aime bien ce genre de phrases un petit peu provocatrices.
0: Évidemment. J'aimerais savoir ce que vous pensez de cette chanson-là, par exemple. Et là va arriver un cri qui n'est pas innocent. Là, il est contrôlé. Mais l'histoire de cette chanson, elle est dingue. Qui veut me la raconter ?
2: Oui, bah, oui, c'est parce que c'est l'époque où il est en thérapie avec le docteur Yanov, c'est ça, qui est l'apôtre du cri primal. C'est-à-dire qu'en fait, on revit ces traumatismes d'enfance et on les extériorise par un cri. Et donc, lui, son traumatisme à Lennon, on le connaît, c'est que sa mère s'est fait renverser et tuer par une voiture alors qu'il était très jeune et qu'il venait de la retrouver parce qu'elle ne l'avait pas élevée en plus. Et donc, il a perdu sa mère alors qu'il ne l'avait jamais eue. Et cette chanson, 10 ans après, il écrit cette chanson pour se libérer de ça à l'issue de cette thérapie, voilà.
0: Ouais, et c'est absolument terrible et glaçant. Est-ce que vous pensez qu'on peut apprécier, bah, par exemple, une chanson comme Mother, si on ne connaît pas l'histoire ? Moi, c'est pour ça que je trouve que vos bouquins, ils sont inestimables, parce qu'en fait, on nous donne les clés, quoi.
1: Ouais, il y a plusieurs lectures, en fait, aux chansons de Lennon, je pense, comme avec plein d'autres artistes. Mais cette chanson, on peut l'apprécier juste par sa musique, son chant, par son tempo particulier aussi. Après, quand on connaît l'histoire et qu'on voit que sa mère est effectivement décédée lorsqu'il avait 6 ans, je crois.
2: Ouais, très jeune.
1: Son père est parti très tôt, donc il parle un peu de ses tragédies, de ce qui l'ont marqué. Et lorsqu'on rentre dans le sujet, oui, on peut ressentir la chanson différemment.
0: Ouais, elle est terrible.
1: On peut être un petit peu touché.
0: Alors, il y a une chanson qu'on a évoquée tout à l'heure. Paul a dit, oui, il y a des chansons comme ça, il utilise un petit peu pour insulter des gens. Alors oui, How Do You Sleep? Comment tu dors la nuit? The only thing you done was yesterday. Le seul truc que t'as fait de ta vie, c'est yesterday.

0: Donc c'est une chanson dans laquelle il s'adresse à Paul McCartney pour régler leur compte après la séparation des Beatles. Donc c'est Lennon en colère.
1: Très en colère. Très en colère après la séparation des Beatles et aussi après des textes de McCartney sur son premier album que Lennon prenait comme des insultes le visant. Ce que McCartney a démenti.
2: Dear Boy, non, c'est ça.
1: Il y a Two Legs.
2: Ouais.
1: Il y a deux chansons comme ça qui sont là. Mais après, McCartney a dit non, c'est pas du tout mon style. Mais c'est possible. Et cette chanson, How Do You Sleep, est coécrite avec Yoko Ono qui s'amusait fortement à balancer des saloperies sur McCartney.
0: McCartney a l'image du gentil, Lennon du méchant. Si je schématise à mort, tout comme voilà, Lennon dit « Oui, c'est une chanson pour insulter McCartney. » McCartney est plus malin et dit « Mais non, j'ai jamais dit du mal de John dans mes chansons. » Est-ce que c'est ça? Est-ce qu'il y en a un qui est plus hargneux que l'autre, Lennon étant plus hargneux, McCartney plus gentil, ou bien est-ce qu'il y en a un plus malin que l'autre, plus politique que l'autre?
1: Dire qu'un des deux est plus malin, ce serait compliqué.
0: Plus serpent, quoi.
1: Snake, ouais. Peut-être que Lennon l'est. Je crois qu'il a, ils ont deux caractères assez... trempés tous les deux, mais ils ne s'expriment pas de la même manière.
2: Lennon était plus instinctif, je pense. Ouais. C'est-à-dire qu'il n'avait pas de filtre. Il disait, comme quand il a dit « Les Beatles sont plus célèbres que le Christ aux États-Unis », ça a fait un scandale total. Il aurait réfléchi deux secondes. McCartney n'aurait jamais dit un truc comme ça.
0: Ouais.
2: Il est plus retenu, disons. Il fait plus attention
0: plus à ce qu'il dit. Stratège aussi,
2: oui,
0: sans
2: peut-être,
0: doute.
2: Sûrement. Lennon, il avait un côté brut de fonderie, quoi.
0: Alors, John Lennon, ayant écrit les plus grands tubes des années 60 et 70, il était évidemment immensément riche. Il vivait dans un appart sublime à New York avec Yoko Ono, etc. Donc, évidemment que tout ça, ça donne un mode de vie pour le moins embourgeoisé. Pourtant, il chante Working Class Hero. 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

0: n'était pas encore à New York oui, quand il a fait Working Class Hero. Il était profondément de gauche. Ça lui a d'ailleurs causé des problèmes avec les autorités américaines hein, qui se méfiaient un petit peu de lui.
1: Nixon, hein.
0: Il l'aimait pas trop.
1: Pas vraiment.
2: Il a été de gauche quelques années, disons, hein, quand il a rencontré Yoko, jusqu'à ce qu'il il vive aux États-Unis en 72-73, c'était à cette époque-là.
0: Et après?
2: Après, je sais pas. Bah après, c'est vrai qu'il a arrêté en 75, il a arrêté de faire de la musique et bon, il s'est vraiment retiré de la vie publique, donc il a pas fait de déclaration jamais sur rien. Mais cette chanson est intéressante parce que c'est un hommage à Dylan en fait, c'est du pur Dylan. Et lui, il était fasciné par Dylan depuis le début. Ils sont devenus amis, etc. Mais Dylan a eu une énorme influence sur lui. Il dit qu'il a commencé vers 65 à écrire des paroles intéressantes à cause de Dylan parce qu'il s'est aperçu que il chantait que She Loves You, des trucs comme ça. Et Dylan a eu une influence énorme sur eux, sur les Stones, sur plein de groupes. Ouais. Hein, mais voilà. Donc Working Class Hero, c'est ça.
0: Vous diriez, Paul, que c'est un chanteur, un artiste politique, Lennon, parce qu'au-delà des chansons, il y a aussi tous les happenings avec Yoko, quand ils sont restés au
1: lit.
0: Les bédines, le fait de poser nu, le fait d'être contre la guerre du Vietnam, etc.
1: Bah, il a organisé une grande manifestation à New York pour, contre la guerre du Vietnam, War is Over. Il s'est engagé pour les droits civiques américains, il a essayé de faire porter sa voix pour certains combats. Mais c'est vrai, comme disait Stan, il s'est arrêté assez tôt, il a passé 5 ans à élever son enfant, et là, on ne l'a plus trop entendu. Ouais. Et lorsqu'il revient, c'est pour son dernier album Double Fantasy, et malheureusement, il ne voit pas vraiment l'évolution de son disque.
2: Ce qu'il faut dire, mais ce qu'il faut dire aussi, c'est qu'en 72, quand il a été très activiste avec la gauche new-yorkaise, etc., on a sorti après les fiches du FBI, c'est-à-dire qu'il était hyper pisté par le FBI.
0: Surveillé,
2: et
0: ouais.
2: Il avait un problème, c'est qu'il n'avait pas le droit de rester aux États-Unis, c'est-à-dire qu'il a failli se faire renvoyer.
0: Et lui, il n'avait pas les papiers?
2: Il s'est fallu redemander des papiers régulièrement, ouais. Et vu son activisme politique, il était sur la liste noire et il a failli se faire virer des États-Unis, effectivement. Et lui voulait rester là-bas. Et donc, peut-être que ça l'a un peu calmé aussi au bout d'un moment, parce que il avait des accointances. Et puis cette extrême gauche new-yorkaise et américaine, elle a fait long feu, enfin je veux dire, ça n'a pas duré très longtemps quoi.
1: Après, à la chute de Nixon, il a pu avoir sa nationalité américaine et rester au pays. Mais c'est grâce au Watergate, à l'affaire du Watergate, qu'il a pu avoir bénéficier de ça.
0: Ah voilà, un heureux dommage collatéral. Oui. Enfin, quoique, parce que s'il s'était fait virer, il serait peut-être pas fait tirer dessus dans la rue.
1: Peut-être.
0: Enfin, avec des scies. Après, on pourrait fêter l'anniversaire de John Lennon avec lui. Il aurait eu 85 ans. Stan a eu ce mot, il a parlé du fait qu'il s'était calmé, et pourtant, Dieu sait que la colère, ça a l'air d'être un super moteur de John Lennon. Moi, j'adore quand il chante en colère.

0: Ça, c'est Give Me Some Truth. Donnez-moi la vérité. Alors, il traite tout le monde de cochon, de machin. Il est très énervé. À quel point la colère, quand vous regardez la carrière des Beatles ou sa carrière en solo, à quel point la colère est son moteur, l'envie de changement, de tout défoncer?
1: Ben, c'est pas le seul moteur, parce que ce qui est marrant, ça c'est sur l'album Imagine, donc sur lequel il fait aussi Imagine, oui, qui est une chanson très douce, et Jealous Guy, qui est la chanson d'amour absolument, et voilà. Et ces chansons se côtoient sur le même album, donc il y a presque deux styles, mais c'est ça qui fait aussi sa force, capable d'écrire des sucreries géniales et des chansons très énervées comme ça. Je pense pas que c'était le seul moteur, mais effectivement, c'était quelqu'un d'assez violent à l'intérieur. Enfin, il y a des histoires qui traînent sur ses débuts à Hambourg où il avait fait vraiment de la violence, et je pense que c'était cathartique pour lui, la musique, quoi. Ça lui a évité de casser la gueule à tout le monde, quoi, en fait, il me semble.
0: Il n'a pas une très bonne réputation, Lennon, en tout cas, de ce qu'on peut lire, des anecdotes de l'époque. Ouais, on dit qu'il est violent, qu'on dit qu'il est bagarreur, ça, dans vos recherches, Paul, vous êtes tombé sur des...
2: La période qu'on appelle le Lost Weekend, où il quitte Yoko, enfin, où il se fait foutre à la porte de chez lui par Yoko, il part avec May Pang, sa maîtresse.
0: Il part à Los Angeles, c'est ça?
2: Il part à Los Angeles, retrouver Kiss Moon, Ringo Starr, et d'autres, et Harry Nilsson.
0: Que des gens qui mangeaient bio à l'époque.
2: Qui mangeaient bio et qui buvaient pas d'alcool.
0: C'est ça.
2: et là, ouais, il fait vraiment n'importe quoi.
0: Parce qu'on dit le Lost Weekend, mais ça dure pas un week-end. Ça dure,
2: non, c'est un très très grand week-end d'un an et demi.
0: C'est ça.
2: Et donc là, oui, effectivement, il y a des témoignages de cassage de gueule dans la rue. Il s'en prend à des gens sans aucune raison. Il fout le bordel dans les salles de concert. Enfin, il est carrément même grossier avec certaines femmes. Donc là, c'est pas le Lennon Peace and Love qu'on connaît. Mais ça dure une période d'un an et demi, et plus tard, il montrera quelques regrets vis-à-vis de ça.
0: Cher Paul, cher Stan Cuesta, il faut qu'on parle de Yoko.

0: Yoko, sublime chanson d'amour de John Lennon qui dit que même quand il est dans son bain, il l'appelle. C'est merveilleux. Yoko Ono, selon à qui on s'adresse, fan des Beatles, pas fan des Beatles, personne politisée ou pas, sensible à l'art abstrait ou pas, sensible aux fausses notes ou pas, les gens adorent Yoko ou au contraire la détestent et la décrivent comme un démon à qui on devrait la responsabilité de la séparation des Beatles. Vous avez tous les deux travaillé sur le sujet. Alors, Yoko, Paul.
1: La question, c'est est-ce qu'elle est responsable de la séparation des Beatles ?
0: Oui, et qu'est-ce que vous pensez d'elle, même par rapport à Lennon, quoi ? Est-ce qu'elle lui a fait plutôt du bien, du mal ? On entend de tout à propos de Yoko Ono.
1: Ah, c'est difficile. Je ne pense pas qu'elle soit responsable de la séparation des Beatles. Lennon le dit lui-même, les Beatles se séparaient d'eux-mêmes depuis... Oui. Ça faisait quelques années qu'ils n'étaient plus en phase, vraiment. Depuis la mort de leur manager Brian Epstein. Ensuite, il est tombé dans l'héroïne assez violemment. Elle en est peut-être un peu responsable. Mais elle lui a permis de découvrir un monde artistique qu'elle ne connaissait pas, l'intelligentsia new-yorkaise. Et ça lui a permis de s'ouvrir à des choses qui peut-être lui ont fait du bien.
0: Stan ?
2: Alors moi, comme dans mon bouquin, j'ai mis tous les disques des Beatles, mais aussi en solo, et aussi des gens qu'ils ont produits et qui entouraient ça.
0: La galaxie.
2: Je me suis tapé tous les albums de Yoko Ono, parce qu'il y en a un paquet. Parce qu'à chaque fois que Lennon faisait un album, elle faisait un album miroir. Sur le premier album, où il y a Mother et tout ça, il y a le Yoko Ono Plastic Ono Band. Imagine, c'est pareil. À chaque album, il y a un album de Yoko. Et ben, c'est pas mal du tout. C'est-à-dire qu'il y a vraiment artistiquement des choses très intéressantes. Et même l'album de 72 qui va être édité là, Sometimes in New York City, donc l'album politique de Lennon, c'est la première fois qu'il fait ça où il met une chanson de lui, une chanson de Yoko, ce qu'il reprendra en 80 pour son dernier album Double Fantasy. Et ben les chansons de Yoko, moi je les aime bien, je trouve qu'elles sont bien et que l'album est équilibré. Cet album est à peu près détesté par tout le monde, et moi je trouve qu'il est assez génial. Voilà.
0: C'est bien que vous défendiez une cause perdue,
2: oui,
0: Stan Kustav.
2: Après il y a des choses qu'elle a faites qui sont insupportables où elle se met à brailler faux au concert à Toronto là, etc.
0: Oui.
2: Ça c'est quand elle est dans un sac, enfin c'est un peu indéfendable les performances. C'est le mélange de Lennon qui fait du Gene Vincent et du rock'n'roll et elle qui se met à brailler des trucs expérimentaux, c'est un peu difficile à supporter. Mais ses albums à elle sont à réévaluer, ouais, vraiment.
0: Ouais, après évidemment, quand on cherche un coupable et qu'il y a une femme asiatique, on va se dire bah tiens, on va tout lui mettre sur le dos à la sorcière. C'est un réflexe un peu sexiste, un peu raciste qu'on pouvait avoir à l'époque. Et en fait, ça a imprimé comme ça une espèce d'histoire alternative où on se dit que Yoko Ono, c'est l'ennemi des fans des Beatles, en fait. Et c'est vrai que c'est intéressant dans vos bouquins respectifs de voir que voilà, c'est un personnage quand même qui a ouvert, comme le disait Paul, John Lennon à plein de sujets, notamment au féminisme. On en parlait avec Stan Kuesta hors antenne, mais John Lennon n'était pas forcément très informé sur ces histoires-là, et Yoko l'a fait beaucoup.
2: Ouais, c'était même un peu un macho, un peu beauf, avec sa première femme, c'était bobonne au foyer, etc. Ah, quand même.
0: Il est un peu salement largué aussi.
2: Pas que lui, hein. De toute façon, les années 60, c'était pas non plus...
0: Oui.
2: Très très avancé, progressiste au niveau de la condition de la femme. Il se trouve qu'il la rencontre donc en 67, 68, et là elle lui dit une phrase, alors voilà, c'est de ça dont je voulais parler, qui le lance dans le féminisme. Elle lui dit « Woman is the nigger of the world », la femme est le nègre du monde. Et 4 ans plus tard, il en fait une chanson.
0: Ça veut dire que, quelle que soit la couleur de sa peau, une femme... partout dans le monde, sera toujours moins bien traité que l'homme le moins bien traité, à savoir l'homme noir. Et elle utilise exprès cette insulte raciste qu'on appelle le N-word, le mot en N maintenant, puisqu'il est communément admis qu'on l'utilisera plus. Et c'est terrible parce que lui, ça lui réveille un truc dans le cerveau. Et il tombe un peu dénu, mais du coup, il fait une chanson.
2: Il en fait une chanson 4 ans plus tard, donc sur ce fameux album Sometime in New York City en 72, qui s'appelle donc Woman is the Nigger of the World, qui lui crée un petit peu des problèmes à l'époque, parce que déjà...
0: Oui, l'emploi de ce mot, ça met tout le monde mal à l'aise.
2: Qui ne veulent pas passer la chanson, mais ça, elle sort en single, elle ouvre l'album et elle sort en single.
0: Et c'est un tube, c'est une belle chanson.
2: C'est un petit tube, disons, c'est pas un énorme tube, mais c'est un tube. Et bon, voilà, le truc, c'est qu'il y a donc, dans peu de temps, un coffret qui sort qui s'appelle One to One, et un autre qui va sortir, qui reprend les albums studio, l'album studio de Lennon, avec plein d'inédits, etc. Et que, cette chanson a disparu.
0: Ouais.
2: Et ça, personne n'en parle.
0: Et c'est fort dommage, parce qu'elle est intéressante aussi, même comme un objet historique, cette chanson-là. Déjà, elle n'est pas du tout anodine dans la discographie de Lennon. Mm-hmm. Sachez qu'elle est disponible, vous pouvez la chercher sur toutes les plateformes de streaming. C'est Woman is the N étoile ER of the world, donc elle existe, mais c'est les héritiers, les Lennon, qui ont accepté.
2: Alors c'est Universal, la maison de disques, je crois, aux États-Unis, qui a demandé à Sean Lennon s'il pouvait la supprimer.
0: Donc il l'enlève des coffrets.
2: Sean Lennon a dit OK, parce que c'est lui qui gère maintenant toute l'œuvre de son père, et elle a été retirée, mais sauf qu'elle est retirée sans qu'on le dise, quoi.
0: Ouais.
2: Voilà, c'est un truc comme si elle n'avait jamais existé, ce qui est un peu troublant quand même.
0: Non, elle a existé, et pour le coup, elle a une histoire. Vous avez travaillé sur cette chanson-là, Paul, évidemment.
1: Ouais, en fait, j'ai travaillé sur toutes les chansons de Lennon, c'est un peu le but du bouquin.
0: Oui, c'est le but du bouquin, oui.
1: Et surtout, c'est le but aussi du livre, c'est de faire parler Lennon, retrouver toutes ses interviews, toutes ses conférences de presse, tout ce qu'il a pu dire sur ses chansons.
0: Ses punchlines, mais aussi des choses plus profondes.
1: Beaucoup de punchlines aussi, ouais. Et puis ses réflexions sur le monde dans lequel il vivait au moment où il a fait telle chanson. Donc il y a les témoignages de Lennon et de Yoko sur cette chanson. Et puis on voit que la presse était effectivement un petit peu réfractaire à l'idée de passer, d'employer ce terme, quoi.
0: Ouais.
1: Surtout quand c'est un blanc qui le dit.
0: Vous savez, en tout cas, que cette chanson est disponible, qu'elle vaut le coup d'être écoutée. Et que oui, c'est un peu idiot de ne pas la mettre dans un coffret sans rien dire à personne. Alors, je recommande à toutes celles et tous ceux qui nous écoutent vraiment la lecture des livres de Paul et Stan Cuesta. Les deux aux éditions du Layeur dans cette collection cover. C'est hyper précis, c'est chanson par chanson, année par année, album par album. On n'en a jamais fini avec les Beatles, dit Stan Cuesta. Je voulais vous demander, puisqu'aujourd'hui il aurait eu 85 ans et que vous avez étudié très fort sa musique, ses textes et son parcours, selon vous, quel genre de petit vieux serait John Lennon aujourd'hui s'il soufflait ses 85 bougies, Paul ?
1: Je pense qu'il aurait déjà fait pas mal de bonnes chansons encore.
0: Ouais. Il en avait.
1: Il en avait. En ouais, il y avait du stock. Il y a du stock. Et peut-être qu'il serait lancé dans la politique.
0: Ah, c'est vrai.
1: Aux États-Unis.
0: Gouvernement Sébastien Lecornu. Non, je rigole, pardon.
1: C'est vrai qu'il y a eu un gouvernement.
0: Oui, si ça avait été Lennon, ça aurait peut-être duré un peu plus longtemps, on ne sait pas.
1: Non, mais ils peuvent.
0: Donc, ils
1: élisent d'anciens acteurs ou des truands de la finance. Ils peuvent élire un
0: Anglais.
1: Un rockstar. Pas un Anglais qui était devenu américain.
0: Oui, c'est vrai. Ah ouais, donc peut-être la politique. Et vous, Stan, vous en dites quoi ?
2: Moi, c'est plutôt côté artistique que je trouve ça vraiment terrible, parce que quand il se fait assassiner, il vient de sortir un album qui est vraiment bon. Il en a un deuxième qui est pas mal aussi en stock, parce qu'il était vraiment reparti à fond la caisse sur l'enregistrement en studio.
0: Du coup, il allait mieux, même physiquement. Hein.
2: Oui, et puis on sent qu'il était créatif, qu'il avait des bonnes chansons en stock, et qu'il aurait pu faire beaucoup de, comme tu disais, beaucoup de bonnes chansons encore. Et puis la grande question, c'était aussi, est-ce qu'il serait remonté sur scène ? Parce qu'en fait, il a fait très très peu de concerts.
0: Ouais.
2: Les derniers étant ces fameux concerts de 72 au Madison Square Garden, où il en a fait deux dans la même journée, et c'est tout. C'est quasiment les seules fois où il est monté sur scène. Par rapport à McCartney qui n'arrête pas de parcourir le monde depuis, et puis qui ne s'est jamais arrêté, Ringo Starr aussi.
0: Et est-ce qu'ils se seraient réconciliés, Lennon et McCartney ?
2: Oui, bien sûr.
1: Oui, c'était en bonne voie.
0: Ouais,
2: absolument,
0: hein.
2: Oui.
0: Mmh. Bon, voilà. C'était la boum d'anniversaire de John Lennon. Et forcément, comme il est mort, eh ben c'est pas une boum très drôle.
1: On l'attend, il n'est pas venu.
0: On l'attend encore, il reviendra peut-être comme le Messie. Je ne sais pas, en tout cas, merci à tous les deux d'être venus.
1: Merci beaucoup.
0: Paul, merci. Stan Cuesta, merci. Et comme on n'en a jamais fini avec eux, je vous dis à bientôt. Hein. Vous reviendrez forcément.
1: Ça serait grand plaisir.
0: Merci beaucoup.
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3: Bonjour, Serge Papagali.
4: Ah, monsieur Thomas, bonjour. Et chers Dauphinois, chers Dauphinois, bonjour également, bien sûr.
3: On est samedi pour le Dauphiné Tour. Aujourd'hui, où est-ce qu'on part?
4: Ah, vous allez voir. Hommage aux Grésivaudins, aux Grésivaudins et aux Chalassiennes et Chalassiens au pied de la montagne de Bramfarine. Donc, je suis désolé, mais c'est le vrai nom de la montagne, pas de ma faute. Hein. Donc, on est où?
3: Au Chalard.
4: Au Chalard, bravo. Ça farine Bram, au Chalard, je sais pas. La Bram farine. Elle en a marre d'être broyée, je sais pas quoi. Bref, une précision, en dauphinois, chala, ça se prononce sala, en fait, sala. Ce qui veut dire faire un chemin dans la neige. J'ai appris ça, dis donc, ah oui. D'où le nom du chela, qui est un lieu de passage pour aller à l'étranger.
3: Ah.
4: À Chambéry, par exemple.
3: L'étranger, Chambéry.
4: Ah ouais, carrément. Ouais, donc, t'es les autres étrangers, comment. Les chelas portent du Grésivaudan. Je précise également que les chelas n'est pas le village de naissance de la fameuse chanteuse à couette, bien évidemment.
3: Oh,
4: oh bah attends.
3: J'avais dit.
4: Bien sûr, bah tu peux, ouais. on confond souvent le chela et la. Chela qui n'ont bien les mains, rien à voir. Le Chela n'est pas le mari de la Chela. Enfin, en gros,
3: non
4: quoi. Voilà, ça veut dire. Chela qui, depuis, a coupé ses couettes d'ailleurs et a été retendu entièrement. Alors que les habitants du Chela, eux, sont détendus, on va dire ça. Et ils n'ont pas de couettes, bien évidemment. Entre Mortel de Maille et Pontcharra, le Chela est ici chez lui. Alors, c'est dur à dire ça. Le Chela est ici chez lui. Allez-y, bien
3: le
4: sûr.
3: Le Chela est ici chez lui.
4: Oui, mais vous êtes un jeune professionnel de talent, plein d'avenir. Bref, c'est normal. Chela ou chez ici, comme vous voulez. Ça n'empêchera pas le manoir de la Tour de prendre garde au village. C'est peut-être de là que vient l'expression la Tour. Prends garde au toit, pas à toi, au toit. Car les toits coûtent cher, j'ai lu ça quelque part, entretenir, surtout dans un château du 16e siècle qui est au Chalain. Alors vous allez penser, le Papa Gali, la picolée de la Chartreuse, parce qu'il part un peu à tous les sens, mais même pas, hein, vous confirmez.
3: Non, je suis témoin.
4: Voilà, je ne bois jamais en studio.
3: Jamais.
4: Voilà, toujours.
3: en dehors.
4: Dans les toilettes. Une autre précision, si au Chalain vous entendez parler de la Rolande. Il ne s'agit pas de la péripatéticienne du coin, péripatéticienne, c'est dur à dire. En dauphinant du de la pute, de la péripatéticienne du coin, non. Mais d'un espace naturel sensible. C'est vrai, ça veut comme ça. La péripatéticienne du coin s'appelle Josiane, si vous m'avez dit, mon cher Thomas.
3: Ah, ben oui.
4: M'a dit, vous la connaissez très bien, donc voilà. Alors, la Rolande, en fait, un espace naturel. Mais qu'est-ce qu'un espace naturel sensible? J'ai l'impression que la planète entière, actuellement, est un espace naturel plutôt sensible. J'ai l'impression,
3: c'est
4: voilà.
3: Vrai.
4: N'empêche que dans la Rolande du Chela, vit, écoutez-moi bien, la Rainette arboricole.
3: Oh.
4: Ça vous embouche un coin, comme dit l'autre, ben c'est son dernier îlot isérois en dehors de l'île Crémieux. Alors si certains d'entre vous s'en moquent, ben ils ont bien tort. Je vais vous dire pourquoi. Les Rainettes valent parfois bien mieux que les petites reines et les roitelets de cette terre. Protégeons-les, elles surtout. Les autres, on s'en tape. Alors, tous ensemble, ce que je veux dire, allez, on n'est pas des quand même.
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5: Frédéric Roch a créé à Saint-Pavas un lieu divin et qui expose bien plus de 10 vins produits à consommer évidemment avec modération. Sa passion, les vins, les vieux millésimes. Frédéric Roch, légende ici.
6: Bonjour, je m'appelle Frédéric Roch, j'ai 51 ans. Je suis né à Alençon, dans l'Orne, mais je me considère manceau de cœur. Et ma particularité, c'est donc d'être un amateur de vieux millésimes de vin. Alors, quel a été mon parcours? Je suis scientifique de formation, j'ai été statisticien dans des laboratoires pharmaceutiques. Ensuite, je suis devenu conseiller en gestion de patrimoine, où j'ai travaillé en banque, en assurance et à mon compte. Et depuis 2022, j'ai créé Boire du Bon, une cave bar à vin. Et cette cave bar à vin, elle est à Saint-Pavas. Alors cette passion pour les vieux millésimes, ben, ça a commencé quand je me suis intéressé au vin, dès l'âge de 18 ans. Je me suis intéressé petit à petit aux vieux millésimes lors d'achats de vin en vente aux enchères. Un jour, je suis tombé sur une bouteille de ce type-là qui était vraiment exceptionnel. Et donc là a commencé mes achats de vieux millésimes. Et c'est devenu vraiment une passion. Et la majorité de mes bouteilles en cave sont des vieux millésimes maintenant. Est-ce que je suis alcoolique si je bois des vieux millésimes? Non, au contraire, c'est vraiment dans des moments exceptionnels où je sors ce type de bouteille. Alors, quel est le plus vieux millésime que j'ai pu goûter? Alors, j'ai bu un Sauterne de 1937, qui est une très grande année de Sauterne. Et récemment, pour mes 50 ans, je me suis ouvert une bouteille de ma cave personnelle, un quart de chaume 1933, du château de l'Écharderie. Et donc, c'était exceptionnel aussi. C'est le seul vin de la Loire qui a l'appellation Grand Cru. Ah, le meilleur vin du monde, ça c'est une question très difficile, parce qu'aujourd'hui, on fait du bon vin partout dans le monde. Mais c'est vrai que la France fait des vins exceptionnels. Et donc, voilà, il y a les amateurs de Bordeaux, les amateurs de Bourgogne. Donc, je veux pas rentrer dans ce match. Moi, je suis un amoureux des vins de la Loire. Voilà, c'est notre région. Hein, on est en Sarthe. On touche du doigt l'appellation de la Loire avec les Janières sur le sud de Sarthe. La Loire, c'est immense. Hein, ça va de Muscadet jusqu'à Saint-Étienne avec les côtes du Forez. Et donc, entre ces deux appellations, il y a énormément, énormément de choses. Est-ce qu'en Sarthe, on fait des bons vins? Oui, on fait des très bons vins. Le Janières est une appellation qui est de plus en plus réputée. Kurnonski, qui était surnommé le prince des gastronomes, disait que deux ou trois fois par siècle, le Janières peut être le meilleur vin du monde. Voilà, c'était Frédéric Roch. J'étais très heureux de vous parler de ma passion et donc profiter de la vie parce que chaque année est un bon millésime.
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7: Nous l'avions déjà reçue dans Toujours à la page en tant que romancière. La romanaise Magali Milot est de retour dans les librairies, mais cette fois en tant que médecin. Le métier qu'elle a exercé passionnellement jusqu'à un burn-out en blouse blanche. C'est d'ailleurs le titre qu'elle a choisi pour ce témoignage qui paraît chez l'Archipel, « Mon burn-out en blouse blanche ». Un livre qui commence le jour où Magali échappe de peu à la mort au volant, parce que son cœur déclenche au milieu de nulle part une crise de tachycardie. Et ce n'était pas le premier symptôme, il y avait eu des bronchites à répétition, l'eczéma et même l'apparition d'un foyer d'endométriose. Et bien sûr, la course contre le temps pour s'occuper de ses enfants, recevoir ses 40 patients par jour, les ruminations nocturnes, la boule au ventre le jour. Et il y a aussi eu le déni, un refus de voir qu'il était urgent qu'elle arrête. Même cet accident, évité de justesse, n'aura pas su lui mettre les points sur les i. Pourquoi, Magali Milot?
8: Je ne sais pas exactement, mais c'est vrai que j'avais beaucoup de culpabilité à m'arrêter par rapport aux patients, par rapport à ma famille. Dans nos études, on ne nous apprend pas à prendre soin de nous. On nous apprend à toujours être là, toujours travailler, voilà, faire plus. Et puis, en tant que femme, j'allais dire, on est un peu des rocs, on est, voilà, on est les piliers. Et oui, je me disais, il faut que je tienne, quoi, il faut tenir.
7: Et vous aviez des reproches qui vous étaient faits dans le cadre familial, effectivement. Comment vous les expliquez?
8: Je pense que c'est pas compris ce qu'on vit quand on est en burn-out. Et voilà, et peut-être que l'entourage a besoin de savoir que c'est pas quelque chose qu'on ne veut plus faire, c'est juste qu'on peut plus parce qu'on n'a pas assez d'énergie. Donc je pense que c'est pas compris.
7: Pas compris non plus par une partie du corps médical, parce que vous avez quelques consultations qui sont quand même assez violentes.
8: Oui, les médecins ne m'écoutaient pas vraiment. En tout cas, certains que j'ai vus. C'était assez compliqué, ça, pour moi.
7: Qui a été ou quelle a été la première personne ou le premier moment qui vous a autorisé à vous dire, là, je vis quelque chose et c'est légitime de dire stop?
8: Alors, la première personne, ça a été quand même la psychologue qui m'a suivie. Mais au début, c'est pareil, je voulais pas croire à ce qu'elle me disait. Elle m'a vraiment dit, c'est un burn-out, etc., il va falloir du temps. Mais moi, j'étais encore dans le déni, en me disant, non, mais c'est trop long. Elle me parle d'un an et demi de repos, moi j'ai envie de reprendre et je vais reprendre bien plus vite.
7: Écrire ce livre, pour vous, c'était un bilan, c'était un message? Comment est-ce que vous l'avez abordé?
8: Pour moi, c'est plus un message en fait. C'est plus pour aider les gens qui sont en burn-out, mais aussi les proches. Après, c'était aussi alerter, parce qu'il y a beaucoup de burn-out en ce moment, dans toutes les professions, mais le milieu médical est quand même bien impacté. Le système médical actuellement, je vais dire, il est plus performant, parce que chaque médecin a trop de patients, comme je le mets à la fin. La patientèle a augmenté de 1/5 par médecin. C'est très compliqué. Donc c'est pour ça qu'il y a des médecins qui tombent, j'allais dire, malades de plus en plus. Moi, je dirais ce qui est essentiel par rapport aux professions médicales, aux médecins, c'est prendre soin de soi pour pouvoir ensuite redonner aux autres. Et puis après, même pour la plupart des personnes, essayer toujours de se ramener un peu à soi et à quels sont mes besoins, quelles sont mes limites, et j'ai le droit de dire non pour certaines choses pour pouvoir me préserver, préserver ma santé.
7: Magali Milot a vécu 3 ans de descente aux enfers et a mis 3 ans à se reconstruire grâce au repos, à la méditation, à la danse, à l'écriture. Grâce à un recentrage sur elle-même et une remise en question profonde de son mode de vie, elle délivre un témoignage touchant et un message indispensable dans « Mon burn-out en blouse blanche » paru chez l'Archipel.
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6: 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Donc une fois, je faisais une balade avec ma famille et pour rire, j'avais donc mis un costume de coccinelle. Et donc, il y a une vraie petite coccinelle qui est donc venue se poser sur mon épaule. Sauf que bah, quand elle a voulu s'envoler et continuer sa route, bah, mon chien l'a mangée.
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3: L'écomusée de Marquez est né en 1969. Un village reconstitué, témoin de la vie à la campagne au 19e siècle, au cœur de la forêt des Landes, avec ses gens, ses métiers et son petit train. Notre guide, David Escarpite, chargé des expositions et de la recherche.
4: Le fameux petit train, bien sûr, qui est fondamental et qui est une pièce du dispositif essentiel. Alors, le petit train, c'est un vrai train. Hein. Donc, ce sont des locomotives du début du XXe siècle. Elles étaient à vapeur jusqu'en 2001. Puis maintenant, ce sont des locomotives actuellement diesel qui traînent des wagons également du début du XXe siècle qui viennent de l'Hérault. Ce sont des vrais wagons hein, du début du XXe siècle qui sont classés. Et ce petit train, c'est un tronçon de 3 km et quelques de l'ancienne voie ferrée Sabre. Mimizan, qui a fermé en 69 et rouvert en 69, puisqu'en fait, je crois qu'elle a fermé à l'été. Et dès le mois de septembre, elle a été rouverte sous la forme d'un chemin de fer associatif qui a été monté, qui continue de fonctionner. Donc, ce petit train est censé vous faire passer du monde civil du 21e siècle à un autre monde, par un phénomène de, c'est un des effets recherchés, un phénomène de bulle. Vous arrivez dans un autre, vous sortez du train, après 3 km de périple très, très lent. Donc, il faut une grosse dizaine de minutes. Vous arrivez dans un autre monde. Il y a une immersion qui est faite. On ne peut pas accéder à Marquez, en théorie, autrement que par le petit train. Donc, c'est vraiment un endroit qui est voulu comme étant une bulle à laquelle on accède par une espèce de machine à remonter le temps. C'est l'idée de base qui est le petit train.
3: Quand on en descend du train, dans quel monde se retrouve-t-on ?
4: Eh bien, vous vous retrouvez sur un quartier qui, de par sa physionomie, représente ce qu'était la lande traditionnelle. Alors, on a l'habitude de mettre des dates. Il n'y a pas vraiment de date pour Marquez, parce qu'il y a le train, c'est 1890, il y a des évocations de l'activité plus ancienne. Vous vous trouvez, en gros, au temps de Félix Arnaudin, si vous voulez, dans une représentation de la société landaise traditionnelle, avec des maisons de type traditionnel, c'est-à-dire local, en bois et en torchis et en brande, avec des gens qui, de par leurs vêtements, représentent le mode de vie traditionnel, des savoir-faire traditionnels, des représentations de pratiques comme la vannerie, un berger sur échasse, qui est aussi musicien en général. Puis il y a aussi des choses du 21e siècle, il y a deux restaurants, enfin un restaurant, des buvettes, etc. C'est-à-dire que c'est une sorte d'immersion dans un espace qui évoque le monde de la lande traditionnelle dans ses pratiques.
3: Au cœur du parc régional de Gascogne, Marquez est labellisé réserve étoilée. À Marquez, on observe les comètes, vous le saviez. Tout sur l'écomusée de Marquez, marquez.fr. 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
5: Bonjour, je suis Romain Rongiras.
6: Bonjour Romain. Alors votre nom de famille, on l'entend beaucoup en Dordogne, car le stade de Périgueux porte depuis l'année 2009 le nom de Francis Rongiras. C'était votre papa. Est-ce que je peux vous demander quels souvenirs vous gardez de lui ?
5: Alors des souvenirs, j'en ai très peu. Et les souvenirs que j'ai, étrangement, liés au rugby, notamment quand il jouait à Pau. Moi, d'aller sur des matchs et notamment aussi de jouer un peu sur le stade qu'il y avait à côté à Pau, à la Croix-du-Prince. Après, les souvenirs, avec le temps, peut-être se sont construits aussi, mais parce que j'ai pu entendre. Il avait démarré à Périgueux lorsqu'il était au lycée. Après, il est parti à Pau, dont il a été capitaine. Et il est revenu après sur Périgueux. Il n'était pas du tout professionnel. Donc non, il travaillait à côté, que ce soit à Pau ou à Périgueux. Il était technicien, notamment à l'office HLM à Pau. Il s'entraînait beaucoup moins régulièrement que ne le font les joueurs de première et deuxième division, voire troisième maintenant. Oui.
6: Alors Francis Rongiras est décédé lors d'un match de rugby, d'un problème de santé en 1991. Vous étiez tout jeune, vous aviez 9 ans. Est-ce que 34 ans après, on vous parle encore de Francis Rongiras, Romain, quand vous allez faire votre marché ou...
5: Oui, ça arrive, comme on parle encore, des fois des personnes que je n'ai pas connues ou que je ne connais pas forcément, mais qui l'ont connue. Après, c'est vrai que étant dans le milieu du rugby toutes ces années, c'est sûr que j'en ai très souvent entendu parler.
6: Vous aussi, vous avez joué au rugby avec Hugo, votre frère. Est-ce que ce qui est arrivé avec votre papa, ça aurait pu aussi totalement vous dégoûter de ce rugby-là ?
5: On était très jeunes. Moi, j'avais 8 ans, j'allais avoir 9 ans. Mon frère, 4 ans. Et on commençait dans le rugby. Et à vrai dire, de mes souvenirs, on ne s'est pas du tout posé la question. On a continué à jouer au rugby et puis s'est créé le Challenge Rongiras, qui est une manifestation sportive pour les jeunes, qui avait été créée à l'époque par des coéquipiers de mon père, notamment François Robert et d'autres, de l'école de rugby, Philippe Verger, voilà, toute une bande qui avait créé cette manifestation. Et j'ai eu l'occasion d'y participer sur ces premières années. Donc non, je me suis jamais posé la question de la pratique du rugby. J'ai fait du foot, du tennis de table, de l'escrime. J'ai essayé beaucoup de choses à côté, du tennis aussi, avec un fil conducteur qui était toujours quand même le rugby.
6: Quand vous passez à côté du stade Francis Rongiras maintenant, est-ce que vous y faites encore attention au nom du stade ou plus maintenant?
5: C'est une bonne question pour laquelle j'aurais pas forcément une réponse tranchée. Oui, à chaque fois, c'est vrai qu'on va dire il y a beaucoup d'événements qui arrivent au Rongiras, pas forcément sur le rugby. Vous voyez, moi, je vais dire le Rongiras quand je parle du stade et je vais demander aux jeunes où est-ce que vous jouez, ou alors je vais dire au Rongiras, c'est vrai. Donc, c'est un petit peu ambigu. Oui, ça me marque, mais je suis aussi, j'y suis habitué maintenant depuis toutes ces années.
6: Merci, Romain.

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1: En 1994, c'est bien simple, en cette journée du 4 juin, c'est tout Carpentras qui attend la rockstar. Allez vous enfiler votre blouson de cuir, montez sur votre Harley Davidson, la balade commence. Et il faut remonter à 1992 pour bien comprendre la venue de Johnny Hallyday chez nous. C'est à cette date qu'il fonde avec un ami son premier groupe de bikers, les HDC Desperados. Ouvert à tous, tous ceux qui ont une Harley Davidson, l'association va se rassembler à Carpentras pour la première fois, donc 2 ans plus tard, en juin 1994. Carpentras, bah oui, parce que l'un des meilleurs amis de Johnny Hallyday,

0: Pontracien. Et d'ailleurs, il suffit de parler aux commerçants et aux habitants d'aujourd'hui pour comprendre ce souvenir de cette journée juste dingue. En fin de journée, Johnny, au bras de son épouse à l'époque, Adeline Blondeau, et de son producteur Jean-Claude Camus, prend la direction de l'hippodrome Saint-Ponchon où se déroulent les courses épiques. Là-bas, c'est presque 30 000 personnes qui l'attendent. Un mini-concert est organisé et Johnny, il faut le dire, il s'éclate. 6 titres chantés par la star, qui est ensuite rejoint par le guitariste Paul Personne. À l'époque, c'est l'animatrice Sophie Favier qui présente ce concert. L'entrée est de 50 francs et pendant 3 jours, c'est juste la folie, la fête ne s'arrête pas. Johnny partira avec Adeline en hélicoptère à la fin de ce week-end. Alors figurez-vous que j'ai pas mal cherché et ce n'est pas la première fois que Johnny chante à Carpentras. Il était déjà venu en 1961. À l'époque, il se produisait place de la mairie dans un tour de chant organisé par l'association des commerçants. Il était alors âgé de 18 ans.
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2: Dans la famille Moquet, je demande la fille, Pauline. Effectivement, chez Daniel Moquet, il travaille en famille, mais vraiment.
3: Donc au départ, c'était mon père qui a créé sa société. Donc ma mère a rapidement rejoint l'aventure de l'entreprise. Et puis donc moi, en 2004, et ma sœur, Camille, parce qu'on est deux filles. Et puis enfin nos maris, qui eux gèrent les entreprises. Donc mon beau-frère à Laval et mon mari à Parigny-sur-Mer.
2: L'entreprise Daniel Moquet est purement mayonnaise, fondée par le papa Daniel Moquet en 1977, originaire de Parigny-sur-Bray.
3: Et on aménage, on embellit les extérieurs des particuliers qui veulent avoir un beau jardin.
2: Un beau jardin avec des petits oiseaux, du vent et même la mare aux canards. Quant à l'entreprise Daniel Moquet, elle a semé des graines dans tout le département et dans toute la France.
3: Alors en tout, on a 450 entreprises qui sont réparties sur 4 marques, puisque notre métier historique, c'est entrepreneur paysagiste. Au départ, on ne faisait uniquement les allées chez les particuliers. Et puis on a rajouté à notre activité toute la partie clôture, portail et pergola. En 2022, on fait les jardins. Et puis enfin, là, le dernier réseau, on propose aussi à nos clients de réaliser les piscines, des spas.
2: Et leur point fort, c'est de s'adapter au projet du client et rapidement.
3: C'est-à-dire que quand un client nous appelle, rapidement, sous 8 jours, on se déplace à son domicile pour faire une étude de son projet.
2: Je voudrais une petite île végétale au milieu de ma grande fontaine, si c'est possible. D'ailleurs, c'est quoi la mode? Parce que l'entreprise suit les envies des clients et le climat qui évolue.
3: On est de plus en plus à des jardins naturels et sans entretien. Donc en fait, c'est un peu ça, c'est-à-dire qu'on s'y sente bien et qu'on n'y passe pas un temps fou à entretenir son jardin. Des massifs qui sont autonomes, qui ont moins besoin d'eau. En fait, on fait attention au choix des végétaux qu'on utilise.
2: Aujourd'hui, il y a plus de 2500 personnes à travailler sous l'enseigne Daniel Moquet et l'un des principes, c'est celui-ci.
3: On s'attache en fait à utiliser la végétation locale. C'est vrai que quand on nous demande des palmiers ou des oliviers, c'est moins les végétaux de notre région.
2: Oups ! Est-ce que vous pouvez me déplanter l'olivier et mettre un châtaignier à la place ? Comme le précise Pauline, la Mayenne reste la terre de cœur.
3: On est très attaché à notre région et on travaille avec des entreprises mayennaises.
2: Daniel Moquet, une entreprise qui participe à la bonne santé économique de notre département et qui se déploie toujours plus. Ah, si c'est possible d'ajouter des nénuphars dans mon spa, s'il vous plaît.
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4: Voici Catherine de Saint-Denis-la-Chevasse, entre les Lucs-sur-Bologne et les Essarts en Bocage, en Vendée. Catherine, elle est très investie dans la vie de sa commune. Elle fait vivre avec passion le petit musée des ustensiles, un lieu qui raconte le quotidien d'autrefois et le patrimoine local. Catherine, d'ailleurs, très attachée à ses racines.
5: Je suis vendéenne, je suis du cru.
4: Une vraie de vraie.
5: Une vraie de vraie. J'ai fait mes écoles primaires à Saint-Denis, donc oui, une vraie de vraie.
4: Je suis donc avec Catherine, qui est la secrétaire du musée des ustensiles de Saint-Denis-la-Chevasse. Comment vous êtes arrivée dans cette aventure, Catherine ?
5: Alors, je suis arrivée dans cette aventure parce qu'une dame voulait créer quelque chose pour faire connaître la commune. Donc, nous avons créé une association en 1996 et elle recherchait des gens pour l'entourer. Donc, moi, j'étais très attirée par les anciens ustensiles et pour faire connaître la commune.

0: Une aussi.
1: Rappelez-nous un petit peu l'historique de cet endroit où nous sommes là ce matin.
0: L'idée est partie d'un livre écrit par monsieur Jean-Noël Mouret, dans lequel il notait à la fin qu'il n'y avait aucun musée des ustensiles de cuisine en France. Vous savez, nous avions au départ 600 objets, maintenant nous en avons à peu près 1600.
1: Vous êtes engagé donc dans cette association, j'imagine que ça vous prend du temps.
0: Eh bien, c'est beaucoup plus facile depuis que je suis à la retraite.
1: Ça a changé quelque chose dans votre vie, vous, Catherine ?
0: Eh bien, moi, j'étais pourtant dans un travail où j'accueillais du public, ça m'a ouvert un petit peu, justement, moi qui étais très timide.
1: Vous êtes très à l'aise, finalement, vous parlez de timidité, mais en fait, vous parlez assez aisément.
0: Ben, vous voyez, depuis une vingtaine d'années.
1: On parle aussi dans les associations beaucoup de transmission. Ce musée, il a une histoire, il faut que cette histoire perdure. C'est l'une de vos missions ?
0: Eh bien, oui, on a un manque de bénévoles jeunes. Nous sommes tous des retraités, donc il faudrait des jeunes pour faire perdurer notre savoir et notre passion.
1: On est d'accord, il est hors de question que ce lieu ferme le jour où, malheureusement, vous n'aurez plus la force de tenir ce petit musée avec toute votre équipe.
0: Eh bien, ce sera la mort dans l'âme si on doit le faire.
1: Un dernier message, voilà, aux gens qui hésitent encore à s'engager dans le milieu associatif. Vous leur diriez quoi ?
0: Eh bien, je leur dirais que c'est un petit peu une leçon de vie quelque part. On côtoie beaucoup de gens et puis c'est un petit peu un apprentissage tous les jours de la vie finalement.
2: Avec Catherine, vous l'aurez compris, c'est engagement et passion pour la mémoire et les traditions au service de la vie locale et du partage.

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2: Bonjour Olivier, vous nous racontez une expérience professionnelle aujourd'hui.
1: Oui, linguistico-professionnelle. Mais blé. Aujourd'hui, je vais vous raconter l'histoire d'une jeune kiné qui s'est installée à Saint-Thé, toute fraîche diplômée et persuadée que chez nous, tout le monde parlait comme dans les manuels de l'école de kiné. Le travail, pas de souci, elle en a d'abondes comme tous les kinés. Mais ce qu'elle n'avait pas prévu, c'était une aide pour les séances de traduction simultanée en gaga. Premier cas, un patient vient pour une rééducation à une prothèse de hanche. Il s'assied, soupire et déclare « Mon problème principal, c'est que j'arrive plus à m'acacasser. » « À vous quoi ?» qu'elle lui rebique, perplexe. « Ben, à me mettre à cacasser, pardi. » Et là, notre kiné reste planté, croyant qu'il parlait d'un nouveau mouvement de yoga, alors qu'en fait, bien sûr, il voulait juste s'accroupir. Deuxième séance de la matinée, deuxième quiproquo. Une patiente entre en se tenant le dos et lui dit « Ma sciatique, elle m'a fait kiné !» La jeune praticienne la regarde, ébahie. « Ah, vous vous êtes découvert une vocation ?» Mais la patiente ne voulait pas dire kiné au sens de kinésithérapeute, mais bien kiné, Q-U-I-N-E-R, qui veut dire gémir, pleurer, couiner. La jeune femme s'imaginait qu'à peine arrivée, la patiente voulait lui faire de la concurrence. Troisième épisode, un monsieur arrive, pas très en forme, et déclare « J'ai du mal à me concentrer sur les exercices, j'ai le bas beau depuis quelques jours. » Et la kiné d'orbiquer « Mais si vous avez le bas du corps qui est beau, c'est plutôt positif, non ?»« Mais non, kiné ma blette, avoir le bas beau, c'est ne pas avoir le moral. » Et pour finir, la palme de la consultation la plus confuse, une dame entre et lui dit « J'ai eu une consulte. » 5 minutes d'incompréhension plus tard, la jeune kiné découvre que « consulte » ici, ça veut dire « ordonnance ». La tatin, elle est allée la voir, la jeune kiné. Elle m'a dit qu'elle avait bien progressé, parce que, après 2 mois à Saint-Thé, la kiné lui a dit, allez, on s'acacasse doucement, tâchez moyen d'y aller doucement pour pas kiner. Moi, je suis été la voir, la kiné, pour lui remettre le diplôme du Gaga Lauréat.
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3: Et aujourd'hui, Simon, un vrai retour en enfance.
4: Oui, pour celles et ceux qui, plus jeunes, rêvaient de travailler avec les animaux sauvages, j'ai une bonne nouvelle. C'est possible, le temps d'une journée. Le Spécific Zoo propose l'expérience soigneur d'un jour, la promesse, une journée inoubliable au plus près des animaux. Mais est-ce que la promesse est tenue? Eh bien, aujourd'hui, j'ai testé pour vous le métier de soigneur animalier au Spécific Zoo. Direction Spey, 542 route de la Martinière, à 10 km au sud-ouest du Mans, pour m'accueillir Maxime Thué.
5: Bonjour et bienvenue au Spécific Zoo.
4: Il est vétérinaire et chef animalier du parc. C'est lui qui gère avec les équipes, les nombreux animaux du parc.
5: Alors ici, on a plus de 1000 animaux de plus de 100 espèces différentes qui vont être très diverses, beaucoup d'oiseaux et beaucoup d'espèces qu'on ne voit pas trop dans les zoos, comme par exemple des quincajous, des tatous, plein d'espèces un petit peu hors du commun.
4: Avec aussi les maquis cata, des lémuriens issus de Madagascar qui font partie de la grande liste des animaux dont vous pouvez prendre soin le temps de cette immersion privilégiée. Une expérience lancée il y a 2 ans pour les enfants à partir de 8 ans, comme pour les adultes, sans limite d'âge. Alors j'ai suivi moi aussi le programme. Première étape, la salle de briefing.
5: Ça c'est la salle pédagogique en fait, donc c'est là qu'on accueille justement les soigneurs d'un jour pour venir préparer les rations alimentaires, la cuisine et être avec les animateurs pour justement commencer l'aventure en préparant la nourriture, parce que c'est comme ça que ça commence avant d'aller distribuer aux différents animaux.
4: Et c'est parti, on s'y colle. Lucie, animatrice en service civique, m'accompagne. On découpe des fruits pour les lémuriens, raisins, bananes, poires, mangues, ils mangent un petit peu de tout. On y ajoute quelques granulés qui viennent compléter leur alimentation et on pèse le tout. On prend ensuite un petit chariot pour transporter tout ça, direction l'enclos des maquis cata. Avant de donner la nourriture, autre étape importante.
6: Là, on va pouvoir ramasser toutes les crottes qui sont par terre.
4: Voilà, ramassage de crottes, le rêve. C'est aussi ça, la réalité du métier. Entretenir les différents espaces avec les animaux. On nettoie les plateformes, les vitres, on leur remet de l'eau. Une fois ça fait, direction l'extérieur pour la distribution des repas.
6: Si tu récupères...
7: Quoi, le bac?
6: Ouais, c'est ça. Il leur posait au milieu.
4: Les petits primates blancs et gris nous grimpent dessus de partout, sur l'épaule, les bras. Le moment est magique, on pourrait y rester des heures. Alors, le programme vous permet aussi de poser toutes vos questions aux soigneurs, de profiter d'une balade du parc aussi, histoire d'en profiter à fond. Le tout pour des tarifs forcément un peu plus élevés, 90 euros pour les enfants et des sessions de 9h30 à 12h30, 100 à 110 euros pour les ados et les adultes de 13h30 à 17h30, mais ça les vaut. Vous avez tout le détail et le calendrier des sessions sur le site spécificzoo.com. En tout cas, j'ai adoré l'expérience. Soigneur d'un jour au Spécific Zoo, je le dit haut et fort, c'est testé et approuvé par Issimen. Tampon, très clairement. Voilà.
3: Mmh, ouais, on n'est pas surpris. C'est génial d'avoir fait cela. Merci aussi pour ce partage, parce que oui, clairement, je crois qu'on en a tous rêvé, même une fois grand, on peut toujours continuer d'en rêver, Simon.
4: Et petite précision, ouais. Le parc qui rouvre donc tous les jours pour les vacances de février de 10h à 18h, avec des nouveautés, espace jeu, arrivée de chats manules, des très magnifiques chats et des mangoustes. Et puis la vidéo donc de cette immersion devrait sortir dans les prochains jours sur nos réseaux sociaux.
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7: Alicia Maglio a 33 ans, elle est employée dans les ressources humaines au Luxembourg. Elle a remporté en octobre dernier un concours qui vise à valoriser des femmes aux formes généreuses, le concours de Miss Curvrie. Bonjour Alicia.
8: Bonjour Jérémy.
7: Que vous a apporté cette participation finalement à ce concours de Miss Curvy?
8: Cette participation était très importante pour moi. J'ai longtemps eu du mal à accepter mes formes. Pendant des années, je voulais absolument perdre du poids pour m'accepter, être plus heureuse. Et cette aventure a vraiment permis de changer mon regard et d'oser m'accepter telle que je suis aujourd'hui.
7: S'accepter et faire de ses complexes une force, c'est vraiment le but de cette participation?
8: Exactement. C'est bien plus qu'un concours de beauté finalement. C'est vraiment une aventure humaine à travers laquelle on évolue, on se développe. Il y a beaucoup d'ateliers de développement personnel qui sont mis en place par les bénévoles de l'association, parce que je tiens aussi à souligner que c'est une association qui met tout ceci en place, et tout ça permet de faire un vrai travail sur le regard qu'on porte sur soi.
7: Vous parlez beaucoup d'acceptation de soi. À quel moment de votre vie le sujet est devenu un peu central?
8: Je pense qu'après être devenue maman, ça a été central, puisque c'était aussi l'exemple que je voulais montrer à mon fils, de pouvoir s'accepter tel qu'on est, et qu'importe les diversités qu'on peut avoir, s'accepter tous les jours à différents niveaux de sa vie, c'est vraiment quelque chose d'important, et c'est vraiment quelque chose que je voulais montrer en exemple à mon fils, et je pense que la maternité a été un peu un déclic pour moi.
7: De nombreuses personnes sont victimes de grossophobie sur les réseaux sociaux, ça touche aussi bien les anonymes que les célébrités. Pour vous, c'est un facteur de pression, ces réseaux sociaux, ou plutôt un allié pour participer à ce concours?
8: Je pense que les réseaux sociaux, aujourd'hui, on y trouve beaucoup de choses, mais on y trouve aussi une façon et une forme de visibilité. Ça permet de porter ces messages un peu plus haut, un peu plus fort, et de toucher des gens qui peut-être aussi ont du mal à s'accepter. Et donc pour moi, c'est vraiment un vecteur de partager des messages d'acceptation de soi et de confiance.
7: Quel message vous aimeriez justement transmettre aux femmes qui n'osent pas encore s'assumer pleinement?
8: J'aimerais vraiment qu'on puisse en tout cas se voir tel qu'on est, vraiment au-delà d'un chiffre, d'une taille. On est tellement beaucoup de choses, on a énormément de valeurs, et c'est vraiment de se regarder avec beaucoup plus de douceur et de bienveillance, et qu'on mérite toutes, chacune, toutes et tous aussi, puisque ça peut toucher aussi plus largement, de se voir autrement et de porter un regard vraiment bienveillant et respectueux envers son corps.
7: La finale de Miss Curvy France se déroule dans les Landes le 11 avril prochain. Vous y allez avec l'envie de remporter le titre. Quelles sont les différences finalement avec un concours classique comme Miss France?
8: Les différences, c'est vraiment un concours qui va porter sur la beauté des cours. Donc déjà, on se retrouve ici sur une différence. Mais c'est aussi vraiment, comme je le disais, un chemin d'acceptation. Et donc, c'est un peu la concrétisation de pouvoir aller porter ces belles valeurs sur une scène nationale, et aussi de pouvoir faire briller la région par la même occasion. C'est en tout cas avec tout ça que je vais porter les couleurs de la Lorraine en France, avec l'envie de pouvoir faire évoluer les regards justement sur les courbes et sur l'acceptation de soi d'une façon générale.
7: Merci Alicia, à bientôt.
8: Avec plaisir, merci beaucoup Jérémy.
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1: Pluie, neige, canicule, brouillard, la météo décide si on va râler ou si on va râler autrement, si vous voyez ce que je veux dire. Mais dans le fond, qui décide des prévisions météo? Qui observe? Qui calcule? Qui c'est qui tranche à la fin? Et surtout, pourquoi ils disent qu'il va y avoir du soleil alors qu'on se prend une rincée? Eh bien, réponds tout de suite dans les coulisses de Météo France Alsace que je teste pour vous aujourd'hui. Je suis à Ilkirch-Grafenstaden. Ici, on estime, on calcule le temps qu'il fera demain. Et à côté de moi, voici Simon. Simon, c'est le technicien météo. C'est lui qui surveille des capteurs, des antennes, des machines qui parlent. Bref, tout le langage, c'est des chiffres. Entre le vent, la pression, l'humidité, tout est mesuré en continu avec des stations météo basées un peu partout en Alsace, à des endroits stratégiques, en altitude, dans les vallées, en plaine ou encore en ville, au nord, au sud, bref, un peu partout. Et à cela, on peut ajouter aussi d'autres outils comme les radars, les satellites. Et chaque jour, c'est des millions d'observations qui arrivent dans les ordinateurs de Météo France Alsace. Et avec des équations très, très, très complexes. Et cette complexité est en lien avec notre prochaine découverte. Direction le bureau des modèles météo. Ça, c'est avec Théo. Théo, il est météorologiste et il m'explique eh bien, qu'on ne prédit pas le futur. Mais en revanche, on calcule des scénarios et leurs probabilités. Certains modèles, par exemple, simulent l'atmosphère avec comme résultat, écoutez bien, 350 prévisions possibles chaque jour. Ah bah oui, hein, la machine, elle calcule tout ce qui est possible. Hein, et c'est l'humain, enfin, qui va trancher. Parce que oui, la météo, en bout de ligne, bah, c'est pas juste une machine, hein. C'est aussi un cerveau. Il y a un cerveau qui tranche. Et en parlant de cerveau, en voici un autre bien rempli. C'est celui de Cédric. Il est climatologue. Et Cédric, lui, va nous emmener littéralement dans un autre monde. Parce qu'avec ses analyses à Cédric, eh bien, on ne regarde pas demain. Non, on va regarder 100 ans en arrière. Car Météo France, eh bien, conserve en quelque sorte la mémoire du climat depuis plus de 150 ans. Parce que le passé, eh bien, il nous permet quoi? De comprendre l'avenir. Surtout avec les notions du dérèglement climatique qui nécessite une véritable expertise. Alors, après ce dévoilage d'outils, de calculs, d'équations et d'expertises en tout genre, comment se fait-il qu'en 2026, on puisse encore se tromper dans les prévisions? Eh bien, j'ai posé la question et la réponse de mes spécialistes est claire. Prévoir la météo, c'est comme essayer de prédire la forme exacte des vagues dans une soupe qu'on remue en permanence, sauf que la casserole fait la taille de la planète et que la cuillère tombe toute seule. Et en plus de ça, il y a quelqu'un qui joue avec le feu. On continue. Bref, vous l'avez compris, hein. Impossible d'être parfait, seulement de se rapprocher de probabilités, mais avant tout, le rôle de Météo France Alsace, c'est d'anticiper au maximum les risques.
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2: Philippe et Jean-Noël de Paris, ce sont les frangins les plus connus de Savoie et de Haute-Savoie. Ils parcourent la région avec leurs caméras, nous racontent chaque jour leurs rencontres les plus marquantes dans la place du village. Aujourd'hui, Philippe, rencontre et dégustation au programme en Haute-Savoie à Balaison.
3: Balaison, dans le Bas-Chablais, on domine le lac Léman. Et là, nous rencontrons Henri Détourche. Il est viticulteur, producteur d'un vin tout à fait exceptionnel. Un vin qui est déjà appellation depuis 1948. C'est le fameux Crépy, ah, évidemment. Oui. Aujourd'hui, on le connaît sous le nom de l'AOP, appellation d'origine protégée. Vin de Savoie Crépy aujourd'hui. Et Henri nous rappelle que le Crépy a été un temps la seule appellation d'origine contrôlée en Pays de Savoie avec un autre vignoble très connu, Laurent.
2: La Roussette.
3: La Roussette de Frangy, bravo.
2: Eh oui. Alors, c'est quoi le Crépy?
3: Alors, le Crépy, c'est d'abord un cépage Chasselas. On l'a déjà dit, mais un cépage qui se plaît énormément sur les bords du Léman, vu les conditions climatiques. Et Henri nous explique qu'il s'agit d'un cépage de première époque, qui a un cycle de végétation très court. Et comme on est à 500 mètres d'altitude, il lui faut beaucoup de soleil, qu'il soit bien exposé, contrairement au cépage Chardonnay, Laurent, que vous connaissez aussi. Et là, on trouve le Crépy uniquement sur trois communes, Douvaine, Balaison et commune d'à côté, Laurent, peut-être.
2: Ça doit être Loisin.
3: C'est bravo. C'est Loisin à côté, trois communes. Et en tout, il y a 85 hectares de production de ce bon Crépy. Henri nous explique qu'il y a aussi des contraintes de production. Ils doivent produire pas plus de 72 hectolitres à l'hectare. En gros, 85 hectares, 62 hectolitres, faites le calcul, c'est 4000 à 4500 hectolitres crépis par année, c'est le calcul.
2: J'ai jamais été bon dans ce genre de calcul. Hein. Quelles sont les qualités du crépi?
3: Je vous vais le dire, Laurent, c'est un vin tranquille. C'est un vin blanc qui n'est pas pétillant, comme vous. C'est un vin à boire rapidement. Attention, un vin frais, comme on dit. Il faut le boire dans les 2 ans qui suivent la mise en bouteille. Ah. Parfois, il se boit encore un peu plus vite.
2: C'est pas un vin de garde, alors?
3: C'est pas un vin de garde, pas du tout. Il ne faut pas attendre pour le boire, nous dit-il. C'est un vin léger qui a un goût, tenez-vous bien, de pierre à fusil. On aime ces expressions-là. Ou de violette, selon les années. Et parfois même, Laurent, il sent l'aubépine, l'abricot, ou même la brioche, imaginez.
2: On peut le prendre au petit déjeuner, c'est ça?
3: On peut le prendre au petit déjeuner ce matin pour votre matinale. Ouais. C'est un vin extrêmement agréable, qui se boit facilement. Et c'est surtout pas un vin gras, nous dit-il. Un vin gras, ça nous fatigue, nous dit Henri. Et il s'accompagne merveilleusement bien des poissons du lac, des filets de perche, des fondus, des raclettes. Et aujourd'hui, ce domaine continue, le domaine de Sénoche, famille d'Étourges. Ils sont en agriculture bio. Voilà, tout sur le vin. Crépi, le bon vin à consommer avec
2: modération.
3: Évidemment.
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4: Bonjour, je m'appelle Sylvain Grotteau, j'ai 51 ans, je suis girondin, et depuis septembre, je suis affûteur et mouleur.
5: Quand une fois que le couteau coupe, on essaie.
6: Avec une feuille.
5: Là, le couteau, il coupe.
6: Du premier coup.
5: Et net.
7: Ce test de la lame qui coupe net la feuille permet de bien comprendre le caractère de Sylvain. Il est méticuleux et attentif. Il nous reçoit dans son fourgon, qui est le meilleur symbole du tournant qu'il a voulu donner à sa vie. Il est à ce jour un commerçant itinérant. Il se déplace sur les marchés de la région pour proposer ses services.
4: Les gens sont surpris au départ et très contents de retrouver un affûteur et mouleur. Et il y a aussi beaucoup de demandes sur les ciseaux de couture.
7: Et vous avez une machine qui est dédiée pour les paires de ciseaux, une machine bleue de marque Maillère, c'est ça?
4: Voilà, je passe donc le ciseau sur ce petit bras articulé. Et ensuite, on passe sur le feutre, pardon, pour finir le tranchant, pour le polir.
7: Il y a comme une odeur un petit peu, non?
4: Oui.
7: Qu'est-ce que ça sent?
4: C'est une pâte à base de gras de bœuf, je crois.
7: Pourquoi vous avez fait le choix, justement, d'être un artisan affûteur rémouleur itinérant de marché en marché, de commune en commune?
4: Mon quotidien est différent tous les jours, en fait. Ça change, c'est jamais pareil. Au départ, je cherchais 2 choses. Une reconversion, c'était plutôt de ne plus travailler pour quelqu'un, d'être à mon compte. Alors j'ai fait ma formation dans la seule école d'affûtage de France. À la fin, on délivre un diplôme reconnu par l'État.
7: Qui est derrière vous?
4: Qui est derrière moi?
7: Dans le fourgon?
4: Exactement.
7: Est-ce que vous pensez que c'est un aboutissement pour vous?
4: Oui, j'en suis fier. Elle sert quand je suis en train d'affûter, que je suis de dos aux clients.
7: Quand il y a le bruit,
4: les clients sonnent. Le petit bruit aigu, ça m'interpelle et du coup, je peux m'occuper d'eux.
7: Parce que sinon, on ne s'entend pas.
4: Non, c'est un peu bruyant.
7: C'est compliqué.
4: Oui, c'est bruyant.
7: Et ça vous plaît?
4: Oui, ça me plaît.
7: Qu'est-ce qu'elle en dit, votre femme? Parce que elle partage vos inquiétudes, vos ambitions, vos projets dans le quotidien.
4: Faudrait lui demander à elle.
7: Ça tombe bien, elle est en face de nous. Elle s'appelle Delphine. Hein.
4: Oui, exactement.
8: Les gens repartent avec le sourire, avec des couteaux qui coupent, des couteaux rénovés, parce que des fois, ils arrivent très rouillés, en mauvais état.
7: Dans son ancienne vie professionnelle, il était malheureux. Aujourd'hui, en 2026, on peut dire qu'il est
8: heureux, épanoui et fier de lui.
7: Et vous retrouvez Sylvain, ce nouvel artisan itinérant spécialiste des lames, sur les marchés de Préchac le mardi, de Grignos ou de la Brède le mercredi, de Villandreau le jeudi, de Socats le vendredi, de l'Aréole le samedi et un dimanche sur 2 à Landiras.

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